0: pas, je vais bien, mais force est de constater que la vie est injuste. Prenez par exemple la silhouette des gens. Il y en a de toutes sortes, des petits, des grands, des roux, des blonds, des crépus, courts, longs, carrés, minces, gros ou ronds. Viens avec nous chez les barbapapa. Mais pour certains, la vie est plus dure que d'autres. L'exemple le plus frappant que la vie est injuste, c'est quand ma grand-mère disait en parlant d'une de mes matantes qui essayait à toute fin de maigrir, mais sans succès, quel malheur. Elle peut faire ce qu'elle veut, mais chez elle, tout fait penche. Ne paniquez pas, Wikiz est fait là pour vous aider. Tout fait penche. Rassurez-vous, il n'y a rien qui penche et qui va peut-être caire. Non, tout fait penche.
1: Traduction.
0: Tout fait ventre. Ventre, une panse, un penche. Pour illustrer ce que c'est qu'un penche, il suffirait que je me mette de profil. Et vous verrez que là, il n'y a pas que pour ma tante que tout fait penche.
1: Définition.
0: Tout lui fait penche, tout lui profite. C'est le malheur des bons vivants. Quel rapport avec la justice de la vie? Bah, il y en a des. Ils peuvent manger ce qu'ils veulent, et ben ils grossissent pas. Je n'ai même vu manger des tartes au chuc à longueur de journée. Elles et Thomas, elles pouvaient passer derrière une affiche sur la décollée du mur. Et d'autres, ils regardent la vitrine du pâtissier, ils prennent un kilo. Alors, je vous dis pas si on en mange. Le pire, c'est que dans mes prises de sang, les triglycérides, impeccable, c'est le seul truc qui est pas en gras. Alors, je sais pas ce que je range là-dedans, moi. Mais ce qu'il y a de plus sûr, c'est qu'il y a plein de trucs. Un penche, c'est un logement social. C'est en cela que la vie est injuste. Et en même temps, il peut y avoir une sorte de résignation. À la question, t'aurais pas un peu grossi? C'est mieux de répondre, qu'est-ce que tu veux? Chez Mie, tout fait penche, que de se vexer.
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3: 6h20, aujourd'hui comme toute cette semaine, nos authentiques sont des azuréennes. Vous savez que dimanche, c'est la journée internationale des droits des femmes, le 8 mars. Et ce matin, rencontre avec Amina Bini. Elle est éducatrice de jeunes enfants à Nice. Après avoir été à l'écoute des familles dans un LAIP, c'est-à-dire un lieu d'accueil enfants-parents, eh bien, elle est aujourd'hui à la halte garderie Louparpayoun. Alia Zegaoula l'a rencontrée. Amina se définit d'abord en trois mots.
4: Enveloppante, sensible et à l'écoute. Du plus loin que je me souvienne, l'idée de travailler auprès des enfants a toujours été en moi. Lorsque j'étais lycéenne, pour me rendre jusqu'à mon lycée, je passais devant plusieurs écoles. J'ai été très touchée par la difficulté que les parents avaient de se séparer de leur enfant et vice-versa. Je pense que la question de l'attachement m'a interrogée à ce moment-là.
5: Pour ces parents qui n'ont pas encore osé ou qui ne connaissaient pas jusqu'à aujourd'hui l'existence de ces LAEP, donc pourquoi ça peut être sympa de venir?
4: C'est un lieu de socialisation. L'enfant apprend à se détacher de son parent en la présence de son parent. C'est comme ça que ça commence. C'est un lieu de laisser être. On va pouvoir se rassurer, s'encourager, se valoriser, parce qu'on va vite se rendre compte qu'on n'est pas seul et que d'autres parents vivent la même chose que ce que l'on vit.
5: Qu'est-ce qui fait un bon parent?
4: Pour moi, il n'y a pas de recette miracle ou spéciale pour être un bon parent. On le devient avec le temps, on le devient officiellement dès la naissance d'un enfant. C'est l'enfant, pour moi, qui est le guide. Le bébé est compétent dès la naissance pour exprimer ses besoins de tout son être, de tout son corps, observer, être attentif à son enfant. Je pense que ça peut nous permettre d'être le parent suffisamment bon.
5: Qu'est-ce que vos enfants à vous vous ont appris?
4: J'ai 4 enfants, 24 ans, 22 ans, 16 ans et 7 ans. J'ai compris en fait que je n'ai pas été la même mère pour chacun de mes enfants, parce qu'ils avaient des besoins différents aussi. J'ai quand même le sentiment qu'ils m'ont montré le chemin, ils ont été comme des guides pour moi. Moi, je les ai accueillis et je les ai accompagnés. J'ai fait vraiment comme je pouvais, du mieux que je savais. Mes enfants m'ont fait prendre conscience qu'ils ne m'appartenaient pas, qu'ils avaient leurs propres besoins, leurs propres pensées aussi. Dans l'accompagnement, dans le soutien à la parentalité, ça m'a beaucoup aidée. J'ai la certitude que ce sont les familles qui m'ont amené à ce que je suis aujourd'hui.
5: C'est quoi le plus beau compliment qu'on ait déjà pu vous faire, Amina?
4: C'est d'avoir pleuré chaque fois que j'ai dit une petite phrase, et notamment à des mamans, mais aussi des pères, aussi des familles. Vous êtes son parent, sa mère ou son père à cet enfant. Le seul et l'unique pour lui, celui ou celle qui le connaît le mieux au monde est le ou la meilleure des éducateurs ou éducatrices pour votre enfant. Il y a une émotion qui se lit, qui se ressent, qui se voit. C'est une phrase qui donne de l'espoir et qui permet de ne pas renoncer, à mon sens. Qui permet de, quelque part, de dire aux parents, tout ira.
5: Qu'est-ce que vous aimeriez que ces enfants, ces parents, que vous croisez parfois juste une fois, retiennent de vous?
4: Mais que ce fut une belle rencontre, tout simplement.
3: Et une belle rencontre justement qu'on a fait à l'instant avec Amina Bini, éducatrice de jeunes enfants à Nice. C'est un vrai soutien aux familles ce qu'elle fait. Vous retrouvez son portrait sur ici.fr comme celui de tous les authentiques.
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6: Coup de projecteur sur la plus grande brasserie de Paris dans le 14e arrondissement de la capitale. On y mange et on y danse. Tour du propriétaire avec Thierry Boeuf. Place à la saga Bistrot de Paris.
7: Et le cocktail américain, c'est quoi ?
8: C'est un cocktail grillé avec une sauce américaine, tomate, échalote, une pointe de cognac, du vin blanc. C'est un peu relevé.
9: Un déca,
10: pâté, jambon, c'est du pain baguette, gruyère, chantal, rosti, jambon de pays.
11: Eh ben tout ça, ça va aller dans la blanquette.
12: Bon appétit.
13: Comment se faire applaudir le soir de son anniversaire à Paris par 800 personnes et dans la bonne humeur ? Franchissez dès que possible les portes de la coupole, boulevard du Montparnasse. 15 à 20 serveurs en rang vous portent un gâteau en chantant bon anniversaire. Les lumières de l'immense salle de la brasserie se rallument et tous les clients de la coupole applaudissent. Quand on vous dit que c'est la fête à Paris ? C'était le temps un peu fou de l'entre-deux-guerres. Les fêtes les plus délurées avaient pour quartier Montparnasse. Dans les années 20, Paris est fréquenté par 15 000 Américains. Joséphine Baker et la Coqueluche. Et encore aujourd'hui, son portrait est peint sur un des piliers de la coupole, classé monument historique.
14: Elle venait très souvent à la coupole. D'ailleurs, elle était une habituée jusqu'à la fin de sa vie. Mais pendant les années folles, elle venait avec une petite panthère, vous imaginez, qui était très gentille. Elle s'appelait Paquita, d'ailleurs. Elle était adorable, mais ça dérangeait beaucoup la clientèle.
13: Et dans un véritable décor art déco, laissez vagabonder votre esprit au son des cliquetis de couteaux et de fourchettes, dans les volutes des plats de choucroute, dans l'atmosphère de la brasserie la plus grande de Paris.
15: Et puis la peinture qui accompagnait, qui était avec tout ça, était l'expression de l'extraordinaire diversité du Montparnasse des années 20. Et alors faire une coupole qui coiffe l'ensemble, c'était audacieux, parce que comment exprimer de nouveau cette diversité ? Là, il y a une idée géniale, c'est très réussi.
13: À la coupole, on mange, on boit, on danse et on refait le monde. Tout ça a tellement bien commencé un 20 décembre 1927. 3000 invités et 12 000 bouteilles de champagne liquidées en 2 heures. Et 90 ans plus tard, les corps se dérobent, toujours à la coupole, dans la grande salle du dancing.
16: Monsieur Boeuf, allant sur 89 ans, je voudrais dire que tant qu'une femme danse, elle reste jeune, belle et séduisante. C'est tout.
17: Andy Warhol à la coupole, peint les gambettes de Mistinguette.
13: 2025, les soirées au dancing de la coupole existent bel et bien. Le thème de prédilection, smoking et femme fatale 1920-1930. Mais le spectacle, et surtout dans l'assiette, après quelques errements post-Covid et les difficultés après la pandémie, la coupole est redevenue irréprochable. Pourquoi pas dès le matin, au petit déjeuner, un œuf à la coque, une omelette brouillée. Le midi, bien sûr, un des plus beaux bancs de crustacés et d'huîtres de Paris. Le soir, évidemment, 4 sortes de choucroute, foie de veau, tartare de bœuf normand, sole meunière à la plancha et l'exceptionnel curry d'agneau à l'indienne, servi depuis 1927. Et c'est pas du réchauffé. À propos, dans 2 ans, mettez une alerte sur votre smartphone. 20 décembre 2027, la coupole de Montparnasse fêtera ses 100 ans. Vous savez quoi ? Comme me le dit souvent un ami caviste, on va tout faire péter et essayer de battre le record des 3000 Parisiens des années folles, déboucher plus de 12 000 bouteilles de champagne dans la nuit.
6: Eh ben oui, allez, rendez-vous est pris. Et vous y serez, nous aussi donc. Merci beaucoup Thierry Boeuf, Bistrot de Paris. 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
1: Je rêvais d'avoir une maison à la campagne. Cette maison, c'est comme si j'y étais née. C'est ma maison de famille.
2: Ma maison s'appelle l'Ostau de la Mar.
3: C'est une maison un peu envoûtante.
4: Eh bien, vous voyez, des livres et trois fenêtres qui me donnent le paysage du pays, comme si c'était trois tableaux.
5: Ils ont vécu ici.
0: Thibaut Gaudry.
6: 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La chansonnette.
5: Yves Montand est un enfant de Marseille. Débarqué d'Italie avec sa famille pour fuir le fascisme quand il a 2 ans, il va y grandir et y faire ses premiers pas au Music Hall. Puis il la quitte pour Paris où sa carrière commence à décoller, notamment auprès d'Edith Piaf. Et où il noue des amitiés, comme avec Jacques Prévert, qui va lui faire découvrir en 1948 un charmant village qui va changer sa vie.
7: Je chantais dans la région et puis il y avait Jacques Prévert qui habitait la maison là au coin. J'étais arrivé ici. Et j'ai monté parce que mon ami le guitariste Henri Crolla, si on allait dire bonjour à Jacques, il dit oui, oui. Alors on est monté ici, j'ai vu Jacques, j'ai vu l'endroit, et puis je suis tombé amoureux de l'endroit, et puis je suis revenu dès que je pouvais, tous les ans. C'était très discret, j'étais à peine connu.
5: Et il ne va pas tomber amoureux que de Saint-Paul. Le 19 août 1949, il est à la Colombe d'Or, une auberge avec quelques chambres, qui est un repère d'artistes. Et Prévert, encore lui, va servir d'entremetteur entre un homme et une femme qui vont devenir un couple mythique.
8: Ça s'est passé à Saint-Paul-de-Vence, au mois d'août, en 1949. Simone était là, et puis moi j'étais dans le tournée. Et puis j'ai déjeuné là, elle a déjeuné là. Et puis il y avait du soleil, puis il y avait Jacques Prévert, et puis il y avait des copains. Et puis voilà, quoi, on ne sait pas comment ce genre de choses-là commencent, mais enfin, elles ont commencé et ça a été une belle histoire. Quoi.
5: Une belle histoire qui durera toute une vie. Ils ont 28 ans. En 4 jours, Simone, mariée, plaque tout pour le Marseillais. Et désormais, ils vont construire une partie de leur vie ici, restant fidèles à la Colombe d'Or, où ils se marient même 2 ans plus tard. Prévert est encore là, il est le témoin de Simone, tandis que Marcel Pagnol est celui de Montand.
7: Puis en 49, j'ai rencontré Simone ici, qui elle avait acheté par contre une petite maison dans le village, après son premier film. Puis elle a servi cette maison pendant très longtemps. Puis on descendait au bar de la Colombe pour boire l'apéritif, pour voir Jacques et les amis, et puis il y avait toujours quelqu'un, et puis on restait là, et puis on mangeait là, et puis on montait pas à la maison. Alors un beau jour, on a mis la clé sous la porte, on donnait ça aux enfants, ou à des amis qui descendaient dans le midi, et nous on descendait toujours ici.
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5: La Colombe d'Or et Saint-Paul, où l'on se retrouve pour les vacances avec les copains, beaucoup d'artistes, dans ce village qui attire notamment les plus grands peintres, Picasso, Chagall, Matisse et d'autres.
7: C'est pourquoi je viens souvent ici à la Colombe d'Or, à Saint-Paul-de-Vence, et d'abord pour la famille Roux, qui sont des gens tellement merveilleux. Puis au mois de juin, ou au mois de mai, c'est agréable, il n'y a pas trop de monde, et c'est encore bien. Mais c'était une époque assez formidable, avec Picasso, Braque, Prévert, qui était là aussi, et Giacometti, quand il a débarqué.
9: J'ai dit, bon, attends de jouer, parce que je pars.
5: Mais les copains, ce sont aussi les habitants du village, avec qui Montand joue aux cartes au Café de la Place, ou à la pétanque.
7: Et j'aime bien jouer ici au boule, parce que c'est quand même un sport qui délasse bien, qui est très fatigant. Si on veut bien y jouer, c'est très très difficile. Ça ne paraît pas, surtout si on joue à la Provençale.
5: C'est à Saint-Paul-de-Vence également qu'il rencontrera la dernière femme de sa vie, Carole Amiel, et qu'il achètera en 1984 un petit restaurant qu'il transforme en maison, juste en face de la Colombe d'Or.

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1: On fait une petite pause à la poste.
2: La belle vie.
3: Vous êtes de la télévision ?
1: Non, c'est la radio.
3: Parle un peu plus fort, parce que j'ai un petit problème.
1: Problème d'audition ?
3: Oui, oui.
4: Virginie et vous.
5: Avec Salomé, la technicienne du son, nous sommes devant le bureau de poste Béziers-Clémenceau. La double porte vitrée s'ouvre sur une grande pièce style loft. 250 mètres carrés avec du parquet neuf en bois clair et des espaces délimités par service. Tout est fait pour que les gens se sentent bien. Et c'est le cas. À 9h, il y a déjà du monde. Aujourd'hui, la poste est multi-activité. Courrier, mais aussi banque, forfait téléphone, assurance, service à la personne et achats en tout genre. Les gens font la queue pour un rendez-vous avec leur conseiller bancaire et passent devant des téléphones à vendre ou des paquets de bonbons. L'organisation des équipes et des locaux a donc beaucoup évolué. Ici, par exemple, on accueille le public qui veut poster du courrier, mais on ne fait plus le tri du courrier. Malgré les explications de Jean-Michel Thomas, le directeur du bureau, j'avoue que j'ai eu du mal à comprendre.
6: On est ce qu'on appelle grand public, c'est-à-dire qu'on reçoit des clients toute la journée pour des opérations bancaires, des opérations courrier-colis et plein de nouveaux services. Hein.
1: C'est long parce que je viens de poser une question, vous m'avez répondu, j'ai toujours pas compris, donc c'est vrai, ça va être long.
6: Oups.
1: Donc nous, on arrive ici, on peut poster notre lettre ici quand voilà. Même, avenue Clémenceau.
6: Donc on va vous montrer des boîtes aux lettres à l'intérieur et des petits chariots.
1: Ouais.
6: Et ça part à midi une première fois ou plusieurs fois dans la matinée et dans la journée.
1: D'accord.
6: De l'autre côté. Et après on s'occupe plus de rien.
1: D'accord, vous faites juste là, on vous le donne.
6: Voilà.
1: Ok, excusez-moi.
6: Et le matin on a des structures pleines qui arrivent, je vais vous montrer où ça arrive. Allez, venez.
1: Ok. Donc là on a un couloir avec à gauche plein de placards.
6: Salle de pause.
1: Salle de pause avec une petite table avec le petit frigo.
6: Voilà.
1: On doit avoir le petit micro.
6: Enfin,
1: c'est très bien.
6: Donc, ouais.
1: Oui, mais c'est bien de se dire que ouais. Effectivement c'est pareil chez vous.
6: Je vous emmène dans le.
1: Et là, on ouvre la porte, c'est comme une porte avec un hublot, c'est avec un. Hop,
6: c'est pour éviter, comme la porte est ouverte tout le temps, c'est comme dans les cuisines en fin de compte. C'est une zone de passage, on faut absolument qu'on puisse voir s'il y a quelqu'un derrière.
1: Ah oui, bien
6: d'accord.
1: Sûr.
6: Ensuite, dans l'espace co, il y a 4 zones. Une zone pour les pros, une zone pour les courriers-colis, les gens qui viennent faire des affranchissements ou venir chercher une lettre, etc.
1: Et ça, c'est pour le coup, on est vraiment dans l'entrée. Là, les gens, ils font la queue et hop, c'est le premier poste. Les gens, ils vont tout droit et il y a une dame qui est là pour affranchissement, etc.
6: Ouais.
1: Ok.
6: Ensuite, ici, vous avez un relais pick-up. On flash sur cet automate et on peut retirer des colis en fin de compte.
1: Mais pour le coup, là, c'est comme devant tous les grandes surfaces.
6: Exactement.
1: Mais il y en a un aussi spécial poste.
6: Ouais.
1: C'est partie des questions que je me posais. Aujourd'hui, il y a la poste pour recevoir des colis, mais il y a Amazon, FedEx, machin. Est-ce que ça passe aussi par la poste ?
6: Non.
1: C'est des réseaux de vous ou c'est des réseaux parallèles ?
6: FedEx et puis Amazon, comme vous l'avez cité à l'instant, c'est des sociétés externes. Enfin, ça n'a rien à voir avec le groupe La Poste.
1: Okay.
6: Alors, on a des partenariats avec UPS,
1: okay.
6: Avec DHL.
7: C'est la particularité d'Amazon.
5: Guillaume Mansera de la communication.
7: C'est notre premier client. Puisqu'aujourd'hui, les flux de colis passent par la poste.
1: Ah, d'accord.
7: Mais ouais. C'est aussi notre premier concurrent parce qu'ils développent eux-mêmes leur propre ligne logistique.
1: Ah, ok. Ouais.
7: Donc, ça se passe très bien avec eux. Hein. Mais est-ce que demain, avec les flux Amazon, est-ce qu'ils passeront toujours par la poste ?
1: Pick-up, c'est la poste.
7: Voilà. Nous, on veut développer les consignes pick-up.
1: Ouais, bien sûr.
6: On va continuer la visite.
1: Mm-hmm. Allez.
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8: Et on retrouve Patrick Citeau qui nous emmène chaque week-end découvrir les communes de notre Poitou. Ce matin, Patrick, vous évoquez l'histoire de Mellerand, une commune des Deux-Sèvres qui a vu naître la femme de lettres Claire Sainte-Soline.
9: Intéressons-nous dans un premier temps aux origines du nom de cette commune située près de Mel. C'est le mot latin mel, qui veut dire miel, qui donne le point de départ de la dénomination de la commune. Une production de ce mets sucré devait ainsi exister aux origines de la bourgade. Le préfixe « ran » proviendrait pour sa part du mot « ranque » qui signifie « boiteux ». On ne sait comment les deux particules se sont trouvées unies pour venir former le nom de la commune. Toujours est-il que cette partie du territoire de Sévrien a vu naître la femme de lettres Claire Sainte-Soline. De son vrai nom, Nelly Eva Fouillet, elle y voit le jour le 18 septembre 1891. Son père, Pierre Fouillet, qui sera maire de Niort de 1932 à 1935, et sa mère, Henriette Léontine Barbeau, sont instituteurs. Jeune fille, Nelly Fouillet fait des études brillantes à Niort. Elle poursuit son parcours scolaire à l'école normale supérieure de Sèvres à Paris. Elle y obtient une double agrégation de sciences physiques et naturelles et de physique-chimie. Suivant les traces de ses parents, Nelly Fouillet devient professeure. Elle enseigne successivement à La Châtre, Blois, Grenoble, Auxerre et Paris.
8: C'est en 1934 qu'elle publie son premier roman sous le pseudonyme de Claire Sainte-Soline, Patrick.
9: Intitulé « Journée », le roman évoque la vie d'un village des Deux-Sèvres. Une des communes du département, Sainte-Soline, située près de son lieu de naissance, lui a d'ailleurs inspiré son nom d'auteur. Tout au long de sa carrière d'écrivaine, elle expérimente de nombreuses formes. Romans, nouvelles, essais, recueils de témoignages, récits de voyages et vulgarisations scientifiques sont ainsi au cœur de ses travaux littéraires. Au total, elle publie une vingtaine d'œuvres dont certaines ont marqué l'époque. Le Dimanche des Rameaux, publié en 1952, est notamment une belle réussite. La parution du recueil de nouvelles Mademoiselle Olga en 1954 reçoit également les éloges des critiques littéraires. En 1957, son écriture précise et rigoureuse, héritée de sa formation scientifique, fait mouche. Avec son roman intitulé « La mort de Benjamin », elle connaît une belle renommée. Le livre manque en effet d'une voix le prix Fémina. Dès l'année suivante, elle entre au jury de ce prix. Elle est également membre du jury du prix du roman populiste. Claire Sainte-Soline s'éteint le 14 octobre 1967 à Paris. Elle est inhumée le 17 octobre suivant au cimetière des Sablières à Niort, où elle repose avec ses parents.
8: Merci Patrick Citeau pour cette découverte de la commune de Mellerand.
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14: Donc, une fois, je faisais une balade avec ma famille, et pour rire, j'avais donc mis un costume de coccinelle. Et donc, il y a une vraie petite coccinelle qui est donc venue se poser sur mon épaule. Sauf que bah, quand elle a voulu s'envoler et continuer sa route, bah, mon chien l'a mangé.
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0: Quelle engrais de peau.
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3: Bonjour, je m'appelle Jérémy Ferrier, j'ai 40 ans, je vis à Port-Camargue et je suis soigneur animalier à l'Institut Sicorium du Rôle du Roi depuis 15 ans.
4: Comment on se dit, petit, je veux faire ça comme métier? Vous vous rappelez du moment qui a été le déclic?
3: Ouais, je pense que c'est une vocation et je me rappelle très bien du moment. À l'époque, j'étais au CP et j'ai reçu un papier du Marineland où j'ai vu tous les mammifères marins et je sais qu'à ce moment-là, je me suis dit, c'est ça que je veux faire plus grand.
4: Est-ce que c'était compliqué à atteindre votre rêve? Les profs vous ont soutenu dans le projet?
3: On va dire qu'il y a maintenant plus de 20 ans que je fais ce métier. Du coup, à l'époque, le métier était moins connu que maintenant. Et quand j'ai demandé pour m'orienter, on m'a dit, tu veux être éleveur, c'est ça? De chiens, de chats? J'ai dit non, je veux travailler en parc zoologique ou en aquarium. Et du coup, ils m'ont dit, il faut être vétérinaire pour ça. Ce qui était totalement faux. Du coup, au début, oui, j'ai dû galérer, m'orienter vers un schéma plus classique. Et enfin, j'ai pu faire un stage au Sicorium où j'ai rencontré les soigneurs et eux m'ont dit quelle formation il fallait faire pour devenir soigneur.
4: Vous dites quoi le matin en vous réveillant?
3: Le matin, quand on arrive, on se dit qu'on a de la chance d'être là déjà. De travailler avec des animaux sauvages, c'est quand même une chance. Surtout, la première chose que je me dis, c'est est-ce que tout le monde va bien?
4: C'est quoi le meilleur souvenir que vous avez eu avec les animaux où on se trouve là au Sicorium? Il y a des otaries, il y a des phoques. Vous avez forcément un souvenir inattendu avec eux?
3: Oui, il y a un souvenir plutôt marquant qui c'était avec mes otaries. Il y avait le mâle dominant et deux femelles. Il y a une femelle qui commençait à être un peu agacée. Du coup, elle n'écoutait plus trop. Et j'ai eu le mâle dominant qui s'est mis entre elle et moi pour pouvoir recadrer la femelle, et la session s'est très bien terminée.
4: C'est quoi le message que vous avez envie de faire passer à la radio?
3: Le message que j'ai envie de faire passer, c'est qu'il faut respecter la vie animale, végétale, que les aquariums et les parcs zoologiques servent à sensibiliser les gens à cette vie-là et à pouvoir les voir en vrai. Je pense que c'est notre rôle d'éducation.
4: C'est quoi qui vous impressionne le plus chez ces animaux?
3: C'est déjà leur adaptation à l'eau. Ils ont des capacités exceptionnelles de nage. La proximité qu'on peut avoir avec eux, quand on les connaît bien et qu'on passe beaucoup de temps avec eux, la confiance qu'ils peuvent nous donner.
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5: Direction Bourges aujourd'hui, et lorsqu'on se trouve place Malus, eh bien on peut descendre le long du boulevard Laïtol pour sortir de Bourges justement, élonger ainsi le campus qui porte le même nom. Mais alors, c'était quoi avant? Eh bien vous allez le savoir tout de suite.
1: 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C'était
5: quoi avant? David Ledrich, guide conférencier, est avec nous. Bonjour David.
6: Bonjour Margot et bonjour à tous les auditeurs.
5: Bon alors, qu'est-ce que c'était avant que ces établissements militaires?
6: Alors là, c'est une page importante de l'histoire de Bourges. C'est l'histoire de la fonderie de canons de Bourges. En 1860, l'empereur Napoléon III crée la fonderie impériale de canons. Alors pourquoi Bourges? Parce que Bourges est au cœur du pays, loin des frontières, et la ville est reliée par le chemin de fer et, fait non négligeable, elle dispose d'un champ de tir. Le champ de tir, il existe toujours aujourd'hui, c'est ce qu'on appelle le polygone de tir, qui va de Bourges à Savigny. Il représente 10 000 hectares sur une longueur de 30 km. Après la guerre de 1870, l'école d'artillerie qui est à Metz s'installe à Bourges. Et donc, imaginons que nous partons de la place Malus. Nous allons découvrir les monuments tels qu'ils étaient à l'époque. Sur notre droite, on pourra voir tour à tour l'école d'artillerie, qui forme donc les militaires à l'utilisation des canons, la fonderie de canons, l'arsenal, et enfin, au bout, le dépôt de matériel.
1: C'était quoi avant?
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6: Et là, on arrive entre la rue de Pignou et la chaussée de Chape. Cette zone, vraiment, elle employait énormément de gens. Ça concerne 8000 ouvriers en 1918. Et à l'époque, on ne rigolait pas avec les cadences de travail, puisqu'on fabriquait 40 canons de 75 mm chaque jour.
5: Ah oui.
6: Le site est pillé par les Allemands pendant la Seconde Guerre mondiale. En 1967 est créé l'établissement de fabrication d'armement de Bourges, les FAB, c'est un nom qu'on utilise parfois encore, puis qui devient GIAT et aujourd'hui Nexter. C'est à cet endroit qu'ont été fabriqués les canons des chars Leclerc. Aujourd'hui, c'est un campus universitaire qui porte toujours le nom de Lightoll. C'est un officier polytechnicien, vétéran de la campagne du Mexique, blessé à la bataille de Reichshofen, qui a dirigé l'établissement militaire de 1875 à 1879. Et c'est un droit de bourse qui mérite aussi d'être connu.
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1: C'est un événement littéraire dont on vous parle dans Toujours à la page, la sortie du nouveau roman de Marion Fayolle, autrice et illustratrice dromardéchoise, plusieurs fois primée au festival d'Angoulême. Marion Fayolle a rencontré l'année dernière un immense succès avec son premier roman, poétique et poignant, Du même bois, dans lequel elle évoquait l'histoire d'une ferme ardéchoise, génération après génération. Petit fruit, c'est le nom de ce second titre, est paru chez Gallimard. Et c'est l'histoire d'une femme à qui, mois après mois, la nature refuse d'offrir un enfant. Tandis qu'elle brasse questionnement, chagrin, culpabilité, son mari reste imperméable à ses émotions. Jusqu'au jour où s'impose chez eux un inconnu, un étranger, un homme qui dit pourtant reconnaître en la femme son amour de jeunesse perdu. D'ailleurs, c'est étrange, ses mains à lui sont de la couleur de la robe de la femme. Et il ne cesse de vouloir la dessiner, la croquer sous tous les angles. En résulte un curieux ballet, un poétique triangle amoureux auquel nous allons assister. Marion Fayolle.
2: Le livre parle en effet du désir d'enfant, même si je pense qu'il parle du désir, du manque, de l'absence, de manière peut-être beaucoup plus large que simplement le manque de l'enfant. En tout cas, cette femme, elle est en proie à une forme d'obsession. Chaque mois, elle a envie d'avoir un bébé dans le ventre et chaque mois, c'est un échec. Et dans son couple vient apparaître une sorte d'étranger. Donc, elle attend un enfant et l'enfant n'arrive pas. Et il y a quelqu'un qui vient se glisser dans leur maison alors même qu'ils essaient de le rejeter. Donc, c'est aussi une sorte d'ambivalence entre ce qu'elle désire et qui vient pas et ce qu'elle rejette et qui vient. Et pour moi, les trois personnages du livre sont tous des personnages qui sont un peu enfermés. Ça m'intéressait d'avoir trois personnages qui finissent par se parler, par quelque chose de commun. Et ce commun, je pense qu'il est à la fois la question de l'obsession et la question de l'absence ou du manque ou du fantasme aussi.
1: Il y a quand même quelque chose d'un peu surnaturel qui relève du conte ou de la poésie dans ce que vous écrivez.
2: Quand j'écris, je me sens proche de la poésie plus que du roman d'une certaine façon. Et c'est très important pour moi que l'espace du livre, comme dans l'espace des dessins, soit pas exactement l'espace de la réalité, en tout cas qu'il y ait toujours une part de symbolique ou de surréalisme qui vienne créer un espace qui est celui du livre et qui est un petit peu à côté du réel pour peut-être être plus réel que le réel. Et c'est important pour moi que mes livres contiennent plusieurs discours. Enfin, qu'en tout cas, on puisse les lire, et puis on puisse les relire, et puis encore les relire comme s'il y avait plusieurs couches, et que le lecteur puisse aussi glisser sa propre voix à l'intérieur de ce que je propose.
1: On ne sait précisément où l'action se déroule, ni à quelle époque, mais comme toujours avec Marion Fayolle, la nature est partout. Elle traverse les personnages. Et son écriture pose des images, des émotions, un rythme aussi. Elle offre comme un moment en suspens, hors du temps. Marion Fayolle révèle une nouvelle fois que son talent d'écrivaine n'a rien à envier à celui de dessinatrice dans ce petit fruit paru chez Gallimard.
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3: Ouais, ça c'est un truc que je fais souvent. Alors c'est marrant parce que je le fais un tout petit peu moins parce que je vieillis. C'est des bateaux très violents, les bateaux de course. C'est les Imoca, les bateaux du Vendée Globe. C'est des bateaux qui tapent vraiment très très très très fort. Je me suis cassé le dos une fois. J'ai cassé mes caméras plein de fois. Je suis reparti l'année dernière sur Tara, sur la goélette Tara. Donc là c'est plus cool, c'est plus smooth.
4: C'était improbable aussi de croiser tous les gens que t'as pu croiser avec Tara.
3: Ouais, je fais pas une liste, mais oui, ça va de Thomas Pesquet. Je sais même plus, je pourrais pas te dire, mais le dernier film sur lequel j'ai bossé, il sort bientôt d'ailleurs. Il s'appelle Matas. Avec Mélanie Laurent.
4: Et tu faisais quoi sur ce film?
3: Là, c'était de la photographie de plateau. Photographie de plateau et making-of, ça, c'est un truc que j'aime beaucoup parce que un tournage, c'est compliqué, c'est éprouvant, c'est 6 semaines de travail intense. Et quand on est à ce poste, en fait, on est mobile, on fait ce qu'on veut, on se balade et ça rejoint mon amour du documentaire.
4: On va revenir sur le fait de naviguer parce que tu as participé à différentes courses, tu as navigué avec des grands skippers, des marins pêcheurs, des sauveteurs de la SNSM. Comment on filme en mer?
3: Sur les bateaux de pêche et sur des gros bateaux, c'est très facile. Et sur les IMOCA ou les ultimes, c'est la guerre. C'est vraiment, on est à genoux, on est malade, on se cogne partout. Et là, j'avais fait la face nette avec Jérémy Bayou et Franck Camas sur un IMOCA. On utilise 1% des rushs parce que le reste ça bouge et c'est pas cadré quoi.
4: Le gars qui est dans le chaos total quoi.
3: Ouais ouais, puis les bateaux sont fermés, ils vont vite, ils sautent, ils volent, enfin tout ce qu'on veut. Et par contre il y a un truc qui est très très chouette et très formateur là-dedans, c'est que quand on revient à terre, et ben tout paraît facile. On appuie sur un bouton, ça fait un café, on a des toilettes normales et quand on cadre, ben, c'est cadré. Donc c'est une très très bonne école, c'est une sorte de mini-service militaire express.
4: Comment est-ce que tu pourrais la décrire justement la mer, toi? Ça t'a appris des choses sur elle de la filmer?
3: Et ben en fait c'est même pas que ça m'a appris des choses, c'est que moi je suis né à Cherbourg, j'ai grandi à l'école de voile de Cherbourg, j'ai fait l'optimiste du 420 en compétition. J'ai même été champion de basse Normandie en 93 d'optimiste. J'ai toujours fait du bateau. Quand je suis allé habiter à Paris, quand j'étais prof, j'ai acheté une péniche parce qu'il me fallait de l'eau autour de moi. J'ai tout fait pour revenir à Cherbourg et ça c'est un attachement qui est vraiment profond. Et moi le Cotentin, on parle de presqu'île, mais je le vois comme une île en fait. Et j'ai toujours été passionné par les îles. J'avais un bateau dans le port que j'ai vendu il y a pas longtemps parce que j'avais plus le temps d'en faire et que je naviguais beaucoup trop sur les autres bateaux. Quand je rentrais, j'avais pas envie de faire du bateau. C'est toujours un truc d'aller vers Origny, Guernesey, Serque. Il y a un petit côté passionnant, alors, comme les Robinson ou la série Lost, tout ce genre de choses. Et donc, moi, le Cotentin, je le vois vraiment comme une île, pas comme une presqu'île, un lieu de retraite. C'est pour ça que j'ai jamais fait le choix d'habiter à Paris. Ce serait plus facile hein, pour plein de choses. Mais je préfère vivre ici et prendre le train pour aller travailler que l'inverse, que travailler à Paris et prendre le train pour aller me reposer au bord de la mer. En fait, quand on a grandi ici, on est né ici, c'est pas quelque chose qui fait partie du décor, c'est le décor.
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5: On a l'honneur et la chance d'avoir le copain Tom Aubry en studio. Salut Tom.
6: Salut Richard, bonjour à tous.
5: Mille raisons d'aimer la Côte d'Azur. Chaque jour, un nouveau chapitre, une nouvelle page qui s'ouvre. C'est parti.
6: Et une nouvelle aujourd'hui, c'est parti. Voilà, réseau 480, les trains et la Côte d'Azur. Alors, si on est râleur, et je le suis, on peut dire que les trains sur la Côte d'Azur, c'est pas un long fleuve tranquille. D'ailleurs, est-ce que vous êtes déjà demandé pourquoi est-ce qu'on longeait le bord de mer, ou comment marche le réseau ferroviaire azuréen, et quel était le train le plus luxueux qui ait jamais circulé dans les Alpes-Maritimes?
5: Bon bah, je suppose que tu vas nous expliquer tout ça.
6: Tout juste Auguste, mais pour tout comprendre, il faut que l'on remonte un peu dans le temps. En France, en 1820, les trains se développent autour de Saint-Étienne, où se trouvait un bassin minier. L'enjeu à cette époque est donc de relier un pôle industriel à une ville ou à un port.
5: Et c'est après que les trains révolutionnent le tourisme.
6: Et oui, durant la seconde moitié du 19e siècle, dans les Alpes-Maritimes, la révolution du chemin de fer permet de désenclaver les territoires et de transporter un nombre toujours plus grand de marchandises et de voyageurs. La compagnie internationale des wagons-lits va d'ailleurs plus loin en proposant des voyages alliant confort, vitesse et sécurité. En 1886, le train bleu relier Londres à Menton.
5: Ah ouais.
6: Et les voyageurs peuvent pour la première fois se déplacer à bord, se faire servir des repas à table et surtout dormir correctement.
5: Et alors, quel impact ça va avoir chez nous?
6: Eh bien, le rail accompagne la construction des palaces, l'essor des villas et en bref, la naissance de la Riviera. Sans le train, la Côte d'Azur n'aurait probablement jamais connu un tel développement touristique.
5: Mais alors, pourquoi est-ce que ces rails longent le bord de mer?
6: Alors ça, c'est pour une raison géographique. Dans les Alpes-Maritimes, la mer borde directement des reliefs abrupts. Et donc à partir des années 1860, les ingénieurs n'avaient pas d'autre choix que de construire des lignes de chemin de fer sur la bande côtière. Car oui, il faut construire sur un terrain plat et avoir un accès direct aux villes portuaires.
5: Et donc la géographie impose ce tracé.
6: Oui, finalement, si le train longe la mer, ce n'est pas seulement à cause de la géographie. C'est parce que depuis 150 ans, la Côte d'Azur avance au rythme du rail. C'est une carte postale en mouvement, c'est un balcon sur la Méditerranée. Et ça, franchement...
5: Bah, c'est une très belle raison d'aimer la Côte d'Azur.
6: En plein dans le milieu là.
5: Et franchement, on va pas se mentir, on a quand même la chance d'avoir l'un des plus beaux tracés au monde.
6: On est bien d'accord. On peut être penseur dans le train.

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2: Complètement gaga avec Olivier Glin. Alors, bonjour Olivier, on parle d'eau aujourd'hui ?
1: Vouille, sagassouille. Bonjour les amis, aujourd'hui on va voir des mots qu'on ne trouve nulle part ailleurs. Chez nous, dans le parler gaga, on a des termes pour tout. Et pour patauger dans l'eau ou la gadoue, on n'a pas un mot, mais trois. Bassouiller, gabouiller et gassouiller. Oui, trois verbes pour exprimer le bonheur de tripoter de la flotte ou de barboter dans la boue liquide. Et, comme on est généreux hein, quand même, on ne s'est pas arrêté là. Et on a même des noms qui vont avec. On appelle ça des déverbaux, car ces noms viennent des verbes. On a la bassouille, la gassouille et la gabouille. Ces mots sont employés dans la Loire, mais également dans le Lyonnais et le Beaujolais, et puis de façon plus générale dans une bonne partie de la région Rhône-Alpes. Voici une maxime qui nous est donnée par Jean-Baptiste Martin. T'as beau gabouiller la bassouille, t'en feras pas rien des œufs à la neige. La plupart du temps, c'est juste remuer l'eau, éclabousser, patauger. Bref, faire ce que les mamans, elles y trouvent à redire quand les enfants reviennent avec le pantalon trempé. Et s'il y a des gens qui aiment bien gassouiller, ce sont bien les enfants. Les matrues, il n'y a pas besoin de faire grand-chose pour leur faire plaisir. Tu sors une petite bassine, tu mets un peu d'eau au fond et c'est parti pour la gassouille. C'est que ça peut gassouiller jusqu'à l'évaporation totale. La gassouille, c'est révélateur de la personnalité profonde des gens. Hein. Comme le dit l'adage, dans la gassouille, il y a deux sortes de gens. Ceux et ceux qui y tombent et ceux et celles qui t'y poussent. Bon, la nage n'existait pas hein, jusqu'à aujourd'hui, mais mieux vaut tard que jamais. Ou alors celui-ci, d'adage. Quand t'as les pieds dans la gabouille, c'est pas le moment de chercher tes pantoufles. Et oui, chez nous, la gassouille, c'est souvent un souvenir d'enfance. Mais entre nous, on est tous encore un peu des garagnas. Hein. On y aime bien parfois encore. Quel plaisir de gassouiller un peu.
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3: 6h19, c'est votre rendez-vous les gens d'ici. Tous les jours, nous mettons en lumière une personnalité qui fait briller notre région. Elle se confie au micro de Romain Bruno et aujourd'hui, sortez vos crayons de couleur. À l'honneur, une personne qui, grâce à son invention, transforme les dessins de vos enfants en véritables dessins animés. Direction le 11e arrondissement pour retrouver Romain Bruno. Romain, vous êtes avec cette créatrice de génie.
4: Eh oui, je suis avec Claire Failly. Elle est artiste et auteure. Claire, bonjour.
5: Bonjour.
4: Vous donnez vie aux dessins des enfants avec cette collection livre. Cahier de dessin animé. On ouvre ce livre, qu'est-ce qui se passe? Expliquez-nous un petit peu votre idée.
5: Alors c'est magique, ça marche très simplement. C'est un livre à lire et colorier qui se transforme en dessin animé. Je colorie ma page, je la prends en photo à travers l'application Bling Book et instantanément, mon coloriage se transforme en dessin animé qui me raconte une histoire. La page d'après fait la suite du dessin animé et quand on a tout colorié, ça crée un dessin animé complet de 4 minutes pour les petits livres, de 8 minutes pour les grands livres qui raconte une histoire continue.
4: Il y a plein de thèmes.
5: On a plein de thèmes, on a par exemple les sciences avec les dinosaures ou la mer, on en a sur les contes avec les fables de La Fontaine, on en a sur les héros avec le petit prince, le petit Nicolas, les schtroumpfs, etc. Et puis on en a sur les artistes avec Monet, Van Gogh, Picasso et plein d'autres.
4: D'où vous est venue cette magnifique idée de cahier de dessin animé?
5: L'idée de départ, c'était de donner un nouveau souffle au livre sans le remplacer. Et là, on va ramener la force du numérique avec la force du travail de l'auteur et qui rassemble les générations, puisqu'on travaille même avec des EHPAD. On a 300 EHPAD en France qui utilisent nos livres pour faire colorier les grands-parents avec les petits-enfants de passage. Tous ensemble, ils créent des dessins animés.
4: J'ai même entendu dire que ça va encore plus loin que l'animation du dessin, puisque même l'enfant qui colorie peut apparaître au final dans le dessin animé.
5: C'est ça qui est formidable, c'est qu'une fois qu'on a fait son dessin animé, l'enfant peut aussi, avec l'application Bling Book qui est gratuite, faire un selfie et même enregistrer sa voix. Et là, il devient le héros du dessin animé. C'est lui l'acteur, il va répondre aux questions que ses propres coloriages lui posent. Donc, il écoute l'histoire qu'on lui raconte, ou bien, en plus, il peut raconter la sienne et jouer tel un acteur.
4: Une idée comme ça, création de ce cahier de dessins animés, c'est forcément récompensé.
5: Alors, nous avons été récompensés par le concours Lépine. On a eu la médaille d'or du concours Lépine en 2018. Donc, merci pour la médaille d'or.
4: Cahier de dessins animés, Blink Book. On avait avec nous Claire Failly. Merci Claire.
5: Merci beaucoup.
4: Maintenant, je vais prendre mes petits crayons de couleur et je vais m'attaquer à créer un dessin animé. Promis, je déborde pas en plus.
5: Ah, si vous débordez, c'est pas grave, puisque la technologie va reconnaître le dessin. Ouais. Et donc, au final, le résultat est très beau, même si l'enfant de 3 ans a gribouillé son dessin.
4: J'ai 40 ans.
5: Ça marche aussi.
3: Merci beaucoup Romain Bruno et merci à votre invité Claire Failly, artiste et auteur des cahiers de dessins animés. Et pour voir ce que ça donne, et c'est vraiment très étonnant, n'hésitez pas à aller retrouver dès maintenant la vidéo étonnante de ce cahier animé filmé par Romain sur nos réseaux sociaux, Instagram et Facebook, ici Paris-Île-de-France. Vous tapez ça dans la barre de recherche et vous allez nous trouver très très vite.
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6: Peut-être que vous connaissez, vous, la place du village. Sur les réseaux sociaux, Jean-Noël et Philippe de Paris parcourent les Savoies avec leurs caméras et ils vous racontent leurs rencontres tous les jours au micro de votre radio. Ici, aujourd'hui, Jean-Noël, on s'arrête dans l'ouest du département de la Savoie. C'est ce qu'on appelle l'avant-pays.
7: Nous sommes à Nance, du côté du lac d'Aiguebelette. Et on va parler, on va rencontrer quelqu'un qui a un métier rare, un métier d'art. C'est celui de sellier, tapissier, décorateur. Et on va en parler avec Jean-Pierre Ancel. Dans cette région bien paisible autour du lac d'Aiguebelette, et Jean-Pierre commence par nous dire « J'ai choisi de m'installer à Nance parce que je voulais du calme. » Et là-bas, il est servi et il nous dit qu'il a longtemps vécu en ville et il nous explique que là-bas au moins, à Nance, on peut se garer. On connaît Nance au nord du lac d'Aiguebelette, c'est vraiment la campagne, et il est heureux de travailler là-bas. Et il travaille dans un métier dont il dit qu'il est un peu l'héritier du bourrelier, puisqu'il lui-même est sellier garnisseur, des bourreliers qui ont quasiment disparu. Lui, il va utiliser beaucoup de cuir, beaucoup de crin animal, donc très naturel, la ouate qu'il préfère, le tissu et la mousse. Et tout ça sur des supports extrêmement variés, notamment les vieilles chaises. Il nous dit qu'il aime bien travailler sur les vieux objets, les vieilles chaises. Il faut les recoller, il faut faire les vernis, il faut les retinter. Mais il travaille aussi sur l'automobile. Il va notamment refaire une vieille De Dion Bouton de 1902 à l'ancienne avec justement eh bien du cuir et puis du crin animal. Donc il aime ce travail, il en est passionné et en particulier il va travailler d'une drôle de façon puisqu'effectivement

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0: Maya, chanteuse originaire de Valence, est révélée par la Star Academy 2024. Maya avec Tout ira bien.
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0: Tout ira bien.
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3: Alors mon cher MC Solar, merci de revenir nous voir. Comme à chaque fois, c'est toujours un bonheur. Vous avez, je l'ai dit, une actualité très sympathique en cette première semaine du mois d'octobre. Mais commençons par l'actu télé. C'est pas tous les jours qu'on entend votre voix à la télé, MC Solar. Vous êtes la voix qui raconte un documentaire, Quincy Jones, Music Man. Quincy Jones, un génie à la télé. Écoutez les amis, c'est pas tous les jours, profitons-en. Producteur de Thriller. Et de plein d'autres merveilles pour Michael Jackson, Quincy Jones qui nous a quittés l'an dernier, qui était aussi jazzman, trompettiste, pianiste, chef d'orchestre, compositeur de musique de film.

0: D'où vient votre amour pour Quincy Jones, cher Claude MC?
1: Bah, Quincy Jones, c'est par Michael Jackson, évidemment.
0: Ah oui.
1: Et puis, quelques années plus tard, ou une dizaine d'années plus tard, hein, simplement, par le rôle qu'il a tenu pour toute cette chose qu'on appelle le hip-hop, les magazines qu'il a créés aux États-Unis, une maison d'édition, c'était sur les choses, les cultures urbaines.
0: Ouais. Et donc, la série aussi, Le Prince de Bel-Air.
1: Le Prince de Bel-Air,
0: c'est
1: en
0: lui,
1: fait partie.
0: Ça aussi. Ouais.
1: Et alors quand j'ai reçu cette proposition, je m'étais dit, tiens, je vais peut-être pouvoir aider le réalisateur parce que j'ai vu des choses à droite et à gauche. Et puis il m'a donné, il m'a montré des images et je me suis rendu compte que j'avais exactement beaucoup de choses à apprendre.
0: Oui, parce que c'était un personnage plus grand que la vie, quoi.
1: Ah, c'est un personnage qui était essentiel. Hein. Il a produit la plupart des disques que mes DJ écoutaient. Les grands festivals, il était derrière et vraiment derrière. On pouvait le rencontrer très régulièrement en Suisse tous les ans.
0: Jazz Montreux.
1: À Montreux Festival. Quand on allait chercher des choses au Japon, c'est pas moi qui allais au Japon, je suis pas un grand fan de vinyle, mais les grands fans de vinyle savaient qu'il avait fait en sorte que des enregistrements de Montreux existent en vinyle, dans des versions que personne n'avait. En gros, quand j'ai reçu cette proposition, en fait, j'ai vu donc le documentaire.
0: Bah ouais.
1: Je l'ai vu avant qu'il soit monté, en mettant des commentaires, en mettant ma voix par-dessus. Et ben, je me suis rendu compte qu'en France, il y a des gens qui connaissent, j'ai envie de dire pire que parfaitement, son rôle dans différents types de musique. Dernière chose que j'ai acheté de lui, alors là j'étais déjà un adulte, c'était son projet Back on the Block. Ouais. Et il y avait une chanson que je chantais toujours, mais c'était déjà de faire le lien entre les musiques des années entre les musiques des années où il était entre les musiques de Fania All Star et tout ça, et puis l'arrivée des choses contemporaines. Je suis très content, hein. J'ai réappris beaucoup.
0: Et je trouve que ça apporte beaucoup, votre voix, sur ce documentaire. Et qu'évidemment, on vous écoute rapper depuis 35 ans maintenant, donc on sait qu'on aime votre voix, MC Solar. Mais là, en compteur, ça vous va super bien. Je sais pas si, par exemple, j'adorerais entendre votre voix sur un documentaire animalier.
1: Oh là là, dans le désert du Kalahari.
0: Ça me rendrait fou, je vous jure, ça me rendrait fou. Ah, en régie, ils sont tous d'accord. Non, mais c'est ça. Oh, l'heure où les animaux vont boire. Raconté par MC Solar. S'il y a des producteurs de documentaires qui nous écoutent, c'était un plaisir de le faire ou pas?
1: C'était pire qu'un plaisir. C'était vraiment. Ça a été écrit. Ça a été écrit pour que ce soit un petit peu swingé.
0: Oui, c'est ça qui est génial.
1: C'est pas moi qui ai fait le travail, hein, mais il a senti que voilà, il y a des assonances, il y a des rimes, il y a des choses internes. Alors c'est pas aussi facile.
0: Oui.
1: Être doubleur pour un acteur, ça doit être. C'est pas aussi facile. C'est un travail quand même qui est. Il faut être un professionnel. Moi, c'est la première fois, je me suis réellement appliqué. Au moment où il fallait prendre une minute, si je devais en mettre trois, j'en mettais trois.
0: Ouais.
1: Et au lieu d'une heure, j'étais prêt à mettre trois heures. Mais qu'est-ce que c'est bien quand ça swing et que ça va bien avec les images?
0: Ah, je me doute. Alors, ne le ratez pas, ce documentaire. Si vous êtes abonné sur France.tv, vous pouvez le regarder quand vous voulez. Quincy Jones, Music Man. Et puis, vous avez un attachement particulier à un morceau de Quincy Jones, cher Claude MC Solar. C'est la bande originale de L'Homme perdu, le film avec Sidney Poitier en 1969.

0: Ça, c'est le générique de fin du film. Et il y a une certaine Geraldine Jones qui fait cette partie-là. Alors, vous l'avez samplé, notre Quincy Jones, sur Qui sème le vent récolte le tempo.
1: Ah ouais, la virgule.
0: C'est ça. Donc, en fait, il est là dès le début.
1: Alors,
0: chez vous, honnêtement, dans votre univers musical.
1: Ben ouais, c'était le premier morceau du premier album et la première, après une introduction aquatique, la première voix, le premier murmure, c'est Quincy Jones qui était derrière. Et ben, je ne le savais même pas.
0: C'est très joli cette façon que vous avez de décrire la tournée en disant une série de bonheurs. Au départ, je me souviens, c'était parti sur une trentaine de dates. Finalement, vous êtes resté sur la route 2 ans avec un énorme plaisir. Et toute cette année 2024 qui a été tellement créative pour vous. Je veux dire, il y a quand même 3 albums qui sont sortis, 3 EP.
1: En réalité, on est allé voir la France, on a rencontré des gens très proches, il y avait des sourires, de la joie, des choses positives, et donc, c'est pas le poète maudit, c'est au contraire, il y a des choses positives, et on a envie d'écrire, on devient créatif, parce qu'on a ressenti, en réalité, chacun l'amour de gens qu'on avait oubliés, quoi.
0: C'est hyper intéressant, ça. C'est-à-dire qu'on imagine, oui, que l'artiste doit être torturé ou poète maudit pour être inspiré. Vous, depuis le début des années 90, vous écrivez de la musique et des chansons. J'imagine que vous avez vécu tout un tas de situations différentes au moment de l'écriture. Heureux, malheureux, en famille, tout seul, dans une grande ville ou dans une petite ville. C'est quoi, pour vous, les meilleures circonstances pour écrire ?
1: Alors, avant de le savoir, je crois que c'est d'être dans un moment de joie. On a chanté, il y a des gens qui te connaissaient il y a 15 ans et qui t'accueillent dans une ville de France, et tu sors avec une espèce de sourire. Autant le bassiste que le DJ, on est content. Et ben, je crois que ma nouvelle recette, c'est ça, quoi. C'est écrire dans la joie. Parce que ça coule rapidement, on est sûr de soi, on n'a pas l'interrogation en se disant est-ce que c'est le bon style, est-ce que c'est le parfum qu'il faut pour ce mois-là. Non, là, on vient juste d'avoir la preuve que ce qu'on a pu faire 21 ans ou 17 ans avant, ou même 30.
0: Même 30, vous les faites pas, mais oui.
1: Et ça te motive. Je crois que peut-être quand on est adolescent, on se pose des questions, mais quand plus tard on reçoit des choses positives, on se dit allez, on va continuer. Donc j'ai réussi à faire à écrire plein de morceaux, quoi.
0: Ah bah oui, dites donc, 3 EP l'année dernière, il y a eu Lueur Céleste. Le matos vient de chez Mao, les grosses basses frappent le pao, de quoi faire tomber KO, pour la France et Gendao. Il y a eu aussi la chanson romantique avec Marie-Flore, ça c'était sur Éclat Cosmique.
2: Je ne sais pas si ça va. Ce que je sais, c'est que demain ça ira.
0: Et puis on a terminé l'année avec Balade Astrale.
1: Elle dit merci la zone.

0: Eh ben, ça décrit vraiment l'année, hein.
1: Ouais.
0: Ça décrit vraiment l'année.
1: Musicalement, c'est évidemment hyper varié parce que bah, ça, c'est MC Solar. Hein. Vous n'êtes jamais cantonné dans un style musical, à la fois à cause, grâce à votre voix. On ne peut pas se tromper,
0: ouais.
1: C'est que c'est vous. C'est toujours vous, mais vous n'êtes jamais vraiment le même. Et tout ça, je le disais, ouais, en une seule année.
0: C'est des rencontres, vraiment des rencontres. On a travaillé, comme on n'avait pas beaucoup de temps, avec des nouvelles connaissances. Donc, quand on rencontre quelqu'un, ce n'est pas des habitudes, c'est tu viens d'où tu vois, on se découvre.
1: Donc, vous, vous adaptez. En fait, aux gens avec qui vous avez travaillé.
0: Ouais, je m'adapte parce que je me dis, tiens, celui-là, il est né en 2004, alors il m'imagine comme ça, et alors il faut que je lui donne quand même une vibration des choses qu'il va aimer, c'est-à-dire plus de jus.
1: Ouais.
0: Et puis pour Marie-Flore, il y avait quelqu'un qui m'avait dit, il y a une chanteuse extraordinaire, et puis un jour je la croise, d'ailleurs, par ici, la première fois.
1: À la maison de la radio.
0: Oui, je lui ai dit, vous vous appelez pas Marie-France, Et puis après, je suis parti, et puis je l'ai recroisé un autre jour, et c'est une autre vibration qui arrive. Et les choses de concert, là, c'est ça, quoi. On est en concert, puis en studio, et tout notre esprit est focalisé sur, allez, qu'est-ce que je fais demain? Si j'arrive à trouver une séance de studio, j'y vais. En fait, il y a eu plein de rencontres. Chaque fois qu'on a un producteur nouveau, on a quelque chose à se dire. Après, si on doit faire 20 morceaux, peut-être que on se connaît un peu. Mais là, c'était une expérience unique pour moi.
1: C'est formidable et ça donne donc ce triptyque, ces trois EP. Si vous ne les avez pas encore écoutés, vraiment, je vous recommande. Mais après, c'est tellement créatif, tellement foisonnant. Et vous en parlez avec tellement de joie et d'enthousiasme. Ça veut dire que ce fleuve créatif n'est pas tari du tout. Vous avez encore envie, si demain vous rencontrez quelqu'un qui vous inspire, demain vous allez en studio?
0: Ah ouais, sûr et certain. Là, j'ai appris une autre discipline.
1: Ouais.
0: En fait, je suis en train de faire comme les gens ils faisaient avant. Ils se rencontraient, ils faisaient un bœuf, ils étaient contents, ils allaient au studio. Mais en fait, pendant très longtemps, j'étais... parce que mon style, il était un peu écrit, donc j'étais un peu ermite, parce que les gens, ils n'osaient pas me demander un truc, parce qu'ils pensaient que j'allais mettre un niveau d'écriture qui ressemble à de la poésie du 20e siècle, on va dire.
1: Ah, ouais.
0: Et
1: donc vous les complexiez un peu en fait.
0: C'était difficile même quand on avait un sujet ensemble.
1: Ouais.
0: Moi j'allais prendre des références philosophiques, la couleur d'une fleur et des trucs comme ça, et ça matchait pas. Et ben là, je me suis je m'adapte au producteur et au gars. On arrive à trouver un plus petit dénominateur commun et puis on y va.
1: Un artiste heureux, MC Solar, qui était ici à la maison de la radio, dans notre plus grand studio, avec le chef d'orchestre Issam Krimi et l'orchestre philharmonique de Radio France. Vous avez été la star de notre live hip-hop symphonique, cher Claude MC. Et votre nouveau western est sorti en single sur toutes les plateformes le 12 septembre dernier. C'est un bon souvenir, ce hip-hop symphonique?
0: Oh, super bon souvenir. Super souvenir. Rencontre avec Issam, qui me raconte qu'il connaît plein de choses, qu'il a fait de la musique plutôt classique, mais qu'il connaît quand même aussi les choses. Et puis, enregistrement extraordinaire. Avec Issam, je dois en dire plus, parce qu'après, on a fait une tournée ensemble.
1: De Big Band.
0: Ouais. L'expérience a fait du rebond. Et c'était le début du retour du smile, parce qu'il y avait des morceaux on avait joué exclusivement, à 97% des morceaux qui avaient au moins 25 ans. Eh ben, c'était bien. Musicalement, ça t'amenait dans des interprétations différentes. Tu te prenais pour un gars du Rat Pack, t'es là, style un peu avec une espèce d'élégance entre guillemets. Et puis
1: ça, c'est les musiciens classiques, ça fait ça tout de suite.
0: Oui, et puis on change notre façon de se mouvoir. Et puis il a fait. Pas de la musique classique, parce qu'il a quand même apporté des cuivres, une section rythmique spécifique. On était dans un objet unique, dans superbe le hip-hop symphonique. Et puis j'ai vu, et avec une grande fierté, que l'enregistrement était sorti. Il était sur ma playlist.
1: Alors, on y retourne, parce que oui, dans les studios de Radio France, on a peut-être des vieux casques un peu pourris. Mais nous, on peut organiser ce genre de dinguerie. MC Solar, le début du retour du smile et de l'envie, ça s'est passé ici.

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1: À l'auditorium de la Maison de la Radio et de la Musique, le hip-hop symphonique MC Solar, l'Orchestre Philharmonique de Radio France, dirigé par Issam Krimi.
2: Super, super.
1: Beau souvenir.
2: Ouais, hein. Super beau souvenir. Alors, au départ, c'était... ça va super bien ensemble. Au départ, on disait oui, il y a les classiques et puis les autres choses. Mais puis en fait, je suis venu en fait quelques fois, même en spectateur. C'est un super truc. Chacun trouve pour les urbains, c'est de l'élégance, et les gens qui font du violon en réalité ils sont trop contents, ils sont du temps présent, ils connaissent tout ça, quoi.
1: Bien sûr, et ça leur fait plaisir de s'encanailler sur scène aussi, quoi. Ouais. Voilà, ben oui, non c'est très beau, et la vidéo existe aussi, évidemment, du hip hop symphonique. Vous trouvez ça facilement, tapez hip hop symphonique MC Solar et vous serez parti pour beaucoup de bonheur. En 35 ans de carrière, mon cher Claude MC, vous avez vendu plus de 5 millions de disques, ce qui fait que vous êtes au premier rang des plus gros vendeurs dans la catégorie rap français.
2: Oh, c'est bien.
1: Voilà, c'est pas pour vous institutionnaliser, mais c'est pour adoucir le message que vous passiez en 2017 dans votre album Géopoétique et dans la chanson Sonotone.

0: prendre de l'âge et avoir 35 ans de carrière pour avoir des chiffres pareils. Ouais. Toujours pas de sonotone.
1: Toujours pas de sonotone, mais c'est vrai que ça fait quand même assez longtemps que je chante, que je vis dans cette ambiance de plaisir. Et puis oui, effectivement, ça relativise, hein, parce ouais. que si on divise le nombre de disques ou bien le nombre de concerts par 35, ouais. en fait, on est des gens normaux, quoi. mais j'aime particulièrement cette chanson ces temps-ci parce que j'atteins l'âge. En réalité, elle est sortie il y a pas longtemps, mais je l'avais écrite quand j'avais écrite en 2002.
0: Ah oui.
1: Donc j'ai rien changé du tout. C'est la même, quoi. Même la voix, c'est la voix de 2002. Et là. Elle a une résonance particulière parce que les différents exemples que j'ai pris, bah, ça peut arriver dans pas longtemps, quoi.
0: Moi, je trouve, enfin, je sais pas, mais ne serait-ce que ces 2 ans de concert, ces 2 ans de tournée, vous avez fait des endroits vraiment immenses et on vous a vu dompter les foules. Vous êtes en super forme.
1: Ah ouais, ouais, on dirait qu'on est à l'époque de l'underground.
0: Hein. Ah ouais.
1: Et puis le mouvement urbain, il est ouvert. Alors on peut faire des morceaux comme Pierre Feuille, Viet Vo Dao. On peut, ça y est, la vibration, le rythme. On peut être voilà, toutes les tendances de ce ouais. qu'on a écouté, ben on peut les prendre tranquillement sans se dire que oh, on singe un peu un américain parce que ça y est, c'est la culture. Et donc sur la scène, quoi, je me transforme. De temps en temps, je suis romantique et de temps en temps, je suis comme quand j'avais 21, 22 là, me balader avec le crew.
0: Et cher Claude MC, est-ce qu'on se revoit en 2026?
1: 2026, c'est quand? C'est dans quelques mois?
0: Ouais.
1: En 2026, je sens que ouais, je suis dans une espèce de période créative. Et puis j'aime bien. Donc on peut pas s'éloigner du bonheur. Et donc je vais tenter de l'atteindre en 2026.
0: Génial. Alors je vous dis à très bientôt.
1: À bientôt.
0: Et les temps changent. Parce que ça aussi, ça n'arrête pas d'être vrai. Et c'est cool. À bientôt, MC Solar. 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
3: Mezzu, mezzu ou mezzu, mezzu?
4: Non, mais on met un D devant le Z. Mezzu, mezzu.
3: Mezzu, mezzu.
4: Voilà, mezzu, mezzu. Moitié,
3: ça
4: moitié.
3: Va.
4: Ça va, ça
3: au
4: va.
3: Au village. Mezzu.
4: Au village, en ce moment, on est mezzu, mezzu.
3: Bravo à tous les deux et puis à la flopée d'artistes qui sont sur ce nouveau volume donc de Corsou. Mezzu, mezzu.
4: Bravo.
3: J'essaye de le dire lentement.
4: Ouais, c'est pas grave, plus important
3: j'essaye,
4: c'est de le dire.
3: J'essaye. C'est un projet qui est né il y a maintenant 10 ans.
4: Déjà.
3: Mais oui, Monsieur Fiori, il faut nous raconter quand même. Il y a 10 ans, l'idée c'était donc de faire un pont entre les artistes corses et les artistes du continent. Mm-hmm. 10 ans plus tard, c'est un bon gros pont avec plein de concerts et tout. Mais tu croyais à quel point il y a 10 ans quand tu l'as imaginé?
4: J'y croyais même il y a plus longtemps que ça. Ouais, il y a plus longtemps que ça, quand j'étais un jeune garçon déjà. Moi, j'ai été bercé par la musique corse, musique évidemment du monde entier. Mais la musique corse, c'est une musique world quand même, c'est la musique du monde. Et je trouvais ça normal qu'un jour, ben, puisse arriver à ce genre de résultat. Je me disais enfant, ben, pourquoi je demanderais pas à Patrick Bruel, à Francis Cabrel, à Julien Clerc, à Roberto Lagna, à Slimane, à Soprano, à tous les artistes de venir chanter en Corse. Alors c'était un pari un peu fou. Et puis il y a 10 ans, j'ai posé le casque sur les oreilles de Patrick Bruel, pour tout vous dire, et je lui ai mis une chanson qui s'appelait Corsica, voilà, et qui a eu le succès qu'on a connu juste après. Et Patrick me regarde et me dit, mais tu sais, ça fait 20 ans que j'ai envie de chanter cette chanson. Et là, ça a été le top départ du Mezzu 1. Et puis ensuite, ben, je suis allé voir Francis Cabrel. Et puis voilà, et les artistes ont eu envie et pas besoin de chanter en Corse. Pour chacun et chacune, il y avait une part de mystère. En tout cas, il y avait quelque chose à raconter de cette plus proche des îles lointaines. Et ils ont eu envie d'embarquer tout simplement parce que je leur ai parlé avec le cœur et que je leur ai dit, voilà, moi j'ai envie de faire ce projet-là. Et ils ont tous répondu présent. Et là, le 3, et là aujourd'hui, le Corsou Mezzu Mezzu 3. Et j'ai essuyé aucun refus, c'est ça qui est fou.
3: C'est beau, hein?
4: Mais ouais, ça, je trouve ça extraordinaire, quoi.
3: Triple disque de platine, le Corsou Mezzu Mezzu 1, avec cette fameuse chanson avec Patrick Bruel. C'était en 2015, 7 ans plus tard, 2022, le volume 2. Il y avait Cadmirad.
5: Le tango corse, c'est un tango sélectionné.
4: En duo avec Christophe Mondoloni.
3: C'est ça. Et puis, ce Mezzu Mezzu 3, Corsou Mezzu Mezzu 3, sorti aujourd'hui avec des petits nouveaux, Alizé et Christophe Willem.

0: d'autres délices. Nous allons nous balader évidemment dans ce nouvel album. Mais d'abord, Patrick, il faut nous présenter Joseph.
1: Ah, monsieur.
0: Joseph Pastinel. Alors, je ne veux pas dire le i à la fin. J'ai passé mon été en Corse, j'ai appris beaucoup de choses. Joseph Pastinel.
1: Oui, on ne dit pas Fior et on dit Fior. Oui.
0: Bon, alors, Fior et Pastinel, expliquez-vous, s'il vous plaît, messieurs. Racontez-moi votre rencontre. Et puis, Patrick, il faut nous présenter cet artiste parce qu'il est partout sur le disque. Il est incroyable.
1: Non, mais alors, déjà, il a pas mal d'endroits sur le disque, mais je pense que c'est une pièce maîtresse et une colonne vertébrale, quoi. Parce que, déjà, c'est la nouvelle génération et pour moi, c'est important la
0: il
1: transmission.
0: Il est beaucoup plus jeune que nous.
1: Il est beaucoup plus jeune que nous, mais il est chargé d'émotions et de transmission. Et c'est ça qui me plaît chez Joseph. Et les autres artistes, parce qu'il y a aussi de la nouvelle génération. Et en fait, tout simplement, moi, j'ai découvert, je l'avais déjà entendu, mais c'est Matt Pokora, parce qu'il est en duo sur une chanson qui s'appelle Rue du Lilith sur l'album. Et Matt, je l'appelle pour le solliciter, pour le Corsou 3. Et il me dit, oui, avec grand plaisir, Patrick. Et puis c'est Matt qui me dit, mais tu sais, il y a quelques années, sur The Voice, donc adulte, il y avait un garçon qui faisait partie d'un groupe qui s'appelait Incantesim. Et je ne l'ai pas oublié, quoi. J'ai encore sa voix qui résonne. Alors, évidemment, moi, j'appelle les copains, Jean-Charles Pape et tout le monde pour essayer d'avoir son numéro de téléphone. Et finalement, j'arrive à la voir. Et je lui pose la question et je lui dis, voilà, est-ce que tu embarquerais sur ce projet? Sans parler de Matt. Hein,
0: ouais.
1: Et il me dit, oui, bien sûr. Donc, voilà, il y a beaucoup de ferveur, beaucoup d'envie. Et voilà, tout simplement, et on s'est rencontrés. Et on s'est parlé et puis je lui ai dit, est-ce que tu accepterais de chanter avec Matt Pokora, parce que c'est une demande directe en fait. Et voilà, tout simplement, moi j'ai découvert ce merveilleux garçon qu'il a aujourd'hui et je suis très très heureux de ça.
0: Joseph, quand le coup de fil dont parle Patrick est arrivé, c'était une surprise, une joie?
2: C'était une surprise, une joie aussi, surtout que ça faisait un petit moment que j'avais un peu décroché de la musique. Mais franchement, j'étais un enfant, j'étais le plus heureux à ce moment-là, quoi.
0: Oh, c'est bien. Et alors, avec Matt Pokora, cher Joseph Pastinelli, vous chantez ça.
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0: juste le nom de la chanson ?
1: Rudio di vida.
2: Rudio di vida.
0: C'est une chanson qui est spéciale. J'ai fait des recherches parce que je comprends pas la langue corse, mais je vous écoutais chanter tous les deux. Je trouvais que c'était hyper émouvant. J'ai l'impression qu'il y avait un truc derrière. C'est une chanson en hommage à Massoud.
3: Exactement.
0: Au commandant, oui. Commandant Massoud. Si vous voulez peut-être en dire deux mots.
3: Mais c'est surtout, enfin, à l'heure actuelle, quoi. C'est une chanson qui parle de tout son combat, tout ce qu'il a combattu pour son peuple.
0: Ouais. Et c'était un grand homme politique et activiste afghan, ça. Et qui a été assassiné,
3: c'est ça.
0: Par les talibans.
3: C'est vrai que on se reconnaît un peu dans le combat pour sauver notre langue, quoi.
0: Oui, oui,
4: parce que c'est une langue minoritaire, le corse, et puis il faut pas se dire qu'elle risque de jamais disparaître, quoi. Donc ce genre de projet, c'est un petit peu ça aussi, c'est essayer de maintenir un petit peu cette langue et de la faire perpétuer et de la faire vivre encore plus. Voilà. Et oui, bien sûr, pratiquement chaque chanson, il y a un message important, un message de paix, un message d'envie, un message de transmission. Et quand ils ont choisi cette chanson, et bien évidemment, Matt avec l'explication, hein, parce que il n'y a aucune chanson qui est passée au travers.
0: Ouais.
4: De on explique pourquoi, l'histoire. Et j'avais envie aussi, au-delà de proposer des chansons, de leur expliquer qu'ils allaient embarquer sur des choses importantes, quoi. Et puis aussi choisir la bonne chanson pour le bon artiste, pour que ça puisse être une continuité dans leur carrière. Essayer de leur proposer autre chose, de les amener un petit peu ailleurs,
0: ouais.
4: Mais tout en respectant ce qu'ils nous ont proposé jusque-là.
0: Sur ce cours sous 3, il y a un truc très très chouette, c'est les adaptations de chansons qu'on connaît en français.
4: Quelques-unes, j'avais envie de ça, et puis
0: mais quelle bonne idée!
4: Alors regarde de Patrick Bruel.
0: Bah oui! Voilà. Alors...

0: Patrick Bruel, Diana Salice, Gianluca Cucciari et Jean-Charles Papy. Et puis il y a aussi une adaptation de J'ai beaucoup voyagé, de Véro.
1: Ah ben oui.
0: Avec Véro.

0: Véronique Sanson donc, qui partage sa chanson avec Soirine.
1: Je revois les images en studio d'enregistrement parce qu'elle est rock'n'roll, hein, Véro.
0: Ouais.
1: Elle est rock'n'roll, elle avait un piano hyper accordé, hyper beau, hyper grand et tout ça. Elle a dit non, mais j'ai pas envie de jouer seule, je vais venir enregistrer avec vous en cabine. Et donc là, elle s'est déplacée et puis elle a chanté cette chanson-là comme si c'était la première fois. Et puis après, ben, avec Soirine, avec ses trois filles formidables qui sont insulaires, ben, on a essayé de faire en sorte que ce paquet cadeau là, cette petite merveille devienne encore plus jolie, quoi. Et quand elle a écouté la version, je me souviens, ouais, elle était en vacances et elle m'a appelé, elle m'a dit c'est une tuerie. J'étais tellement content pour les filles, j'en ai les larmes aux yeux parce que je les ai, moi, ces moments là et puis ils seront peut-être diffusés un jour avec leur autorisation, on sait pas, mais c'est une aventure humaine qui dépasse tout entendement, le Corso Medumedu 3.
0: Vous êtes d'accord avec ça, Joseph? Il y a un côté, au moment des enregistrements, au moment de faire les chansons, c'est très, très chargé d'émotions.
2: C'est très chargé d'émotions. Je pense que personne ne peut comprendre et ne peut réaliser l'investissement des artistes sur ce projet. Vraiment.
0: En tout cas, à l'écoute, on sent qu'il s'est passé des choses. Et notamment, oui, sur cette chanson de Véronique Sanson, là, il se passe un truc assez magique. Ceci dit, à Filette,
1: oh là là,
0: avec
1: là
0: Francis Cabrel,
1: on est fan, hein,
0: la petite de... Marie qui devient Cara Mariuccia.
1: Cara Mariuccia, bravo.
0: J'essaie. Hein.
1: Ah oui, ça y est, vous allez venir en vacances encore.
0: Je vais habiter là-bas. Je déménage. Au moins au vélodrome, et après on verra. J'avais envie qu'on écoute cette chanson parce qu'elle fait vraiment partie, pour le coup, du patrimoine de la chanson française, Petite Marie. C'est une chanson qu'on apprend dans les écoles. Francis Cabrel, d'ailleurs, qui lui se déplace en milieu scolaire, il le fait discrètement, mais croyez-moi qu'il le fait. C'est une chanson qui est hyper importante et je trouve ça très beau qu'elle existe en langue corse.
1: Ah oui, mais puis en plus l'adaptation, elle est merveilleuse, quoi. Le groupe Affiliate, c'est un groupe important. Tous sont très importants.
0: Ah bah cet été, mais... en Corse, il y avait des posters d'eux partout. Hein.
1: Ah oui, mais je crois que c'est un des groupes qui tourne le plus et en Corse et dans le monde entier.
0: Ouais, voilà. C'est ça. Hein. Écoutez-les avec Francis Cabrel, Petite Marie, comme vous ne l'avez jamais entendue, grâce à Corsou Medzou.

0: c'est beaucoup trop beau, Patrick.
1: Oui, mais c'est beaucoup.
0: Débrouillez-vous avec ça. C'est beaucoup trop beau. Alors, tout le monde est ému, là. C'est incroyable.
1: Les artistes corses méritent ça. Ils ont construit ce collier de diamants, de chansons depuis tellement d'années, tellement de temps. Il y a tellement d'investissements et tellement d'histoires à raconter qu'elles sont beaucoup plus jolies en chansons, quoi. Et voilà, cette adaptation de Monsieur Jean-Claude Acquaviva, c'est lui qui a adapté ce texte-là. Quand je l'ai envoyé à Francis, ça a été un peu comme avec Véronique Sanson. Hein. Il m'a répondu, je dirais pas quoi, parce que voilà. Mais c'est ça, quand ça marche comme ça, c'est merveilleux. Quand on est main dans la main, quand les cordes vocales se croisent, qu'est-ce qu'on peut dire de plus, quoi?
0: Le premier extrait qui avait été dévoilé pour ce corso numéro 3, c'était Terra d'Amore.

0: Cello et Joseph Pastinelli. Pardon, je veux tellement pas faire de bêtises en prononciation.
1: Non, tu peux dire Giuseppe.
0: Giuseppe. Oui, c'est ça. Quel âge avez-vous, Joseph?
2: 32 ans.
0: 32 ans, donc vous êtes très jeune. Vous êtes de la nouvelle génération, le disait Patrick, de ces artistes qui portent la langue corse. Pourquoi c'est important aujourd'hui de porter cette langue-là et, j'allais dire par extension, d'autres langues, que ce soit le breton, l'occitan, le basque. On a reçu il n'y a pas très longtemps Patchy Garat qui chante en basque. Voilà, Francis Cabrel, ses dernières rencontres d'Astafor, c'était autour des langues régionales. Il a fait une chanson avec un petit bout en breton, un petit bout en créole, un petit bout en corse, justement pour faire ça. Pourquoi vous, à votre jeune âge, ça vous paraît important?
2: Déjà, c'est très important au niveau du patrimoine français, parce que la France a la chance d'avoir énormément de langues minoritaires.
0: Oui.
2: Et je pense qu'après, ce qui est important, c'est que chaque personne dans sa région défende sa langue, pour ne pas perdre ça, déjà.
0: Mais alors, pourquoi on arrive à être aussi fiers de nos fromages, par exemple, et un peu moins de nos langues locales? Parce que c'est la même chose, en fait, c'est la diversité, la richesse de la France.
2: Non, je ne pense pas qu'on arrive pas être moins fier, c'est juste que on a peut-être perdu l'habitude de la pratiquer, tout simplement. C'est une question d'habitude, et ce qui est le paradoxe, c'est pourquoi on aime l'écouter quand quelqu'un la chante et pourquoi on a un peu plus de mal à la parler.
0: Ouais, c'est vrai.
2: C'est juste une question, je dirais, d'habitude.
0: Vous, dans votre vie quotidienne, vous parlez corse de temps en temps?
2: Avec mes parents, oui.
0: Ouais.
2: Et aujourd'hui, je me force à... Et je le fais tous les jours avec mes enfants pour ne pas perdre ça.
0: Ah, c'est bien. Patrick, vous parlez corse dans la vie?
3: Moi, je parle peu corse dans la vie parce que je sais. J'apprends avec le temps. Ça
0: et parce
3: va,
0: que vous êtes Mezzou.
3: Je suis Mezzou. Donc voilà, moi, je parle c'est très bien le français jusque-là. Ça va, le corse. Je me débrouille et l'arménien, c'est rock'n'roll, mais ça passe. Non, mais moi, cette langue-là, je la connais depuis ma tendre enfance. Ma mère nous parlait en corse et à la maison. Et donc voilà, c'est pour ça que cette idée est née un jour parce que j'ai été missionné, moi. Je suis un garçon missionné.
0: Mais par qui? Vous avez entendu des voix?
3: Non, je suis missionné par ma mère. Parce que déjà des groupes emblématiques comme Kanda ou Bouloukours ou comme Isurgent ou comme Affilette a déjà défilé dans ma chambre d'adolescent.
0: Oui, bien sûr. Alors, ce qui est très chouette aussi avec Corsou Mezzou, et ça depuis 10 ans, depuis 2005, depuis 2015, pardon, depuis le premier volume, c'est la diversité musicale. C'est-à-dire qu'il y a des choses qui sont très, j'allais dire, en mettant des guillemets, classiques.

0: Jennifer avec Voce Ventù. L'idée, c'est ça, c'est de montrer qu'on peut tout chanter en Corse.
1: Mais la Corse est une terre d'accueil, hein. Il y a toujours une assiette en plus à table, hein, pour celui qu'on connaît pas.
0: Ah bah ça, m'en parlait pas, j'ai pris 4 kilos cet été, moi là-bas, c'était un enfer ce pays, mon Dieu.
1: Mais en fait, elle est très moderne et elle est très ouverte sur le monde. C'est un bloc là qui sort de la Méditerranée et puis et qui est là pour tout le monde, quoi. En fait, moi j'ai toujours vu beaucoup de délicatesse et beaucoup d'accueil et beaucoup de générosité depuis ma tendre enfance, voilà. Et ça s'est perpétué, ça existe encore aujourd'hui et tant mieux, mon Dieu, tant mieux.
0: Donc des chanteurs et des chanteuses pop, il pourrait y avoir du rap,
1: les sopranos existe,
0: d'ailleurs,
1: y en a.
0: Voilà.
1: Ouais, bah, sopra en tout
0: qui
1: cas.
0: Qui est venu sur Corsou. Oui. Et puis un rocker. Et c'est avec lui qu'on va terminer, parce que on peut pas parler de ce nouveau volume Corsou Mezzou Mezzou sans parler de notre Jean-Louis Aubert,
1: oh là
0: national
1: là.
0: Qui s'est pointé sur une chanson incroyable, donc avec Voce Ventù.
1: Oui, Voce Ventù, et c'est ouais. Donc le groupe Voce Ventù, et on a sorti la voix de Monsieur Fred Podge qui fait partie du groupe,
0: ouais.
1: Et qui fait ce duo avec Jean-Louis Aubert, avec le merveilleux Jean-Louis Aubert.
0: Alors là encore, c'est une chanson chargée d'histoire. C'est bien parce qu'en plus, en écoutant Corsou Mezzou Mezzou, on apprend des trucs, parce que c'est pas une histoire qu'on nous apprend nous à l'école, l'histoire de la Corse, son indépendance ou pas, tout ce qui s'est passé, parce que c'est quand même une île. Tout le monde voulait se la prendre, hein. Les Italiens, les Français, évidemment. Enfin voilà, c'est quand même une île qui a une histoire folle. Cette chanson-là, au général, c'est Napoléon qui écrit à Pascal Paoli.
1: C'est un petit peu ça, et puis je crois qu'ils avaient beaucoup de choses à se dire, dans le bon sens du terme, je crois qu'ils s'aimaient beaucoup. Et c'est l'intelligence de Fred Podge, ça, l'intelligence du groupe Voce Ventù, qui adore faire passer des petits messages comme ça, et de nous raconter un petit peu l'histoire de cette Corse qui est passée un petit peu partout, quoi, qui a ouais. été tourmentée, qui a eu des moments de bonheur, délicats, des moments de tristesse aussi. Et je trouve ça intéressant de proposer à Jean-Louis Aubert, qui aime l'histoire et qui aime ça, quoi, tout simplement. Voilà. Quand je lui ai expliqué l'histoire à Jean-Louis, il m'a dit « Envoie-moi la chanson
0: ouais. ».
1: Et je lui ai envoyé la chanson et puis il m'a juste dit « Elle est terrible
0: ». Donc Véronique Sanson a dit « C'est une tuerie » et Jean-Louis Aubert a dit « Elle est terrible
1: ouais, ».
0: C'est bien plus, ça fait des bonnes réactions.
1: Mais elle est terrible et ce que dit Jean-Louis dans une vidéo qui sera peut-être postée un de ces quatre, mais je pense que oui, il dit qu'en fait, de chanter la Corse, c'est aussi une manière de la remercier pour tout ce qu'elle a fait pour lui. Je n'en sais pas plus.
0: Bah, on lui demandera la prochaine fois qu'il
1: viendra.
0: Bon, vous revenez bientôt alors.
1: Ben nous, on reste même.
0: Ah bah d'accord, très bien. Merci beaucoup, Joseph Fassinelli.
1: Merci
0: beaucoup, Patrick Fiori.
1: Merci de nous avoir reçus et merci à tous les artistes insulaires de nous avoir offert ces chansons comme un diamant, vraiment.

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4: Bonjour la France, j'espère que tu vas bien. Moi, comment te dire ? Bon, on en parlera après.
5: Pardon.
4: Ok, le rire, vraiment, Satanas et Diabolo.
5: Non, c'est nerveux.
4: Bien, je vous rappelle qu'aujourd'hui, c'est la finale, que les quatre candidats qui vont s'affronter vont avoir, pour le premier comme cadeau, 3 jours, 2 nuits à Port Aventura World. Alors attention, ça rigole pas. On dort dans un 4 étoiles. On a un accès illimité, évidemment, à Port Aventura Park. On peut aller à Ferrari Land. Et puis surtout, c'est en pension complète, hein, je vous rappelle, donc c'est magnifique. Et puis on a 100 euros de carburant pour pouvoir aller à Port Aventura World. Si on ne gagne pas ça, que gagne-t-on ?
5: Écoutez, pour l'un des candidats victorieux, d'ici quelques minutes, l'un d'entre vous repartira avec ce très beau cadeau. La machine espresso Malongo, c'est 32 dosettes, c'est 6 verres en verre. Vous allez vous régaler.
4: Voilà, bah écoutez, on accueille tout de suite Stéphane, Claire, Alexandrine et Marilyn, qui, une fois n'est pas coutume, sont les quatre candidats de la personne. Voilà, deux fois en 2 ans, il a remporté les finales. Enfin, il a eu les quatre candidats en finale. La première fois, c'est quand même moi qui avais gagné, même si c'était un candidat à lui.
5: Alors
4: voilà, voilà, donc là, bon, il est comme un dingue, hein, je vous le dis tout de suite.
5: On peut encore, ça va venir. Envoyez le jingle, vous allez comprendre.
4: Ouais, c'est ça, allez.
5: Oui, chers amis, bonjour. J'attends cet instant depuis tant d'années maintenant. Ah, voilà 2 ans que je travaille aux côtés de Valérie, comme elle voulait.

0: Dit, rares sont les fois où j'ai réussi avec aisance à obtenir 4 candidats. Et pourtant
1: c'est la deuxième. Hein,
0: aujourd'hui.
1: C'est pas rares sont les fois, c'est 2 fois.
0: Voilà. Aujourd'hui, mon jour de chance. Vais-je l'emporter définitivement? L'un des 4 mousquetaires sera-t-il le grand vainqueur? Valérie va-t-elle réussir à m'en piquer un finalement aujourd'hui? Je me sens comme Alain Delon.
2: Avec moi.
0: Encore une fois, je suis à fond.
1: Voilà, alors... J'ai eu une conversation avec ta mère ce matin.
0: Bonjour madame.
1: On est tombé d'accord.
0: Oui.
1: T'es complètement taré. Allez, jingle Pierre. Oh là là. Alors.
0: Vous voulez que je vous les présente? Peut-être je les connais bien. Hein.
1: Non, mais vous savez, j'écoute moi, même quand ce ne sont pas mes candidats. Alors Stéphane, Claire, Alexandrine, Marilyn, comment ça va?
3: Bonjour.
0: Salut les poteaux.
1: Aïe, aïe, aïe. Alors évidemment, il a fallu départager les candidats parce que, voilà, ils sont tous issus de la team Chonchon. Donc, je jouerai en première manche avec Stéphane.
0: Ah, Stéphane, dur pour toi.
1: Voilà.
3: Ah oui, c'est dur.
1: Dis donc, toi. Ah, tu trouves ça dur? T'es pas content, Stéphane?
3: Si, je suis content.
1: Ah bon, merci alors. Et donc, Eric jouera avec Claire.
0: Quelle chance,
1: ça, c'est
0: bonheur.
1: La première demi-finale.
0: Ouais. Et qui est puni après?
1: Eh bien, Alexandrine jouera avec moi. Moi, je ne joue pas avec les tricheurs. Marilyn restera avec toi. Voilà. Alexandrine et Marilyn, vous pouvez aller boire un café. On attaque tout de suite avec Stéphane et Claire. Voilà. Voilà. Alors, Stéphane, je rappelle, à 60 ans, il joue avec ici, Loire Océan. Il habite à Courcouët-sur-Logne. Il est marié à Bernadette, il a 2 enfants, une petite fille, il a des chats, des moutons, des oies. Et ça y est, on peut le dire, il est à la retraite. Voilà. Et donc, ça y est.
3: La qui est arrivée.
1: La qui est enfin arrivée. Et voilà.
0: Oui.
1: Alors, t'as fêté ça dignement? T'as fêté ça comment?
3: Dignement, je me suis fait opérer de l'épaule mercredi.
0: Mais oui,
1: Ah oui, donc tu fêteras ça ce week-end? Qu'est-ce que tu vas faire?
3: Il faut attendre que j'ai plus de médicaments pour pouvoir boire de l'alcool.
1: Oh mon Dieu! Mon Dieu! Bon, tu peux fêter ça quand même avec du cidre. Enfin bon, ça va.
3: Oui.
1: Bon.
3: On va arroser ça quand même, mais.
1: Oui, quand même, dis donc. Alors. Bien, alors tu as compris que tu es à ça du bol de sangria. Hein. Tu peux évidemment partir à PortAventura World. Moi, je n'ai élevé que des champions depuis 2 ans, donc on va tout de suite marquer.
0: Ils ne sont pas là aujourd'hui, en tous les cas.
1: On va marquer le premier point, Stéphane, avec la première question, vrai ou faux. Tiens, je te mets une petite ambiance. Alors, Stéphane, le premier réveil matin a été programmé pour sonner à 4 heures du matin. C'est-à-dire que la première fois qu'il y a eu un réveil matin programmé, c'était à 4 heures du matin. Est-ce que c'est vrai ou faux? Top chrono, 5 secondes.
3: Oh ben c'est vrai.
1: C'est vrai? Écoute. Oui, c'est vrai. Parce qu'à la fin du 18e siècle, l'horloger américain Levi Hutchins, il a inventé le tout premier réveil mécanique. Et ça sonnait à 4 heures parce que c'est l'heure à laquelle il voulait lui se lever. Donc bravo, tu as ton premier point, Stéphane.
0: Claire était avec moi lundi. Ça a été la première. Oui, c'était la première de cette longue série. À rejoindre la team. Comment ça va, Claire?
4: Ça va bien.
0: Bon, tu habites toujours à Vouillé, dans les Deux-Sèvres. T'as passé une bonne semaine, ça a été?
4: Oui, très bonne. C'était pas trop chaud, mais c'est beau quand même.
0: Ouais, c'est vrai, c'était bien agréable. T'es toujours mariée à Guillaume, 2 filles, Louise et Gabriel, qui sont en vacances ce soir. Ben oui, ça y est. Appelle-moi, tu vas où en vacances? Vous avez prévu quelque chose ou pas?
4: Alors, c'est en août, on va partir sur la Côte d'Azur.
0: Côte d'Azur, ah oui, exactement. Toujours tes 2 cochons, les poules et les canards. Je rappelle que ton mari, donc Guillaume, est gérant d'une ferme avec 30 vaches et 6 moutons. Ça va, il y a du monde à la maison, on est bien d'accord.
4: Oui.
0: Je suis ravie, Claire, que tu sois avec nous. Est-ce que tu le sens bien? T'as envie de partir en Espagne? Bien sûr.
4: Ah ben, j'aimerais bien, je croise les doigts.
0: Ben oui, t'en as parlé un petit peu à la famille? T'as dit que maman l'a œuvré pour le Sud?
4: J'ai un fan club derrière.
0: Ah.
4: Je vais faire ce que je
0: peux. Bon, allez, on salue le fan club, Claire. T'inquiète pas, encore une fois, t'es avec moi, ça va bien se passer, comme lundi, souviens-toi. Première question, ambiance.
5: Faut rigoler.
0: On va se marrer un peu, ce qu'on fait d'ailleurs régulièrement depuis 2 ans dans Au Taquet. Il faut 2 parties du cerveau. Il faut 2 parties du cerveau s'activent en même temps pour comprendre et rigoler à une blague. Est-ce que c'est vrai ou faux? Top chrono, 5 secondes. Allez, Claire.
4: Je dirais vrai.
0: Non. C'est faux, selon vulgarisation scientifique, comprendre une blague mobiliserait 5 grandes fonctions, zones cérébrales liées au langage, à la surprise, à la mémoire, aux émotions et au plaisir. Donc une vanne de moi faux, carrément un mode d'emploi.
1: Alors Stéphane, tu as compris que dans mon équipe on marque très vite, tu as un point. Claire, la malheureuse qui est restée avec Chonchon n'a pas de point.
0: Ça va, ça va.
1: Allez, tout de suite, bah, vous écoutez ici et on va écouter, oh, bon, là, on est parti, je ne sais pas si vous vous rappelez tous les clips de Mylène Farmer, moi c'était ma joie, c'était des courts-métrages, les doses. Donc là on est parti sur Libertine. Tap, tap, tap, je suis une catin. Ouais. Allez, on danse, on chante, où qu'on soit, vous écoutez ici, on vous aime, à tout de suite.

0: ça chante.
1: Je suis libertine.
0: Ah, libertine, oui, mais fragile.
1: La, la, la, la, la.
0: Elle dit qu'elle est si fragile. La fragilité de Valérie Damido aujourd'hui, avec aucun candidat.
1: Ouais, ouais,
0: à ses côtés.
1: C'est ce qu'elle dit, Valérie Damido.
0: Que va-t-il se
1: passer? Allez, jingle, mon Peter, vas-y. Ah, là, là.
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1: Et ici, Stéphane a un point, voilà. C'est tout ce que j'ai à
0: non,
1: dire.
0: Non, mais attendez. Oh,
1: oh hein, quoi oh, qu'est-ce qu'il y a et, qu'est-ce que
0: oh,
1: t'as
0: hein, oh.
1: Quoi?
0: Quatre.
1: Oui, quatre.
0: Quatre candidats aujourd'hui.
1: Oui, deux fois en deux ans. Elle.
0: Deux fois deux, ça fait quatre, exactement.
1: Oui, oui, allez. Bon, mon petit chat, Stéphane, dis donc, ça,
3: oui.
1: Il paraît que quand tu... Parce que tu voyages beaucoup, hein, on a fait beaucoup de choses, on en parlera après, tu t'es même incrusté dans le voyage des voisins. Eh ben, il paraît que tu arrives à prendre que trois shorts et trois t-shirts. Comment tu...
3: Oui.
1: Ben, non, c'est bien, ça.
3: Ben, je ne déménage pas à la maison, hein, quand on voyage, ça sert à rien.
1: Bah oui, j'ai compris, mais enfin...
3: Il faut la ramener après, là.
1: Oui, oui, j'ai compris, mais enfin, trois shorts, trois t-shirts, tu verrais les mâles.
3: Il y a des machines à laver, il y a de l'eau hein, dans les autres pays. Hein.
1: Oui, merci, j'ai bien compris, mais enfin, moi, j'arrive pas à prendre trois shorts et trois t-shirts. Je trouve que c'est pas mal.
3: Moi, oui. Je voyage, j'ai besoin de porter.
1: Eh ben, t'as bien raison. Alors, on va jouer au quiz musical, je t'explique. Il y aura deux chansons à trouver et il va falloir reconnaître qui chante juste à l'intro musicale des chansons. Je te fais écouter la première intro de la première chanson.
0: Eh oui.
3: Alors, Romain Ouragan, Stéphanie de Monaco.
1: Eh ben voilà, eh ben écoute, c'est...
4: Un ouragan qui est passé par là.
1: Eh ben voilà, comme
0: 1986.
1: Un ouragan. Stéphanie de Monaco.
0: Eh oui.
1: Alors attention, c'est bien, t'as un point. Attention, deuxième chanson.
0: Ah oui, c'est cool.
3: C'est Joe Dassin, les Dalton.
1: Joe Dassin, les Dalton.
3: Non.
1: Non, c'est pas ça. Ben non, mais c'est, dis donc, c'est vachement dur. C'était très très court. Ben pas du tout. Oh là là là là. Bon, bah c'était ça.
5: Et je vais dire, toi tu me fous les glandes.
1: Oh, arrache-toi de là. Marche à l'ombre,
5: Renaud.
1: Casse-toi, tu pues. Et marche à l'ombre. Bon, bah t'as quand même deux points. Voilà. Mais il a deux points.
0: Oui, bah il a deux points. Oui,
1: oui bah voilà,
0: points.
1: C'est tout. Allez.
0: Points. En tout, il a deux points.
1: Oui.
0: Claire, tu n'as pas de points, mais justement, tu vas pouvoir en marquer deux et donc égaliser. C'est ce que je te souhaite, évidemment. Claire, juste un petit mot. Tu fais partie d'une association qui soutient le fils d'amis, a priori, qui a un syndrome néphrotique. C'est bien ça. Tu peux parler un petit mot, dire un petit mot sur cette assoce.
6: Alors, c'est une association qui est là bah, pour aider les parents aussi des enfants qui souffrent de cette maladie. C'est une maladie du rein.
0: Oui.
6: Et il y a un accompagnement avec des cafés des aidants pour aider les familles à s'adapter au retour après des hospitalisations.
0: Bah, c'est super. Comment s'appelle l'association? Tu peux donner le nom?
6: Oui, l'association des malades des syndromes néphrotiques.
0: D'accord, tout simplement. Et bravo, parce que je sais que tu participes à plein d'événements et à la récolte de fonds. C'est une très bonne chose. Tu habites Vouillé dans les Deux-Sèvres et c'est maintenant que tu joues et c'est maintenant que tu marques tes deux points.
1: Ouais, c'est ça,
0: ouais. Voici donc ton quiz musical. Deux intros. On commence par la première. Tu dois reconnaître le nom du groupe ou de l'artiste.

0: Allez, allez, c'est parti, top chrono, c'est pas facile. C'est la finale. Hein.
1: Téléphone.
0: Téléphone.
2: Ouais. Téléphone-moi.
0: Ah, c'est pas téléphone. Non, c'est partenaire particulier, écoute.
3: Partenaire particulier.
0: On est d'accord, le vendredi, on a cranté un peu le niveau, donc c'est sûr que c'est moins évident. Ça va être très court. Écoute bien, voici une nouvelle et deuxième intro.
2: Ouais, enfin toi, son nom.
0: Ah non, mais elle a parlé dessus aussi.
2: Non, non, mais parce que t'as des intros longs. Moi, il avait même pas 3 secondes, le, mon Stéphane, là.
0: Alors
1: je suis pas du tout.
0: La loose, quoi. À ce moment-là, il dit quelquefois.

0: points.
1: Ça fait 2-0. Ça fait 2 pour Stéphane, 0 pour Claire.
0: C'est pas bon, ça.
1: Et là, tout de suite, beau malheur, Emmanuel Moir, vous écoutez ici.

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0: Emmanuel Moir avec Beau Malheur à 12h24 sur ICI.
1: Allez, jungle.
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1: Au taquet avec Stéphane qui a deux, voilà. Et donc Stéphane, j'aimerais comprendre, parce que je sais que tu as beaucoup voyagé, au Gabon, tu y retournes en juillet, à Madagascar, tu t'es incrusté dans le voyage des voisins. Qu'est-ce que ça veut dire s'incruster dans le voyage?
3: Ben, c'est-à-dire qu'ils m'ont... Un jour, mon voisin m'a dit qu'il partait avec ses parents à Madagascar pour aller voir rejoindre son frangin.
1: Ouais.
3: Et puis je leur ai demandé, s'il y avait de la place dans l'avion pour moi, je partirais bien avec eux.
1: Ah ben voilà, ben c'est bien.
3: Et alors voilà, et puis il m'a dit, je vais demander aux parents, et les parents, ils ont accepté. Donc on est parti avec madame, avec eux, en voyage à Madagascar pendant 3 semaines.
1: Magnifique. Alors, t'as fait la même technique pour aller au Costa Rica, c'est-à-dire
3: Même chose pour le Costa Rica. Là, ce coup-ci, j'étais sans ma femme.
1: Ouais.
3: Avec le couple de voisins.
1: Ah ben voilà, allez, je m'incruse. Bon, voilà, ok.
3: Voilà.
1: Ok.
3: Mes voisins, cette année, c'était la 8e fois qu'ils y allaient.
1: Ah, voilà. Bon, toi, par contre, t'aimerais bien retourner au Maroc, parce que t'as trouvé que c'était un joli pays.
3: Un joli pays.
1: Ah ben voilà, donc t'aimerais bien retourner. T'as déjà prévu d'y aller sans les voisins, ou comment ça se passe?
3: Oh, je vais peut-être y aller avec ma femme, ce coup-ci.
1: Bah oui, parce qu'à un moment donné...
4: Ça serait bien.
1: Ce serait pas mal.
3: À un moment donné, il va falloir faire quelque chose.
1: À un moment donné, Bernadette, elle va dire, oh, c'est sympa les voisins, mais j'ai envie d'aller en vacances.
4: Ça va se voir au bout d'un moment.
1: Ça va se voir, ouais.
3: Ça va se voir, oui.
1: Voilà. Voilà. Bon, alors, écoute-moi bien. T'as 2 points. Là, si tu marques, c'est la place directe en finale. Donc, il va falloir bien, bien, bien répondre à la question cash. Tiens, je te mets une ambiance. Non, non, c'est pas Badumba, c'est pas culture pub, c'est turbo.
4: Oui,
1: on dirait.
4: Ah, on dirait. Hein.
1: Tan, tan, tan, tan, tan. Non, c'est turbo, c'est Chapat. Alors écoute bien cette question, Stéphane. De combien de points dispose aujourd'hui un jeune conducteur lorsqu'il vient d'avoir son permis de conduire? Combien de points a un jeune conducteur aujourd'hui sur son permis quand il vient de démarrer? Top chrono, 10 secondes.
3: 6 points.
1: 6 points?
3: Oui.
1: Eh bien, est-ce que c'est une bonne réponse? Est-ce que le candidat que j'ai coaché va en finale directement? Oui, bien sûr que c'est 6 points. Et au bout de 3 ans, tu peux en avoir 12. Bravo. T'as 7. Eh bien voilà, coaché par Damido,
4: oui,
1: il va directement en finale. C'est tout ce que j'ai à dire.
4: Après, Stéphane et Claire sont quand même mes candidats de base.
1: Oui, hein, allez, ça va. Ta candidate, là, tu l'as négligée.
4: Mais pas du tout, Claire, je ne l'ai pas négligée. Bah, ma petite collectionneur de chaussures. Là,
1: collectionneur.
4: Voilà. Collectionneuse.
1: Voilà,
4: bah,
1: merci.
4: Oui,
1: ouais.
4: Bah, si, je vous rappelle qu'elle a été mannequin chez L'Oréal.
1: Mmh.
4: Ah là là là là, qu'est-ce qu'on va faire de toi, Claire, maintenant?
5: Désolé, Eric.
4: Bah oui. Non, mais j'ai encore 2 autres candidats qui arrivent. Enfin, je suis déçu pour toi, Claire. Voilà, ça me fait de la peine. Bon, est-ce qu'on se parle quand même du fait que t'as accouché dans la voiture? C'est vrai, cette histoire?
5: Tu dis quoi?
4: T'as pas accouché dans la voiture ou pas loin? T'étais à 2 doigts, là.
5: Ah oui, j'ai pas compris ça.
4: Ah oui.
1: Alors comme ça, t'as couché dans la voiture. Tu sais, c'est exactement moi, t'as compris ça aussi. Alors comme ça, t'as couché dans la voiture.
4: Et qui?
1: Ah oui.
4: Bon, bah voilà.
5: Donc j'ai accouché presque accouché dans la voiture.
1: Oui, voilà.
5: Oui, tout à fait, la voiture de Locke.
4: Voilà, la voiture de Locke et de garagiste. Enfin, en tous les cas, le prêteur, il t'avait dit surtout vous accouchez pas, parce qu'il t'avait vu déjà, t'étais enceinte.
5: Oui.
4: Quoi.
5: Et effectivement,
4: voilà.
5: Ben, ça.
4: Eh oui, bah, t'as commencé
5: bien
4: le
5: bien arrivé là.
4: Eh bah oui, bah voilà. Petite anecdote de vie très sympathique. Tu adores Kungs, tu adores Céline Dion, je ne te ferai pas écouter tes artistes.
1: Non, mais par contre, tu peux lui poser la question, histoire de partir avec
4: les honneurs. Mais oui, car effectivement, on fait écouter les artistes que quand on. Gagner, mais là tu as compris que même si tu réponds correctement, ça ne suffira pas. Allez, finissons sur les honneurs, elle a raison, avec un hymne.
1: Ah.
4: Mon peuple me salue.
1: Ah ouais, d'accord. Toi, t'es russe maintenant.
4: Ex. Comment s'appelaient les services secrets du temps de l'ex-URSS? Comment s'appelaient les services secrets du temps de l'ex-URSS? Allez, pour la gloire, quelques secondes de réflexion, Claire.
5: Le KGB.
4: Ouais, tu vois, en plus, mais oui, bien sûr que c'est le KGB, le Comité pour la Sécurité de l'État. Ah, c'est d'autant plus rageant que tu finis avec 5 points quand même, Claire.

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2: Je vous rappelle que Stéphane, que j'ai coaché, va aller en finale. Ouais. Je vous rappelle que le premier prix, c'est 3 jours et 2 nuits dans un 4 étoiles pour Port Aventura World, avec un accès illimité au Port Aventura Park, avec une entrée à Ferrariland, avec 100 euros de carburant pour y aller, tout ça en pension complète. Si vous ne gagnez pas ça, vous gagnez la délicieusement belle machine à café de Joe Malongo, avec ses 32 dosettes et ses 6 verres en verre. Nous accueillons tout de suite Alexandrine et Marilyn. Voilà.
3: Les meilleurs.
2: Alors.
3: Ah oui.
2: Quoi? Qu'est-ce qu'il y a?
4: Ah, vous n'avez pas entendu qu'on vous le remette?
3: Avez-moi.
4: Voilà.
2: Oh là là là là. Mais Pierre, comment tu as pu te
4: deux
2: laisser
4: candidats qui ont gagné grâce à moi.
2: Pour mettre ces illustrations sonores, mon petit chat? C'est pas possible.
4: Non, c'était pas lui. Hein.
2: T'es un adulte responsable.
4: Non, non, c'était pas lui.
2: C'est qui s'est fait soudoyer?
4: Moi, je te donnerai pas son nom.
2: C'est Céline.
4: Par respect pour sa famille.
2: Ça m'étonne que Céline ait pris de l'argent pour faire ce genre de choses. Elle est trop honnête, elle est bretonne.
4: Bah oui.
2: Alors, Alexandrine.
4: Cher les crêpes, hein.
2: Tu joues avec ici Occitanie et tu joues avec moi, ma chérie. Tu es contente?
5: Oui, ravie, vraiment.
2: Et voilà.
4: Vraiment, Dier, tu te détends, hein?
2: Alors, tu as 53 ans, tu habites à Montrabé, en Haute-Garonne. Tu es mariée à Fadel, tu as une fille, Charlène, un petit-fils, Ismaël, qu'elle ravit son prénom. Et donc, tu es agent EDF, tu adores les voyages, etc. Et il paraît, alors ça, est-ce que tu l'as aujourd'hui, là, pour la finale? Il paraît que tu as un porte-bonheur, c'est un œil de Lucie.
4: Oui, le coquillage.
5: Oui. Alors, je ne l'ai pas directement avec moi, mais il est toujours dans mon porte-monnaie, et c'est un porte-bonheur que m'a offert ma sœur, qui a également cette pièce-là. Mmh. Et donc, c'est censé amener prospérité, protection, voilà.
2: Bah, ça serait bien que là, pendant la pause, tu ailles le prendre, tu le mettes dans la main.
4: Allez, hein, trouve plus.
2: Pas dans ton portefeuille, parce qu'il n'y a pas de cas où tu ne gagnes pas. Alors, bah oui, enfin.
4: Je suis passé chez elle cette nuit, avant qu'elle ne retrouve, peut-être qu'elle peut se mêler de bonheur.
5: Toi, t'as été ce matin.
2: Ouais, toi, t'as été à Montrabé, bien sûr.
4: Bien sûr, j'y étais ce matin, coup d'hélicoptère rapide.
2: Hélicoptère. Alors,
4: oui,
2: on est en bilan carbone.
4: On n'est pas terrible en bilan carbone.
2: Ouais, c'est
4: vrai.
2: Ça, moi qui viens en vélo tous les jours. Alors, qu'est-ce vélo que tu vas faire ce week-end?
5: Ce week-end, le week-end en famille au bord de la piscine.
4: Oh,
5: et puis, voilà, repos, peut-être faire un tour en ville puisque c'est les soldes.
2: Bien sûr. Bien, alors ma chérie, on va tout de suite marquer le premier point avec une petite chanson, tiens.
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2: Allez, on va parler de fromage. Eh bien, en France, il paraît qu'il existe un décret réglementant la taille des trous dans l'emmental. Alors, est-ce que c'est vrai qu'en France, il existe un décret réglementant la taille des trous dans l'emmental? Vrai ou faux? Top chrono, 5 secondes.
5: Je dirais vrai.
2: Eh bien, tu as bien raison, ma chérie. C'est un décret qui date de 2007. Ça impose que les trous du fromage soient réguliers et avec un diamètre de 1 à 3 cm maximum. Voilà, donc sinon, t'as pas le label Emmental de France. Voilà, donc Alexandrine, premier point.
4: Marilyn, t'étais avec nous juste hier, je me souviens très bien, sur le fil à 13h. Hop, tu nous as rejoint en finale, Marilyn. Avec un bingo extraordinaire sur les héros femmes, il me semble, hein, c'est ça?
2: Google, je m'appelle.
5: Oui, bonjour. Alors, juste une petite précision, je vous appelle depuis la chambre de mon fils. Je suis devant son bureau et il y a tous ses albums Marvel, donc c'est pas Google, mais c'est les albums Marvel de mon fils.
4: Mais bien sûr, elle n'a été que fiel et courroux en disant que tu avais utilisé Google, voilà. Marine avait dit que c'était son fils, ce petit bout de chou, le pauvre Yanis qui a 9 ans. Alors, on le salue, Yanis, qui est, voilà, marié à Toufik. Toufik va bien? Moi, je prends des nouvelles de la famille. Hein.
5: Très bien, tout le monde va très bien, voilà.
4: Le chat Bloubi également, le chat il est sympa, ça va, ça se passe bien ce matin.
5: Oui, il est adorable.
4: Petite croquette, tout va bien. Laborantine dans le médical, notre amie Marilyn qui s'est sélectionnée hier. On parlait des soldes, tiens, allez, un mot, parce que tu nous l'as dit. C'est toi, t'es la reine du shopping, toi. T'es la reine du shopping.
5: Ah, j'aurais adoré faire l'émission, d'ailleurs.
4: Ben oui, mais tu nous as dit hier que t'étais une folle du shopping, comme c'est les soldes en plus en ce moment. T'arrêtes pas d'acheter, t'as prévu d'acheter des trucs ce week-end ou pas?
5: Non, ce week-end, je travaille jusqu'à 23h, samedi et dimanche.
2: Ah, bah, dommage, shopping.
4: Quel dommage. Ah, tu bosses là tout le week-end? Bah, écoute, courage. Hein. Ah oui, d'accord.
5: Aujourd'hui,
4: repos. Profites-en. Marilyn, voici ta question. Nous y allons tout de suite pour un premier point. Je compte sur toi, encore une fois, pour te mener jusqu'au bout de cette émission et en finale.
2: Bien
4: pour
2: sûr.
4: Aller à Barcelone.
2: Ah, ça, c'est Éric Bastien rentre dans Radio France.
4: Exactement.
2: Il vient descendre de son char. Son char traîné par deux bœufs magnifiques. Énorme bœufs, char.
3: Avec moi.
2: Voilà, allez.
4: Exactement. Oh, plaisir d'arriver ainsi. Où sont les miens? Où sont les gens? Où sont mes valets?
2: Ah ouais, carrément, le mec est odieux. Le mec a besoin de valets, quoi.
4: De vacances, peut-être surtout. Marilyn, voici cette question. Le Liechtenstein n'a aucune frontière avec l'Allemagne. Le Liechtenstein, je savais que ça allait buter à un moment donné, n'a aucune frontière avec l'Allemagne. Top chrono, vrai ou faux? Liechtenstein.
5: Le vrai.
4: C'est une principauté de 25 km de long située entre l'Autriche et la Suisse, donc il n'y a pas de frontière.
2: La Suisse.
4: Il n'y a pas de frontière avec l'Allemagne. C'est bien, Marilyn, un point.
2: Oh là, allez, un point, Alexandrine, un point, Marilyn, et là voilà. Tout de suite. Essa moça ta diferente. On part au Brésil, on part en vacances parce qu'avec ici on vous aime. On bouge son boule, Chico Buarque, essa moça ta diferente. 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
2: Ah, vous avez mis un petit moment avant de l'avoir, celle-là.
3: Alors, j'ai non seulement eu un petit moment avant de l'avoir, parce que bon, voilà, je demande pardon à la dentisterie, je demande pardon Chico, à Pierre Chico, Benassin, Chico. Mon dentiste. Oui. Voilà, allez, oh là là, mon Zeus, nom de Zeus. Alors, Alexandrine, tu as un, Marilyn, tu as un aussi. Alors, Alexandrine, alors comme ça, quand tu étais petite, ta maman, elle t'amenait tout le temps voir les belles mariées devant la mairie avec les belles robes parce que tu adorais ça.
4: Oui, c'est vrai. Et c'est un truc qui me colle toujours à la peau. J'adore ça. C'est-à-dire que dès qu'il y a une cérémonie de mariage, je quitte ce que je fais. Je vais voir absolument la mariée, les mariés, pour le coup d'œil, pour le plaisir. Et je réclamais à ma maman d'y aller. Et je le fais encore. Ouais.
3: Ah là là là là là là. Bon, bah oui, moi j'aimais bien les robes de mariée aussi. Je me suis jamais mariée en robe de mariée. Mais bon, écoute, qu'est-ce que tu veux faire?
2: Il n'est pas trop tard.
3: Oui, oh Dieu, à 60 piges, je ne vais pas me foutre une robe blanche avec de la dentelle. Hein. J'ai autre chose à faire. Alors, ma petite chérie, c'est l'heure du quiz musical. Et là, on va essayer de te faire reconnaître des génériques des séries télé. Je ne sais pas si tu regardes beaucoup de séries télé.
4: Séries
3: télé. Voilà, c'est des séries télé un peu old school. Hein. Donc, tu vas les reconnaître, c'est assez facile. Il y en a deux, l'une après l'autre. On écoute la première, Peter.
2: Facile.
3: C'est quoi, mon petit chat?
4: Dallas, au Texas. Oui.
3: Ah là là, avec Sue Ellen l'alcoolique et JR le méchant.
2: Et Bobby.
3: Et Bobby avec ses pieds palmés.
2: Et pas là.
3: Mais oui, Dallas. Dallas, ton univers impitoyable.
2: C'est vrai que ça faisait plus de 15 millions sur TF1 à l'époque. Hein, c'était énorme. Hein.
3: Avec le ranch. Oh là là, mon Dieu.
2: Oui.
3: Bref, ils avaient vraiment quand même une vie de merde. Alors. Premier point pour Alexandrine.
2: Hier, il avait du pognon quand même. Hein.
3: Enfin, c'était
2: pas une vie dégueulasse. Hein,
3: son ranch était dégueulasse et en plus,
2: je crois qu'il s'en fout hein, à ce moment-là.
3: Ouais, moi, je préfère ma maison. Allez, deuxième générique.

0: C'est quoi ce générique, Alexandrine?
1: C'est Château Vallon, chanté par Herbert Léonard.
0: Mais oui, bien sûr, Château sans gloire. Ah là là là, Chantal Nobel.
2: Qui nous a quittés il y a pas très longtemps, mais.
0: Eh ben écoute, ça te fait 2 points de plus, donc tu as 3. Voilà, bravo, c'est formidable.
2: Puisqu'on parle de Château Vallon, les séries de l'été, on vous rappelle que Nadine Mousselet a sorti son...
0: Mais bien sûr, Puzzle Macabre.
2: Voilà, le Puzzle Macabre,
0: oh,
2: évidemment.
0: Nadine, si tu nous écoutes, on aime tellement.
2: Ah oui, c'est une énigme de dingue. C'est ton livre de chevet, d'ailleurs, on est d'accord, Marilyn. Bah oui.
1: Oui, bien sûr, oui.
0: Bien sûr, évidemment.
2: Tous les soirs.
0: Lucine Darailet.
2: On parlait de mariage, là, tiens. Alors, un petit mot sur le mariage, toi, parce que une heure avant ton mariage, tu étais coiffée, t'étais maquillée, tu t'apprêtais à mettre ta robe, bon, voilà. Ton chéri, il était habillé, il s'apprêtait, lui, à mettre ses chaussures. Mais il y a eu un problème de boîte de chaussures.
1: Oui, je m'étais trompée, en fait. J'avais pris les mauvaises.
2: Non, mais c'est plus que des
1: mauvaises. J'avais pris sa boîte de basket.
2: Donc, c'est-à-dire qu'il a ouvert la boîte de chaussures, il a trouvé des baskets de running, et donc il s'est marié avec des baskets.
0: Mais c'est classe, je trouve, de se marier en costume basket.
1: Non, on est parti, on a pris la voiture, et on a roulé assez vite pour être dans les temps, et on est allé chercher la bonne paire de chaussures à 20 km de là où on était, et on a sauvé les meubles.
2: Du stress supplémentaire un jour de mariage, c'est toujours compliqué. Bon, écoute. Tu as les bonnes chaussures, j'espère, aujourd'hui, qui vont te permettre de marquer un grand pas avec ta chaussure et surtout des points. Voici ton quiz musical. On est toujours sur les séries des années 80, oui, 70, 80, très vintage. C'est facile. Écoute la première. Nadine Mousselet.
0: Puzzle Macabre.
2: Oh, c'est trop rapide, ça. Bon, t'as une idée ou pas?
1: Les Feux de l'amour.
2: Mais oui. Nadine Mousselet a sorti le Puzzle Macabre.
0: Qui a tué Jonathan?
2: Que va faire Isabelle?
0: Pourquoi Grégory est-il si vilain?
2: Et John, est-il finalement l'amant de Pamela?
0: Je ne sais pas, nous saurons ça dans Puzzle Macabre.
2: Puzzle Macabre de Nadine Mousselet.
0: Allez, un point pour Marilyn.
2: Préfacé par Lucie Daraillet. Tout le monde s'y est mis ensemble. Bon, ça fait un point de plus. Oh là là, ça c'est du lourd. Ça, j'adore.

0: Allez, on y va, top chrono.
1: Et une grosse pensée pour ma maman, c'est Maggie.
0: Ouais. Tu l'as dit tout de suite.
2: Oui, Maggie. Eh oui. La la la la la.
0: On l'a entendu, Maggie, dans l'extrait.
2: La la la la la la. La la la la.
0: Rosy Vard, bien sûr, Jean-Marc Thibault.
2: Marthe Villalonga.
0: Toujours en vie, Marthe Villalonga.
2: Ouais. Hein. 3 points, Alexandrine. 3 points, Marilyn. Et là, tout de suite, maintenant.
0: Oh, c'était super quand même. La baraque dans le Vésiné. Vous vous souvenez de Maggie,
2: bien sûr. Moi, je me souviens surtout que ma copine de Télé 7 jours m'avait dit qu'ils avaient reçu des courriers des lecteurs mécontents quand ils ont allé changer le canapé de Maggie. Voilà. Il y a des gens qui écrivent pour dire j'aime pas du tout le nouveau canapé. Voilà. Allez, tout de suite, on va écouter Céline Dion. Bonjour. Pardon, merci.

0: Bonjour, pardon, merci, au revoir, à bientôt, joyeux Noël Félix.
1: Un café l'addition.
0: Un café l'addition.
1: Et ben c'est le tout nouveau Céline Dion quand même. Hein.
0: Hein
1: voilà.
0: Allez.
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1: On est un peu circonspect avec Valérie.
0: On est circonspect sur bonjour, pardon.
1: Oui, oui, le titre est un peu. Oui, ça fait un café l'édition.
0: Voilà,
1: quoi,
0: exactement. Bon, bref, écoute, ouais. Qu'est-ce que tu veux que je te dise?
1: Respect bien. Total pour Céline Dion, bien sûr.
0: Alexandrine à 3, Marilyn à 3. Bon, bah écoute, j'ai envie de dire, va falloir gagner ma petite Alexandrine. Hein.
3: Ok.
0: T'as pris ton coquillage ou pas là?
3: Non, je vais aller le chercher. Il est en bas, mais il n'est pas très loin.
0: Bon, on voit quelqu'un, vite. Demande tout de suite à Fadel de te ramener le coquillage. Alors...
3: Non, il est occupé.
0: Oh là là là là là. Alors, il paraît que tu aurais aimé déjeuner avec Simone Veil.
3: Ben oui, parce que pour moi, c'est vraiment un personnage qui a tellement fait pour l'avancée féminine, qui est vraiment un exemple de résilience. Elle a un parcours extraordinaire. J'ai lu ses livres... Voilà, et j'adore ce personnage.
0: Oh non. Et voilà. Eh ben oui, on aime beaucoup Simone Veil. Alors.
1: On aime aussi beaucoup Sybille Veil. On a toujours l'occasion de parler de la PDG de Radio France que je salue. Toujours respectueux.
0: Oui, c'est vraiment.
1: J'en profite toujours, bah, vous savez.
0: Faillotage et.
1: Total.
0: Mais c'est dingue ça.
1: Mais c'est pitié, madame la présidente.
0: Oh là là là là, Sybille Veil, je te demande pardon. Alors Alexandrine, écoute bien cette dernière question qui peut te permettre d'aller en finale. C'est une question à 5 points, tiens je te mets une petite ambiance. Alors, on va parler de la mode. Écoute bien. Il y a des villes qui organisent les Fashion Week. Elles sont 4. Donc, quelle est celle qui fait partie de ce Big Four, hein, de ces 4 qui organisent les Fashion Week? Donc, il y a New York, Paris, Londres. Quelle est la 4e ville? Top chrono, 10 secondes.
3: Je dirais Milan.
0: Et c'est une bonne réponse! Mais oui, la settimana della moda! Et bravo, donc t'as 8. Alors là, j'ai une très mauvaise nouvelle pour Marilyn.
1: Comment
0: parce
1: ça, elle
0: que. A bah oui, elle a 5 plus 3, ça fait 8. J'ai une très mauvaise nouvelle pour Marilyn, parce que même si Marilyn gagne, c'est Alexandrine qui gagne, puisque Alexandrine a eu 20 points. Voilà, bonne soirée à tous.
1: Mais là, si Marilyn gagne, 200, elle n'aura que 6.
0: Non, donc, elle en a 8, puisqu'elle a eu tous les trucs. Elle a 3, hein, Marilyn.
1: Elle a 3, Marilyn.
0: Marilyn, tu remarqueras qu'il ne...
1: Ah oui, voilà. Ah oui, donc en gros, très clairement, Marilyn, si tu réponds correctement, ça le fera quand même pas.
0: Voilà.
1: Ah, c'est ça. Et oui, parce qu'on récompense...
0: Mais oui.
1: Parce que quand en cas d'égalité, le jour de la finale, on récupère les points qui ont été marqués dans la semaine pour récompenser l'ensemble du parcours. Et il s'avère que, combien tu avais fait? Alexandrine avait fait 20 points.
0: Oui.
1: Et effectivement, Marilyn, tu n'avais fait que 14 points.
0: Non.
1: 18.
0: Elle avait fait 18 points.
1: Ah, c'est pas loin, ça.
0: Ah, eh, c'est pas loin, ouais.
1: Ah, Marilyn.
3: Ouais, ben c'est pas grave, on retentera l'année prochaine.
1: Ben oui, alors, oui, on peut tout tenter, quand on veut. Mmh. On va jouer, Marilyn, pour l'honneur, encore une fois, comme je l'ai fait tout à l'heure d'ailleurs, avec tous mes candidats, je joue pour l'honneur, avec ces points qui sont à prendre. Écoute cet extrait. Tu as bien reconnu Les Feux de l'amour et Maggie. Je pense que tu as reconnu le générique de cette série ou pas?
3: La petite maison dans la prairie.
1: Exactement, la petite maison dans la prairie. Alors la question, c'est comment se prénomme la maman Ingalls dans La petite maison dans la prairie? Top chrono, 10 secondes. Comment se prénomme la mère Ingalls dans La petite maison dans la prairie?
0: Celle qui fait des tartes aux pommes toute la journée, là.
1: Eh oui.
3: Ouais, il y a Charles, c'est le père, et la mère... Ben, je sais pas, de toute façon, j'ai perdu, donc je
1: fais
3: pas.
1: Ouais, mais alors pour le coup, ça aurait été sans regret, parce que tu l'as pas trouvé. C'est Caroline. Caroline Ingalls. Ça s'appelle Caroline.
0: Bien.
1: Épouse de Charles et la mère de Laura, Marie, Carrie et Grace.
0: Allez, Alexandrine, tu rejoins donc la team d'Amido en finale avec Stéphane. Voilà.
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0: Ah, c'est la finale. À ma gauche, Alexandrine. Alexandrine habite à Montrabé. Elle est agent EDF. Autant vous dire qu'elle a la patate, la foudre. Elle a le rythme dans la peau. Elle adore les voyages, du coup. Port Aventura World, c'est pour elle. Je sens qu'elle va tout donner. Et elle est dans mon équipe. À ma droite.
1: Il a gagné avec moi mardi. Ok, là, il a participé en amateur avec
0: Il a gagné avec moi.
1: Mais Stéphane, qui a 60 ans, habite Courcouët-sur-Lonne. Il est marié à Bernadette. Il a deux chats, Tornade. Tornade et Tornade. Et vous allez comprendre pourquoi c'est une tornade, notre Stéphane. Un vent de succès arrive sur votre radio tout de suite.
0: Alors, Alexandrine, est-ce que tu es prête à gagner, prête à partir à PortAventura World ?
4: Tellement prête.
0: Eh ouais, t'es tellement prête, ma chérie. Tu m'étonnes, Fadel et tout ça, et le petit-fils et tout. Oh là là, bon, allez, ça va être magnifique.
4: Ouais, c'est ça.
0: Alors, pour t'encourager, pour te motiver, pour te détendre surtout, afin que tu remportes cette compétition à mes côtés, eh bien, nous allons écouter Muse.

0: adore Muse, on adore. Bien. Ma petite chérie, voilà ton bingo. Écoute-le bien. C'est très facile. Tu as 10 secondes à mon top chrono pour me donner un maximum de personnages, de noms de personnages qui sont dessinés dans la bande dessinée d'Astérix, c'est-à-dire tous les personnages, tous les noms de participants dans Astérix. Attention, top chrono, 10 secondes.
1: Alors, il y a Idéfix, Obélix, Astérix... Ça me vient pas.
0: Bon, tu m'en as donné trois. Il y avait Panoramix, Assurance Tourix, Bonne Mine, Falbala, César, Cléopâtre, Brutus. Tu m'en as donné trois. Bravo.
2: Stéphane, les compteurs sont à zéro. Elle a trois points. Alors, il suffit tout simplement d'en marquer quatre.
0: Ah, les poules sont d'accord.
2: Et Stéphane, les poules sont d'accord. Donc ça, ça fait plaisir et elle t'encourage en plus. Non, mais c'est clair. Je veux dire, réfléchis bien. Quatre. Tu m'offres une victoire incontestée et incontestable.
0: Oui.
2: Ok, Stéphane ?
3: Oui.
4: Ok.
2: Bon, Stéphane, pour t'encourager, c'est aussi okay. La musique que tu aimes.
5: Toute la musique que j'aime.
0: Oh oui. Elle vient de là, elle vient du blues.
2: Oh, blues.
0: Les mots ne sont jamais les mêmes. Pour exprimer ce qu'est le blues.
2: Tu vas voir ce qu'il va t'exprimer, Stéphane.
0: La musique vivra.
2: Avec la victoire. Bon, allez, Stéphane, mon Stéphane, on y va. Je te souhaite d'ores et déjà un bon week-end et presque de bonnes vacances à Port-Aventura. Allez, 10 secondes pour citer un maximum de personnages extraits d'une autre bande dessinée. Tous les personnages existants dans cette BD. Voilà, c'est logiquement, je te demande Tintin, les aventures de Tintin et Milou, tous les personnages, top chrono, 10 secondes.
4: Alors, Duponté, oui. Tintin, Capitaine Haddock, Professeur Tournesol, oui. Milou, Rastatopoulos.
0: Ah, Rastatopoulos, s'en est eu dans la 7.
2: Stéphane ! Oui, Stéphane ! Tu as été le meilleur, Stéphane. Tu as su aller jusqu'au bout de cette compétition à 12h57. Je vis un moment unique de ma vie. Envoyer les trompettes, sonner les clairons. Allez, viva España. Tu pars à Port-Aventura. Bravo.
4: Ok, très bien.
2: Bravo.
0: Alors, je vous explique. En 2 ans d'émission, il n'a gagné donc qu'une seule fois.
2: Oui, voilà. Une fois par an, je réserve toujours la plus belle des victoires.
0: C'est pas mal.
2: Je suis heureux pour toi, Stéphane. Je te félicite.
0: Bien, bah Stéphane, tu vas partir à Port-Aventura World, hein, 3 jours, 2 nuits dans un 4 étoiles. Tu pourras aller au parc, tu pourras aller à Ferrariland et tu auras évidemment 100 euros de carburant pour y aller. Quant à toi, ma petite chérie, tu gagnes une magnifique machine à café. Est-ce que tu es contente, Alexandrine ?
1: Oui, merci beaucoup et bravo Stéphane.
2: C'est gentil pour lui.
0: Voilà. Bon, écoute, tu as gagné la machine à café, tu as gagné 32 dosettes, 6 verres en verre.
2: Exactement, 2 candidats à moi qui ont gagné des cadeaux aujourd'hui.
0: Voilà.
2: C'est tout ce que je vois.
0: Oui, bah pour la première fois de ta vie, il y en a 2 en finale à toi et il y en a 1 qui gagne.
2: Il reste 2 semaines d'émission, Valérie.
0: Oui, il reste
2: j'ai
0: 2
2: pas
0: semaines.
2: Dit mon dernier mot.
0: Ouais,
2: je suis capable d'un doublé, voire d'un triplé.
0: Je comprends pas.
2: Je suis le Mbappé, moi. Bah là, j'ai une victoire, là.
0: Oui.
2: Semaine prochaine, je remets la même. Je remets une pièce, là. Vendredi prochain, je gagne.
0: Oh là là là.
2: Et pour la dernière, le 17 juillet, bam, je regagne.
0: Alors ça, c'est pas possible.
2: Pourquoi ?
0: Bah parce que ça sera la dernière, et la dernière, c'est pour moi. C'est tout ce que j'ai à dire. Bon, je vous remercie tous de nous
2: appelle
0: écouter.
2: Ton banquier,
0: hein. Ouais, c'est ça. Je vous embrasse tous, je vous souhaite à tous un très très très bon week-end. Amusez-vous bien, prenez soin de vous. Je remercie Céline à la réalisation, Pierre à la technique, Maître Coupez au savoir, Alex au standard, Chonchon à la victoire. Voilà, quoi ?
2: Oui, oh, j'ai un dernier mot, tiens, pour vous.
6: Avez-moi.
2: Voilà.
0: Oh là, c'est pas possible. Ah, nom de Zeus. Bon, là, allez, prenez vraiment bien soin de vous, tous mes petits auditeurs chéris. La France, je t'aime, la France, à lundi. Allez, bon week-end à tous. J'ai envie de vous dire, amusez-vous bien, kiffez bien. Puis on se retrouve quand, Eric ?
2: On se retrouve lundi avec grand plaisir, entre 12h et 13h, pour au taquet.
0: Allez, yalla.

0: Avec Prayer, rien de mieux que commencer votre journée avec Madonna.
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0: 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Bonjour, bienvenue, ravi de vous retrouver pour ce dernier réveil de la semaine. Ici, dès 5h, c'est bonne humeur, bonne musique dans un instant. Tiens, Jodassin, Sting et Eric Clapton, rien de moins. Ils seront tous dans vos oreilles. Et puis parce que l'actualité fait partie de votre quotidien, ce matin, les journaux et les reportages des rédactions d'ici pour vous informer au plus près de chez vous. Bonjour François Vantejo.
2: Bonjour Johan, bonjour à tous. Alors,
0: dans l'actualité ce matin, les Bleus j'imagine.
2: Évidemment, la belle victoire. 2-0 hier soir en quart de finale du Mondial. Nous voilà en demi, on y reviendra dès le début du journal.
0: Et puis tout à l'heure, on débriefera la rencontre d'hier soir avec le rédacteur en chef adjoint du journal L'Équipe. Et puis, ça ne vous aura pas échappé, en ce moment, le soleil tape fort ce matin. Par ici, les économies vous partagent un bon plan pour trouver des lunettes pas chères, des lunettes reconditionnées. Et puis on vous attend sur l'antenne d'ici, 0810 055 056. Venez donc nous raconter ce que vous avez prévu pour ce week-end.
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0: Nous sommes le vendredi 10 juillet, le jour va bientôt se lever, 5h. Le journal présenté par François Vantejo et le Maroc qui n'a pas existé et les Bleus sont qualifiés.
2: Oui, quelle belle soirée pour l'équipe de France au rendez-vous des demi-finales. Victoire 2-0 hier soir aux États-Unis face à des Marocains en petite forme. Les buts sont signés Kylian Mbappé et Ousmane Dembélé, 60e et 66e minute. Contrairement au 8e contre le Paraguay, on n'a pas vraiment tremblé hier. Et à la teste de bûche en Gironde, le camping du domaine de la Forge a vibré comme un seul homme, Guillaume Batin. Cette célèbre chanson retentira encore mardi pour la demi-finale au programme l'Espagne ou la Belgique. Ce sera à partir de 21h ce soir la réponse pour ce deuxième quart de finale.
0: On n'en a pas encore fini avec la canicule.
2: Oui, il fait chaud et ça va persister au moins jusqu'au mardi 14 juillet, prévient Météo France. Hier, on a encore dépassé les 41 degrés dans le sud de la France. Aujourd'hui, 9 départements de l'Ouest sont placés en vigilance rouge, de la Vienne au Morbihan en passant par la Sarthe. La quasi-totalité du reste de la métropole, 76 départements sont en orange, Anne Le Gall.
3: Il s'agit du troisième épisode caniculaire en moins de 2 mois. En raison d'un anticyclone associé à une masse d'air chaud, les températures seront en hausse à partir de cet après-midi et la chaleur va se maintenir tout le week-end, prévient Météo France. Les maximales devraient atteindre ou dépasser les 35 degrés sur une large partie du pays. La moitié ouest de la France sera particulièrement concernée par cette nouvelle vague de chaleur, sans perspective de vrai rafraîchissement avant le 14 juillet. Ces températures élevé provoque par ailleurs une situation dangereuse pour les feux de forêt. 63 départements sont aujourd'hui classés en risque élevé d'incendie. La Haute-Garonne est même classée en rouge pour un danger très élevé, car la sécheresse des sols s'est progressivement aggravée depuis le mois de mai. Elle se rapproche désormais d'un niveau record.
2: Et dans les Pyrénées-Orientales, le plus gros feu

0: L'année est toujours sous surveillance alors qu'il a parcouru près de 5000 hectares. Hier après-midi, près de Perpignan, 3 incendies se sont déclarés, dont un près de l'aéroport qui a été temporairement fermé. Au moins 90 hectares ont brûlé. À la SNCF, on observe de près l'évolution des températures pour ce deuxième week-end de grand départ en vacances. À titre préventif, plusieurs dizaines d'intercités sur les lignes Paris-Limoges-Toulouse, Paris-Clermont et Bordeaux-Marseille ont été annulées. Ceux qui roulent sont eux sous extrême surveillance et ça se passe au centre de supervision nationale à Paris, Raphaël Ebenstein.
1: Une cinquantaine d'agents se relaient 24 heures sur 24 dans ce centre, installé non loin de la gare de Lyon, pour suivre en temps réel la circulation de tous les trains intercités sur des écrans et de grandes cartes de France. En rouge, ceux victimes d'incidents et de gros retards, Éric Bourbon, le responsable du centre.
2: C'est les climats qui souffrent beaucoup pour toute la partie corail, c'est du matériel d'une autre époque.
3: Il peut aussi y avoir des incidents en réseau.
2: Il y a beaucoup d'incidents en réseau aussi liés aux infrastructures avec les dilatations du rail, les caténaires aussi qui se détendent, des choses comme ça.
1: La plus grande crainte de Baptiste Quentin, chef de plateau, que des trains se retrouvent bloqués en pleine voie, sans électricité, donc sans clim, avec des voyageurs à bord.
4: Dès lors que j'ai connaissance qu'il y a un incident, le plus important sera de retenir les trains sur les gares en amont et de ne pas envoyer de train sans avoir la certitude que celui-ci puisse circuler sans encombre.
1: Et pour minimiser les risques, Magali Alexandre, directrice intercité chez SNCF Voyageurs, assume le choix d'annuler carrément certains trains à titre préventif. Un quart, voire un tiers selon les lignes, pendant encore plusieurs jours.
5: On va sûrement devoir continuer jusqu'à mardi cette adaptation du point de transport sur certaines destinations.
1: Une situation amenée à se reproduire à chaque épisode de canicule, jusqu'à l'arrivée progressive de nouvelles rames à partir de l'été 2027.
0: C'est compliqué sur les rails et ça le sera aussi sur les routes. Aujourd'hui, Bison Futé classe la journée rouge dans le sens des départs. C'est même du noir pour la région Auvergne-Rhône-Alpes. Et puis sur les routes du Tour de France, Tadej Pogacar a presque déjà mis fin au suspense. Une victoire de patron hier dès la première étape de montagne avec une attaque sur les pentes du col du Tourmalet. Au classement général, le voilà de nouveau en jaune. Il compte 2 minutes 38 d'avance sur son dauphin Jonas Vingegaard. Aujourd'hui, 7e étape promise aux sprinteurs entre Ajetmo dans les Landes et Bordeaux.
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0: Et oui, donc, Johan, c'est la canicule qui prend de l'ampleur à la une de la météo.
7: Et avec une alerte rouge canicule en centre-ouest et région parisienne ce vendredi, alors que la carte, c'est du soleil quasi généralisé sur l'ensemble du territoire, à l'exception du sud de la côte d'Aquitaine, avec quelques nuages bas qui vont mettre du temps à se dissiper aujourd'hui. Pour ce qui est des températures, elles seront déjà très douces. Ce matin, au lever du jour, 20 à Limoges, 24 à Bordeaux, 25 à Nantes, 23 à Paris, 19 à Strasbourg, alors que cet après-midi, de très fortes chaleurs sont encore attendues. Nombreux sont les endroits en France où l'on va passer le seuil des 35 degrés, comme à Paris, il fera 36, à Troyes également, 37 à La Rochelle, 38 à Orléans, 34 à Brest, alors que sur le pourtour méditerranéen, les valeurs déclinent comparées au début de la semaine où il faisait le plus chaud. 30 à Perpignan, 32 à Montpellier cet après-midi. À noter qu'en fin de journée, quelques orages, dits des orages de chaleur, sont à prévoir sur la pointe bretonne, la chaîne des Pyrénées, le massif central et les massifs alpins. Des orages très localisés. Et chez vous, comment ça se passe? Vous nous le racontez, vous avez l'habitude de le faire tous les matins. Vous prenez votre clavier, votre smartphone, un petit post sur la page Facebook d'ici. On fait la météo ensemble.
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7: Une première chanson pour fêter la victoire des Bleus hier soir. Jeu Dassin, dans les yeux d'Émilie, 5h08.
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0: va ce matin, 5h10, bon début de journée à l'écoute d'ici.
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0: Voilà une initiative de saison, ça s'est passé samedi soir dernier au Texas, comme par chez nous. Là-bas, il fait très chaud, ça a donné une idée à un adolescent qui a profité que les bureaux de l'entreprise de son père soient désertés par les salariés pour y organiser en cachette une clim party, moyennant $20. Ses petits camarades du collège étaient tous conviés à faire la fête et passer la nuit dans les bureaux de papa pour profiter de la climatisation et faire la fête. Tout ça à 18 degrés, température ambiante, quand dehors il en faisait au moins 40, carton plein pour la soirée, qui a réuni ce soir-là 200 jeunes gens venus participer donc à cette clim party, cram party, je ne sais pas comment ça s'appelle, et qui ont fait naturellement beaucoup de bruit, tellement que la police s'est déplacée pour mettre fin à la fiesta, et une partie de ces jeunes gens a fini au poste ce soir-là. L'histoire ne dit pas s'il y avait la climatisation dans les cellules de dégrisement de la police texane. Ce qui est sûr, c'est qu'à 20€ l'entrée pour profiter de la clim, à 14 ans, ce jeune homme a déjà le sens des affaires. 5h12, retour en France, dans l'Ouest, on parle de chaleur. Aujourd'hui, la canicule va être particulièrement intense.
2: Oui, avec 9 départements en vigilance rouge dans l'ouest de la France et les cultures souffrent. Vous l'entendrez dans quelques instants, on sera dans le Morbihan.
0: Et une chanson qui va vous rendre zen ce matin. Sting, Eric Clapton, extrait de la BO du film L'Arme Fatale. C'est dans un instant dans vos oreilles. Pour l'heure, on va faire quelques économies. Bonjour Valère Coréard, chaque jour avec vous, un bon plan pour restaurer notre pouvoir d'achat. Aujourd'hui, vous nous parlez de lunettes de soleil.
3: Oui, parce qu'avec le soleil qui s'est bien installé, on est nombreux à vouloir s'équiper. Oui, il n'est jamais trop tard pour acheter des lunettes, parce que c'est très important pour la santé de vos yeux. Seulement voilà, quand on veut une belle paire, ça peut vite coûter entre 150, 200, voire 300 euros. Pourtant, il existe une solution pour réduire la facture sans faire de compromis sur la qualité, les lunettes de soleil reconditionnées. Alors attention, je ne parle pas simplement d'occasion. Le reconditionné, ce n'est pas la même chose. Une paire d'occasion, elle est revendue telle qu'elle. Le reconditionné, lui, passe entre les mains d'un professionnel. Les lunettes sont contrôlées, nettoyées, désinfectées, réparées si nécessaire. Et selon les plateformes, les verres peuvent même être remplacés. Elles sont d'ailleurs souvent vendues avec une garantie, ce qui est quand même beaucoup plus rassurant.
0: Acheter des lunettes reconditionnées donc peut nous faire de véritables économies.
3: C'est indiscutable, l'écart est loin d'être négligeable. On peut trouver des modèles de grandes marques avec des réductions de 30 à 70% par rapport au prix du neuf. Aujourd'hui, plusieurs acteurs proposent ce type d'offre. Vous pouvez regarder par exemple Lunettes de Zac, qui est spécialisé dans le reconditionné, ou encore Oculus Reparo. Et puis, de plus en plus d'opticiens développent aussi leur propre offre de seconde vie. Alors, un dernier conseil, avant d'acheter, vérifiez toujours que les lunettes portent bien le marquage CE, ça c'est une garantie de sécurité, et qu'elles offrent une protection UV 400. C'est indispensable pour protéger efficacement vos yeux. Une paire moins chère, oui, mais jamais au détriment de notre santé. Alors avant de craquer pour une paire neuve, pensez au reconditionné. Vous pouvez économiser plusieurs dizaines, voire plusieurs centaines d'euros, tout en donnant une seconde vie à des lunettes de qualité. Vous seriez prêt à acheter des lunettes de soleil reconditionnées? Vous avez déjà testé? Pensez à m'écrire. À la fin, ça aide tout le monde. Mon mail, parisicieséconomies@radiofrance.com.
0: Passez un bon week-end, Valère. Lundi, vous reviendrez recharger à bloc pour nous parler des batteries de voitures électriques. En attendant, vous écoutez ici. Il est 5h14.
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0: 5h15, c'est dans l'info d'ici ce vendredi. L'ouest de la France, épicentre de la canicule.
2: Oui, avec à partir de midi, 9 départements en vigilance rouge, de la Vienne au Morbihan, en passant par la Sarthe, la quasi-totalité du reste de la métropole. 76 départements sont eux en vigilance orange. Soyez donc très prudents, surtout que cette canicule va persister au moins jusqu'à la fête nationale, mardi 14 juillet, d'après Météo France. Alors, à l'exception de quelques orages épars, cette troisième vague de chaleur, ça veut aussi dire pas de précipitations inflation, ce qui inquiète sérieusement les agriculteurs. Les cultures comme le maïs sont en très mauvais état. Vous l'avez constaté à Saint-Dolé dans le Morbihan, Jean-Michel Naga.
6: Oui, c'est une période très difficile à vivre pour Dominique Balak.
7: En 25 ans, j'ai jamais connu une sécheresse et surtout une canicule aussi forte.
6: Ces plants de maïs sont en très mauvais état.
7: Les feuilles devraient être beaucoup plus étalées que ça. Elles sont toutes enroulées, elles se protègent. Il n'y a pas de grain de formé du tout, aucun grain, donc pas de fécondation. Donc ce qui veut dire un rendement divisé par deux.
6: Un rendement en baisse et un fourrage de mauvaise qualité pour son élevage bovin.
7: Il va falloir acheter des compléments énergétiques pour redresser le niveau énergétique des rations. Et ça aura des répercussions économiques sur nos bilans. Et donc il faudra absolument que ce soit compensé par une augmentation du prix du lait, du prix de la viande et des prix des céréales dans les mois qui viennent. Quoi.
6: Et s'il ne pleut pas dans les 10 prochains jours, il va devoir récolter pour limiter les dégâts. Normalement, la récolte du maïs se fait début septembre. Dans les champs, l'herbe est totalement grillée par le soleil et c'est autant de fourrage en moins pour les élevages. La profession va avoir besoin d'aide dans les prochains mois, prévient Laurent Kerlir, le président de la Chambre d'agriculture en Bretagne.
8: L'agriculture est en danger, il faudra l'accompagner. Il faut vraiment être à l'écoute des agriculteurs parce qu'aujourd'hui, certains peuvent être en détresse. Donc, il faut essayer dès à présent d'anticiper sur les exploitations pour voir quelles mesures on met en place pour pallier à ce manque de fourrage.
6: La profession espère des aides pour les cultures et pour les élevages touchés par une surmortalité impressionnante. Il y a 10 jours, le ministère évoquait 6600 tonnes de volailles. Ce n'est qu'une partie de la réalité, mais on n'en saura pas plus. Didier Lucas, le vice-président de la Chambre d'agriculture de Bretagne, ne veut pas donner de chiffres.
9: C'est difficile de chiffrer exactement les pertes qu'ont les éleveurs, mais elles sont conséquentes. Et elles vont être conséquentes. Là, on est encore en période de canicule, c'est pour ça qu'on saura à la fin de l'été exactement combien on aura perdu. Volailles, porcs, bovins, tous les élevages, quels que soient les modes de production, ont eu des pertes.
6: La Chambre d'agriculture donne quand même un chiffre, la quantité d'animaux morts enfouis dans les exploitations, faute de place à l'usine d'écarissage, plus de 5600 tonnes. Et ce chiffre ne concerne pas les bovins, uniquement les volailles. Et les porcs.
2: Un reportage Jean-Michel Naga ici à Armorique dans le Morbihan où l'on attend jusqu'à 37 degrés aujourd'hui.
0: 5h18, qu'est-ce qu'on regarde à la télé ce week-end? Et pourquoi pas la nouvelle série de documentaires de Jérémy Michalak qui traite du handicap sur un ton très décalé. L'animateur et producteur est l'invité sur mon rôle d'idée. Coulisses télé, ce sera juste après Sting et Eric Clapton ici, il est 5h18. Bon réveil. Hug yourself.

0: Ici, dès 5h ce vendredi, on se prépare déjà au week-end. Et c'est un 10 juillet qu'ils sont nés. Jean-Marie Poiré, 81 ans aujourd'hui, pour le réalisateur des comédies à succès comme Le Père Noël est une ordure, Papy fait de la résistance et forcément, évidemment, les visiteurs.
1: Eh bien, il dormira dans l'écurie.
2: Oh non, pitié, pas l'écurie, non. Je préfère dormir dans la forêt.
3: Mais il y a pas l'écurie ici, de toute façon. Alors, monsieur Pessachon, où il file dormir dans la forêt, hein.
0: Exactement, loin des visiteurs, mais proche de chez Swann, le romancier aux phrases plus longues que l'éternité. Marcel Proust voyait le jour un 10 juillet de l'année 1871. Et puis aujourd'hui également, on souhaite un bel anniversaire à Clara Luciani. Il y a 59 ans, jour pour jour, le baroudeur le plus fringant de la bande dessinée Corto Maltese faisait sa première apparition dans les cases d'un magazine. Enfin, c'était il y a un an. L'humoriste Bunaimin, alias le Chinois marrant, nous quittait tragiquement à l'âge de 43 ans. Il avait été révélé au grand public dans l'émission du Jamel Comedy Club. Bon anniversaire à vous, surtout si c'est un 10 juillet que vous êtes né. On vous souhaite de profiter au maximum de cette journée. Il est 5h23. On passe de l'autre côté de l'écran pour explorer les coulisses télé. Ce vendredi, je vous parle de Partenaires particuliers, une série documentaire qui traite du handicap de manière très décalée. Et c'est à Jérémy Michalak qu'on doit cette série, combattre les préjugés autour du handicap sans se prendre au sérieux. C'est la promesse de Partenaires particuliers.
4: Je vous le dis les gars, je sais pas dans quoi on s'embarque. T'es sérieux, hein ?
5: Le TGV numéro 4315 va entrer en gare.
0: Direction Barcelone. Pendant une semaine, le réalisateur est parti accompagné d'une bande de 4 jeunes gens, chacun atteint d'un handicap. Et j'ai demandé à Jérémy Michalak comment le projet avait vu le jour.
6: C'est un peu la blague de l'avion qu'on faisait quand on était gamin. C'est un Français, un Belge et un Suisse qui sont dans un avion. Bah là, je me suis dit, on va prendre un aveugle, un paraplégique, un trisomique et une naine qui sont dans un avion. Ce qui est rigolo, c'est que quand on voit une équipe comme ça qui grimpe dans un avion, on se dit, oh putain, pourvu qu'il ne s'assoie pas à côté de moi. Oh, s'il vous plaît. Mais après avoir vu le film, on se dit exactement l'inverse. C'est qu'après avoir vu le film, on se dit, les gars, je pourrais être votre ami.
0: Au fil des 3 épisodes que compte cette série, Amaury, Kéra, Kylian, Arthur et Jérémy nous font partager une expérience de vie inédite. Et à les regarder tous charrier durant le voyage, on pourrait croire qu'ils se connaissent depuis toujours. Alors qu'évidemment, pas du tout.
6: On ne s'était jamais vu physiquement les uns et les autres. Avant le premier jour de tournage, il y a un truc qui a mis tout le monde au diapason d'entrée de jeu. Quand Amaury nous a lâché une vanne, mais atomique, dès le départ, où on est tous partis en fou rire en se disant « Waouh ! Putain, qu'est-ce que c'est que ce mec ?» Et à partir du moment où on rigole, on a compris que l'humour serait notre super pouvoir pour, au final, nous offrir un moment de vie, de joie et de partage.
0: Vous l'aurez compris, si le ton du programme est décontracté, c'est pour mieux aborder de front ce sujet complexe qui est celui du handicap. Un sujet que le producteur est l'un des premiers à avoir proposé à la télévision française avec sa série aux côtés de Lucie Carrasco, avec qui il fait le tour du monde.
6: Ce qu'on a voulu, c'était montrer un regard différent sur le handicap, c'est-à-dire on a voulu y mettre de l'humour, on a voulu apporter un traitement parfois politiquement incorrect, moins polissé, moins lisse, plus fun en fait. Là où on avait tendance à montrer le verre à moitié vide, on a voulu montrer le verre à moitié plein. Après moi sur le handicap, j'ai quand même été le pionnier avec les anges de la télé-réalité. Je pense que c'était une belle lumière sur le sujet à l'époque.
0: Partenaires particuliers, les 3 épisodes de la série sont à voir en ce moment sur la plateforme France.tv. Et si vous veniez nous raconter ce que vous comptez faire de ce week-end, 0810 055 056, ce vendredi, dans le paqueté, il y a un roman de Franck Tillier, un calepin pour noter tous vos souvenirs, et puis une paire de lunettes pour voir et profiter de l'éclipse en toute sécurité le 12 août prochain, 0810 055 056. Alors, on se parle ici ?

0: Vous écoutez ici votre radio locale avant le retour de l'info et du 90 secondes. Un petit peu d'histoire comme tous les matins pour sourire tout en apprenant, à moins que ce ne soit l'inverse. Bonjour Stéphane Bern, ce matin on va voyager au temps d'un paquebot resté dans l'ombre du plus célèbre naufrage de l'histoire.
1: Tout le monde connaît le Titanic, mais avez-vous déjà entendu parler de son jumeau, le Britannique ? En 1916, en pleine Première Guerre mondiale, le HMS britannique, navire de la White Star Line et frère du Titanic, sillonne la mer Égée. Un choix plutôt malin, il y a moins d'icebergs. Construit après le drame de 1912, il a été renforcé. Double coque partielle, cloison étanche améliorée, davantage de canaux de sauvetage. Long de 269 mètres, c'est alors le plus grand paquebot jamais lancé. Il s'appelle donc le Britannic. Mais la compagnie aurait très bien pu le rebaptiser. Promis cette fois, normalement ça passe. Réquisitionné comme navire hôpital, il transporte blessés et personnel médical entre la Méditerranée et la Grande-Bretagne. Mais le 21 novembre, au large de l'île de Kea, une explosion secoue la coque. La cause ? Une mine marine allemande posée quelques semaines plus tôt. Comme pour les films au cinéma, quand il y a une suite, il faut un nouveau scénario. L'eau envahit rapidement plusieurs compartiments. Cette fois, l'équipage est mieux préparé. L'évacuation s'organise rapidement. Et pourtant, certains canaux mis à l'eau trop tôt sont happés par les hélices encore en marche. Avoir des canaux, c'est bien, mais éviter de les envoyer dans un mixeur géant, c'est mieux. En moins de 55 minutes, le géant disparaît au fond de la mer. Bilan 30 morts sur plus de 1000 personnes à bord. La majorité est sauvée grâce à l'intervention rapide de navires proches. Un film sur ce naufrage est même sorti en l'an 2000, mais avec un peu moins de succès que pour le Titanic. Le Britannic devait être le Titanic en mieux. Il est surtout devenu la preuve qu'on peut corriger les erreurs, mais pas toujours éviter la catastrophe.
0: Bon week-end et à lundi, Stéphane Bern. Au fait, vous avez regardé le match hier soir ? Bon, tout à l'heure, on va débriefer le France-Maroc de quart de finale avec le rédacteur en chef adjoint du journal L'Équipe. Pour l'heure, il est 5h30. L'info en France et dans le reste du monde, c'est l'heure du 90 secondes présenté par François Vantéjou.
2: L'équipe de France au rendez-vous des demi-finales au Mondial de foot. Victoire 2-0 sans trembler hier soir contre le Maroc en quart de finale avec des buts en seconde période de Kylian Mbappé et Ousmane Dembélé. Les Bleus affronteront l'Espagne ou la Belgique mardi prochain à 21h. La vigilance rouge canicule est de retour en France. Aujourd'hui, elle concernera à partir de midi 9 départements de l'ouest de la Vienne au Morbihan en passant par la Sarthe. 76 départements sont eux en vigilance orange. Hier, les 41 degrés ont été dépassés. C'est dans l'Aude et l'Hérault. Selon Météo France, la canicule va persister au moins jusqu'à mardi prochain. Ces fortes chaleurs accentuent le risque de feux de forêt. Il est élevé aujourd'hui dans les trois quarts du pays et même très élevé en Haute-Garonne. En Espagne, un incendie dans une forêt en Andalousie déclenché hier soir a fait au moins 12 morts. Le sénateur LR Francis Spinner, mis en examen pour corruption passive. L'ancien maire du 16e arrondissement de Paris est soupçonné d'avoir attribué un logement social à une femme en contrepartie de relations sexuelles. Tadej Pogačar creuse déjà l'écart au général sur le Tour de France. Le cycliste slovène de nouveau en jaune après sa démonstration hier sur les pentes du Tourmalet avec plus de 2 minutes 30 d'avance sur son rival Jonas Vingegaard. Et puis, la tapisserie de Bayeux est en route pour Londres. Elle a quitté la Normandie hier soir à bord d'un camion escorté par des gendarmes. Cette broderie qui retrace la conquête de l'Angleterre par les Normands sera exposée au British Museum à partir du mois de septembre.
0: Vous écoutez ici, 5h32, les Bleus n'ont donc pas tremblé hier soir pour rallier le dernier carré du Mondial.
2: On s'attendait à un match compliqué face au Maroc, et bien ça a été presque trop facile pour nos Français hier soir. Victoire 2-0 avec des buts en seconde période de Kylian Mbappé et Ousmane Dembélé.
3: L'équipe de France qui attaque encore dans l'axe avec Dembélé qui frappe.
4: Allez
3: et qui marque. Et qui marque.
4: Le deuxième but.
2: Les commentaires de Jean-Pierre Blimeau et Nicolas Perronnet sur votre radio locale ici hier soir. On a vibré à travers toute la France pour cette victoire des Bleus, comme à Rouen dans la fat zone de la Kind Arena avec 4000 supporters et où vous étiez, Théophile Pedrola.
5: Comme souvent dans cette Coupe du Monde, c'est un certain Kylian Mbappé qui débloque la situation.
4: Le Kindarena saute de joie comme Baptiste, venu avec ses amis.
5: Comme d'habitude, Mobutu, Mbappé est toujours là, il est toujours là pour nous sauver. Match incroyable, on est en demi, et puis n'importe quelle équipe, on s'en fout, on les prend, on va gagner.
4: Un match tout en maîtrise, Fatih avec son bonnet tricolore a le sourire jusqu'aux oreilles.
6: C'est ça qui était incroyable, plein d'occasions, il fallait cadrer quand il y a le premier but, après c'est parti, deuxième but, incroyable. Mais derrière eux, et allez les bleus, et on va gagner, on va l'avoir cette Coupe du Monde, on va ramener la Coupe à la maison encore.
4: Juste à côté d'elle, il y a deux poulets, ou plutôt deux jeunes hommes déguisés, qui se casse la voix.
7: Là, on est en poulet gonflable. Là, le projet, c'est que le poulet nous porte. Comme ça, on a moins d'efforts à faire.
8: On a rendu les gens heureux, et c'est plus important. C'est pour ça qu'on achète des choses comme ça.
4: La fête, les sourires, le Kindarena ouvert pour la première fois de la compétition a porté chance aux Bleus et séduit le public. Écran, ambiance, Thomas est prêt à revenir.
9: On y croit jusqu'au bout. Hein. Moi, je veux revenir voir la finale ici, sortir, aller jusque dans le centre-ville et puis fêter ça. Hein.
4: Il n'y a qu'à suivre les feux d'artifice, les klaxons jusqu'à Fred.
10: En vrai, c'était chaud. Hein. Moi, c'est la première fois que je viens ici pour regarder des matchs. C'était vraiment chaud. Ça m'a surpris. Bonne ambiance, la chambrée, mais bon enfant, amical. Donc, c'était cool.
4: Les Bleus sont de retour en demi-finale. La fête n'est pas encore finie.
2: Théophile Pedrola ici Normandie en demi. Mais contre qui? Eh bien, on le saura ce soir à l'issue du deuxième quart de finale entre l'Espagne et la Belgique à 21h. Peu importe, notez bien le rendez-vous mardi 21h pour la demi-finale à vivre sur votre radio locale ici. La météo, c'est toujours cette canicule qui gagne en intensité, Johan.
0: Alerte rouge, canicule en centre-ouest et en région parisienne ce vendredi. Une carte tout en soleil, à l'exception du sud de la côte Aquitaine ce matin, avec pas mal de nuages qui vont mettre un petit moment à se dissiper. Et ce sera le cas en début d'après-midi. Pour ce qui est des températures, elles sont déjà très douces au lever du jour. Aujourd'hui, 20 à Limoges, 24 à Bordeaux, 25 à Nantes. Et puis cet après-midi, sans surprise, de très fortes chaleurs annoncées à Paris. 36 degrés ainsi qu'à 3, 37 à La Rochelle, 34 à Brest, 38 à Orléans. Également prévu au programme en fin de journée des orages très localisés sur la pointe bretonne, la chaîne des Pyrénées, le massif central et les Alpes. Et chez vous, comment ça se passe? Vous nous l'écrivez sur la page Facebook d'ici, comme l'a fait Mathilde qui vit à Toulouse. Chez elle, il fait 22 degrés. Dernière journée de travail pour Mathilde qui ce soir partira en vacances pour 2 semaines avec un peu de d'avance. Bonnes vacances à vous. Mathilde, merci d'être à l'écoute. Je salue Sidonie à Aurillac qui a relevé 25 degrés ce matin sur son balcon. Enfin, Eric, lui, est à Rouen. Il fait 23 degrés ce vendredi matin chez lui.
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0: Voilà une chanson qui va parfaitement avec le temps qu'il fait. La fièvre dans le son, Alain Chamfort sur votre radio locale. 5h35, bon réveil, c'est vendredi. Hey.

0: écoutez ici la seule radio qui vous annonce que vous êtes déjà en week-end, même si c'est pas vrai, mais ça fait du bien, non? Si, évidemment.
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0: Ça ne fait jamais de mal de prendre un petit peu d'avance, surtout quand le week-end arrive. Vous le savez, ici, chaque matin, on fait tout pour vous éviter de tomber dans le panneau des arnaques en tout genre. Et ce vendredi, gare aux prises USB, François.
2: Oui, les prises USB dans les hôtels, les trains, le métro et différents lieux publics. Attention, car on peut être piraté, on vous expliquera tout.
0: Dans un instant, non, c'est pas vrai. Et puis, dans la playlist de votre début de journée, il arrive, Benabar.
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0: Merci d'être avec nous, de commencer cette journée à l'écoute d'ici, votre radio locale. On accueille Nicole. Bonjour Nicole.
4: Bonjour et bonjour à tous les lestos et un gros bisou à la petite standardiste qui est super mignonne.
0: Et ben voilà, une entrée en matière comme il se doit. Vous nous appelez d'où Nicole ce matin?
4: Sainte-Marthe dans l'Eure, parce que j'ai quitté mon mobile au Bassin-Maritime, il faisait trop chaud.
0: Bon, alors il paraît que vous avez la clim quand même chez vous en ce moment.
4: Ah oui, ça je la mets l'après-midi pour regarder mon Tour de France.
0: Bon, d'accord. Donc, vous regardez, est-ce que vous avez un favori pour cette année? Je pressens la réponse.
4: Moi, vous savez, moi dans le sport, c'est que le meilleur gagne.
0: Bon, très bien. L'esprit Coubertin qui prime chez Nicole et la fierté quant à votre petite fille qui vient de décrocher le bac avec mention.
4: Ah
0: attendu.
4: Oui, ma petite fille chérie, ma petite Marie a eu des bons résultats. Et ce sera son anniversaire le 4 août, mais on va tout fêter dimanche avec ma fille qui est pharmacienne, mais travail samedi. Et dimanche, c'est la fiesta et les bleus, et hop, on fait la fête.
0: C'est le package chez Nicole, un package avec la cerise sur le gâteau. Le pack été qui va arriver chez vous, vous allez voir, c'est un sac aux couleurs de votre radio locale, avec plein de choses à l'intérieur. Il y a un roman de Franck Tillier, il y a des lunettes de soleil, enfin des lunettes éclipse pour assister à l'éclipse.
4: Ouais.
0: Vous allez voir. Et puis plein de choses. Voilà, je vous fais pas.
4: Comme je me promène beaucoup, je me promènerai avec le petit sac en bandoulière. Eh ben
0: exactement.
4: Normandie.
0: Vous serez, oui, voilà, vous ferez la promotion d'ici à travers l'heure dans laquelle région dans laquelle vous vivez. Je vous souhaite un excellent week-end. Merci de nous avoir appelé, Nicole.
4: Et continuez, vous êtes super. Super votre radio.
0: Ça se passe comme ça tous les matins. Ici, il est 5h41.
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0: Chaque matin ici, vous retrouvez votre rendez-vous anti-arnaque avec vous, Valentin Bertrand. Aujourd'hui, on part sur la route des vacances. Attention si vous rechargez votre téléphone dans les lieux publics.
7: C'est le cas typique lors des grands départs. Tout est sur notre smartphone, les billets, l'itinéraire, la liste des choses à ne pas oublier. Et c'est à ce moment précis qu'il décide de faiblir. Plus que 5% de batterie, quelques minutes pour réagir et soudain, une prise USB. Elles sont de plus en plus courantes dans les gares, les aéroports, les halls d'hôtels, les stations d'autoroute. Très pratique sur le papier, mais une possible menace. L'éditeur d'antivirus Avast a lancé l'alerte il y a quelques semaines. Des pirates s'en servent pour absorber nos données, car c'est l'une des particularités de ces câbles USB. Ils servent à la fois à faire passer le courant, mais peuvent aussi servir à transférer des fichiers, photos, vidéos, SMS, listes de contacts. C'est ce qu'on appelle le juice jacking.
0: Mais alors Valentin, comment savoir si la prise où l'on veut se brancher est piratée?
7: On ne peut pas vraiment de l'extérieur. Rien n'est visible. Des articles spécialisés sur le sujet évoquent en fait des puces électroniques branchées à la prise et connectées au Wi-Fi. Elles vont servir d'aspirateur à données. Pour s'en protéger, la solution qui marche à tous les coups, c'est une batterie externe portable. Pour assurer au minimum deux recharges, je vous conseille plutôt un modèle avec une capacité de 10 000 mAh par heure. Vous pouvez aussi préférer les prises secteur classiques avec les deux trous. Elles sont plus rares, mais celles-ci ne permettent pas d'accéder à la mémoire de votre téléphone. Et si vous n'avez pas le choix, que vous devez vous brancher sur un port USB, il existe un paramètre recharge uniquement à cocher dans votre téléphone. Autre rempart, Des bloqueurs de données de la taille d'une clé USB sont également vendus une dizaine d'euros sur Internet. Il suffit de le brancher entre la prise et votre chargeur pour être protégé.
0: Merci Valentin. Et si vous qui nous écoutez, vous êtes aussi victime d'une arnaque, n'hésitez pas à nous partager l'info. Un petit mail à ici.arnaque avec un S at radiofrance.com. Il est 5h44. Dans un instant, vous allez faire la connaissance d'un oiseau qui brille la nuit. Dommage. Ce vendredi, il fait jour depuis quelques minutes. En attendant, voici Benabar. Quoi qu'on dise, ici.
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0: C'est vendredi matin, il est tôt, mais vous êtes déjà présent de l'autre côté du poste à 5h46. Ici, on est fiers de vous avoir avec nous. Et il est venu le temps de se plonger dans le monde merveilleux du vivant. Trois choses à savoir aujourd'hui sur un oiseau resplendissant qui habite en Amérique centrale. Il est l'oiseau national du Guatemala et a donné son nom à la monnaie du pays, le Quetzal. Bonjour Benoît Prospero.
1: Et pour les Aztèques et pour les Mayas, il était même la réincarnation de leur dieu, le serpent à plumes. Bonjour à toutes et tous. Au programme, briller, chorégraphie et captivité. Et donc d'abord, première chose à savoir, les plumes vert émeraude aux reflets irisés des métalliques du Quetzal donnent le sentiment qu'il brille dans la pénombre des forêts. Et alors qu'habituellement, lorsque un oiseau meurt, les couleurs de son plumage ont généralement tendance, vous savez, à s'affadir, eh bien celle du Quetzal ne change pas, et ce, non d'une courgette à bretelles, parfois jusqu'à plusieurs centaines d'années après sa mort.
0: C'est complètement fou, et alors au-delà de sa brillance, c'est un vrai séducteur, c'est ça ?
1: Oui, deuxième chose à savoir, la parade nuptiale du Quetzal est un spectacle complet. En fait, comme le Quetzal est monogame, la concurrence est féroce et les mâles abandonnent tout ce qu'ils ont. D'abord, le costume. Le mâle porte sur sa tête deux disques de plumes, vous savez, dressés à la verticale, un petit peu comme deux crêtes de punk. Son bec est jaune vif et si le vert émeraude domine, eh bien sachez que le ventre de Monsieur Quetzal est rouge vif et ses plumes de vol noires comme la nuit. Et les plumes de sa queue, ben elles sont immenses, parfois plus grandes que son corps lui-même. Bref, le Quetzal ne passe pas inaperçu. Et c'est donc dans cette tenue que, pour séduire, le mâle, d'habitude plutôt calmement perché sur une branche basse, quasi immobile, eh bien se met à voler comme un acrobate au-dessus de la voûte des arbres et pousse des cris, je dirais, plaintifs.
0: Et le succès est garanti ?
1: Oh que oui. Et alors, troisième chose à savoir, le Quetzal ne supporte pas la vie en captivité. Il préfère se laisser mourir. En fait, il a besoin d'espace, d'altitude et d'arbres immenses pour nidifier à l'abri des prédateurs. Parfois, jusqu'à 25 mètres de hauteur au milieu des lianes et des feuillages. Et on note aussi que son menu favori est un savant mélange de fruits, d'escargots et de petites grenouilles indissociables donc de son écosystème. Et le moindre déséquilibre du milieu, la déforestation et la fragmentation de son territoire le mettent en danger. Le monde vivant est merveilleux, préservons-le. Et pour le partage de ses connaissances, un immense merci au docteur en sciences Nicolas Gilsoul, auteur avec Jacques Cuisin du livre Voyages extraordinaires au Muséum National d'Histoire Naturelle. C'est publié aux éditions Robert Laffont.
0: Passez un beau week-end Benoît Prospero et à lundi pour continuer à en apprendre de belles sur Dame Nature et ceux qui la peuplent.
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3: Attention à l'équipe de France qui attaque encore dans l'axe avec Dembélé qui frappe.
4: Allez
3: et qui marque. Et qui marque.
4: Le deuxième but.
3: Le deuxième but de l'équipe de France.
4: Dembélé.
3: Et voilà Ousmane Dembélé qui ramène tout le monde vers le sélectionneur Didier Deschamps, vers le staff des Bleus. Et l'émulation, et la joie, et la célébration, elle est collective pour le Ballon d'Or. Ousmane Dembélé qui vient faire le break face au Maroc. Cette fois-ci, c'était plein axe, on les sentait sur la brèche.
0: C'était hier soir à Boston, 2-0 pour ce France-Maroc que vous avez pu suivre en direct ici. Ce matin, on débriefe le match avec notre invité rédacteur en chef adjoint du journal L'Équipe. Bonjour Pierre Prugnot.
5: Bonjour Johan, bonjour tout le monde.
0: Au-delà du score, Pierre, qu'est-ce que vous retenez, vous, de la rencontre d'hier soir ?
5: Ce qu'on retient, c'est une force offensive et une force collective qui fait que même quand les Bleus étaient encore tenus à 0-0, quand ils ont raté un penalty, en fait, on n'a jamais vraiment douté parce qu'avec cette équipe-là, de la même manière que Mbappé a raté un penalty et derrière il a mis un superbe but. On a toujours la sensation que quand on rate un train, on en rattrapera toujours un autre. Et c'est ce qui s'est passé hier à l'image de la performance du capitaine.
0: Si on regarde l'histoire quand même de ces deux équipes lors de leur précédente rencontre, le bilan est largement en faveur des Bleus. Il y avait quand même des doutes au début de cette rencontre hier soir.
5: Ouais, il y avait toujours des doutes parce que c'est une équipe qui a progressé depuis qu'on l'avait battue il y a 4 ans, qui avait notamment progressé dans sa tenue du ballon et c'est, parce qu'elle défendait très bien il y a 4 ans, mais c'était un peu limité à ça. Et surtout, elle avait vraiment le profil parfait d'une équipe piège face auquel l'équipe de France aurait pu s'agacer et qui avait quand même suffisamment de talent pour la punir sur une ou deux situations. Mais en fait, il s'avère que cette situation, les Marocains ne l'ont jamais eue. Donc, on avait raison d'avoir peur et ça rend la performance de l'équipe de France encore plus plus admirable, même si elle n'a pas encore croisé jusqu'ici un adversaire qui lui était qui était de son niveau ou presque.
0: Alors justement, maintenant, Pierre, c'est quoi la suite? Quelles sont les différentes options envisageables pour la demi-finale de mardi prochain, en quelques phrases?
5: Alors, il y a une option qui plairait à toute la France, c'est de retrouver la Belgique en demi-finale de Coupe du Monde, comme en 2018, ce qui serait plutôt un bon présage. Et puis surtout, la Belgique est bien plus faible qu'elle n'était en 2018. Mais pour cela, il faudrait qu'elle batte l'Espagne, qui est l'archi favorite de cette de ce match, et pas loin d'être qui était l'équipe favorite de la Coupe du Monde avant qu'on voit les Bleus, puisqu'elle avait battu l'équipe de France en 2024 à l'Euro, en 2025 en Ligue des Nations, et qu'elle a une force collective beaucoup plus aboutie, on va dire. Mais le talent offensif de l'équipe de France et aussi de sa charnière défensive, hein, qui ne concède pas d'occasion, ne prend pas de but,
0: ont équilibré
5: les débats, ont même donné un avantage à la France chez les bookmakers.
0: Bon, Pierre, pour être synthétique, une nouvelle étoile sur le maillot à l'issue de la compétition, vous y croyez ce matin?
5: Oui, c'est très crédible, mais c'est vu qu'on a une équipe qui est absolument magnifique, comme on aura rarement vu, ce sera encore plus beau de battre l'Espagne pour la gagner à la fin.
0: Rendez-vous.
5: Là, ça pourrait vraiment dire qu'on est la meilleure équipe du monde.
0: Rendez-vous mardi 21h à vivre ici en direct, en attendant la une de l'équipe ce matin, au cœur joie à découvrir, donc pour revenir sur cette rencontre du France-Maroc d'hier soir. Merci Pierre Prugnot d'avoir été des nôtres ce matin dans le téléphone d'ici.
5: Merci Johan, bonne journée.
0: C'est au sommaire de ces tendances ce vendredi. Vacances, charge mentale et disputes, comme un parfum de tragédie grecque. C'est à suivre. Le temps d'écouter Abba sur votre radio locale. 5h53, bon début de journée en notre compagnie.

0: Vous écoutez ici, bientôt, il sera 6h, le journal et toutes vos informations locales. Mais juste avant, Muriel Jordan nous a rejoint pour décrypter un phénomène de société. Aujourd'hui, Muriel, on se penche sur un trouble qui peut nous gâcher les vacances.
1: C'est une réalité, pardon de gâcher l'ambiance, la charge mentale de l'été. Faire et défaire ses bagages, gérer les repas, les vacances, après un mois de juin déjà très éprouvant pour les femmes. Le mois de juin, cette période du calendrier où nous nous transformons en super organisatrices épuisées. Selon une étude de l'IFOP de 2022, ce sont les femmes qui supportent la majorité de la charge mentale pendant les vacances. Deux tiers d'entre elles assurent qu'elles en font plus que leurs conjoints, même en voyage. Direction la rue pour mener ma petite enquête. Je tombe sur Sophia, une quadra de 44 ans, mère de 3 enfants. Comment ça se passe la prépa des vacances chez vous ?
2: Moi, ça a toujours été source de tension dans notre couple, les vacances, à cause de la valise. Quand je vois mon mari qui lui fait sa propre valise, il est là en train de se préoccuper s'il prend la chemise blanche ou la grise. Quand moi, je suis en train de me dire, est-ce que j'ai assez de biberons ? Est-ce que j'en prends deux ou est-ce que je laverai le même entre le soir et le lendemain matin ? Voilà, on n'a pas les mêmes problématiques. Ça, c'est certain que là, moi, la valise, elle commence à devenir un petit peu angoissante, à penser aux livres, aux différences d'âge, il y a tellement de choses à penser.
1: Voilà pourquoi beaucoup de femmes, qu'elles soient célibataires, mariées, avec ou sans enfants, commencent l'été sur les rotules.
0: Et selon une étude récente, Muriel, les Français figurent dans le top 3 des nationalités les plus anxieuses à l'idée de faire leur valise même.
1: Oui, nous sommes derrière les Portugais, mais devant les Espagnols. Et les plus concernées sont les femmes. 40% d'entre elles disent ressentir du stress au moment de faire les bagages, contre 26% des hommes. Retrouvons Sophia, notre quadra fatiguée justement de s'occuper des valises de tout le monde et qui se prend la tête avec son mari, surtout la veille du départ en vacances ou en week-end.
2: C'est la veille, une fois où j'ai carrément vidé la valise par terre, il était je crois 23h. J'ai dit je pars pas en fait. J'ai dit je ne pars pas, c'était trop de stress, c'est des checklists qu'on note. Moi je note partout sur mon téléphone, ne pas oublier ci, ne pas oublier ça, et ça me concerne même pas. Là je pense vraiment qu'à mes enfants, qu'à nos enfants, et quand je vois cette insouciance à ne se préoccuper à aucun moment de se dire est-ce qu'on a pris assez de body ou assez de couches pour que quand on arrive les magasins seront fermés parce que c'est le week-end et qu'on est à la montagne et que etc. Là je me dis non, en fait on est

0: en forme dès lundi, Muriel Jordan. C'est un plaisir de passer cette semaine en votre compagnie. Tiens, à ne pas louper cet après-midi, 7e étape du Tour de France à vivre ici en direct à Gédemont-Bordeaux, 175 km. En attendant, toute l'équipe d'ici matin à vos côtés. Excellent week-end.
1: Bonjour à tous, on vous réveille ce matin avec votre actu locale et Marion. Bonjour Marion.
2: Bonjour Denis, bonjour à tous.
1: Et oui, je suis là avec Nathalie au standard ce matin et Julien également qui chapeaute tout ça à la technique pour ce 6-9. J'espère que ça a été, vous avez peut-être regardé le foot chez vous et vous avez peut-être apprécié la victoire des Bleus. Vous pouvez réagir sur le numéro de SAP 05 58 46 50 50 toute la matinée. C'est parti.
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1: Vous êtes sur Ici Gascogne, on est le vendredi 10 juillet, bon réveil. Il est 6h. Le journal Marion d'Ambiel-Arribagé.
2: 7 hectares de forêt partis en fumée à Vielle-Saint-Girons. Un incendie s'est déclenché hier en fin de matinée dans le quartier de Froid. Le feu serait parti d'une parcelle où des travaux de débroussaillage avaient eu lieu. Un tracteur pourrait être à l'origine du départ de feu. Les flammes se sont ensuite propagées à la forêt. Un pompier a été légèrement blessé. Une dizaine d'habitants ont été évacués par précaution. Mais le drame a heureusement pu être évité. Reconnaît avec soulagement Nicole Studnirek, première adjointe à Vielle-Saint-Girons.
4: Malheureusement, nous avons eu déjà des incendies massifs dans le nord des Landes. Donc effectivement, ce sont des zones qui sont très sensibles et qui nécessitent énormément de vigilance. Parce que nous savons qu'avec des périodes caniculaires comme nous les connaissons et une végétation excessivement sèche, les risques sont majeurs. Donc nous avons eu cette chance d'être alertés très très vite et d'avoir eu surtout la mobilisation de toutes les communes alentours, donc une très grande solidarité qui s'est effectuée autour de cet incendie. Nous savions que cet incendie pouvait être excessivement rapide aussi. Il fallait le contenir le plus tôt possible et le plus vite possible, qui a permis quand même de limiter considérablement les dégâts.
2: Et le feu a été déclaré fixé en fin de journée selon la commune. Des pompiers et des membres de la DFCI se sont relayés sur place toute la nuit pour éviter tout risque de reprise. La mairie donne également des nouvelles rassurantes du pompier blessé. Il s'agit d'une blessure à la tête. Il a été pris en charge très rapidement et a eu des points de suture. Il n'y aura pas de feu d'artifice du 14 juillet dans les Landes, à l'exception de ceux tirés depuis un plan d'eau ou bien depuis la plage. L'arrêté préfectoral a été publié hier après-midi. Il est valable tant que notre département restera placé en vigilance orange, feu de forêt. Vigilance qui reste en vigueur au moins jusqu'au 15 juillet. C'est la date de la prochaine réunion du comité d'experts sur les feux de forêt. Une salariée d'un institut de beauté de Mont-de-Marsan porte plainte. Elle dénonce les gestes et le comportement inapproprié d'un client pendant un massage. Ça s'est passé mercredi en fin de journée. Au cours de la séance, le client aurait mimé un acte sexuel. L'octogénaire aurait aussi touché la praticienne en lui caressant la cuisse. L'homme âgé de 80 ans a été interpellé et entendu par les policiers. Le maire de Tarnos écrit une lettre aux parents, un courrier pour rassurer les familles après la mise en examen et le placement en détention provisoire d'un animateur du centre de loisirs soupçonné d'agression sexuelle et de viol sur 6 enfants âgés de 3 à 4 ans. Face à l'inquiétude suscitée, la ville de Tarnos organise mercredi 15 juillet à 18h une réunion d'information destinée aux parents dont les enfants fréquentent le centre de loisirs. Une réunion qui se fera en présence notamment de l'ADAVEM, l'association d'aide aux victimes, l'association Colosse aux pieds d'argile également, ainsi que des professionnels de santé et la gendarmerie. C'est l'événement du jour dans les Landes, le passage du Tour de France, 7e étape dont le départ sera donné à 13h15 d'Agetmaux. Le peloton passera à Saint-Sevé, Mont-de-Marsan, puis Labrit, Luxeuil avant de rejoindre les vignobles de la Gironde. Un parcours à l'opposé de la haute montagne que l'on a vu hier dans les Pyrénées. Aujourd'hui, ce sera tout droit et tout plat, Armand Morera.
5: Peu de doutes sur le scénario de cette 7e étape, elle finira en sprint, 175 km séparent Agetmaux de l'arrivée à Bordeaux. Entre les deux, la forêt des Landes, du plat et encore du plat à travers 18 communes landaises, Mont-de-Marsan, Luxeuil, Broca par exemple. Un profil d'étape taillé pour les sprinteurs si on écoute les spécialistes. Même pour une échappée, ce sera difficile de tenir tout le long sur les lignes droites que propose le parcours. On aura donc le droit à une explication à haute vitesse devant la place des Quinconces. Ce sera vers 17h15. Mais qui, pour lever les bras en passant la ligne d'arrivée, eh bien, l'actuel maillot vert du Tour de France, Mats Pettersen, fait forcément office de favori. Le Danois est en grande forme, déjà vainqueur mardi à Foix, mais il devra quand même se méfier de ses concurrents, parmi lesquels Jasper Philipsen, qui connaît bien la route. Il a gagné à Bordeaux en 2023, quand

0: étape était partie de Mont-de-Marsan.
1: Le départ de cette 7e étape à Jetmo, on vous fait vivre l'événement dès 9h sur Ici Gascogne en direct du village départ. Et puis on notera hier la démonstration de force de Tadej Pogacar. Le Slovène a semé tous ses poursuivants et notamment Jonas Vingegaard dans le col du Tourmalet pour s'imposer en solitaire à Gavarnie. Il s'empare du maillot jaune avec 2 minutes 42 secondes d'avance sur son rival danois.
2: Les Bleus qualifiés pour les demi-finales de la Coupe du Monde de foot.
1: Et oui, après leur victoire 2-0 hier soir face au Maroc, 2 buts marqués par Kylian Mbappé à la 60e minute, puis Ousmane Dembélé à la 66e. Et voilà la France en demi-finale du Mondial pour la 3e fois consécutive. Ce sera cette demi contre le gagnant de Belgique-Espagne qui se joue ce soir. Mais ça, eh bien, on verra plus tard. Pour l'instant, on savoure, reconnaît Kylian Mbappé.
3: C'est toujours bien d'aller en demi-finale. Je pense que c'est une étape importante pour nous en tant que groupe. On est très content d'être dans le dernier carré une nouvelle fois. Pour les plus anciens, c'est la 3e fois. Mais non, je n'ai pas d'adversaire particulier. Je ne me concentre pas sur les adversaires. Je me concentre juste à comment on va récupérer, comment on va préparer notre match. Et bien sûr qu'on va avoir un coup d'œil parce qu'on regarde tous les matchs. Mais je n'ai pas de préférence. Parce que quoi qu'il arrive, ce sera une revanche au final. Parce que si c'est les Belges, ils voudront une revanche. C'est l'Espagne, on voudra une revanche. Donc c'est pas trop ma préoccupation.
1: Et pour la demi-finale, rendez-vous mardi prochain à 21h. Match qui opposera donc les Bleus aux vainqueurs d'Espagne-Belgique qui se joue ce soir.
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1: À la météo, Denis.
2: Alors, plusieurs phases pour la météo du jour. De belles éclaircies ce matin, le soleil qui s'imposera en début d'après-midi et des orages qui apparaîtront en fin d'après-midi, d'abord dans les terres et sur tout le département en fin de journée, selon Météo France. Actuellement, des températures de 21 à 23 degrés. Cet après-midi, de 27 à 36 degrés pour les maximales, avec une vigilance orange. Toujours en cours au niveau de la canicule. Sans surprise, plus agréable sur le littoral, 27 à Saint-Martin-Seignanx, 28 à Souston et plus chaud dans les terres, 34 à Mont-de-Marsan et 33 à Dax. Un ciel voilé cette nuit avec des températures nocturnes comprises entre 21 et 24 degrés et du grand soleil et la chaleur pour demain et ce week-end. On grimpera jusqu'à 37 degrés, toujours des risques d'orage dans le nord du département demain en fin de journée.
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2: 6h07, bonjour, bienvenue sur Ici Gascogne, Calogero. On repart en 1987 pour des souvenirs.

0: C'était Calogero sur Ici Gascogne à 6h11.
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0: Merci d'avoir choisi Ici Gascogne pour votre réveil. Dans la prochaine demi-heure, les conseils du docteur Kerzek pour parler de la phlébite en avion. L'agence touriste avec Bernard Tessier et l'horoscope de Catherine Viguier. À 6h11 pour les habitués et pour se réveiller sur le bon pied, on joue. On joue pour un pass cinéma.
3: Et oui, avec 4 places donc de cinéma pour aller dans l'une de ces 5 salles. Le Grand Bain à Air-sur-l'Adour, le Rio à Cap-Breton, le Grand Club de Dax, le Grand Club de Mont-de-Marsan ou bien le Rex à Hossegor.
0: Ces cinémas proposent des événements toute l'année. Donc comme au cinéma, le Grand Bain de Air-sur-l'Adour par exemple, il y a la diffusion d'un film Le Monde à l'envers. C'est ce mercredi 15 juillet à 10h. Un film pour les tout-petits accompagné d'un atelier créatif après la séance. Ou encore, toujours dans ce même cinéma, le Grand Bain de Air-sur-l'Adour, on a une séance spéciale du film sur le film qui est diffusé, qui s'appelle In Waves et qui a rapport avec le surf. C'est le jeudi 16 juillet à 20h30, projection d'un film suivi de l'échange autour de ce film. Donc pour gagner votre passe famille cinéma, on va jouer à deux sonos et une feria dans la même rue. Deux beaux dégâts diffusent deux chansons en même temps. Vous en trouvez une et c'est gagné. On écoute.

0: on a mis bien du temps. Vous en avez au moins une, je pense, sur les deux. Si c'est les deux, c'est encore mieux. En tout cas, une suffit pour gagner ce passe cinéma en famille pour aller au cinéma pendant les vacances. Top départ, 05 58 46 50 50. C'est Nathalie qui vous répond aujourd'hui.
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0: Bonjour docteur Kerzek, et comme chaque matin, cet été, on le passe en pleine forme sur votre radio ici, et grâce à vos conseils santé, ce matin, on prend l'avion et on évite la phlébite.
4: Bonjour à toutes et à tous, vous partez en vacances un peu loin, super, mais attention, les longs vols, c'est merveilleux pour l'esprit, un peu moins pour les jambes, et le sujet qui fâche, c'est la phlébite aussi, appelée thrombose veineuse profonde. Bah oui, rester assis plusieurs heures, les jambes pendantes, avec la pression de la cabine et l'air sec, bah ça ralentit la circulation sanguine, le sang a tendance à stagner dans les mollets, si en plus vous êtes déshydraté ou que vous portez des vêtements trop serrés, il y a des petits caillots qui peuvent se former. Alors la bonne nouvelle, c'est qu'on peut les éviter très facilement. Il y a plusieurs facteurs de risque en fait, les vols de plus de 4 heures, des antécédents de phlébite ou de varices, si vous êtes enceinte ou sous pilule œstroprogestative ou traitement hormonal, l'âge avancé, l'obésité, le tabac ou encore l'immobilisation récente, vous avez été avec un plâtre ou vous avez été opéré, ça ce sont des facteurs de risque et parlez-en à votre médecin avant le départ, il pourra vous prescrire des bas de contention ou parfois vous donner un traitement préventif. Maintenant, il y a des petits mouvements pour tout le monde pour prévenir la phlébite. Personne ne verra ces mouvements, ils sont discrets, pas besoin de vous lever toutes les 10 minutes. Vous allez faire des petites pompes avec la cheville, vous décollez les talons du sol et vous pointez les pieds vers le bas et vous levez les pointes de pied vers le haut. Bref, une seconde en haut, une seconde en bas, faites ça 20 fois par heure et ça fonctionne bien. Vous pouvez faire des cercles avec la cheville aussi, vous levez le pied légèrement et vous faites des cercles avec votre cheville, 10 dans un sens, 10 dans l'autre. Le pédalage caché, posez vos pieds à plat, puis levez alternativement les talons comme si vous pédaliez à l'envers. Les genoux montent à peine, personne ne voit rien sous le siège de devant. Puis il y a le serrage de mollets aussi, vous contractez les mollets, vous maintenez 5 secondes et vous relâchez.
0: À quoi reconnaît-on une phlébite ?
4: La phlébite, c'est plusieurs symptômes. La douleur dans le mollet, souvent d'un seul côté, une sensation de chaleur, de gonflement, parfois une rougeur. Bref, si vous venez d'un vol et que vous avez ces symptômes, parlez-en à votre médecin et appelez le 15. Surtout si en plus vous avez des difficultés à respirer, parce que le caillot, il peut monter au niveau des poumons. C'est ce qu'on appelle l'embolie pulmonaire. Mais on résume, les bons réflexes dans l'avion pour éviter tout ça, c'est d'enlever vos chaussures, placer votre petit bagage sous votre siège et pas devant vous. Ça vous oblige à avoir de l'espace pour bouger les pieds. Et puis régler votre ceinture de sécurité légèrement lâche sur les cuisses et pas trop serré et portez des vêtements amples, rien de serré à la taille, c'est ça l'idée, et buvez de l'eau régulièrement, et évidemment on évite l'alcool. Allez, bon été, bonne santé, à l'écoute d'ici bien sûr.
0: Merci docteur Kerzek. Votre météo Facebook également ce matin, vous êtes opérationnel comme d'habitude et ça fait plaisir de vous lire. Monique du côté de Hagetmo, 22 degrés, ciel nuageux ce matin, ou encore Stéphane Assoupros, 21 degrés, continuez à nous laisser vos photos et vos petits messages très sympas dès le matin. Nous on vous prévoit toujours la meilleure musique pour vous réveiller à 6h16, Dire Straits, Walk of Life.

0: La meilleure musique d'ailleurs se traite à l'instant sur Ici Gascogne.
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0: Oui, vous jouez pour gagner un passe famille cinéma dans les quatre cinémas, des cinq salles, pardon, de ces cinémas, le Grand Bayard sur Adour, le Rio de Cabreton, le Grand Club de Dax, le Rex d'Ossegor, également le Grand Club de Mont-de-Marsan. Et c'est Fernando après chaque. Bonjour Fernando.
3: Bonjour Fernando.
4: Oui, bonjour.
0: Très heureux de vous revoir à l'antenne. Ça fait quelques années qu'on vous avait pas trop entendu, on va dire.
4: Et oui, c'est-à-dire qu'avant, je ne trouvais pas les réponses, donc...
3: Alors aujourd'hui, c'est le bon jour.
0: Ah, c'est gênant.
4: Aujourd'hui, c'est le bon jour, de bonheur, en plus, comme ça, c'est impeccable.
0: Ouais, c'est parfait.
4: La journée commence impeccable.
0: Bon, ben écoutez, on va vous faire travailler, du coup, sur cette réponse que vous avez trouvée. On va réécouter De Sono à une feria dans la même rue. Deux Bodega diffusent deux chansons en même temps. Devinez un des deux titres et c'est gagné pour vous. Ce passe cinéma, on réécoute tout ça.

0: c'est bon. Donc là, je pense que vous avez déjà trouvé, Fernando. Alors.
1: Oui, c'était Ophélie Winter.
0: Ophélie Winter, et le deuxième, vous l'aviez ?
1: Et non, le deuxième, je ne l'ai pas trouvé, par contre.
0: Oh, c'était Robbie Williams. C'est gagné quand même, Fernando. Bravo.
1: Ah oui.
0: Bravo, bravo.
1: Merci beaucoup et merci.
0: Vous avez l'habitude d'aller au cinéma ? Ça vous arrive assez souvent ?
1: Ça m'arrive, oui, mais pas autant que quand j'étais plus jeune, mais j'y vais des fois.
0: Bah voilà.
1: Et ma femme, oui, on y va des fois vers des...
0: Vous y repartirez avec ce pass cinéma famille. Votre première radio de proximité dans les Landes, Fernando, c'est ?
1: C'est ici Gascogne.
0: Allez, c'est parfait. Bonne journée, bon vendredi.
1: Merci. Bon.
0: On continue avec tous les matins de cet été Bernard Tessier qui nous propose une nouvelle rencontre dans son rendez-vous de l'agence touriste.
2: Et aujourd'hui, il est avec José Compagnie, ancien coureur cycliste basé à Ajetmo. Ajetmo, ville départ aujourd'hui du Tour de France.
3: On est le 10 juillet aujourd'hui, alors vous le savez, le Tour de France traverse notre département, notamment dans la portion landaise entre Ajetmo et Sorre. La ville départ, bien sûr, c'est Ajetmo. Et alors figurez-vous que dans les spectateurs, j'en ai trouvé un peu particulier parce que le vélo, c'est une bonne partie de sa vie. Bonjour José.
4: Bonjour mon ami.
3: Alors José Compagnie, hein, c'est votre
4: voilà.
3: Nom. Le vélo, vous en faites depuis très longtemps.
4: Alors j'ai commencé le vélo à l'âge de 16 ans. J'ai fait l'année de cadet et après j'ai couru toutes les catégories. J'avais couru en Espagne, à l'indépendant aussi. J'ai côtoyé les coureurs du coin ici qui ont été coéquipiers de Bernard Hinault, étaient venus par Dominique Arnault. Il y avait Chaumas, il y avait Arbes, puis mon ami Duclos Lassalle aussi. Sans aucune prétention, il y a des courses, c'était open. Par exemple, les cyclocross, j'avais pas 18 ans, j'ai fait un cyclocross avec Raymond Poulidor. Après, j'ai fait avec Stéphane Roche, avec Thévenet. Donc, j'ai côtoyé certains professionnels.
3: Qu'est-ce que ça représente pour vous d'accueillir le Tour de France 2026 ici?
4: Comment c'est parti le départ à Ajetmo? C'est que j'avais été invité par André Darrigade, que j'avais fait venir déjà ici lors d'un salon. On avait été à Dax parce qu'il y avait un hommage à Darrigade. Et on avait discuté ensuite avec Christian Prudhomme, que j'avais eu l'occasion de rencontrer plusieurs fois. On est parti de là et Madame le maire avait dit si un jour, plutôt qu'avoir un passage, si on peut avoir un départ, une arrivée. Et c'est en septembre qu'elle a reçu un coup de fil de Christian Prudhomme en lui disant alors vous êtes partante. Et donc c'est parti. Voilà.
3: Vous avez côtoyé donc des coureurs cyclistes professionnels, oui. Mais il y en a un auquel vous rendez hommage au travers de plusieurs ouvrages, oui. C'est Louis Socagna. Que représentait ce coureur cycliste pour vous?
4: C'est lui qui m'a donné envie de faire du vélo. Quand il courait dans la région, je regardais les courses dans le coin. Alors j'étais dans le Béarn et à l'époque il y avait Louis Socagna, Bernard Labourdette qui était son coéquipier et Ocagna bien sûr se détachait. Le souvenir que lorsqu'il gagne une course à Artix, il m'avait même demandé du sucre en ravitaillement et à partir de là, j'étais un fan inconditionnel de Louis Socagna.
3: Je vais décrire un peu les lieux. On est dans un hangar où il y a plein de vélos. Certains ont vraiment une histoire. Hein.
4: J'ai le vélo de Duclos Lassalle, j'ai le vélo de Louis Socagna, le sien, j'ai un vélo de Bernard Hinault. Ensuite, ça c'est un vélo qui est appartenu à un coéquipier Miguel Indurain. J'ai le mulet de Raymond Poulidor. J'avais exposé ici plusieurs fois parce que j'étais à l'origine du premier salon du cycle.
3: Aujourd'hui, vous allez donc accueillir Gilbert Duclos Lassalle à Ajetmo. Sous quelle forme ça va se passer?
4: C'est un casse-croûte convivial qui va se passer.
3: On est en chalotte en même temps. Hein.
4: Voilà, qui va se passer ici. Il y aura sans doute mon ami André Romero qui avait fait 12e au Tour de France. Il y aura Gilbert Duclos Lassalle, vainqueur de deux Paris-Roubaix, entre autres, et d'autres personnalités. Je ne vous cache pas, moi, un passionné, un ancien coureur, j'ai été voir les départ, j'étais à Mourin, j'étais à Pau plusieurs fois, j'ai été les voir en montagne. Mais là, on joue à domicile, donc ça représente une fierté pour la ville. C'est un grand événement.
3: José Compagnie, très connu dans le domaine du vélo, parce qu'il en a fait pas mal, lui aussi, vous l'avez compris. Aujourd'hui, c'est un jour particulier. Le Tour passe dans les Landes, l'étape, c'est Ajetmo-Bordeaux. Que le meilleur gagne, on verra bien. En attendant, je vous souhaite une bonne journée. Puis vive le vélo, comme on dit.
4: Voilà, vive le vélo et vive le Tour de France.
0: L'agence touriste tout l'été avec Bernard Tessier.
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0: La niçoise Oria avec Soirée mondaine pour la musique à 6h25. Bon réveil à vous sur Ici Gascogne.

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1: Auréa pour la musique avec Soirée mondaine.
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1: Votre horoscope du vendredi 10 juillet, une actu côté planète avec Catherine Viguier.
4: Eh bien, Vénus s'invite chez les prudents natifs de la Vierge.
5: Bélier, c'est une bonne nouvelle pour vous organiser, aider votre prochain et pour vous soigner aussi.
6: Taureau, très bonne chose que Vénus en signe ami. Elle met en lumière votre vie créative, votre vie de parent et d'amoureux.
7: Gémeaux, vos réflexions et vos actions au sujet de la famille et de votre habitation portent leurs fruits.
8: Cancer, Vénus visite le secteur de la communication et des voyages, mais aussi de la fratrie.
9: Lion, vous serez ravi de voir des améliorations liées à votre fortune, grande ou petite.
10: Vierge, c'est vous l'heureux élu. Vénus est à présent chez vous. La vie se fait plus douce.
11: Balance, durant quelque temps, cultivez la complicité et prenez soin de votre intimité.
12: Scorpion, succès assuré dans la vie publique et vous serez étonné de l'amitié que l'on vous témoigne.
13: Sagittaire, si vous avez des ambitions, c'est le moment d'en parler, de prospecter, puis de foncer.
14: Capricorne, de très bonnes choses en vue, en partant ailleurs, en bougeant ou en rêvant.
15: Verseau, Vénus vous apporte des satisfactions sur le plan spirituel, charnel et financier.
16: Poisson, les grâces, les attentions viendront des autres, d'une personne à laquelle vous tenez beaucoup.
17: Et pour nous tous, on cultive notre jardin secret, on ne dit pas tout de nous.
1: Merci Catherine, votre horoscope tous les jours sur Ici Gascogne et votre météo aussi sur Facebook. N'hésitez pas à nous partager votre temps et vos photos.
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1: L'info d'ici arrive à 6h32. Marion, on parlera de quoi ?
18: On va parler du 14 juillet. 14 juillet, sans feu d'artifice dans les Landes. Décision du préfet à cause du risque de feu de forêt. Alors, il y a quelques exceptions quand même. On fera le point dessus.
1: Très bien. Et juste avant, bien sûr, comme vous le savez, ceux qui écoutent tous les matins ici à Gascogne, le 90 secondes, l'actualité nationale, l'actualité internationale. Et ce matin, c'est François Ventejoux qui nous présente tout cela. Et je vous rappelle aussi que vous pouvez réagir à l'émission 05 58 46 50 50 sur WhatsApp. Certains nous laissent des messages. Vous aussi. L'info, c'est tout de suite.
19: Le Maroc a fini par craquer face aux Français au Mondial de foot. Victoire sereine 2-0 de nos Bleus hier soir en quart de finale aux États-Unis. Des buts de Kylian Mbappé et Ousmane Dembélé. Les Français attendent le vainqueur du match Espagne-Belgique ce soir à 21h. Les Pays de la Loire et quatre départements voisins en vigilance rouge. Canicule à partir de midi. Les fortes chaleurs s'accentuent, notamment la nuit et demain. L'alerte rouge concernera 24 départements, l'Île-de-France et le centre-ouest. Cette troisième canicule de l'année va persister au moins jusqu'à mardi prochain, prévient Météo France. Les sols sont archi-secs et le risque de feux de forêt élevé aujourd'hui. Dans 63 départements, la Haute-Garonne est même en rouge pour un risque très élevé. En Espagne, un incendie dans une forêt en Andalousie déclenchée hier a fait au moins 12 morts. Les députés durcissent les sanctions autour de la drogue. Les préfets pourront désormais suspendre le permis de conduire de manière préventive en cas d'usage répété de stupéfiants. Et ça, même si les infractions ne sont pas liées à la conduite. Le vote pour de l'Assemblée a eu lieu hier dans le cadre du projet de loi Riposte. Sur la route des vacances, il va falloir être patient. Bison Futé classe la journée rouge dans le sens des départs. C'est même noir dans la région Auvergne-Rhône-Alpes aujourd'hui. Sur les rails, attention, plusieurs intercités sont supprimées aujourd'hui et demain. Une septième étape promise aux sprinteurs sur le Tour de France. Départ d'Ajetmo dans les Landes pour rejoindre Bordeaux. Le maillot jaune est porté par Tadej Pogacar.
1: 6h31 sur Ici Gascogne. Dans l'info d'ici, Marion, un 14 juillet sans feux d'artifice dans les Landes.
18: Eh oui, ou presque, puisqu'en effet, la plupart des feux d'artifice sont interdits. De nombreuses communes sont contraintes d'annuler le leur. L'arrêté préfectoral a en effet été publié hier après-midi et c'est valable tant que la vigilance orange feux de forêt est en vigueur, Leïla Benjelloun.
20: En vigilance orange, la chaleur extrême associée à la sécheresse favorise les incendies, leur propagation rapide pour limiter les risques. Il est donc interdit de tirer des feux d'artifice. Il existe cependant une exception. Elle concerne les feux d'artifice tirés sur la plage en direction du large et ceux tirés sur l'eau. Mais dans ce cas, il faut respecter certaines conditions. Le site de tir doit être éloigné d'une zone à risque, forêt, bois, landes, mais aussi station-service ou parking. Les déchets doivent retomber dans l'eau. Les organisateurs doivent aussi délimiter une zone de sécurité et la la débroussailler. À Mont-de-Marsan, par exemple, le feu est maintenu pour le moment, car il est tiré depuis une barge qui flotte sur la Midouze. Mais la mairie ne veut prendre aucun risque. Elle s'est donc rapprochée des pompiers pour obtenir leur feu vert définitif. L'interdiction reste en vigueur jusqu'à ce que la vigilance feu de forêt repasse en jaune. Décision qui revient au comité d'experts, dont la prochaine réunion est prévue le 15 juillet. Il peut alors décider de l'abaisser, de la maintenir ou de l'élever en fonction des conditions météo.
18: Et s'il décide de maintenir cette vigilance orange, l'arrêté interdisant les feux d'artifice sera alors reconduit. Dans le prochain journal à 7h, on parlera du Tour de France qui passe dans les Landes aujourd'hui. On fera le point sur les restrictions de circulation et de stationnement. Et puis on viendra aussi sur cet incendie qui a ravagé hier 7 hectares de forêt à Vielle-Saint-Giron. Un pompier a été blessé et une dizaine d'habitants évacués. La météo de Nice.
1: Alors plusieurs phases dans cette météo aujourd'hui, de belles éclaircies ce matin, le soleil qui s'impose dans l'après-midi et des orages qui apparaîtront en fin d'après-midi. Ça sera d'abord dans les terres et sur tout le département en fin de journée. Actuellement, des températures de 21 à 23 degrés au lever du jour. Cet après-midi, 27 à 36 degrés pour les maximales. Une vigilance orange canicule est toujours en cours sur le département. Ça sera un peu plus agréable sur le littoral cet après-midi, 27 à Saint-Martin-Seignanx, 28 à Souston et plus chaud dans les terres, 34 à Mont-de-Marsan ou 33 sur Dax. Cette nuit, un ciel voilé avec des températures comprises entre 21 et 24 degrés et un grand soleil et la chaleur pour demain et ce week-end. On grimpera jusqu'à 37 degrés avec des risques d'orages dans le nord du département en fin de journée.
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1: 6h34, bonjour à tous sur Ici Gascogne. Bon choix pour vous d'être avec nous. France Gall tout de suite.

0: France Gall avec Résiste à 6h38 sur Ici Gascogne.
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0: C'est l'heure de remonter le temps et d'aller découvrir les trésors landais de l'écomusée de Marquèze à Sabre.
3: Pauline Bézina évoque ce matin la Claudinette, la petite faucheuse inventée dans les Landes pour faucher le seigle.
4: L'écomusée de Marquèze à Sabre regroupe une multitude d'objets anciens que nous mettons en lumière sur Ici Gascogne. Sarah Curdi, bonjour.
5: Bonjour.
4: Tu es agent à l'écomusée et j'ai devant mes yeux un objet tout particulier que je n'avais jamais vu avant. Est-ce que tu peux me le décrire et me raconter un petit peu à quelle époque on fait référence ?
5: Effectivement, c'est un objet très original qui n'a pas été développé, industrialisé partout en France. Alors, pour le décrire, je dirais que c'est une sorte de chariot qui est poussé à bras d'homme. Sur la poignée, il y a une manivelle qui va permettre d'entraîner une lame de coupe puisqu'il s'agit en fait d'une mini moissonneuse. Donc c'est un outil inventé par Monsieur Claudine, Maurice Claudine, qui habitait ici à Sabre au XXe siècle. Il est né au tout début du siècle, qui était un inventeur qui cherchait à faciliter un petit peu le travail, la vie quotidienne des gens ici dans les Landes. Donc il a fait deux inventions majeures. La Claudine, qui est aussi une sorte de brouette, de chariot, mais qui servait à curer les pots de résine. Donc pour les gémeurs, les résiniers, et cette petite Claudinette qui, elle, servait à faucher le seigle. Le seigle, c'était vraiment la céréale majeure ici. On mangeait quand même plus d'un kilo de pain de seigle par jour par personne. Et certes, on avait les bœufs pour nous aider au travail du labour, mais la moisson, un travail fastidieux qui était fait à la main, la faucille. On battait encore le seigle au fléau aussi jusqu'à la fin du 19e siècle. Donc Monsieur Claudine, avant l'invention des grosses moissonneuses tirées en traction animale, a ce petit outil qui permettait surtout de pouvoir faucher le seigle alors qu'on ne cultivait pas les champs à plat. Ici, le seigle était cultivé sur billons. On creusait dans le champ des billons et des sillons, ce qui permettait au seigle, qui est une céréale qui pousse pendant l'hiver, de pousser à l'abri de l'humidité. Avant l'apparition de la forêt de pin, le problème ici, c'est l'eau. Donc il faut drainer. On draine aussi les champs, mais du coup, la difficulté, c'est de passer des outils agricoles dans ce champ qui n'est pas plat. Donc, cette petite Claudinette, les roues métalliques qui se trouvent dessus sont écartées d'environ 80 cm, qui est justement l'écartement des sillons qu'ont tracé les bœufs avec l'arrière au départ. Ce chariot a quand même une spécificité, c'est qu'il n'a qu'un seul manche. Et sur ce manche est donc fixée la manivelle, qui est un engrenage, et une barre de transmission ici, qui va tout le long du chariot, qui à l'extrémité va faire tourner donc la lame de coupe. Pour l'avoir testé, puisque nous avons trois Claudinettes à l'écomusée, c'est un outil certes original et rigolo, mais pas très pratique. Ça demande un gros effort physique de pousser d'une main et d'entraîner la manivelle rapidement, faut tourner vite. Donc c'est un outil original, mais qui n'a pas été très très employé, très développé. C'est vite remplacé après par les vraies moissonneuses, ce qui entraînait aussi des cultures des champs à plat.
6: L'écomusée de Marquèze à Sabre dévoile ses trésors. 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
0: Et retrouvez les épisodes en réécoute sur l'appli Ici, vous le savez. Il est 6h41, bon réveil sur Ici Gascogne, on est avec vous ce matin avant 8h, avant 7h, pardon, les 3 plus Ici Gascogne et l'humour en tube à suivre également.
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0: Protéger son nouvel animal de compagnie des fortes chaleurs. Quand la canicule frappe, on pense tout de suite à hydrater son chien ou son chat. Mais on oublie souvent les nouveaux animaux de compagnie, parce qu'il y a de nouveaux animaux de compagnie. Les lapins, les cobayes ou les furets. Docteur Pierre Fabien, sont-ils particulièrement vulnérables ?
9: Et oui, ils sont même plus vulnérables que nos chiens ou nos chats face à la chaleur. Il faut comprendre que le lapin ou le cochon d'Inde ne transpire absolument pas. Pire encore, contrairement aux chiens, ils ne peuvent même pas halter pour baisser efficacement leur température corporelle. Un lapin est physiquement conçu pour supporter des températures autour de 15 à 20 degrés. Dès que le thermomètre dépasse les 25 degrés, il est en souffrance. Le coup de chaleur est fulgurant et très souvent mortel chez eux. Le problème, c'est que ce sont des proies et que ce sont des animaux qui cachent leurs symptômes pour ne pas attirer les prédateurs. Quand vous remarquez qu'ils restent prostrés au fond de la cage, qu'ils respirent très vite ou que ses oreilles sont bouillantes, c'est que l'urgence vitale est déjà enclenchée.
0: Et comme ce sont des animaux sensibles, comment on fait concrètement pour faire baisser la température sans pour autant les rendre malades avec des courants d'air ?
9: Alors la première chose à faire, c'est d'éviter totalement le soleil. Dès le matin, fermer tous les volets et déplacer son enclos dans la zone la plus sombre et fraîche de la maison. Ensuite, l'astuce imparable, c'est la bouteille de glace. Remplissez d'eau une bouteille en plastique, congelez-la, puis enroulez-la dans une serviette éponge épaisse et placez-la au milieu de l'enclos. Il va s'y coller naturellement pour faire baisser sa température corporelle en toute sécurité. Ne braquez jamais de ventilateur directement sur lui. Le courant d'air peut déclencher une pneumonie foudroyante. Mais pensez à lui mouiller un peu le poil avec un gant de toilette, ça permettra de le rafraîchir efficacement.
0: Et côté hydratation, ces petits animaux boivent parfois très peu. Comment les forcer à s'hydrater davantage et que faut-il adapter dans leur gamelle pendant la canicule ?
9: Il faut changer le biberon à billes qui est une vraie galère l'été. L'eau échauffe très vite. La solution, c'est de remplacer le biberon par une lourde gamelle en céramique remplie d'eau fraîche, renouvelée matin et soir. L'animal boira beaucoup plus facilement à grande lampée. Et pour booster l'apport en eau, jouez aussi sur l'alimentation. Arrêtez les granulés secs qui déshydratent l'organisme. Offrez-leur des légumes très riches en eau. Pour un lapin ou un cochon d'Inde, donnez des morceaux de concombre, de la courgette ou des herbes aromatiques servies bien mouillées. Mais attention, sortez ces légumes du frigo une bonne heure avant pour éviter des diarrhées dues à un choc thermique digestif.
0: Les conseils du veto, c'est à écouter tous les jours sur Ici Gascogne et sur votre appli Ici, Fool's Garden. Pour la musique, pour la meilleure musique, hein, vous le savez. 6h45, bon réveil Ici Gascogne, c'est les Montreux.

Les Allemands de Fool's Garden avec Lemon Tree à 6h48 sur Ici Gascogne. Votre météo sur la page Facebook Ici Gascogne. Dominique qui nous dit qu'à Peyrorade, aujourd'hui 21 degrés avec un ciel laiteux ce matin au lever. Claudine du côté de Soustan à 6h30, il faisait 22 degrés avec un ciel bleu et quelques nuages qui sont roses, lever du soleil. Tout à fait normal. Et Jean-Claude du côté de Vieux-Boucaux, 23 degrés pour lui. Des températures agréables dès ce matin. Et vous réagissez, vous continuez à réagir si vous le souhaitez, 0558 46 50 50 sur le WhatsApp de l'émission. Ici Gascogne, nous en direct, on lit tout ça. Les 3 plus ici, Gascogne. Nous, on va aller du côté de Hondres. Les casetas, commencent ce soir à partir de 18h. Elles vous permettront de découvrir ou redécouvrir le tissu associatif hondrais tout en dégustant une grande variété de plats typiques pour petits et grands. Le principe, c'est que chaque association a sa tente et sous sa tente, une spécialité culinaire. Un repas avec une assiette à prix unique de 5€ à la portée de tous. Dans la bonne humeur et en musique, les casetas sont suivis d'un bal à partir de 22h30. Rendez-vous au fronton de la place publique. Et puis les fêtes de Saint-Paul-les-Dax commencent demain et ce jusqu'au 14 juillet. Le lac de Christus accueillera une nouvelle édition des fêtes de Saint-Paul-les-Dax durant 4 jours. Le site sera le théâtre de nombreuses animations destinées à tous les publics. Et également, c'est toujours intéressant, surtout le lac de Christus, le décor est plutôt joli. Le programme prévoit dans ces fêtes de Saint-Paul-les-Dax des rendez-vous sportifs, culturels et festifs. Le public pourra notamment assister à une course landaise au concours des raseteurs, à une course cycliste nocturne, à des concours de pêche, de pétanque et de boules lyonnaises, ainsi qu'à une marche gourmande et à une course pédestre. C'est bien complet. Des animations familiales, des concerts, une fête foraine, des repas proposés par les associations et plusieurs beaux dégâts sont également annoncés. La musique avec Desireless. On va partir en voyage à 6h50. Bon réveil!

0: Voyage, voyage, désirless. 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Dans une poignée de minutes, dans l'humour en tube, Fred Ballard nous parlera des jeunes papas, suivi du journal de 7h, bien sûr, de Marion Dambiel, Harry Bagé. Et après 7h, on va jouer à la Grande Feria. On vous fera gagner un petit peu de pâté, de saucisson. On en reparle tout à l'heure.
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0: Et vous continuez aussi à nous laisser votre météo sur Facebook. On fait un petit bonjour à Sylviane du côté de l'Alsace, à Molsheim, déjà 20 degrés. Ciel bleu, 20 degrés du côté de l'Alsace. On a dans les Landes, Dominique, 23 degrés du côté de Lenx. Bonne journée à vous également, Dominique. Et également Geneviève du côté de Dax, 22 degrés. Bonne journée à vous tous. Et merci pour les petites blagues aussi qu'on peut voir sur la page Facebook de votre part. Nous, maintenant, c'est l'heure de l'humour en tube. Et quand les jeunes papas font leur premier pas de jeune papa, c'est drôlement émouvant. Les jeunes pères sont-ils tous programmés pour s'émouvoir devant leur nouveau-né? Fred Ballard a fait un petit sondage sur le fameux instinct paternel dans l'humour en tube.
9: Je dirais pas des toxicomanes, les bébés, sérieux. Ils ont jamais une thune sur eux.
10: Alors, c'est vrai que l'indépendance financière n'est pas leur fort, hein, ces petits bouts. Mais bon, d'un autre côté, il n'y a pas de poche dans les grenouillères. Donc, faut pas les blâmer, hein, nos petits asticots. Ils font ce qu'ils peuvent avec ce qu'ils n'ont pas.
9: Oukta, ils suivent en permanence. Ils ont aucune indépendance. Ils ont aucune hygiène de vie. Ils chient dessus en permanence. Ils sont foyés dans la rue, ils se dessapent sans aucune raison. Ils mettent leur langue dans des multiprises. Ils se la racontent en plus, ils te bousculent, ni ton existence, quoi. Alors que sans nous, c'est juste des tubes digestifs analphabètes.
10: Ok, bon, là, on est typiquement sur un jeune papa qui manque un chouïa de sommeil, hein, et qui n'assurera pas le biberon de 4h du mat. Mais Redouane Arjane n'est pas le seul papa victime de baby blues. Jérémy Crêteville a testé le voyage en voiture avec un nouveau-né. C'est très marrant aussi.
11: Il donne tout ce qu'il a. Il se chie dessus, il attend que tu fermes le dernier bouton pour se chier dessus. Et il a une couche qui bloque ici. Il se chie tranquillement entre les omoplates. C'est que... Tu te chies dans le cou? Non, parce que t'es normal. Voilà. Personne se chie dans le cou, à part les tarés. Voilà.
10: Ah bah oui, mais ça, ça fait partie des petits plaisirs du nouveau-né. Hein. En général, ils font ça avec un grand sourire, donc ça a l'air vraiment plaisant. Hein. Faudrait peut-être qu'on essaye, ou pas. Mais bon, rions un peu en attendant qu'ils deviennent grands et poilus. Ils n'auront plus de couches, et ils seront beaucoup moins marrants.
0: Merci Fred Ballard, à demain sur ICI. On écoute Azizam, c'est Ed Sheeran.

0: C'était Azizam Ed Sheeran sur Ici Gascogne.
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0: Bienvenue sur Ici Gascogne, première radio de proximité dans les Landes. Il est 7h. Le journal Marion Dambiel Arribagé.
2: Ça y est, on y est. C'est aujourd'hui que le Tour de France traverse les Landes avec cette 7e étape qui s'élancera à 13h15 d'Ajetmo, ville départ pour la première fois de son histoire. Au total, le Tour va rester 2 heures dans les Landes et traverser 18 communes avec à la clé d'importantes restrictions de circulation et de stationnement. Armand Morera.
3: À commencer par Ajetmo, le village départ. Même s'il est prévu ce départ à 13h15 pour les coureurs et 11h pour la caravane, le mieux, c'est d'arriver tôt parce qu'à partir de 10h, tout le centre-ville est bloqué pour les voitures. Impossible de franchir les ronds-points de Lissandre, de l'Océan et le rond-point de la Chaise. La rocade aussi est fermée. Le seul moyen d'aller en ville, c'est d'arriver par les petites routes, de se garer sur l'une des 4000 places de parking prévues pour l'occasion et de marcher un petit peu.
2: Et là où ça va bloquer aussi, hein, c'est à Mont-de-Marsan où le peloton est attendu vers 14h, Armand.
3: Oui, le stationnement y est déjà interdit dans un périmètre élargi depuis 5h ce matin. Le quartier compris entre la médiathèque et la rue Saint-Vincent-de-Paul sera bouclé de 10h à 15h. Aucune entrée, aucune sortie possible. La circulation est-elle interdite jusqu'à 17h30? Et puis une fois que les coureurs auront passé la capitale landaise, pas de voiture le long du parcours emprunté par la Grande Boucle. Circulation interdite là encore en fin de matinée. L'horaire précis dépend des communes et de l'heure de passage. À partir d'11h30, par exemple dans les secteurs de Broca et La Brite. En tout cas, partout où on verra le maillot jaune rouler à toute vitesse, la circulation pourra reprendre un quart d'heure après le passage de la voiture balai et le panneau indiquant fin de la course.
2: À départ de cette 7e étape, donc à 13h15 à Ajetmo, on vous fait vivre l'événement dès 9h sur Ici Gascogne, en direct du village départ. Pour parler de cette journée historique pour la ville, nous serons également en direct avec la maire d'Ajetmo, Pascale Requena, tout à l'heure à 7h45. Elle sera notre invitée. Et puis, pourquoi Ajetmo? À quoi ou plutôt à qui doit-on ce choix? Eh ben, on va en reparler tout à l'heure dans l'info d'ici à 7h32. Le Tour, avec hier la démonstration de force de Tadej Pogacar dans les Pyrénées. Le Slovène a semé tous ses poursuivants et notamment Jonas Vingegaard dans le col du Tourmalet pour s'imposer en solitaire à Gavarnie. Il s'empare du maillot jaune avec 2 minutes 42 secondes d'avance sur son rival danois.
0: Ils sont dans le dernier carré.
2: Et oui, les Bleus se sont qualifiés hier soir pour les demi-finales de la Coupe du Monde de foot en battant le Maroc 2-0. Un but d'Mbappé à la 60e minute et la délivrance avec le deuxième but signé Ousmane Dembélé à la 66e.
4: Jouer une demi-finale de Coupe du Monde, c'est exceptionnel. C'est la troisième de suite avec l'équipe de France depuis que je suis en sélection. Et voilà, je suis très heureux de cette qualification. Alors on savait que le Maroc, c'était un match difficile. On est avec des joueurs de qualité, mais on est resté concentré dans ce match. Même après le pénalty loupé, on a voulu rester concentré. Voilà, on est heureux de cette qualification. Plus tu avances dans la compétition, plus les matchs sont difficiles aussi. Donc voilà, il y a des joueurs de qualité en face qui jouent dans les plus grands clubs du monde. Comme je l'ai dit, on est resté concentré dans le match. On savait qu'on allait avoir l'opportunité de marquer des buts.
2: Les Bleus en demi-finale du Mondial pour la troisième fois consécutive, chose que seule l'Allemagne et le Brésil ont réalisé jusque-là dans l'histoire de la Coupe du Monde. La demi, ce sera donc mardi prochain à 21h et ce sera contre la Belgique ou l'Espagne qui s'affrontent ce soir.
0: Il est 7h03. Dans le reste de l'actualité, l'incendie est fixé à Vielle-Saint-Girons.
2: Des pompiers et des membres de la DFCI se sont relayés toute la nuit sur place afin de prévenir tout risque de reprise. Le feu s'est déclenché hier en fin de matinée dans le quartier de Froid. C'est un tracteur qui pourrait être à l'origine du sinistre sur une parcelle qui venait d'être débroussaillée. Les flammes se sont rapidement propagées à la forêt toute proche. 7 hectares brûlés, des habitants évacués par précaution, un pompier blessé. Tout est allé très vite, Alia Doukali.
5: Oui, avec la chaleur et la végétation très sèche, les flammes ont rapidement gagné plusieurs parcelles de pins. Le feu est arrivé tout près des habitations, à une vingtaine de mètres des maisons situées au lieu-dit Foix, au nord de la commune. Alors par sécurité, une dizaine d'habitants ont été évacués durant quelques heures. Par chance, aucune maison n'a été touchée. En revanche, dans l'intervention, un pompier a été légèrement blessé. De gros moyens étaient engagés en tout l'après-midi. Une soixantaine de sapeurs-pompiers mobilisés.

0: notamment des renforts venus des casernes alentours, de l'Esperon, de Castets ou encore de Morsinx. Un avion bombardier d'eau a également permis d'aider à contenir le feu. L'incendie a ainsi pu être maîtrisé en milieu d'après-midi.
1: Et la commune a ensuite annoncé hier dans la soirée que l'incendie est désormais fixé. Des pompiers et des membres de la DFCI se sont relayés sur place toute la nuit pour surveiller et pour éviter tout risque de reprise. La mairie qui donne également des nouvelles rassurantes du pompier blessé. Il s'agit d'une blessure à la tête. Le pompier a été pris en charge très rapidement et a eu des points de suture. Son état n'inspire pas d'inquiétude. Et puis une cellule de crise est ouverte à la mairie de Vielle-Saint-Girons. La commune se tient prête en cas d'éventuelle reprise du feu. La vigilance doit durer au moins jusqu'à la mi-journée.
2: Il n'y aura pas de feu d'artifice du 14 juillet dans les Landes.
1: Ou très peu, en tout cas. Seuls sont autorisés ceux qui sont tirés depuis un plan d'eau ou bien depuis la plage. L'arrêté préfectoral a été publié hier après-midi à cause du risque élevé de feux de forêt. Notre département est en effet placé depuis plusieurs jours en vigilance orange. À Saint-Sevé, le feu d'artifice devait être tiré lundi, le 13 juillet. Le maire a pris la décision d'annuler avant même l'arrêté du préfet. Arnaud Tauzin qui explique ne vouloir prendre aucun risque, même si c'est une grosse déception.
3: Bien sûr qu'on est déçu parce que ça fait partie de la tradition de cette fête du 14 juillet et que depuis l'an dernier on a relancé le bal du 14 juillet à Saint-Sevé. Maintenant, on n'est pas surpris de cet arrêté préfectoral. On avait fait une rencontre avec les pompiers pour voir quelle était la décision qui était la plus sage. Et en accord avec eux, on avait pris la décision d'annuler ce feu, puisqu'il est tiré du parc de Toulousette chez nous, entouré de talvegs avec beaucoup de végétation et des arbres assez difficiles d'accès. Il y avait un vrai risque de propagation d'un incendie et donc il était raisonnable de ne pas le donner.
1: Saint-Sevé qui avait déjà dû annuler le feu d'artifice de ses fêtes le 30 juin. Cette interdiction des feux d'artifice dans le département est valable tant que nous sommes en vigilance orange, vigilance qui reste en vigueur au moins jusqu'au 15 juillet. À noter qu'à Mont-de-Marsan, par exemple, le feu est maintenu pour le moment, en tout cas, car il est tiré depuis une barge qui flotte sur la Midouze. Mais la mairie ne veut prendre aucun risque et s'est donc rapprochée des pompiers pour obtenir leur feu vert définitif. Une salariée d'un institut de beauté de Mont-de-Marsan porte plainte. Elle dénonce les gestes et le comportement inapproprié d'un client pendant un massage. Ça s'est passé mercredi en fin d'après-midi. Au cours de la séance, le client aurait mimé un acte sexuel. L'octogénaire aurait également touché la praticienne en lui caressant la cuisse. L'homme âgé de 80 ans a été interpellé et entendu par les policiers. Rassuré et informé, la mairie de Tarnos écrit aux parents après la mise en examen et le placement en détention provisoire d'un animateur du centre de loisirs, soupçonné d'agression sexuelle et de viol sur 6 enfants âgés de 3 à 4 ans. Face à l'inquiétude des familles, la ville de Tarnos organise mercredi 15 juillet à 18h au gymnase Léo Lagrange, une réunion d'information destinée aux parents dont les enfants fréquentent le centre de loisirs. 9 départements de l'ouest de la France en vigilance rouge, 72 en orange, dont les Landes. C'est le 3e épisode caniculaire en moins de 2 mois. Météo France estime qu'il devrait persister jusqu'à mardi 14 juillet. Au moins. Et puis malheureusement, avec cette chaleur, on ne peut pas se rafraîchir partout dans le département. Baignade interdite à Gast, plage du Port, et à Parentis, plage Moutéo-Piou-Piou. La faute aux cyanobactéries, des micro-organismes qui peuvent être toxiques et qui prolifèrent par ces fortes chaleurs. Baignade donc interdite sur ces plages jusqu'à nouvel ordre.
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1: La météo, Denis.
2: La météo, on peut la résumer aujourd'hui avec de belles éclaircies ce matin, du soleil cet après-midi et des orages qui vont apparaître en fin d'après-midi, d'abord dans les terres et surtout le département en fin de journée. Les températures en ce moment, 21 à 23 degrés cet après-midi, de 27 à 36 degrés pour les maximales. La vigilance orange canicule est toujours en cours. On aura notamment 28 du côté de Soustan, 34 à Mont-de-Marsan ou encore 33 à Dax. Un ciel voilé cette nuit, des températures nocturnes comprises entre 21 et 24 degrés. Et du grand soleil et de la chaleur pour demain, ça c'est ce qui nous attend. Et ce week-end, on grimpera jusqu'à 37 degrés avec des risques d'orage dans le nord du département demain en fin de journée.
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2: Mylène Farmer, sans contrefaçon pour la musique. Il est 7h10. Belle matinée, bon réveil à vous et bon courage si vous travaillez.

0: C'était Mylène Farmer avec Sans Contrefaçon.
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0: Bienvenue à vous, merci d'avoir choisi ici Gascogne. Ce matin, bon réveil, le programme avant 7h30, l'écho d'ici de l'été et également mon œil avec les candidats au bac stressés à la veille des premières épreuves, notamment à cause de l'orthographe, ça sera tout à l'heure. Et il y a également la météo Facebook sur la page ici Gascogne, vous pouvez continuer à partager votre météo Facebook, on vous lira durant l'heure également avec de belles photos aussi à découvrir. C'est l'heure de jouer, 7h14, la Grande Feria. On joue pour un lot de la maison d'Andieu. Vous jouez pour un saucisson de chevreuil plus un pâté chalossé de 120 grammes. 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
0: Ouais, ça donne envie.
3: C'est bien ça, ah ouais, pour accueillir le peloton comme ça.
0: Ouais, c'est ça.
3: On prend des forces.
0: Ouais, c'est ça, ils en auront besoin même si c'est du plat à peu près. Donc, mais bon, c'est toujours un bel effort sportif. Et donc pour gagner ce saucisson et ce pâté de la maison d'Andieu, on joue au taureau pipeau. 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C'est un spécial Tour de France bien sûr que je vous ai concocté. 05 58 46 50 50. 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Nathalie est là au standard.
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0: Et oui, et c'est l'heure de la chronique Mon œil avec l'équipe de France qui s'est imposée hier soir face au Lions de l'Atlas 2-0 contre un Maroc impuissant. Des Bleus irrésistibles, Delphine Gauthier, et qui ont retrouvé le chemin du cœur des Français.
6: Et Kylian Mbappé est redevenu le roi du monde. Le capitaine des Bleus est en lévitation depuis le début du mondial aux États-Unis. Et nous avec. Lui, le gamin de Bondy, vainqueur de la Coupe du Monde en 2018, vedette du PSG, où il a joué cette saison sans jamais gagner la Ligue des Champions, que les Parisiens ont remporté deux fois après son départ. Héros national avant de devenir mal aimé. Kylian Mbappé le sait, chacun de ses gestes est disséqué, commenté, débattu, autant adulé que détesté. Il est souvent surnommé sur les réseaux sociaux Mobutu, le despote à la tête du Zaïre, l'actuelle République démocratique du Congo, pendant trois décennies. Mais comme patron des Bleus, impossible de se moquer de lui. Depuis le début de la compétition, Kiki a montré la voie à ses coéquipiers. Meilleur buteur pour le moment avec Lionel Messi, capitaine au sang-froid impressionnant face au Paraguay. Leader sur le terrain comme dans l'attitude. Mbappé impressionne et prouve qu'il peut emmener les autres, penser collectif plus qu'individuel. Que ce soit sur le terrain et en dehors, il fait beaucoup pour le groupe, confiait le sélectionneur tricolore il y a quelques jours. Son parcours flamboyant au mondial a même poussé certains supporters tricolores à lancer une pétition. Kylian, pardonne-nous, on a douté, on a critiqué, il est temps de réparer, déjà signé par 72 000 personnes. Nul doute qu'il y aura bien plus de Français repentis si les Bleus ramènent une troisième étoile.
0: Ouais, nouvelle chronique de Mon œil, merci. C'est donc demain qu'on pourra retrouver Mon œil pour une nouvelle chronique. On continue en musique avec Kungs vs Cookin, Entry Burners pour la musique. C'est This Girl tout de suite, 7h10.

0: C'était This Girl sur Ici Gascogne, il est 7h21. Merci de nous avoir choisi ce matin pour votre réveil.
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0: Oui, vous jouez pour ce lot de la maison d'Andieu d'Ajetmo qui se met à l'heure du Tour de France à l'occasion de l'étape Ajetmo Bordeaux. 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Voilà, pour gagner tout ça, on a Antoine qui nous appelle de Sabre. Bonjour Antoine.
3: Oui, allô, bonjour.
4: Bonjour Antoine.
0: Antoine, vous allez bien ce matin, à
3: 7h22? Oui, ça va.
0: Vous êtes déjà dans la forêt?
3: Exactement, depuis 4 heures ce matin.
0: Ouais, qu'est-ce que vous faites de beau?
3: Je suis débardeur.
0: D'accord, très bien. Bon, on va pas trop traîner vu que le timing et surtout le Tour va arriver dans les Landes. Et du coup, ce que je voulais vous demander, c'est que vous connaissez bien le vélo? On va faire un test sur le Tour au Pipeau?
3: Oh oui, ça, j'aime bien, oui.
0: C'est parti alors. Marc Cavendish détient le record de victoire au Tour de France. Est-ce que c'est Taureau ou Pipeau?
3: C'est Taureau.
0: Taureau, effectivement, 35 victoires pour lui. Tadej Pogačar a remporté le plus grand nombre de Tours de France de l'histoire.
3: Ah non, je crois qu'il en est à 4, je crois, si je ne me trompe pas. C'est Christopher Froome qu'on a 5.
0: Ah, c'est, de toute façon, c'est Pipeau, vous avez raison là-dessus. C'était Anquetil, Merckx et Hinault en ce moment qui sont toujours les premiers avec 5 Tours de France dans leur carrière. L'étape du jour passe par Mont-de-Marsan. Bon, vous avez déjà gagné, hein, je ne l'ai pas précisé, mais...
3: Taureau, oui, et passe par Mont-de-Marsan.
0: Ben c'est parfait, vous nous faites un super résultat et vous
4: carton
0: gagnez.
4: Plein. Ouais, 3 sur 3. Plein,
0: facile, franchement, pas de soucis. Vous allez voir l'étape rapidement aujourd'hui, peut-être à la télé ou sur place?
3: Non, je vais aller le voir sur place. Je suis à Le Seine, là, donc je vais profiter d'aller le voir à l'abri.
0: Ben c'est parfait. Merci à vous.
3: Il passe pas souvent.
0: Ouais, ben voilà, vous avez bien raison. Vous gagnez ce saucisson espaté de la maison d'Andieu. Merci à vous. Votre première radio de proximité dans les Landes, c'est.
3: C'est Gascogne.
0: Tout est parfait, merci. L'écho d'ici en mode estival.
4: Et nous continuons notre visite des entreprises landaises au milieu de l'été avec aujourd'hui un parc de loisirs, Thomas Riba.
5: De l'acrobranche, des trottinettes, de l'exploration de la forêt. Bienvenue au parc Adour Aventure à Tétieux. Clément Crochard, bonjour.
6: Bonjour.
5: Vous êtes aux commandes du parc de loisirs en forêt qui a ouvert en 2023. Alors quand l'été arrive pour vous en tant que responsable d'un parc, ça veut dire quoi? Ça veut dire de grosses responsabilités en termes de sécurité parce que ben, plus de monde ou alors le plaisir de proposer à plus de monde des activités dans la nature?
6: Ça sera la seconde option pour nous. C'est vraiment un plaisir d'accueillir beaucoup plus de monde sur la période estivale. Donc c'est synonyme de préparation, de matériel, de boissons, d'avoir les saisonniers nécessaires. Donc voilà, c'est vraiment pour nous une grosse partie de la saison qui se joue en juillet et en août.
5: Alors j'aimerais simplement revenir sur la sécurité. Qu'est-ce que vous devez contrôler, justement, qui est à la tête d'un parc d'acrobranche?
6: Alors nous, en termes de sécurité, on révise et on prépare tous les baudriers pour accueillir les clients. On refait un tour complet de tous les parcours. On vérifie que tout soit bien fixé pour pouvoir accueillir les clients en toute sécurité.
5: Alors, c'est quoi l'attraction la plus prisée chez vous?
6: Alors, nous, vraiment, la grande attraction, c'est notre partie acrobranche, que les gens apprécient énormément. Et ensuite, dans la partie acrobranche, on a un parcours qui plaît beaucoup. C'est un parcours pas 100% tyrolienne, avec des majorités de tyroliennes que les gens aiment faire et refaire au cours de la journée.
5: Ouais, parce que j'ai vu que vous aviez une tyrolienne géante. Alors, géante, c'est-à-dire?
6: Ah, c'est-à-dire géante. Pour nous, la tyrolienne géante, elle fait 200 mètres. Et donc maintenant, on en a deux, comme ça, qui font 200 mètres. Donc on a deux tyroliennes, on va appeler géantes.
5: Acrobranche, effectivement, mais aussi activité de trottinette, exploration de la forêt à travers un jeu. Pourquoi ce mélange d'activités chez vous, Clément?
6: Eh bien, alors nous, on est parti sur ce mélange d'activités pour vraiment proposer un maximum d'activités pour tous les âges et pour tout type de clients, que ça soit du sportif, plus des personnes à la recherche, de réflexion avec l'exploration en forêt. C'est vraiment chercher une diversité d'activités pour tous les clients possibles.
5: Vous parlez des clients. Votre parc aujourd'hui, en tout cas l'été, il séduit plus les vacanciers que les Landais ou inversement?
6: Pour l'instant, on attire énormément les Landais et de plus en plus, on a des vacanciers de passage dans la région qui viennent nous rendre visite.
5: Et comment les attirer alors? Comment les séduire pour qu'ils viennent à vous?
6: Pour qu'ils viennent à nous, ce qu'on propose, c'est vraiment un accès illimité sur toute la journée. On arrive le matin dès 10h, on peut rester jusqu'à 17h en faisant et refaisant différentes activités. C'est comme ça qu'on va les attirer dans notre parc.
5: Le plaisir donc au parc Adour Aventura à Tétieux, situé précisément au 520 route de Buglos. Et bien, passez un bel été Clément Crochard.
6: Ben, merci à vous, vous aussi, passez un bon été et n'hésitez pas à venir nous rendre visite.
0: 7h27 sur ICI Gascogne, c'était l'écho d'ici. Jean-Pierre Madère pour la musique avec Macumba.

0: Jean-Pierre Madère à l'instant avec Macumba sur Ici Gascogne.
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0: Vous êtes bien sûr ici, Gascogne, Marion, dans l'info d'ici à 7h32. De quoi parle-t-on ?
8: Eh bien, on parle du Tour de France, la grande boucle qui traverse les Landes aujourd'hui. 7e étape dont le départ sera donné à 13h15 à Ajetmo. Mais alors, pourquoi Ajetmo ? Pourquoi on a choisi cette ville ? Eh bien, explication à suivre.
0: Très bien. Mais nous avons l'actualité en France et dans le monde, le 90 secondes. C'est tout de suite avec François Ventejoux pour l'actualité. À tout de suite pour tout ça, c'est parti.
9: Kylian Mbappé et Ousmane Dembélé pour forcer le verrou. 2-0 pour les Bleus hier soir face au Maroc en quart de finale du Mondial de foot. Les Français ne sont plus qu'à deux marches de la troisième étoile. Prochain adversaire, l'Espagne ou la Belgique. On le saura ce soir à partir de 21h. La vigilance rouge canicule prend de l'ampleur en France. Elle concerne aujourd'hui à partir de midi 9 départements de l'Ouest et demain, ils seront 24 concernés de la Bretagne à l'Île-de-France en passant par le centre. Les températures vont avoisiner les 38-39 degrés, près de 25 la nuit. Une troisième vague de chaleur qui va persister jusqu'à mardi, prévient Météo France. La prudence est donc de mise en forêt avec un risque élevé d'incendie dans les deux tiers du pays aujourd'hui. C'est même très élevé en Haute-Garonne. Dans la Drôme, le feu qui a ravagé 3500 hectares progresse toujours. Hier, 350 campeurs ont été évacués. Dans ce contexte, les interdictions de feux d'artifice pour le 14 juillet se multiplient, comme à Nantes, par exemple. Tadej Pogačar creuse déjà l'écart au général sur le Tour de France. Le cycliste slovène, de nouveau en jaune après sa démonstration hier sur les pentes du Tourmalet, avec plus de 2 minutes 30 d'avance sur son rival Jonas Vingegaard. Et puis la tapisserie de Bayeux est arrivée cette nuit au British Museum à Londres. Elle a quitté la Normandie à bord d'un camion escorté par des gendarmes. Cette broderie qui retrace la conquête de l'Angleterre par les Normands sera exposée outre-Manche à partir du mois de septembre.
0: 7h31 dans l'info d'ici, justement gros plan sur cette 7e étape du Tour de France.
8: Et oui, c'est l'événement du jour dans les Landes. Le départ sera donné à 13h15 à Ajetmo. C'est la première fois de son histoire que la commune est ville-étape de la Grande Boucle. Mais alors pourquoi un départ à Ajetmo ? Comment ça s'est décidé ? Eh bien c'est grâce à l'influence d'un ancien coureur cycliste, Armand Morera.
10: Tout commence en 2023, déjà dans les Landes et déjà sur un village départ à Dax. La ville accueille à ce moment-là le départ de la 4e étape de l'édition. Et pour l'occasion, la Grande Boucle veut rendre hommage à une de ses légendes, le sprinteur André Darrigade, alias le Lévrier des Landes, qui a couru dans les années 50 et 60. Un moment où se rencontrent Christian Prudhomme, le directeur du Tour de France, la maire d'Ajetmo, Pascal Requena, et l'homme qui crée la rencontre, José Compagny, de l'Amicale des anciens coureurs cyclistes.
11: Au cours de cette soirée, on a discuté avec Prudhomme, on s'est rapprochés. Et bien sûr, Madame le maire a dit oui, mais nous, on a eu un passage. Et moi, j'ai simplement dit à Monsieur Prudhomme, mais ça serait sympa si on pourrait avoir un départ, quoi. Et ça n'est resté là. Quelques temps après, bon, Madame le maire a reçu un coup de fil de Monsieur Prudhomme en lui disant, alors vous êtes toujours partante? Bon, elle a dit oui et c'est parti. Effectivement, de là.
10: Et l'influence d'André Darrigade, aujourd'hui âgé de 97 ans, ne s'arrête pas seulement aux discussions pendant les hommages.
11: Chaque année, il y a 250 villes à proposer un départ ou une arrivée. Et il y a très peu d'élus. Ça compte beaucoup quand on a un champion dans la ville. Darrigade, c'est une légende, quoi. Il a participé plusieurs fois au Tour de France et il avait gagné 22 étapes au Tour de France. Voilà. C'est le régional un peu de l'étape, bien sûr. C'est Dax, c'est Narros, il est natif de Narros, mais un petit souvenir, c'est qu'il a gagné sa première course aussi à Ajetmo.
10: Une course amateur gagnée au sprint pour le deux fois maillot vert du Tour en 1959 et 1961. Alors un départ à Ajetmo pour une étape dédiée au sprinter et qui arrive à Bordeaux.
11: C'est pas anodin parce que Moi, je me rappelle, Darigan avait gagné après maintes reprises qui était là, et puis en 64, il gagne donc à Bordeaux. Je me rappelle, c'était une liesse, parce que quand il avait donc gagné, après, il y avait beaucoup de supporters qui l'avaient suivi jusqu'à l'hôtel, et voilà, c'est des images qui restent.
10: Les images d'une légende dont le record personnel de 22 étapes gagnées vient tout juste d'être dépassé hier par l'actuel maillot jaune Tadej Pogacar.
8: Donc, départ de cette 7e étape à Ajetmo, tout à l'heure à 13h15, et on vous fait vivre l'événement dès 9h sur Ici Gascogne, puisque nous serons en direct du village départ, et puis pour parler de cette journée historique pour la ville. Nous serons en direct avec la maire d'Ajetmo, Pascal Requena, dans quelques minutes à 7h45. Elle sera notre invitée.
0: Dans le prochain journal à 8h, Marion.
8: Eh bien, on reviendra notamment sur cet incendie qui a ravagé hier 7 hectares de forêt à Vielle-Saint-Giron. Un pompier a été blessé, une dizaine d'habitants évacués. Le feu est désormais fixé. À la météo, Denis.
0: La météo, donc, avec de belles éclaircies ce matin. Le soleil s'imposera en début d'après-midi et des orages apparaîtront en fin d'après-midi, d'abord dans les terres, et sur l'ensemble du département en fin de journée. Les températures cet après-midi entre 27 et 36 degrés pour les maximales, avec une vigilance orange canicule toujours en cours. On peut citer 27 à Saint-Martin-Seignanx, dans les terres aussi, 34 à Mont-de-Marsan et 33 du côté de Dax. Cette nuit, le ciel sera voilé. Les températures nocturnes comprises entre 21 et 24 degrés. Du grand soleil et de la chaleur pour demain et ce week-end. On grimpera jusqu'à 37 degrés. Ça va remonter avec des risques d'orage dans le nord du département demain en fin de journée.
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0: Elle nous a quittés hier en lui rend hommage sur Ici Gascogne. C'est Bonnie Tyler, Holding Out for the Hero, son classique.

0: Bonnie Tyler, petit hommage avec ce titre Holding Out for the Hero. À 7h40 sur Ici Gascogne, bonjour à vous si vous nous rejoignez.
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0: Oui, on a sorti le vélo et bien sûr, c'est la grande boucle, hein, toujours l'étape du jour aujourd'hui. La 7e étape, Ajetmo-Bordeaux, la première semaine du Tour de France, touche déjà à sa fin. 7e étape aujourd'hui en direction de Bordeaux. À quoi faut-il s'attendre? À la réponse, comme tous les matins, avec Christian Prudhomme, le directeur de l'épreuve, en compagnie d'Emmanuel Collardet.
3: Bonjour Christian Prudhomme.
4: Bonjour.
3: Départ aujourd'hui de la petite commune landaise d'Ajetmo vers une place forte, une autre place forte du Tour de France Bordeaux, pour un parcours qui va ménager les coureurs après les efforts d'hier dans les Pyrénées.
4: Oui, ce sera une journée pour les sprinters, leur deuxième chance. On partira donc d'Ajetmo, ville inédite sur le Tour de France. C'est la ville de Frédéric Fautou, le sélectionneur de l'équipe de France de basket, qui sera là au départ. Et donc nous irons jusqu'à Bordeaux, la capitale des sprinters, avec une arrivée sur les quais tout près de la place des Quinquennats. Un final magnifique qui consacre en général le meilleur des sprinteurs. Le dernier vainqueur, c'est Jasper Philipsen, le sprinteur le plus prolifique de ces dernières années sur le Tour de France. Et puis j'ai un souvenir tout particulier en 2010 de la victoire de Mark Cavendish, donc le recordman des victoires d'étape sur le Tour de France. Il en a gagné 35 et qui s'était retourné 3 fois dans le sprint tant il l'avait d'avance sur ses adversaires. C'est un souvenir très marquant.
3: Une étape promise aux sprinteurs, hein, qui seront en quelque sorte protégés sur la route vers Bordeaux par la forêt landaise.
4: Oui, en tout cas, leurs équipes, les équipiers vont assurément protéger les sprinteurs pour qu'ils puissent donner le meilleur d'eux-mêmes dans l'emballage final. Ce sera simplement la deuxième occasion pour les sprinteurs, donc ils ne voudront pas la louper. Et puis Bordeaux, quand on est un sprinteur, on veut gagner à Bordeaux.
3: Parlons-en un peu plus en détail de cette arrivée à Bordeaux, Christian Prudhomme. Sur les quais de la Garonne, c'est devenu un rendez-vous récurrent au fil du temps pour le Tour?
4: Oui, avec un changement d'importance par rapport à notre dernier passage il y a quelques années, c'est que nous passerons par le pont Simone Veil, donc qui est un pont très très large, qui est un pont tout neuf, donc il y aura virage à gauche pour prendre le pont, virage à droite pour sortir du pont, et ensuite 4 km de quasi-ligne droite, avec un sprint qui réservera de la place pour les coureurs les plus rapides du monde.
3: Très belle journée à vous sur la route du Tour, Christian Prudhomme.
4: Merci.
0: Sur la route du Tour avec Ici et Ici Gascogne, particulièrement aujourd'hui également. Avant 8h, on aura bien sûr juste après, là, dans quelques minutes, l'invité du jour. Et également, on aura Stéphane Bern, qui sera là avant 8h.
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2: 7h44, l'invité d'Ici Gascogne. On prend la direction d'Ajetmo. Ajetmo sous le feu des projecteurs aujourd'hui, puisque la commune est ville départ du Tour de France pour la première fois de son histoire. On en parle avec la maire d'Ajetmo, Pascal Requena.
3: Bonjour Pascal Requena.
4: Bonjour.
3: Bon bah ça y est, ça fait des mois qu'on en parle et on y est. Vous êtes dans quel état d'esprit là, à quelques heures du départ ?
4: Eh bien, écoutez, je suis enthousiaste et très heureuse d'accueillir cette 7e étape de l'édition 2026 du Tour de France. C'est une grande fierté pour le maire que je suis et je crois pour nombreux Ajetmontiens et Landais.
3: Est-ce qu'il y a un peu de stress quand même ?
4: Alors, il y a du stress. Alors, j'ai envie de dire que ce matin, il y en a un peu moins qu'il n'y en a eu au cours des dernières semaines, parce qu'il fallait être au rendez-vous d'un cahier des charges extrêmement exigeant posé par ASO, et cela avec finalement l'équipe d'une petite commune, donc une petite équipe, mais qui a été extrêmement performante. Et nous avions hier soir réunion sécurité, notamment avec ASO, qui a été bluffé par le travail accompli. Donc finalement, depuis hier soir, moins de stress, mais beaucoup d'agitation, beaucoup d'émotions, donc une nuit très courte.
3: Alors c'est historique hein, pour Ajetmo, vous avez déjà été traversée par le Tour de France, mais la ville n'a jamais été ville départ. Comment on se retrouve à être ville départ ? Est-ce qu'on sait être au bon endroit au bon moment ? C'est les planètes qui s'alignent ? Comment ?
4: Alors je crois effectivement que c'est à la fois être au bon endroit au bon moment et les planètes qui s'alignent. En 2023, un Ajetmontien a organisé une manifestation sur la ville en partenariat avec la commune. C'est un ancien coureur cycliste qui a des vélos, qui a des maillots, qui a voulu donc les exposer, salle de la Rotonde.
3: José Compagnie.
4: Il y avait exactement José Compagnie. Et qui avait pour l'occasion invité André Darrigade. Et ce jour-là, il y avait un déjeuner auquel, bien sûr, je participais. Et sachant qu'il y avait André Darrigade, j'avais demandé à mon époux de m'accompagner, mon époux qui est un passionné de sport et de tous les sports, parce que je craignais de n'avoir suffisamment de bagages pour converser tout le long du repas avec André Darrigade. Donc, mon époux a pris le relais et à la fin du repas, André Darrigade est venu me voir en me disant « Écoutez, moi j'ai passé un moment merveilleux avec votre époux, merci Madame le maire ». Et puis quelques jours après, nous recevions une invitation d'André Darrigade pour fêter ses 94 ans à l'Atrium à Dax. Et ce jour-là, eh bien, j'ai eu l'occasion de rencontrer Christian Prudhomme et j'ai pu lui glisser que ça me plairait que la ville d'Ajetmo soit un jour une ville départ, une ville arrivée. Enfin, prenne une part importante dans le Tour de France et voilà chose faite aujourd'hui suite à un appel le 3 septembre de Christian Prudhomme.
3: Donc merci André Darrigade, merci Monsieur Requena également d'avoir fait la conversation lors de ce repas. Alors c'est vous, Pascal Requena, vous allez le vivre comment ce jour historique ? Vous serez où là ?
4: Alors moi je serai un peu partout, je vais là à 8h, je vais dans une peña accueillir quelques invités, faire un petit déjeuner à la fourchette. Ensuite je vais, je serai avec vos confrères d'ici matin, je vais déambuler voir les places gourmandes, les places tradition et puis après je retrouverai le village où c'est extrêmement timé, beaucoup de choses en peu de temps et je serai pour cela en partie accompagnée par quelques élus et puis par mon ami d'enfance qui est Frédéric Fautouz, qui est du village d'à côté et qui est aussi le sportif émérite que l'on connaît, actuel entraîneur de l'équipe de France de basket.
3: Alors vous en attendez quoi, vous Pascal Requena, de cet événement en termes de retombées médiatiques notamment, parce que depuis ce matin on ne parle que d'Ajetmo, hein, même dans les médias nationaux, comme on annonce la 7e étape, on annonce forcément Ajetmo, tout le monde entend parler d'Ajetmo, rien que ça c'est déjà un coup de projecteur.
4: Exactement, donc c'est une mise en lumière de notre commune et puis de notre cité verte aussi parce que nous avons un complexe sportif magnifique de 30 hectares qui accueille des sportifs en stage, donc c'est aussi une mise en lumière et puis il est en tout cas indiqué par les membres d'ASO qu'une commune qui est traversée par le Tour, et bien en règle générale, beaucoup ensuite de citoyens ont envie de s'y rendre, donc j'espère que ça sera une mise en lumière qui se prolongera dans le temps pour notre commune.
3: Merci beaucoup Pascal Requena d'avoir été avec nous ce matin. On vous laisse vivre cette journée donc historique pour la ville d'Ajetmo. Le départ qui sera donné tout à l'heure, on le rappelle, à 13h15. Merci beaucoup à vous, bonne journée.
4: Avec grand plaisir, au revoir, bonne journée à vous tous.
2: Et oui, et donc nous continuons, vous avez bien compris que nous serons en direct d'Ajedmo ce matin avec Thomas Riba notamment. On va en parler avec lui dans quelques secondes. Et on va écouter aussi de la musique, ça sera Indochine avec le chant des cygnes. Et c'est juste après ça. Bon réveil, vous êtes prêts pour le tour, nous aussi. Restez avec nous.

0: Indochine, le chant des signes à l'instant sur Ici Gascogne. Une petite voix me dit que dans le 9h-12h de Thomas Riba, il sera en direct d'Ajetmo, plus près du départ de l'étape du jour ce matin. On va quand même en être sûr. Bonjour Thomas.
1: Bonjour Denis, bonjour Marion, bonjour tout le monde. Ici Gascogne, radio officielle du Tour de France. Aujourd'hui, la 7e étape qui est historique, hein, Ajetmo, Bordeaux, 175 km de plat, hein, pour les coureurs. Historique parce que c'est la première fois que la ville landaise est ville départ, hein, de la grande boucle. Et nous y sommes dès 9h. Pour vous faire vivre cet événement en direct des rues et du village du Tour. On va accueillir le directeur du Tour de France, Christian Prudhomme, Pascal Requena, la maire d'Ajetmo, Frédéric Fautouz, qui donnera le départ, le président du comité départemental de cyclisme des Landes, le président de l'office de tourisme Landes Chalos, entre autres. On va parler d'Ajetmo, de la manière dont ses habitants ont participé, hein, à la préparation de cette fête du cyclisme, du vélo. On va parler de l'impact sur le tourisme, sur la pratique du vélo, avec également nos reporters sur le terrain dans les Landes et en Gironde, au plus proche des spectateurs. 9h, midi, en direct donc d'Ajetmo, la ville landaise qui vit au rythme du Tour de France depuis quelques jours maintenant, hein, parce qu'il a fallu tout préparer, notamment les 4 km de barrière par exemple. 13h15, heure à laquelle les coureurs du Tour de France s'élancent depuis Ajetmo, arrivée prévue sur la place des Quinconces à Bordeaux entre 17h10 et 17h40. Et moi je vous donne rendez-vous à 9h, donc à tout à l'heure.
0: La meilleure musique aussi, bien sûr, à 7h54, la grenade, Clara Luciani.

0: C'était Clara Luciani, La Grenade. Stéphane Bern arrive pour nous parler d'un paquebot oublié dans Voyage dans le temps d'aujourd'hui. Et c'est juste après ça.
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0: Chaque jour avec Ici Gascogne, un peu d'histoire avant l'actu avec Stéphane Bern. Bonjour Stéphane.
4: Tout le monde connaît le Titanic, mais avez-vous déjà entendu parler de son jumeau, le Britannique ? En 1916, en pleine Première Guerre mondiale, le HMS Britannique, navire de la White Star Line et frère du Titanic, sillonne la mer Égée. Un choix plutôt malin, il y a moins d'icebergs. Construit après le drame de 1912, il a été renforcé. Double coque partielle, cloison étanche améliorée, davantage de canaux de sauvetage. Long de 269 mètres, c'est alors le plus grand paquebot jamais lancé. Il s'appelle donc le Britannique. Mais la compagnie aurait très bien pu le rebaptiser. Promis cette fois, normalement ça passe. Réquisitionné comme navire hôpital, il transporte blessés et personnel médical entre la Méditerranée et la Grande-Bretagne. Mais le 21 novembre, au large de l'île de Kea, une explosion secoue la coque. La cause ? Une mine marine allemande posée quelques semaines plus tôt. Comme pour les films au cinéma, quand il y a une suite, il faut un nouveau scénario. L'eau envahit rapidement plusieurs compartiments. Cette fois, l'équipage est mieux préparé. L'évacuation s'organise rapidement. Et pourtant, certains canaux mis à l'eau trop tôt sont happés par les hélices encore en marche. Avoir des canons, c'est bien, mais éviter de les envoyer dans un mixeur géant, c'est mieux. En moins de 55 minutes, le géant disparaît au fond de la mer. Bilan 30 morts sur plus de 1000 personnes à bord. La majorité est sauvée grâce à l'intervention rapide de navires proches. Un film sur ce naufrage est même sorti en l'an 2000, mais avec un peu moins de succès que pour le Titanic. Le Britannique devait être le Titanic.

0: Des travaux de débroussaillage venaient d'avoir lieu. Un tracteur pourrait être à l'origine du départ de feu. Les flammes se sont ensuite propagées à la forêt. 7 hectares sont partis en fumée. Mais le drame a heureusement pu être évité, se reconnaît avec soulagement Nicole Studnierek, première adjointe à Vial-Saint-Girons.
1: Malheureusement, nous avons eu déjà des incendies massifs dans le nord des Landes. Donc effectivement, ce sont des zones qui sont très sensibles et qui nécessitent énormément de vigilance. Parce que nous savons qu'avec des périodes caniculaires comme nous les connaissons et une végétation excessivement sèche, les risques sont majeurs. Donc nous avons eu cette chance d'être alertés très très vite et d'avoir eu surtout la mobilisation de toutes les communes alentours, donc une très grande solidarité qui s'est effectuée autour de cet incendie. Nous savions que cet incendie pouvait être excessivement rapide aussi. Il fallait le contenir le plus tôt possible et le plus vite possible, qui a permis quand même de limiter considérablement les dégâts.
0: Et le feu a été déclaré fixé hier en fin de journée selon la commune. Des pompiers et des membres de la DFCI se sont relayés sur place toute la nuit pour éviter tout risque de reprise. La mairie qui donne également des nouvelles rassurantes du pompier blessé. Il s'agit d'une blessure à la tête. Il a été pris en charge très rapidement et a eu des points de suture. Son état de santé n'inspire plus d'inquiétude. Il n'y aura pas de feu d'artifice du 14 juillet dans les Landes, à l'exception de ceux tirés depuis un plan d'eau, depuis la plage. L'arrêté préfectoral a été publié hier après-midi. Il est valable tant que notre département restera placé en vigilance orange feu de forêt, vigilance qui reste en vigueur au moins jusqu'au 15 juillet. C'est la date de la prochaine réunion du comité d'experts sur les feux de forêt. Alors on fait le point sur cette interdiction tout à l'heure dans l'info d'ici à 8h32.
2: Une salariée d'un institut de beauté de Mont-de-Marsan porte plainte.
0: Elle dénonce les gestes et le comportement inapproprié d'un client pendant un massage, un homme de 80 ans. Ça s'est passé mercredi en fin d'après-midi dans un salon du centre-ville à Liadoukali.
3: Dans cet institut montois, les clients viennent notamment pour des massages de bien-être destiné à favoriser la détente. Mais mercredi, en fin d'après-midi, la séance aurait pris une autre tournure. Selon la plainte de la praticienne, l'homme se serait mis à mimer un acte sexuel pendant son massage. Il serait allé jusqu'à la toucher en lui caressant la cuisse. La masseuse âgée d'une quarantaine d'années se rend alors immédiatement au commissariat situé à quelques pas de son salon pour déposer plainte. Le client est interpellé dans la foulée. Selon nos informations, il a été entendu par les policiers hier dans la matinée, mais il ne reconnaît pas les faits. L'octogénaire évoque une mauvaise interprétation de la part de la victime.
0: Et désormais, c'est le parquet qui doit décider s'il donne ou non des suites judiciaires à cette affaire. Le parquet de Mont-de-Marsan qui a ouvert une information judiciaire pour viol, agression sexuelle sur mineur. C'est une information de nos confrères du journal Sud-Ouest. Selon eux, un adolescent de 15 ans affirme avoir été victime d'un viol dans un camping de Mimizan en début de semaine. Selon le jeune homme, un employé de la supérette du camping lui aurait fait respirer du poppers, puis lui aurait imposé une fellation. L'agresseur présumé, lui, s'est rendu de lui-même à la gendarmerie. Il s'agit d'un quadragénaire déjà connu de la justice, condamné déjà à deux reprises pour agression sexuelle sur mineur. Il a été présenté hier à un juge. Le maire de Tarnos s'est écrit une lettre aux parents, un courrier pour rassurer les familles après la mise en examen et le placement en détention provisoire d'un animateur du centre de loisirs soupçonné d'agression sexuelle et de viol sur 6 enfants âgés de 3 à 4 ans. Face à l'inquiétude suscitée, la ville de Tarnos organise mercredi prochain, le 15 juillet à 18h, au gymnase Léo Lagrange, une réunion d'information destinée aux parents dont les enfants fréquentent le centre de loisirs.
2: C'est l'événement du jour dans les Landes.
0: Et oui, le passage du Tour de France, 7e étape, dont le départ sera donné à 13h15 d'Agetmo. Le peloton passera à Saint-Sevé, Mont-de-Marsan, puis Labrite, Luxeuil, avant de rejoindre les vignobles de la Gironde. Un parcours à l'opposé de la haute montagne que l'on a vu hier dans les Pyrénées. Aujourd'hui, ce sera tout droit et tout plat, Armand Morera.
4: Peu de doutes sur le scénario de cette 7e étape, elle finira en sprint, 175 km séparent Agetmo de l'arrivée à Bordeaux. Entre les deux, la forêt des Landes, du plat et encore du plat à travers 18 communes landaises, Mont-de-Marsan, Luxeuil, Broca par exemple. Un profil d'étape taillé pour les sprinteurs si on écoute les spécialistes. Même pour une échappée, ce sera difficile de tenir tout le long sur les lignes droites que propose le parcours. On aura donc le droit à une explication à haute vitesse devant la place des Quinconces. Ce sera vers 17h15. Mais qui, pour lever les bras en passant la ligne d'arrivée, eh bien, l'actuel maillot vert du Tour de France, Mats Pettersen, fait forcément office de favori. Le Danois est en grande forme, déjà vainqueur mardi à Foix, mais il devra quand même se méfier de ses concurrents, parmi lesquels Jasper Philipsen, qui connaît bien la route. Il a gagné à Bordeaux en 2023, quand l'étape était partie de Mont-de-Marsan.
0: Le départ de cette 7e étape.

0: papa, Jetmo, tout à l'heure à 13h15 et on vous fait vivre l'événement dès 9h sur Ici Gascogne en direct du village départ. Et puis on notera hier la démonstration de force de Tadej Pogacar, le Slovène qui a semé tous ses poursuivants et notamment Jonas Vingegaard dans le col du Tourmalet pour s'imposer en solitaire à Gavarnie. Il s'empare du maillot jaune avec 2 minutes 42 secondes d'avance sur son rival danois.
1: Les Bleus qualifiés pour les demi-finales de la Coupe du Monde de football.
0: Et oui, après leur victoire 2-0 hier soir face au Maroc, 2 buts marqués par Kylian Mbappé à la 60e minute, puis Ousmane Dembélé à la 66e. Et voilà la France en demi-finale du Mondial pour la 3e fois consécutive. Ce sera contre le gagnant de Belgique-Espagne qui se joue ce soir. Mais ça, eh bien, on verra plus tard. Pour l'instant, on savoure, reconnaît Kylian Mbappé.
2: C'est toujours bien d'aller en demi-finale. Je pense que c'est une étape importante pour nous en tant que groupe. On est très content d'être dans le dernier carré une nouvelle fois. Pour les plus anciens, c'est la 3e fois. Mais non, je n'ai pas d'adversaire particulier. Je ne me concentre pas sur les adversaires. Je me concentre juste à comment on va récupérer, comment on va préparer notre match. Et bien sûr qu'on va avoir un coup d'œil parce qu'on regarde tous les matchs. Mais je n'ai pas de préférence. Parce que quoi qu'il arrive, ce sera une revanche au final. Parce que si c'est les Belges, ils voudront une revanche. C'est l'Espagne, on voudra une revanche. Donc c'est pas trop ma préoccupation.
0: Et rendez-vous pour la demi-finale mardi prochain à 21h, match qui opposera donc les Bleus aux vainqueurs d'Espagne-Belgique qui se joue ce soir. Et on termine avec du rugby. Et ça y est, on connaît le calendrier de l'US Dax pour la prochaine saison de Pro D2. Début de saison plutôt accessible pour les Rouges et Blancs puisqu'ils affronteront le RC Narbonne, fraîchement promu de National le 27 août. Puis Aurillac, qui a bien failli descendre la saison dernière. 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
0: La météo, Denis.
1: Oui, on observe de belles éclaircies par la fenêtre de la radio, là sur Mont-de-Marsan ce matin. Le soleil va s'imposer en début d'après-midi et des orages apparaîtront sûrement en fin de journée, un peu sur tout le département des Landes actuellement. Les températures au lever 21 à 23 degrés cet après-midi. Bien sûr, ça va augmenter entre 27 et 36 degrés pour les maximales. Je vous rappelle toujours cette vigilance orange canicule en cours. On aura un peu plus d'air du côté du littoral avec 28 degrés du côté de Souston et ça sera plus chaud cet après-midi à Mont-de-Marsan et Dax avec 34 et 33 degrés respectivement. Un ciel voilé cette nuit, des températures nocturnes comprises entre 21 et 24 degrés. Et enfin du grand soleil et de la chaleur pour demain et ce week-end. On grimpera jusqu'à 37 degrés avec des risques d'orage dans le nord du département demain en fin de journée.
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1: Il est 8h09 sur Ici Gascogne. La meilleure musique est ici, vous le savez, avec Texas, I Don't Want a Lover.

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0: Bienvenue sur Ici Gascogne, Actu Local Musique et bonne humeur avant à 8h30 vos chroniques. C'est pas vrai, le rendez-vous anti-arnaque et l'agence touriste et la meilleure musique avec Emmanuel Moir et Alain Souchon à suivre. Mais vous le savez, à 8h14, on joue! On joue pour deux places. Vous jouez pour deux places pour la corrida des fêtes de Bayonne du vendredi 17 juillet à 18h30.
3: Et oui, parce que l'édition 2026 des fêtes de Bayonne se déroule du mercredi 15 au dimanche 19 juillet avec donc deux corridas au programme.
0: Ouais, la première le vendredi 17 juillet à 18h30, les taureaux de Roman Chorando pour Clémenté, Juan Leal et Adrien Salenc Adriano. Une affiche exceptionnelle pour ouvrir la temporada face aux taureaux de Roman Sorando, Clémenté, Juan Leal et Adrien Salenc. En tout cas, Juan Leal retrouve Bayonne après son triomphe de l'an dernier, conclu par une sortie en triomphe sous une pluie battante. Adrien Salenc revient lui aussi dans une arène qui lui réussit particulièrement, où il avait coupé quatre oreilles et une queue en 2022. Il vient de sortir en triomphe des arènes de Nîmes. Vous avez le contexte, ça vous plaît, nous aussi, vous aussi. Le vendredi 7 juillet à 18h30, vous gagnez vos deux places pour cette corrida, mais il faut jouer dans la voix dans la foule avec le Festaire Mystère. On va écouter ce Festaire.
4: Je porte le maillot jaune, on devait être dans la montée de Luzardivène au pied, c'est un sacré mauvais temps et les visages sont marqués, on voit qu'il a fait froid. Mais on voit aussi qu'on n'est pas encore vraiment à fond en train de se livrer bataille. Donc je suppose que ça devait être au pied du col. En première position, c'est Johan Brunel, le coureur belge, qui a dû terminer troisième du classement général.
0: Voilà. Vous l'avez sûrement, bien sûr, ça a rapport avec le thème du jour, le cyclisme. C'est un des plus grands champions français, on va dire, de cyclisme. Aujourd'hui, commentateur, j'en dis pas plus. 05 58 46 50 50, c'est à vous de jouer pour gagner la corrida du 17 juillet du côté de Bayonne.
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0: 8h16 sur Ici Gascogne, bienvenue si vous vous réveillez en ce vendredi matin. C'est pas vrai, le rendez-vous anti-arnaque, c'est tout de suite sur la route des vacances. Valentin Bertrand, attention si vous rechargez votre téléphone dans les lieux publics.
7: C'est le cas typique lors des grands départs. Tout est sur notre smartphone, les billets, l'itinéraire, la liste des choses à ne pas oublier. Et c'est à ce moment précis qu'il décide de faiblir, plus que 5% de batterie, quelques minutes pour réagir et soudain... une prise USB. Elles sont de plus en plus courantes dans les gares, les aéroports, les halls d'hôtels, les stations d'autoroute. Très pratique sur le papier, mais une possible menace. L'éditeur d'antivirus Avast a lancé l'alerte il y a quelques semaines. Des pirates s'en servent pour absorber nos données, car c'est l'une des particularités de ces câbles USB. Ils servent à la fois à faire passer le courant, mais peuvent aussi servir à transférer des fichiers, photos, vidéos, SMS, listes de contacts. C'est ce qu'on appelle le juice jacking.
0: Et comment savoir, Valentin, si la prise où l'on veut se brancher est piratée ?
7: On ne peut pas vraiment. De l'extérieur, rien n'est visible. Des articles spécialisés sur le sujet évoquent en fait des puces électroniques branchées à la prise et connectées au Wi-Fi. Elles vont servir d'aspirateur à données. Pour s'en protéger, la solution qui marche à tous les coups, c'est une batterie externe portable. Pour assurer au minimum deux recharges, je vous conseille plutôt un modèle avec une capacité de 10 000 mAh par heure. Vous pouvez aussi préférer les prises secteur classiques avec les deux trous. Elles sont plus rares, mais celles-ci ne permettent pas d'accéder à la mémoire de votre téléphone. Et si vous n'avez pas le choix, que vous devez vous brancher sur un port USB, il existe un paramètre recharge uniquement à cocher dans votre téléphone. Autre rempart, des bloqueurs de données de la taille d'une clé USB sont également vendus une dizaine d'euros sur Internet. Il suffit de le brancher entre la prise et votre chargeur pour être protégé.
0: Et vous aussi, si vous êtes victime d'une arnaque et si vous avez repéré une fausse information, on compte sur vous pour nous alerter. L'adresse mail, c'est ici.arnaque avec un S, @radiofrance.com. On va écouter Emmanuel Moir avec Beau Malheur tout de suite.
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0: C'était Emmanuel Moire avec Beau Malheur sur Ici Gascogne.
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0: Elle a été la plus rapide ce matin pour appeler. C'est Christine du côté de Saint-Jean. Bonjour Christine.
3: Bonjour Christine.
4: Bonjour.
0: Christine, vous jouez pour deux places pour la corrida des fêtes de Bayonne du vendredi 17 juillet à 18h30. Petit programme sympa pour vous aujourd'hui, je crois. Hein
4: oui, comme tous les jours là.
0: Ouais, la chaleur piscine et Tour de France.
4: Ouais, comme beaucoup. Très important.
0: Ouais. On va se régaler aujourd'hui sur cette étape, en tout cas. Alors, on va réécouter La Voix dans la foule, ça a rapport avec le Tour de France, bien sûr. Il n'a pas gagné, mais en tout cas, il a fait toujours des bons résultats. On l'écoute tout de suite.
5: Je porte le maillot jaune. On devait être dans la montée de l'Usardivène, au pied. C'est un sacré mauvais temps. Et les visages sont marqués. On voit qu'il a fait froid. Mais on voit aussi qu'on n'est pas encore vraiment à fond, en train de se livrer bataille. Donc je suppose que ça devait être au pied du col. En première position, c'est Johan Brunel, le coureur belge, qui a pu terminer troisième du classement général.
0: Eh oui, c'était sûrement notre maillot vert préféré, peut-être le vôtre, Christine. C'était qui, alors ?
4: L'Orange
0: Chalabert. Ouais, tout à fait. C'est gagné, Christine. C'est pour vous, ces deux places pour la corrida des fêtes de Bayonne, vendredi 17 juillet, à 18h30. Vous savez à peu près avec qui vous allez y aller ? Vous avez une idée ?
4: Marie.
0: Ah, voilà. C'est mieux. Allez, on va juste vous rappeler, quelle est votre première radio de proximité dans les Landes, s'il vous plaît ? Tout est parfait. Bonne journée. Ah oui, et tous les matins de cet été, Bernard Tessier nous propose une nouvelle rencontre dans son rendez-vous de l'agence touriste.
3: Et aujourd'hui, il est avec José Compagnie, ancien coureur cycliste basé à Jetmo, ville départ hein, aujourd'hui du Tour de France.
6: On est le 10 juillet aujourd'hui, alors vous le savez, le Tour de France traverse notre département, notamment dans la portion landaise entre Jetmo et Sors. La ville départ, bien sûr, c'est Jetmo. Et alors figurez-vous que dans les spectateurs, j'en ai trouvé un peu particulier parce que le vélo, c'est une bonne partie de sa vie. Bonjour José.
7: Bonjour mon ami.
6: Alors José Compagnie, hein, c'est votre voilà. Nom. Le vélo, vous en faites depuis très longtemps.
7: Alors j'ai commencé le vélo à l'âge de 16 ans. J'ai fait une année de cadet et après j'ai couru toutes les catégories. J'avais couru en Espagne, à l'Indépendant aussi. J'ai côtoyé les coureurs du coin ici qui ont été coéquipier de Bernard Hinault était venu par Dominique Arnault, il y avait Chaumas, il y avait Arbe, puis mon ami Duclos Lassalle aussi. Sans aucune prétention, il y a des courses, c'était open. Par exemple, les cyclocross, j'avais pas 18 ans, j'ai fait un cyclocross avec Raymond Poulidor, après j'ai fait avec Stéphane Roche, avec Thévenet, donc j'ai côtoyé certains professionnels.
6: Qu'est-ce que ça représente pour vous d'accueillir le Tour de France 2026 ici ?
7: Comment c'est parti le départ à Jetmo ? C'est que j'avais été invité par André Darrigade, que j'avais fait venir déjà ici lors d'un salon. On avait été à Dax parce qu'il y avait un hommage à Darrigade. Et on avait discuté ensuite avec Christian Prudhomme, que j'avais l'occasion de rencontrer plusieurs fois. On est parti de là et Madame le maire avait dit si un jour, plutôt qu'avoir un passage, si on peut avoir un départ, une arrivée. Et c'est en septembre qu'elle a reçu un coup de fil de Christian Prudhomme en lui disant alors vous êtes partante. Et donc c'est parti. Voilà.
6: Vous avez côtoyé donc des coureurs cyclistes professionnels. Oui. Mais il y en a un auquel vous rendez hommage au travers de plusieurs ouvrages. Oui. C'est Louis Ocagna. Que représente ce coureur cycliste pour vous ?
7: C'est lui qui m'a donné envie de faire du vélo. Quand il courait dans la région, je regardais les courses dans le coin. Alors j'étais dans le Béarn et à l'époque il y avait Louis Ocagna, Bernard Labourdette qui était son coéquipier et Ocagna bien sûr se détachait. Le souvenir que lorsqu'il gagne une course à Artix, il m'avait même demandé du sucre en ravitaillement et à partir de là, j'étais un fan inconditionnel de Louis Ocagna.
6: Je vais décrire un peu les lieux. On est dans un hangar où il y a plein de vélos. Certains ont vraiment une histoire. Hein.
7: J'ai le vélo de Duclos Lassalle. J'ai le vélo de Louis Ocagna, le sien. J'ai un vélo de Bernard Hinault. Ensuite, ça c'est un vélo qui a appartenu à un coéquipier Miguel Indurain. J'ai le mulet de Raymond Poulidor. J'avais exposé ici plusieurs fois parce que j'étais à l'origine du premier salon du cycle.
6: Aujourd'hui, vous allez donc accueillir Gilbert Duclos-Lassalle à Jetmo. Sous quelle forme ça va se passer ?
7: C'est un casse-croûte convivial qui va se passer.
6: On est en chalotte en même temps. Hein.
7: Voilà, qui va se passer ici. Il y aura sans doute mon ami André Romero qui avait fait 12e au Tour de France. Il y aura Gilbert Duclos-Lassalle, vainqueur de deux Paris Roubaix, entre autres, et d'autres personnalités. Je ne vous cache pas, moi, un passionné, un ancien coureur, j'ai été voir les départs, j'étais à Mourin, j'ai été à Pau plusieurs fois, j'ai été les voir en montagne, mais là, on joue à domicile, donc ça représente une fierté pour la ville, c'est un grand événement.
6: José Compagnie, très connu dans le domaine du vélo, parce qu'il en a fait pas mal, lui aussi, vous l'avez compris. Aujourd'hui, c'est un jour particulier, le Tour passe dans les Landes, l'étape, c'est Jetmo-Bordeaux, que le meilleur gagne, on verra bien. En attendant, je vous souhaite une bonne journée, puis vive le vélo, comme on dit.
7: Voilà, vive le vélo. vélo et vive le Tour de France.
0: C'est le cas de le dire aujourd'hui. C'était l'Agence Touriste avec Bernard Tessier. 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Retour en 1988 avec Alain Souchon, quand je serai KO.

0: C'était Alain Souchon sur Ici Gascogne à 8h29.
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0: L'info d'ici dans quelques secondes à 8h32, de quoi vont-on parler Marion ?
5: On va parler du 14 juillet, sans feu d'artifice dans les Landes, décision du préfet à cause du risque de feux de forêt. Alors il y a quelques exceptions, on fera le point.
0: D'accord, c'est l'heure de l'actualité en France et dans le monde en 90 secondes avec François Ventejoux. C'est tout de suite.
6: C'est une première, le déclenchement aujourd'hui du plan hors sec chaleur extrême, avec notamment la mise à l'abri des personnes les plus vulnérables car la canicule prend de l'ampleur. 9 départements en vigilance rouge aujourd'hui, demain ils seront 24. De l'Île-de-France à la Bretagne, cette troisième vague de chaleur de l'année va persister au moins jusqu'à mardi prochain, prévient Météo France. Le Maroc a fini par craquer face aux Français au Mondial de foot. Victoire sereine 2-0 de nos Bleus hier soir en quart de finale aux États-Unis. Des buts de Kylian Mbappé et Ousmane Dembélé. Les Français attendent le vainqueur du match Espagne-Belgique ce soir à 21h. La vente de protoxyde d'azote aux particuliers interdite à partir du 1er février. Les députés ont voté pour hier soir à l'Assemblée. Le texte fait partie du projet de loi Riposte consacré à la sécurité du quotidien. Sur la route des vacances, il va falloir être patient. Bison Futé classe la journée rouge dans le sens des départs. C'est même noir dans la région Auvergne-Rhône-Alpes. Sur les rails, attention, plusieurs intercités sont supprimées aujourd'hui et demain. Une 7e étape promise aux sprinteurs aujourd'hui sur le Tour de France. Départ d'Ajetmo dans les Landes pour rejoindre Bordeaux. Tadej Pogacar est le nouveau porteur du maillot jaune après sa démonstration hier au col du Tourmalet. Et puis un 25e album en 60 ans de carrière. Les Rolling Stones sortent Foreign Tongues aujourd'hui avec en invité d'honneur l'ancien Beatles Paul McCartney. 14 titres en espagnol, en italien et en anglais évidemment.
0: 8h32 pratiquement dans l'info d'ici, Marion, un 14 juillet sans feu d'artifice dans les Landes.
5: Eh oui, ou presque, puisqu'en effet la plupart des feux d'artifice seront interdits. De nombreuses communes sont contraintes d'annuler le leur. L'arrêté préfectoral a été publié hier après-midi et c'est valable tant que la vigilance orange feu de forêt est en vigueur, Leïla Benjelloun.
7: En vigilance orange, la chaleur extrême associée à la sécheresse favorise les incendies, leur propagation rapide pour limiter les risques. Il est donc interdit de tirer des feux d'artifice. Il existe cependant une exception. Elle concerne les feux d'artifice tirés sur la plage en direction du large et ceux tirés sur l'eau. Mais dans ce cas, il faut respecter certaines conditions. Le site de tir doit être éloigné d'une zone à risque, forêt, bois, landes, mais aussi station-service ou parking. Les déchets doivent retomber dans l'eau. Les organisateurs doivent aussi délimiter une zone de sécurité la débroussailler. À Mont-de-Marsan, par exemple, le feu est maintenu pour le moment car il est tiré depuis une barge qui flotte sur la Midouze. Mais la mairie ne veut prendre aucun risque. Elle s'est donc rapprochée des pompiers pour obtenir leur feu vert définitif. L'interdiction reste en vigueur jusqu'à ce que la vigilance feu de forêt repasse en jaune. Décision qui revient au comité d'experts dont la prochaine réunion est prévue le 15 juillet. Il peut alors décider de l'abaisser, de la maintenir ou de l'élever en fonction des conditions météo.
5: Et s'il décide de maintenir la vigilance orange, l'arrêté interdisant les feux d'artifice sera alors reconduit.
0: Dans le prochain journal, à 9h ?
5: On parlera du Tour de France, bien sûr, qui passe dans les Landes aujourd'hui. On fera le point sur les restrictions de circulation et de stationnement. Et puis on reviendra aussi sur cet incendie qui a ravagé hier 7 hectares de forêt à Vielle-Saint-Giron. Un pompier a été blessé et une dizaine d'habitants évacués. Et pour la météo, on va aller faire le point au sémaphore de Messanges, Denis.
0: Ah oui, prenons un peu de hauteur avec Nicolas. Bonjour Nicolas.
8: Bonjour.
0: Nicolas, alors ce matin, la visibilité, le ciel comment ce matin à Messanges ?
8: Alors on a un ciel couvert, on a eu un petit peu de pluie là, un peu plus tôt, et on a donc une visibilité qui est pas excellente, hein. On a aux alentours de 10 km, un petit peu brumeux le temps ce matin. L'état de la mer, et on a une mer qui est relativement calme avec des petites vagues, hein. On a un mètre de vagues actuellement. Un vent d'ouest, plein ouest pour 11 nœuds, ce qui nous fait approximativement 20 km/h. Mmh. Et pour ce qui est des horaires de marée, on aura une pleine mer à 13h32, une basse mer à 19h42, les coefficients de 53 et le coucher du soleil à 21h48.
0: Ah, c'est complet, vous avez vu, il y a peut-être des risques d'orage aussi en fin de journée. Est-ce qu'il y a des précautions particulières à prendre ?
8: Des précautions particulières pour les orages, bah oui, il faut éviter d'aller se promener sur les plages, d'aller se baigner, éviter les, ce genre de choses, quoi, les points hauts, et puis éviter les sous les arbres aussi, ça peut être un peu dangereux.
0: Ah, très bien. Voilà. Nicolas, merci à vous.
8: Merci à vous également, bonne journée.
0: Au revoir. Oui, cet après-midi de 27 à 36 degrés pour les maximales avec cette vigilance orange canicule en cours. On aura bien sûr, je vous l'avais dit, 27 à Saint-Martin-Seignanx, 28 à Souston et plus chaud dans les terres, 34 à Mont-de-Marsan ou encore 33 degrés du côté de Dax.
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0: À 8h34, bonne journée à vous. La meilleure musique avec Jean-Jacques Goldman, elle attend, classique.

0: Jean-Jacques Goldman, elle attend à l'instant sur Ici Gascogne.
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0: Ici matin, c'est bien sûr votre météo sur la page Facebook Ici Gascogne. 23 degrés du côté de Lynx, de la part de Dominique. Merci Dominique, bonne journée à vous également. Sylviane qui nous écoute du côté de l'Alsace à Molsheim, 20 degrés là-bas et un ciel bleu. Et on a également du côté de Mont-de-Marsan Thibaut avec un 22 degrés, avec un ciel dégagé, c'est vrai, on le voit aussi à la fenêtre de la radio. Ils font bouger les Landes, ça arrive avant 9h. Les conseils du docteur Kerzek à suivre et le nouveau single, attention, des Rolling Stones, ils sont de retour, les Rolling Stones, c'est en exclusivité sur Ici Gascogne, c'est en écoute dans quelques minutes, alors restez par là si vous aimez le bon rock des Rolling Stones, c'est ici qu'il faut rester. Voilà, mais ici, à cette heure-ci, à 8h38, c'est Bienvenue au Jardin. Émilie Dekegel est avec notre experte jardin Aurélie Mazéris. Aujourd'hui, on évoque les plantes et la sécheresse.
3: On fait attention à la chaleur, c'est l'été, on fait attention évidemment à nos plantes, à notre potager, mais parfois on arrive au bout du bout et c'est la sécheresse. Comment on peut faire pour aider nos plantes quand même, Aurélie Mazéris, pour qu'elles passent au-delà de tout ça?
4: Alors, on peut les aider de différentes manières en parlant des arrosages, des voiles d'ombrage, mais c'est surtout réaliser, contempler, observer les plantes qui souffrent le plus et peut-être se dire que si on doit refaire des massifs ou si on doit vraiment réadapter, parce que peut-être que des étés très chauds, il y en aura encore, et que finalement, voir les plantes en souffrance, c'est pas très drôle, les fleurs qui tombent, etc. Donc finalement, il y a des plantes qui sont très adaptées à ces climats-là, et peut-être le fait de se dire, je les connais, j'ai envie de les mettre en place, ça permettra d'avoir vraiment des massifs et des plantes qui sont vraiment résistantes face à ces épisodes de grande chaleur et de grande sécheresse, surtout quand, voilà, quand il n'y a plus d'eau dans les sols, c'est une vraie difficulté de subvenir, à moins de venir tous les soirs arroser, et là, ça, c'est presque même plus un plaisir, parce que c'est presque une obligation pour pas que les plantes soient en souffrance. Alors, le secret des plantes qui résistent aux étés très chauds et très secs, ils résistent souvent dans leur feuillage. On a souvent des feuillages étroits, souvent argentés ou souvent charnus, et c'est ces feuillages-là qui vont limiter l'évaporation. Dans les aromatiques, on reconnaît évidemment le thym, le romarin, la lavande, toutes ces plantes très méditerranéennes qui poussent dans la garrigue, dans les cailloux. C'est des plantes qui sont très esthétiques, très graphiques, qui ont un rôle en plus utilitaire dans le côté aromatique. Après, plutôt dans les plantes vivaces, les plantes à fleurs, on va retrouver la ciste qui va faire des fleurs roses, blanches. On va retrouver les goras avec leurs très grandes racines qui vont s'implanter et mettre vraiment du graphisme dans les massifs. Ou encore les euphorbes des garrigues qui, elles, sont très graphiques, très modernes. Donc, c'est des plantes qui sont vraiment, elles, adaptées à ces étés très chauds et surtout aux périodes de sécheresse. On connaît aussi les couvre-sols, les incontournables sédum, pourpier, qui font en plus aussi des floraisons. Là, zéro entretien, même sans eau, même s'il y a 3 gouttes un soir, ça leur suffira. Et ça peut tenir vraiment plusieurs jours sans être arrosé. Donc, même les plus résistantes, finalement, ont besoin d'être arrosées, mais à vraiment moins de temps et de jours que certaines plantes à fleurs de nos jardins qui pourraient être un peu plus en souffrance sur ces périodes-là.
3: Bien sûr. Et évidemment, on évite de trop arroser, surtout si on est en période de réelle sécheresse et qu'on nous interdit, évidemment, de remplir les piscines. On fait gaffe aussi, on y va avec parcimonie.
0: Merci à notre experte Aurélie Mazéris, accompagnée d'Émilie Dekegel. On les retrouve aussi ce week-end pour Bienvenue au Jardin à partir de samedi et également dimanche. C'est parti.
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0: Oui, ici on aime les nouveautés. Alors ça, c'est un peu l'exclusivité musicale de la journée avec les Rolling Stones. Et ouais, les fameux Rolling Stones qui sont de retour avec le 26e album. On l'écoutera au cours de la journée. En tout cas, voilà, c'est vraiment l'événement au niveau musical. Je vous invite vraiment aussi à regarder également ce qui se passe sur Internet avec notamment Four Winds. C'est le nom de leur album Four Winds Tongue. Et c'est vraiment l'événement. On s'écoutera. Enfin, du coup, vous pouvez déjà écouter l'extrait déjà une première fois sur Internet. Ça s'appelle Jealous Lover. Ça sort aujourd'hui. C'est vraiment le retour de ces papis du rock qui sont vraiment, vraiment mythiques, comme on dit, au même titre d'ailleurs que les Beatles. Hein, voilà. N'hésitez pas à réagir à l'émission au 05 58 46 50 50. On vous écoute aussi sur WhatsApp et on a d'autres choses qui arrivent comme les conseils du docteur Kardzek qui arrivera avant 9h et on a bien sûr Ils font bouger les Landes avec notre invité aussi dans quelques minutes. C'est Anne Tchegoyen qui sera avec nous. C'est bon, c'est chargé pour la musique. C'est tout de suite. Bienvenue ici Gascogne, 8h43 si vous nous rejoignez et tout à l'heure à partir de 9h, on est sur l'étape du tour, bien sûr.

0: était à Porto Vecchio avec Julien Doré et ça fait du bien à 8h46 sur Ici Gascogne. Vous faites bouger les Landes et nous allons présenter d'ailleurs le projet Cantant en parlant musique, puisqu'on est vraiment en train de parler musique avec des artistes chantant en langue régionale et quelques guests. C'est initié par justement notre chanteuse basque, vous le savez, Agnès Chegoyen, bien sûr. Et donc il y aura sur cette compilation pas mal d'artistes. Et d'ailleurs Agnès Chegoyen est avec nous. On va parler de deux événements importants pour elle au mois de juillet. Bonjour Agnès Chegoyen.
1: Bonjour Denis, comment allez-vous?
0: Ça va et vous?
1: Ça va.
0: Bon, c'est parfait, oui, parce que ça va, parce qu'il y a aussi beaucoup d'actualités, et notamment ce nouvel album qui sort le 25 septembre, et notamment aussi ce concert. On va parler de deux choses bien distinctes, mais qui se réunissent finalement, puisqu'il y a également aussi le concert au Domaine Arail le 17 juillet à Saint-Pandelon. Et donc, je voulais voir un petit peu avec vous, puisque cet album, finalement, est une constellation musicale avec énormément d'influences et d'artistes. Comment est arrivée l'idée de cet album ?
1: Alors, elle est née il y a 2 ans et demi, 3 ans même, lors d'un concert où l'idée c'était de mélanger les langues régionales, voilà. Donc, on a fait un concert aux Francophonies de La Rochelle et on s'est dit, ben, on devrait en faire un album. Et c'est parti ainsi il y a 2 ans. Et puis, l'album est quasiment fini. Donc, on a des chanteurs corses, alsaciens, occitans, basques, bretons, ouais. Alsaciens, galiciens et créoles même. Et on a invité des guests pour donner un peu plus de poids à ce message-là de valorisation de nos langues, qui sont finalement quand même le fruit, qui sont notre patrimoine hein, en France. Et on a invité quelques guests comme Francis Cabrel, comme Sylvain Dutuc, Ali, Claire Keim, Leïla Martinez, Saritunio, ouais. Qui ont tous répondu favorablement.
0: Après vous, personnellement, après vos 10 albums, il était important de se réinventer, de partager cet album. C'est aussi un signe de longévité également de se réinventer sur certains albums aussi.
1: Oui, c'est certain que se réinventer, c'est un peu essentiel dans ce métier-là. Après, moi, j'ai toujours suivi un peu les influences qui étaient mes influences perso. Mon chemin musical suit un peu le chemin de ma vie. Mais pour cette histoire-là, en tout cas, j'ai trouvé que c'était un peu une histoire de conscience aussi. On a des langues formidables, on n'est pas forcément qui ne sont pas forcément mises en valeur, comme souvent le patrimoine territorial, le patrimoine culturel dans ces régions à forte identité, hein, mais c'est un peu la même chose dans les Landes. Voilà, moi j'adorerais entendre des bandas à Paris plus souvent ou dans les radios nationales, mais c'est le problème qu'on a aussi, c'est une sorte d'invisibilité pour les langues régionales qui sont finalement, comme le dit le texte de loi sur les quotas radio, les langues de France.
0: Ouais. Mais effectivement, ce devoir de transmission du patrimoine, c'est ce que vous avez évoqué à l'instant sur cet album. On voyage aussi musicalement, pas que sur les langues. Je trouve aussi en l'écoutant qu'au niveau sonorité, c'est très éclectique. Et on peut parler également, vous en avez parlé tout à l'heure, mais du soutien de ces personnalités comme Francis Cabrel, Claire Keim, Kali. Comment ça s'est fait?
1: En tout cas, Francis Cabrel, c'est le premier qu'on a sollicité. Je l'ai rencontré le 15 août, il y a 2 ans, justement, vite après l'idée de l'album. Et je lui en ai parlé, il m'a donné son mail perso, et 15 jours après, il m'a dit qu'il participerait avec plaisir. On a également enregistré une émission pour France 3 à laquelle il a participé. Et puis, au fur et à mesure, donc après Francis, on a appelé par ramification et par connaissance avec Patchy Garat, qui a réalisé l'album, qui a co-réalisé l'album avec Benjamin Nontès. On a justement un peu réuni nos connaissances. Moi, j'avais quelques connaissances du côté sud aussi, côté basque espagnol. Et c'est vrai qu'une Leïla Martinez, ex-chanteuse de la Orquesta de Van Gogh, Itziar Etuño, qui joue dans la Casa de Papel, notamment, avec qui on avait déjà fait un duo. C'est des gens qui sont sensibles, justement, à notre culture, à notre histoire et à cette défense de ce patrimoine-là. Donc, et au-delà du patrimoine, on a voulu aussi, créer un patrimoine. Ce qui est populaire aujourd'hui a été créé sur un moment donné. Donc l'idée c'était d'écrire aussi, donc on a écrit beaucoup dans l'album et on a fait quelques reprises, mais il y a beaucoup de nouvelles compositions. Oui. Et voilà, et Kali, c'est pareil, j'avais déjà fait un duo avec lui, je l'ai contacté et puis il est venu chanter en catalan. Ça s'est fait un peu tout comme ça. Sylvain Dutuc est un ami de Patchy, et voilà.
0: Et il y a le concert de présentation qui aura lieu le 17 juillet du côté de Saint-Pandelon. Je voulais un petit peu que vous nous donniez quelques informations sur le programme et le partage de la scène avec tous ces artistes. Comment vous travaillez pour cela, pour le préparer?
1: Bah en fait, on a les sons de l'album, hein, puisque l'album, en fait, ce sont des duos, des trios, des collégiales. Donc, on a mélangé les langues, c'est-à-dire qu'il y a un chant avec un alsacien et un créole, un chant en créole et en breton, des chants avec toutes les langues, des chants en occitan, basque et français avec Francis Cabrel et Yvan Cujius ou Eric Frage. Donc, on a un peu mélangé tout ça et c'est ce qu'on va donner au domaine à Redouzou le 17 juillet à Saint-Bandelon, c'est qu'on aura Valérie Loury, chanteuse créole, Mats Kat, le chanteur alsacien, Yvan Cujous, chanteur occitan, Pat Figarat et moi. Et donc, on va chanter les chants une partie des chants de l'album, des chants aussi seuls dans nos langues. Et on va aussi chanter effectivement seuls des extraits de nos répertoires respectifs, mais on va chanter des titres nouveaux de Kanta où il y a des chants où on chante tous ensemble dans nos langues respectives, des duos, des trios, des quatuors, et avec trois musiciens, batterie, clavier et guitare. Et ça marche plutôt bien. Ouais.
0: Ouais, un très beau programme en tout cas à venir pour le 17 juillet du côté de Saint-Pandelon. Merci Annette Chegoyen, bonne journée. Puis l'album sort le 25.
1: Merci à vous, Denis.
0: Bonne journée à vous.
1: Bonne journée, Ekounan Pacha. Adieu.
0: Au revoir. La musique. Allez, Rolling Stone, on va se remémorer ce titre classique de leur répertoire. 8h52 sur Ici Gascogne.

0: nous les Rolling Stones qui sont de retour aujourd'hui avec un nouvel album, c'est l'événement. Oui, c'est l'heure de retrouver le docteur Kerzek. Comme chaque matin cet été, on le passe en pleine forme sur votre radio ici grâce à vos conseils santé. Et ce matin, on prend l'avion et on évite la flébite.
1: Bonjour à toutes et à tous. Vous partez en vacances un peu loin? Super. Mais attention, les longs vols, c'est merveilleux pour l'esprit, un peu moins pour les jambes. Et le sujet qui fâche, c'est la phlébite aussi, appelée thrombose veineuse profonde. Bah oui, rester assis plusieurs heures, les jambes pendantes, avec la pression de la cabine et l'air sec, bah ça ralentit la circulation sanguine. Le sang a tendance à stagner dans les mollets. Si en plus vous êtes déshydraté ou que vous portez des vêtements trop serrés, il y a des petits caillots qui peuvent se former. Alors la bonne nouvelle, c'est qu'on peut les éviter très facilement. Il y a plusieurs facteurs de risque, en fait. Les vols de plus de 4 heures, des antécédents de phlébite ou de varices, si vous êtes enceinte ou sous pilule œstroprogestative ou traitement hormonal, l'âge avancé, l'obésité, le tabac ou encore l'immobilisation récente, vous avez été avec un plâtre ou vous avez été opéré, ça ce sont des facteurs de risque et parlez-en à votre médecin avant le départ, il pourra vous prescrire des bas de contention ou parfois vous donner un traitement préventif. Maintenant il y a des petits mouvements pour tout le monde pour prévenir la phlébite. Personne ne verra ces mouvements, ils sont discrets, pas besoin de vous lever toutes les 10 minutes. Vous allez faire des petites pompes avec la cheville, vous décollez les talons du sol et vous pointez les pieds vers le bas et vous levez les pointes de pieds vers le haut. Bref, une seconde en haut, une seconde en bas, faites ça 20 fois par heure et ça fonctionne bien. Vous pouvez faire des cercles avec la cheville aussi, vous levez le pied légèrement et vous faites des cercles avec votre cheville, 10 dans un sens, 10 dans l'autre. Le pédalage caché, posez vos pieds à plat puis levez alternativement les talons comme si vous pédaliez à l'envers. Les genoux montent à peine, personne ne voit rien sous le siège de devant. Puis il y a le serrage de mollets aussi, vous contractez les mollets, vous maintenez 5 secondes et vous relâchez.
0: Oui, et à quoi reconnaît-on une phlébite ?
1: La phlébite, c'est plusieurs symptômes. La douleur dans le mollet, souvent d'un seul côté, une sensation de chaleur, de gonflement, parfois une rougeur. Bref, si vous venez d'un vol et que vous avez ces symptômes, parlez-en à votre médecin et appelez le 15. Surtout si en plus vous avez des difficultés à respirer, parce que le caillot, il peut monter au niveau des poumons. C'est ce qu'on appelle l'embolie pulmonaire. Mais on résume, les bons réflexes dans l'avion pour éviter tout ça, c'est d'enlever vos chaussures, placer votre petit bagage sous votre siège et pas devant vous. Ça vous oblige à avoir de l'espace pour bouger les pieds. Et puis régler votre ceinture de sécurité légèrement lâche sur les cuisses et pas trop serré et portez des vêtements amples, rien de serré à la taille, c'est ça l'idée. Et buvez de l'eau régulièrement, et évidemment on évite l'alcool. Allez, bon été, bonne santé, à l'écoute d'ici bien sûr.
0: Merci docteur Kerzek, un prochain épisode demain.
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0: Et bienvenue chez vous, c'est avec Thomas Ribat du côté d'Agenmo. Bonjour Thomas.
6: Bonjour Denis, bonjour tout le monde. Oui, Agenmo, ville départ de la 7e étape du Tour de France aujourd'hui. Et on y est en direct jusqu'à midi.
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6: 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Merci d'être avec nous, il est 9h. Les infos avec vous, Marie-Marie Laribagé.
7: On y est, ça y est, c'est aujourd'hui que le Tour de France traverse les Landes avec cette 7e étape qui s'élance

0: circulation interdite là encore en fin de matinée. L'horaire précis dépend des communes et de l'heure de passage. À partir d'11h30, par exemple, dans les secteurs de Broca et La Brite. En tout cas, partout où on verra le maillot jaune rouler à toute vitesse, la circulation pourra reprendre un quart d'heure après le passage de la voiture balai et le panneau indiquant fin de la course.
1: Au départ de cette 7e étape à Agetmo, donc tout à l'heure à 13h15, on vous fait vivre l'événement sur Ici Gascogne en direct du village départ, juste après ce journal. Le tour avec hier la démonstration de force de Taï Pogačar dans les Pyrénées. Le Slovène a semé tous ses poursuivants et notamment Jonas Vingegaard dans le col du Tourmalet pour s'imposer en solitaire à Gavarnie. Il s'empare du maillot jaune avec désormais 2 minutes 42 secondes d'avance sur son rival danois. Ils sont dans le dernier carré. Les Bleus se sont qualifiés hier soir pour les demi-finales de la Coupe du Monde de foot en battant le Maroc 2-0. Un but d'Mbappé à la 60e minute et la délivrance avec le deuxième signé Ousmane Dembélé à la 66e. La demi, ce sera mardi prochain à 21h contre la Belgique ou l'Espagne qui s'affrontent ce soir. Dans le reste de l'actualité, l'incendie est fixé à Vielle-Saint-Girons. Des pompiers et des membres de la DFCI se sont relayés toute la nuit sur place afin de prévenir tout risque de reprise. Le feu s'est déclenché hier en fin de matinée dans le quartier de Froid. C'est un tracteur qui pourrait être à l'origine du sinistre sur une parcelle qui venait d'être débroussaillée. Les flammes se sont rapidement propagées à la forêt toute proche. 7 hectares brûlés, des habitants évacués, un pompier blessé. Tout est allé très vite à Liadoukali.
2: Oui, avec la chaleur et la végétation très sèche, les flammes ont rapidement gagné plusieurs parcelles de pins. Le feu est arrivé tout près des habitations, à une vingtaine de mètres des maisons situées au lieu-dit Foua, au nord de la commune. Alors par sécurité, une dizaine d'habitants ont été évacués durant quelques heures. Par chance, aucune maison n'a été touchée. En revanche, dans l'intervention, un pompier a été légèrement blessé. De gros moyens étaient engagés en tout l'après-midi, une soixantaine de sapeurs-pompiers mobilisés, notamment des renforts venus des casernes alentours, de l'Esperon, de Castets ou encore de Morsinx. Un avion bombardier d'eau a également permis d'aider à contenir le feu. L'incendie a ainsi pu être maîtrisé en milieu d'après-midi.
1: La commune a annoncé hier dans la soirée que l'incendie était désormais fixé. Des pompiers et des membres de la DFCI se sont relayés sur place toute la nuit pour surveiller et éviter tout risque de reprise. La mairie qui donne également des nouvelles rassurantes du pompier blessé. Il s'agit d'une blessure à la tête. Il a été pris en charge très rapidement et a eu des points de suture. Ses jours ne sont pas en danger. Il n'y aura pas de feu d'artifice du 14 juillet dans les Landes, à l'exception de ceux tirés depuis un plan d'eau ou bien depuis la plage. L'arrêté préfectoral a été publié hier après-midi. Il est valable tant que notre département restera placé en vigilance orange feu de forêt, vigilance qui reste en vigueur au moins jusqu'au 15 juillet. Vous avez tous les détails sur notre site ici.fr. Une information judiciaire ouverte par le parquet de Mont-de-Marsan pour viol et agression sexuelle sur mineurs. C'est une information de nos confrères du journal Sud-Ouest. Un adolescent de 15 ans affirme avoir été victime d'un viol dans un camping de Mimizan en début de semaine. Selon le jeune homme, un employé de la supérette lui aurait fait respirer du poppers, puis lui aurait imposé une fellation. L'agresseur présumé, lui, s'est rendu de lui-même à la gendarmerie. Il s'agit d'un quadragénaire déjà connu de la justice, condamné à 2 reprises pour agression sexuelle sur mineur. Il a été présenté hier à un juge. 9 départements de l'ouest de la France en vigilance rouge. Ils seront 24 demain, prévient Météo France. C'est le 3e épisode caniculaire en moins de 2 mois. Et Météo France estime qu'il devrait persister au moins jusqu'à mardi 14 juillet. Le gouvernement, lui, déclenche un plan hors sec inédit, chaleur extrême, plan qui vise à mettre à l'abri les personnes vulnérables.
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1: Et pour la météo, on vous rejoint Thomas au village départ à Agetmo.
4: Voilà, où c'est nuageux et nous avons des nuages aujourd'hui dans les Landes qui seront de plus en plus menaçants. On attend même cet après-midi des averses et possibilités d'orages. Nous sommes d'ailleurs en vigilance jaune orage avec une instabilité plus forte en fin de journée. Risque de grêle dans le secteur de Mont-de-Marsan sur le nord des Landes. Nous aurons aussi en fin de journée des rafales de vent jusqu'à 75 km/h. Côté thermomètre, 30 à 36 degrés de la côte vers les terres. Nous restons placés en vigilance orange canicule. Pour demain, c'est du soleil, 36 à 38 degrés et dimanche jusqu'à 41 degrés avec du soleil et un petit peu de nuages.
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0: Ici radio officielle du Tour de France et aujourd'hui la 7e étape est historique à Jetmo-Bordeaux, 175 km du plat aujourd'hui pour les coureurs. C'est la première fois que la ville landaise est ville de départ de la grande boucle. Nous y sommes pour vous faire vivre cet événement. Nous sommes au village du Tour et on va accueillir entre autres le directeur du Tour de France, madame le maire d'Ajetmo, le président du comité départemental de cyclisme des Landes, le président de l'office de tourisme Landes-Chalosse. On va parler d'Ajetmo, de la manière dont ses habitants ont participé et préparé cette grande fête du cyclisme. On va parler de l'impact sur le tourisme, l'impact sur la pratique du vélo, avec également nos reporters sur le terrain, dans les Landes et en Gironde. Bon, j'espère que vous avez pris vos dispositions pour vous déplacer entre Ajetmo et Bordeaux, puisque les coureurs passent par Saint-Sevé, Mont-de-Marsan, Broca, Luxeuil, Sors, Saint-Séphorien, Blaye, Landiras, Cadillac, Capian, Cambes, Camblane, Bouliac, avec arrivée au sprint prévu à Bordeaux, place des Quinconces. Jusqu'à midi, nous sommes en direct d'Ajetmo, la ville landaise qui vit au rythme du Tour de France, et nous aussi, avec la musique des Négresses Vertes.
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0: Les Négresses VRT, voilà l'été, ici en direct de Ajetmo, ville départ du Tour de France.
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0: Ici radio officielle du Tour de France, en direct donc d'Ajetmo ce matin. C'est jour de fête ici, hein, parce que c'est la première fois que la ville landaise est ville départ, hein, sur la grande boucle. On vous fait vivre ce moment historique. On va voir comment ça se passe avant le départ de la caravane prévue avant 11h à 10h50 et avant le départ des coureurs prévu à 13h25. L'un de nos reporters sur le terrain, Thibaut Menanteau, bonjour.
2: Bonjour Thomas, quelques gouttes de pluie sur le paddock et la ligne de départ en ce début de matinée.
0: Ouais, alors vous êtes où exactement?
2: Je suis juste à côté des arènes. Il se trouve qu'ils ont donc le paddock des équipes là où vont se situer l'écart de toutes les équipes tout à l'heure. C'est toute la route jusqu'au village de la petite enfance, jusqu'au chemin de la Palombière. C'est assez large, hein, c'est assez fou à voir. Et je suis avec Joël et Maria qui font les villages départ. Joël, vous êtes de la région?
3: Banlieue de Bordeaux.
2: Et donc du coup vous êtes venu au voisin landais pour voir ça. Votre équipe préférée, vous attendez qui un petit peu là?
3: J'aime bien voir le vélo mais j'ai pas de...
2: Et vous suivez le Tour de France depuis combien de temps?
3: Tout le temps.
2: Tout le temps. Depuis la naissance, vous êtes toujours là.
3: Je peux le voir.
2: Eh ben, je vais vous souhaiter une bonne étape. On va espérer que la météo tienne, parce que là on a quand même des nuages qui sont assez présents. Et donc je disais, le paddock s'étend sur à peu près 3 km. Pour ceux et celles et ceux qui veulent venir voir les équipes à l'échauffement notamment, eh bien, faut savoir que les quarts vont arriver qu'à partir de 11h dans cette zone paddock où le public peut se rendre. Mais bon, il y a pas, voilà, c'est des espaces assez réduits, mais bon, il y a encore de la place et il y a des gens qui sont là déjà positionnés 2 heures avant tout le monde.
0: Ouais, et on attend effectivement beaucoup de monde, hein, autour de 20 000 personnes ici pour le départ du Tour de France depuis Ajetmo. Vous avez pris votre petit déjeuner, Thibaut?
2: Pas le choix, parce que ça va être une longue et belle journée sur la route du Tour.
0: Bon, parce que ici au village du Tour, eh bien, on a la possibilité de pouvoir se régaler avec vraiment, j'ai presque envie de dire, de la gourmandise. J'ai sous mes yeux du jambon, du fromage. On va en parler dans un instant parce que ici c'est l'occasion pour des producteurs de présenter justement leur savoir-faire et on va évoquer tout ça toujours depuis le village du Tour ici à Ajetmo. Belle matinée avec nous.

0: Je pense à vous avec Pierre Demer en nouveauté.
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0: 175 km du plat aujourd'hui hein, pour les coureurs, hein, pour cette 7e étape du Tour. Ici, radio officielle du Tour de France. Donc nous sommes en direct d'Ajetmo, ville départ pour la première fois. Nous sommes au village du Tour avec de nombreux exposants ici qui sont présents. Ça commence déjà à vraiment venir de plus en plus, avec notamment la possibilité de découvrir ici de bons produits locaux. Nicolas Riffel, bonjour.
2: Bonjour.
0: C'est vous qui coordonnez les producteurs locaux sur le Tour à travers un stand de producteurs. Alors, quel genre de produits ?
2: Alors, les produits, c'est très simple. On choisit les producteurs à moins de 100 ou 70 km autour de l'étape, mais de chaque étape. Donc, on veut vraiment, avec les alliances locales Leclerc, choisir l'essence même du territoire, ouais. L'ADN vraiment.
0: Mais travailler comment vous choisissez ? Parce qu'effectivement, sur un rayon de 70 km, il y a quand même beaucoup de possibilités.
2: C'est la chance de la France, j'ai envie de dire. L'objectif, c'est de faire découvrir vraiment. Quand tu penses à un terroir, moi je suis alsacien. Quand tu penses vraiment à mon territoire, tu penses choucroute, tu penses tarte flambée, bretzel. On réfléchit de cette façon-là. Qu'est-ce qui va faire ressortir le terroir ?
0: Ouais, et là, donc là on est en Gascogne.
2: Et là, jambon ben Bayonne, oui. Forcément. Fromage de brebis, ça c'est essentiel également ici. Le foie gras, alors ici on a la chance d'avoir une maison Berton. On est à Ajetmo.
0: Nous sommes à Ajetmo, je confirme, Nicolas.
2: J'ai encore l'étape d'hier. Mais voilà, on réfléchit et aussi d'avoir une histoire peut-être avec le Tour. On a une maison, et la maison Berton qui travaille magnifiquement bien les produits du terroir, a une histoire aussi avec le Tour de France. Donc voilà, on essaye vraiment de choisir les producteurs qui vont embellir un petit peu cette étape.
0: Et donc là concrètement, pour les personnes qui ont la possibilité de venir et d'entrer dans le village, comment ça se passe finalement pour elles? Vous les invitez, vous essayez de les faire venir justement au stand, c'est quoi l'objectif derrière?
2: Alors l'objectif encore une fois, c'est les producteurs, c'est le terroir français, et on a un pavillon au centre du village, donc c'est entre 1000 et 1500 personnes quand même hein, chaque jour, et c'est de pouvoir donner un lien entre les producteurs locaux, donc toujours avec ces alliances locales Leclerc, de pouvoir les mettre en avant et surtout le producteur en avant avec ses produits, son histoire. Parce que sans les producteurs locaux, je rappelle encore notre première chance en France, ce sont les artisans, c'est eux qui sont sur le front tous les jours. Et moi, je pense toujours à ce petit producteur de fromage de brebis. Lui, s'il a la chance de pouvoir parler à 1000, 1500 personnes aux médias grâce à vous, c'est quand même essentiel.
0: Et donc ça se passe toujours sur la ville de départ, pas à l'arrivée. Pourquoi ?
2: Alors à l'arrivée, c'est un format un peu différent. Déjà, on a les fusions. Hier, on l'a vu avec Pogacar. On peut avoir une arrivée qui est un petit peu fermée. Et l'arrivée, on a un public qui est un peu plus restreint aussi. Donc c'est une ambiance qui est assez différente. Le matin, c'est les fusions. Tout le monde est préparé, comme l'a dit Pogacar hier après sa victoire. Voilà, on est dans l'adrénaline, on a envie de tout donner. Et ben, on a envie de tout donner surtout pour nos producteurs.
0: Voilà. Et qu'est-ce que vous aimez particulièrement ici, Nicolas Riffel, justement sur ce village du Tour, puisque vous êtes présent sur chaque étape.
2: Exactement. C'est ma 6e année, donc je suis vraiment fier d'être ambassadeur des alliances locales Leclerc et vraiment de pouvoir mettre en avant ce terroir français. Je suis petit-fils de paysan, moi, d'éleveur de lapins en Alsace, donc de retrouver des producteurs locaux, d'avoir la chance et merci encore aux médias de nous soutenir là-dessus, les mettre en avant, de pouvoir véritablement faire déguster le meilleur de la France.
0: Est-ce que j'aurai la possibilité de goûter quand même ?
2: Non, tout ça c'est à moi.
0: Dis l'Alsacien.
2: et du bon foie gras de la maison Berton, on a parlé tout à l'heure, on a la maison Michel Dupuis aussi, on a les alors on dit pastis hein,
0: oui,
2: je crois.
0: Pastis, hein, absolument.
2: Voilà, ici avoir une gourmandise un petit peu sucrée avec la maison Navarine, et on va tous les citer et le fromage de brebis, j'en ai parlé tout à l'heure avec la maison Cruau qui est pas trop loin d'ici hein, je crois que c'est 30 km.
0: Et ben merci beaucoup pour cette présentation Nicolas.
2: Il faut goûter maintenant.
0: Mais oui, je vais goûter, absolument. Oui,
2: on parle.
0: On parle. Merci en tout cas. Et
2: merci beaucoup.
0: Bonne 7e étape ici à Ajetmo. Le Tour de France donc qui relie Ajetmo à Bordeaux. On va passer dans les rues de la ville landaise et retrouver l'un de nos reporters. Merci de rester avec nous. Tout ça, c'est sur votre radio ici, juste après Madonna.
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0: la musique de Madonna et Who's That Girl. Merci de passer la matinée avec nous.
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0: 13h25, heure à laquelle les coureurs du Tour de France s'élancent aujourd'hui depuis Ajetmo, arrivée prévue sur la place des Quinconces à Bordeaux entre 17h10 et 17h40. Ajetmo, hein, c'est une première dans l'histoire de la Grande Boucle. Vous imaginez donc l'effervescence, et ici vous fait vivre depuis l'intérieur ce moment important pour Ajetmo, pour les Landes. On va retrouver l'un de nos reporters sur place dans les rues ajetmossiennes. Oui. Thibaut Menanteau, je crois qu'il y a de l'ambiance autour de vous.
3: Ah oui, il y a de l'ambiance et la banda vient juste de s'arrêter pour cette petite interview, donc c'est pas plus mal. C'est les bips d'Ajetmo pour ceux qui connaissent. Sinon, je suis avec François et Jimmy, 15 ans et 14 ans respectivement. Les gars, qu'est-ce que vous êtes venus faire ce matin particulièrement sur ce village du départ du Tour de France?
4: On est venu voir le Tour parce que moi, c'est surtout ma sœur, elle adore voir le Tour et elle allait venir. Du coup, je suis venu aussi. Mais comme j'ai des amis, ils venaient, je suis resté avec eux.
3: Et t'es venu à vélo?
4: Je sais pas faire de vélo.
3: Donc tu es venu voir le Tour de France mais tu sais pas faire de vélo. C'est triste. Bon, pourquoi?
4: Bonne question.
3: Bon, tu disais en antenne que c'était ton papa qui avait acheté un vélo à tes sœurs mais pas à toi.
4: Ouais, enfin. Ouais, genre mes sœurs avaient un vélo, moi jamais appris.
3: Ah, c'est triste, c'est triste. Jimmy, toi tu viens du Canada, ouais, c'est ça? Et t'es venu faire un petit tour au Tour de France, c'est la première fois que tu viens voir le Tour?
5: Ouais, c'est la première fois que je viens voir le Tour.
3: Et donc tu préfères voir la caravane, les coureurs, l'ambiance peut-être?
5: Ouais, je suis là pour les vibes, moi, pour l'ambiance et tout. Je suis chaud, je suis juste là pour les vibes. Hein.
3: Et vous avez prévu de récupérer les petites choses de la caravane publicitaire ou pas?
4: Oui, un peu.
5: Ouais. Sûrement, ouais.
3: Et vous avez peut-être en vu quelques goodies, genre le Bob Cochonou, des choses comme ça?
4: Le Bob Cochonou, je l'ai déjà à la maison, mais je pense surtout des trucs à manger parce qu'en fait, on n'a rien à apporter à manger.
3: On a faim surtout.
4: Ouais, on a faim. Et on n'a pas déjeuné, donc on va prendre un truc à manger.
3: Vous avez tout misé sur la caravane, quoi.
4: Exactement.
3: Bon, bah les gars, je vous souhaite une belle journée. Et puis à la prochaine, hein. Très bien, sur les routes du Tour. Bonne ambiance hein, ici sur la zone de départ. Les quelques gouttes de pluie de tout à l'heure s'en sont allées. Et puis voilà, ça commence à bien se remplir, puisqu'on y a au moins 3-4 rangs de personnes sur les différentes barrières qui sont mises. Et puis en attendant, il y a la caravane qui commence à faire l'animation. Là, c'est ambiance, c'est un peu Club Med sur cette ligne de départ.
0: Et ben Thibaut, vous allez pouvoir demander à la banda, les bips d'Ajetmo, de reprendre la musique juste pour vous. Allez, à tout à l'heure, Thibaut Menanteau. On est sur la route, bien sûr, la route du Tour de France, la route qui se partage. Et ben ça, c'est l'opération de prévention de la délégation à la sécurité routière, une opération de sensibilisation au bon comportement pour une meilleure cohabitation entre usagers de la route. On va en parler juste après Vianney.
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0: Beau Papa et Vianney, la suite de votre musique avec Michel Berger à suivre.
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0: Ici, radio officielle du Tour de France. Nous sommes en direct de la 7e étape entre Ajetmaux et Bordeaux. Nous sommes précisément au village du Tour, juste à côté des arènes d'Ajetmaux. Nous rejoint Thierry Baudet. Bonjour.
2: Bonjour.
0: Vous êtes en charge de la communication de l'opération La Route se partage. Vous êtes d'ailleurs l'initiateur de cette opération. Une opération de prévention pour sensibiliser le public au bon comportement sur la route dans le quotidien. C'est une opération qui est portée par la délégation à la sécurité routière, qui rappelle d'ailleurs que l'an dernier, 235 cyclistes ont perdu la vie et 2800 ont été gravement blessés. Alors ce sont des accidents qui sont dus à quoi ?
2: Les accidents, c'est souvent des causes multifactorielles. Donc ça peut effectivement être parfois des cyclistes tout seuls. Je pense à la montagne, donc hier, donc il y a beaucoup de cyclistes l'été qui viennent faire du vélo et qui se lancent dans les descentes de col après avoir donc gravi le col, donc beaucoup fatigué, donc ils se lancent dans une descente de col à toute vitesse et coupent les virages. Et on a régulièrement dans les massifs, aussi bien donc pyrénéens que de alpestre, on a des décédés malheureusement, des gens qui heurtent les véhicules qui remontent, donc ou alors des gens qui mordent de bas côté. Ça peut être aussi des voitures qui coupent la priorité aux intersections, qui coupent la priorité aux cyclistes. Ça peut être aussi des véhicules qui frôlent trop près donc un vélo en le doublant et qui se rabattent sur le cycliste et qui l'oblige donc à aller au fossé, et malheureusement parfois donc avec des conséquences très graves.
0: Alors c'est quoi véritablement le bon comportement à adopter quand on est cycliste, quand on est piéton, quand on est motard ou et quand on est automobiliste?
2: Pour moi, le bon comportement se résume à un seul mot, c'est le respect. Si chacun sur la route respectait l'autre usager, la route n'appartient pas qu'au conducteur, n'appartient pas qu'au véhicule motorisé. Elle est à l'usage de tous les... qu'on soit motorisé, qu'on soit pas motorisé, qu'on soit cycliste, trottinette maintenant, effectivement. Donc, la route est ouverte à tous. Si chacun se respectait, il n'y aura pas de problème sur la route. Sauf qu'effectivement, il y a des règles. Elles doivent être appliquées, elles s'appliquent à tous, aussi bien aux cyclistes qu'aux conducteurs. L'opération ne stigmatise pas ni les uns ni les autres, c'est à chacun de faire un effort. Les conducteurs, effectivement, doivent respecter les cyclistes en les doublant, en s'écartant, par exemple, pour 1m50 en agglomération et 1m en ville. Mais aussi, les cyclistes doivent, je prends souvent l'exemple, quand approche l'hiver, donc quand à l'approche de la nuit, on voit bien souvent dans les villes, les cyclistes se déplacent avec des vêtements noirs, sans éclairage, quoi que ce soit. Donc, il faut aussi faire un effort. Ouais. Pour être respecté, il faut être respectable.
0: Ouais, alors, vous parliez justement des trottinettes, ça fait partie de ces nouveaux moyens de locomotion. Ça change quoi finalement pour tous les autres usagers justement quand on croise des trottinettes?
2: Ben, il faut être encore plus vigilant, sachant qu'en plus depuis quelques mois, donc les trottinettes sont assimilées, je veux dire, aux cyclistes, donc doivent respecter les mêmes règles que les cyclistes. Donc ils sont limités en vitesse également, donc c'est 25 km/h pour les trottinettes motorisées, mais il y a des règles à respecter. Et puis les conducteurs doivent être très prudents, parce que malheureusement on voit souvent des trottinettes qui empruntent le trottoir, qui passent sur la route, qui retournent sur le trottoir, qui passent, enfin c'est... Il y a un comportement effectivement plus exigeant à avoir quand on est au plan d'une trottinette.
0: Alors ça fait 12 ans maintenant que vous êtes en partenariat avec le Tour de France. Est-ce que le message passe de mieux en mieux, ou au contraire c'est peut-être de plus en plus compliqué parce qu'il y a tellement de moyens de locomotion aussi qui se retrouvent sur la route à devoir se partager justement cet espace-là?
2: Tout à fait, c'est un espace, vous l'avez dit, la route est un espace à partager, et il y a de plus en plus d'usagers effectivement. Donc le nombre d'accidents augmente, oui, puisqu'on est passé donc malheureusement à 235 morts, comme vous l'avez dit tout à l'heure, mais le nombre de pratiquants aussi a fortement augmenté. On estime à plus de 30% la hausse de pratiquants du vélo donc depuis le Covid, la crise Covid. Donc le nombre de pratiquants augmente, malheureusement le nombre aussi d'accidents augmente. On est là pour sensibiliser, pour rappeler les règles sur le Tour de France, avec à la fois des véhicules en caravane publicitaire, puisqu'on a deux véhicules. On a des stands sur les départs et arrivée d'étape. On a un stand ce matin donc à Ajetmaux. On a un stand aussi sur le Fan Park de Bordeaux. Et on a aussi un très bel ambassadeur qui est donc Thomas Vauclair sur France Télévisions, qui fait passer tous les jours quelques conseils de sécurité routière. Et la communication, c'est l'art de la répétition, la sensibilisation aussi. Il faut rappeler toujours les règles, quoi, donc pour que chacun puisse c'est les assimiler, et puis se poser la question aussi par rapport à son propre comportement. Parce qu'on est tous, on est cycliste parfois, on est parfois piéton, on est parfois automobiliste. automobilistes. Quand on est au volant, parfois on oublie qu'on a été cycliste quelques minutes avant et inversement.
0: Et on devrait s'en rappeler, effectivement. Ouais. Donc merci beaucoup pour cette présentation donc, de la route, ce partage présente sur chaque étape du Tour de France et donc aujourd'hui. Merci beaucoup Thierry Baudet.
2: Merci de votre accueil.
0: Et on se retrouve au bord de la route avec l'un de nos reporters sur le territoire girondin. Ici, on vous fait vivre le Tour de France, la 7e étape entre Ajetmo et Bordeaux. Tout ça, c'est juste après Michel Berger.

0: La compie du pianiste avec Michel Berger. Très bel été et belle matinée avec nous. Nous suivons la 7e étape du Tour de France jusqu'à midi.
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0: Ici radio officielle du Tour de France. On va retrouver l'un de nos reporters, Olivier Cabrolier. Bonjour Olivier.
2: Bonjour Thomas, bonjour à tous, comment ça va?
0: Bah ça va très bien. Donc là vous allez suivre le parcours sur la partie girondine. Un joli parcours.
2: Exactement, pour cette 7e étape du Tour de France dans le département de la Gironde qui commence sur la commune de Saint-Symphorien à plus de 98 km du départ à Ajetmo, un parcours qui va traverser donc le sud Gironde à destination de Bordeaux vers le nord-ouest. Estimation du passage du peloton sur Saint-Symphorien 15h30, 15h45 à peu près. Arrivé sur Bordeaux entre 17h et 17h30 normalement. Et entre les deux, eh bien, il y a plus de 77 km de course sur des routes des communes, des villes à forte identité. Nous sommes sur des territoires forestiers dont certains ont été durement touchés par les incendies de 2022 et c'est ainsi que ce Tour de France 2026 va passer entre Guillos et Landiras, précisément dans le secteur qui a connu ce méga feu il y a 4 ans presque jour pour jour. Et puis ce Tour de France, il va poursuivre sa route vers Ilatz, vers Sérons et Cadillac sur Garonne. Nous sommes cette fois-ci sur des terres de vignes car pas très loin nous avons Sauternes et ces vins liquoreux couleur or, vous savez. Et donc Cadillac sur Garonne, cette ville est un peu plus au nord, une ville avec son château et son nom qui a inspiré une marque de voiture américaine, Cadillac, qui nous permet de traverser la Garonne, de quitter le sud Gironde pour basculer dans l'entre-deux-mers, ce territoire situé entre la Garonne et la Dordogne. On arrive sur la côte de Bégueil pour se rapprocher de l'agglomération de Bordeaux. Au loin, sur la droite du Tour de France, il y a la Sauve Majeure et son abbaye, il y a Créon aussi, et sur la gauche, il y a Castres-Gironde et Cambes. Et c'est sur Cambes que l'on peut observer le fameux mascaré, cette vague qui remonte le courant et que pas mal de personnes aiment surfer. Ce Tour de France, il traverse l'Angoiran avant de rentrer dans l'agglomération de Bordeaux par Bouliac et Floirac. Et puis, moment très attendu, le passage sur le pont Simone Veil, le dernier pont construit à Bordeaux et qui va permettre au peloton de repasser au-dessus de la Garonne, mais cette fois-ci de la rive droite à la rive gauche. L'occasion aussi de voir un nouveau quartier qui se construit, chose importante et très rare. On a détruit un quartier entier pour le reconstruire et créer un trait d'union entre la Garonne et la gare Saint-Jean de Bordeaux. Arrivé donc, place des Quinconces à Bordeaux, une ville qui se classe, Thomas, à la 9e place des villes cyclables au monde, et ce avec 140 km de pistes cyclables et 740 dans l'agglomération de Bordeaux.
0: Eh bien, merci pour cette carte postale du parcours, Olivier Cabrolier. Arrivée prévue à Bordeaux, place des Quinconces, entre 17h10 et 17h40. En attendant, tout se passe ici à Ajetmo. Et ici, ben, on est fiers d'être ville départ, première fois dans l'histoire d'Ajetmo. Madame le maire d'Ajetmo nous rejoint juste après Tina Turner et What's Love Got to Do With It. Belle matinée avec votre radio ici.

0: Tina Turner et l'un de ses tubes, What's Love Got to Do with It.
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0: Ici, radio officielle du Tour de France, vous allez vivre la septième étape entre Ajetmo et Bordeaux. Départ des coureurs à 13h25, départ pour la première fois depuis Ajetmo. Madame le maire Pascale Requena, bonjour.
3: Bonjour Thomas.
0: Merci d'être avec nous. Frédéric Fautouz, bonjour. Grand nom du basket, merci d'être là.
4: Bonjour.
0: Pascale Requena, bah ça y est, nous y sommes. Le jour du Tour est arrivé. Un moment historique effectivement pour Ajetmo. Alors, qu'est-ce que vous vous dites? Je suis très fier d'avoir réussi justement à faire venir le Tour. Je suis très heureuse pour ma commune où je suis ultra ravie pour tous les habitants.
3: Eh bien écoutez, je me dis les trois à la fois. Je suis fière, heureuse, ravie pour le territoire que qu'Ajetmo soit aujourd'hui ville-étape de la septième étape de cette édition 2026.
0: Alors l'organisation de la venue du Tour, c'est une grosse logistique pour les équipes municipales. Par exemple, il y a 4 km de barrières à installer. Ajetmo prépare la venue du Tour depuis combien de jours entre la mise en place des plans de circulation et justement cet exemple des barrières? Ça dure depuis combien de temps?
3: Écoutez, alors Ajetmo, c'est l'émulation grâce au Tour depuis le 23 octobre dernier, et puis la préparation, c'est depuis janvier qu'il y a des rencontres avec les équipes d'ASO, et puis effectivement ça s'est accéléré ces deux dernières semaines.
0: Alors ça fait quoi de voir qu'une ville comme la vôtre, qui compte plus de 4500 habitants, parvient à faire aussi bien qu'une ville comme Pau, qui compte 80 000 habitants?
3: Mais ça veut dire qu'il faut toujours oser quelque chose, il faut toujours croire aux choses auxquelles on a envie et puis que ça peut réussir.
0: Ajetmo, elle a tout d'une grande.
3: Absolument.
0: Voilà, c'est ça. Et aujourd'hui, vous attendez plus de 20 000 spectateurs et des millions de personnes qui vont pouvoir suivre justement le Tour de France via les écrans. Faire venir le Tour, donc ça a un coût, c'est un peu plus de 100 000 euros. Qu'est-ce que vous attendez comme retombée pour Ajetmo?
3: Alors écoutez, d'abord c'est le plaisir pour tous les spectateurs et tous les Ajetmoiens, parce que je crois que le Tour c'est finalement une Madeleine de Proust pour beaucoup d'entre nous. Ensuite c'est la mise en lumière de la commune, la mise en lumière de la Cité Verte, notre complexe sportif. Et puis j'espère que les gens qui vont voir Ajetmo à la télé, qui vont venir aujourd'hui, auront envie d'y revenir pour voir notre ville, notre artisanat local, parce qu'il y a beaucoup de choses que l'on peut mettre en valeur à Ajetmo.
0: Et à vos côtés, là en ce moment, Frédéric Fautouz, donc grand nom du basket français, vous allez donner le départ tout à l'heure. Pourquoi c'est un moment important pour vous ça?
4: Déjà c'est important, un moment important parce qu'on aime le Tour de France et je ne suis pas natif de très proche d'Ajetmo, ouais. Et je connais Madame la maire Pascale depuis les années collège et on s'est jamais
0: quitté. Vous êtes amis d'enfance?
4: Ah ben oui, amis d'enfance et amis de toujours. Donc voilà, c'est une fierté en tout cas moi d'être là parce que le Tour de France c'est quand même un événement que l'on suit depuis tout petit et qui est important pour nous tous.
0: Quand vous avez appris justement que Ajetmo devenait ville départ, vous avez réagi de quelle manière?
4: J'étais très fier pour Ajetmo et pour Pascale. Étant ancien adjoint sport de la ville de Pau, je connaissais très bien ce que représentait le Tour de France pour ses habitants et pour un territoire. Et quand j'ai appris quand Pascale m'a appris que Ajetmo allait être ville départ, je me suis un peu pincé parce que c'est quelque chose d'assez exceptionnel et très heureux et très fier pour nous tous parce qu'on peut considérer que tous les gens de notre territoire, on est fiers que le départ commence à Ajetmo.
0: Et vous avez participé d'une manière ou d'une autre, vous justement qui avez connu le passage du Tour à Pau?
4: Participer.
0: Ouais, ici pour Ajetmo, vous avez pu aider, aiguiller, apporter justement votre pierre à l'édifice.
4: Un petit peu, j'ai donné des numéros de téléphone qui pouvaient aider à l'organisation de cette journée, qui est une journée très importante et assez lourde en termes de logistique et d'organisation. Donc j'ai donné les numéros qui font ça à Pau depuis des années et des années pour pouvoir simplifier un petit peu le travail des Ajetmoiens.
0: Et donc vous serez sur la ligne de départ, tous les deux. Donc le départ, les coureurs vont se lancer à 13h25. Vous vous sentez comment justement avant le départ? Est-ce que vous êtes en gros excité comme des enfants, enthousiaste? Comment ça se passe?
4: Oui, bien sûr, toujours. On sait ce que ça représente. Et surtout, ce qui est intéressant, rigolo pour nous, c'est que tous les gens que l'on croise, que l'on connaît depuis notre enfance, on sent et on voit les yeux qui brillent, la fierté qu'ils ont d'être ici, de participer à ça. Donc, Pascal m'a gentiment demandé de faire le départ avec elle. Donc, je suis très, très fier de ça parce qu'on représente quelque part aussi toute une communauté et c'est quelque chose d'important pour nous.
0: Pascal Requena, vous vous sentez comment justement avec cette idée de je vais lancer le départ du Tour?
3: Je me sens très heureuse, un peu comme une enfant qui accomplit un rêve, et je suis très heureuse de le partager avec Fred. On a beaucoup rêvé ensemble et on est heureux d'avoir partagé son Eurocup, parce qu'il ne faut pas oublier quand même que c'est un des rares entraîneurs français à avoir décroché ce titre-là cette année à Weybourg. Et moi, je suis heureuse aujourd'hui que l'on partage ensemble ce départ du Tour de France à Agenmaux. C'est un moment d'histoire pour notre commune, et le partager avec mon ami d'enfance, c'est quelque chose de très émouvant.
0: Ben merci à tous les deux d'être passés nous voir. Et ben bonne 7e étape, donc historique, et c'est inédit. Merci encore et bonne journée à tous les deux. Bon courage.
3: Merci.
4: Merci.
0: Allez, on reste ensemble avec Oshi et Je partirai ici, radio officielle du Tour de France.

0: L'actu dans 2 minutes. Merci de rester avec nous. On suit le Tour de France jusqu'à midi.
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2: Ici Gascogne, première sur l'actu locale dans les Landes. Belle matinée avec nous, il est 10h. Les infos, Stéphanie Hildenbrandt.
3: Un match maîtrisé, les Bleus décrochent leur billet pour la demi-finale de la Coupe du Monde en battant le Maroc 2-0. Après un pénalty raté en première mi-temps, Kylian Mbappé s'est bien rattrapé en ouvrant le score à la 60e minute d'une belle frappe en pleine lucarne. Ousmane Dembélé inscrit le but du break 6 minutes plus tard. Mbappé rejoint Lionel Messi en tête des meilleurs buteurs de cette compétition. C'est la 8e fois qu'il fait trembler les filets. Rendez-vous pour la demi-finale mardi prochain, 21h. Ce match opposera les Bleus aux vainqueurs d'Espagne-Belgique qui se joue ce soir. Une information judiciaire ouverte par le parquet de Mont-de-Marsan pour viol et agression sexuelle sur mineurs. Selon nos confrères du journal Sud-Ouest, un adolescent de 15 ans affirme avoir été victime d'un viol dans un camping de Mimizan en début de semaine. Selon le jeune homme, un employé de la supérette lui aurait fait respirer du poppers, puis lui aurait imposé une fellation. L'agresseur présumé, lui, s'est rendu de lui-même à la gendarmerie. Un quadragénaire déjà connu de la justice, condamné déjà à deux reprises pour agression sexuelle sur mineurs. Il a été présenté hier à un juge. Le maire de Tarnos écrit aux parents un courrier pour rassurer les familles.

0: prochaine réunion du comité d'experts sur les feux de forêt.
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0: Vigilance toujours orange pour la canicule, Thomas.
2: Exactement, et à cela se rajoute la vigilance jaune pour les orages, parce que on pourra avoir en effet, en plus des averses, des orages cet après-midi dans les Landes. On a eu quelques gouttes de pluie là tout à l'heure, hein, en début de matinée, autour de 9h ici sur Agetmaux, depuis le village du Tour. Bon, j'espère que ça va, on va éviter les gouttes de pluie ce matin. En tout cas, nous aurons en fin de journée dans les Landes une instabilité. Météo France nous parle d'un risque de grêle dans le secteur de Mont-de-Marsan, mais aussi sur le nord du département. Il est attendu jusqu'à 15 mm de pluie sur la forêt des Landes. On aura aussi du vent, des rafales jusqu'à 75 km/h en fin de journée. Côté thermomètre, 30 à 36 degrés de la côte vers l'intérieur des terres. Il est prévu par exemple à Agetmaux cet après-midi 34, à Mont-de-Marsan 35, sur la Brite et Sort 36 degrés. Donc nous restons placés en vigilance orange canicule aujourd'hui.
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2: Ici Radio Officielle du Tour de France aujourd'hui, 7e étape entre Agetmaux et Bordeaux. Le départ sera donné à 13h25 pour une arrivée prévue entre 17h10 et 17h40. Alors le parcours en passe par Saint-Sever, Mont-de-Marsan, Broca, Luxeuil, Sort, Saint-Séphorien, Blaye, Landiras, Cadillac, Capian, Cambes, Camblane, Bouliac. Et l'arrivée est prévue donc place des Quinconces à Bordeaux. Et nous sommes jusqu'à midi à Agetmaux, capitale landaise du cyclisme. Aujourd'hui, le temps d'une journée avec nos invités. Par exemple, le président du comité départemental de cyclisme des Landes avec nous ici pour évoquer cette journée exceptionnelle et les animations qui sont proposées. Et puis nos reporters au plus proche des fans du Tour, des curieux, des bénévoles, des commerçants ici au cœur des plus grands événements sportifs avec votre musique, Joueur de Blues et Michel Jonas.
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0: Joueur de blues et Michel Jonas. Ici, votre musique continue avec Phil Collins et Manon Lisa. C'est votre playlist.
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0: Oui, pour faire vivre justement cette étape historique. Historique, pourquoi ? Parce que effectivement, Ajetmo est pour la première fois de son histoire ville départ. Il y a 175 km à parcourir hein, entre Ajetmo et Bordeaux. Ici, radio officielle de la Grande Boucle. Nous sommes donc à Ajetmo jusqu'à midi. Donc première fois hein, qu'Ajetmo est ville départ. Et nous sommes dans les rues d'Ajetmo avec l'un de nos reporters, Thibaut Menanteau. Thibaut, vous êtes juste en face du podium de présentation des équipes, c'est ça hein ?
2: Exactement, tout à l'heure à midi, les coureurs vont monter sur le podium pour la traditionnelle signature et la présentation des équipes au public. Et je suis avec Noura, 14 ans, qui vient de gagner à un jeu, parce qu'il y a des animations sur le car podium, et qui est déguisée. Est-ce que tu peux nous dire en quoi tu es déguisée, Noura ?
3: En fait, en alien, et moi je suis dans les pieds de l'alien, et en fait c'est gonflé, et ça fait comme si en fait il y avait l'alien qui me portait.
2: En fait, t'étais là pour te faire remarquer un petit peu, non ?
3: Non, c'est juste pour voir Paul Texas, hein, moi.
2: Alors, c'est quoi le programme un petit peu pour toi, là, sur les... Parce que c'est pas ta première étape du Tour de France.
3: Non, c'est pas ma première étape, c'est ma cinquième étape aujourd'hui.
2: Et alors, t'as vu quoi avant ? Comment ça s'est passé ?
3: Bah, j'ai vu la caravane, j'ai vu les coureurs. C'était trop bien, il y avait une bonne ambiance. Et je suis contente, c'était trop bien.
2: Et donc, du coup, tu fais partie des gagnants ce matin du jeu et des différentes animations. Est-ce que t'as déjà gagné aussi les jours précédents sur ces animations du matin ?
3: Et non, parce que c'est mon premier départ cette année, mais l'année dernière, oui.
2: Ah oui, donc t'es quand même un petit peu inhabitué, donc.
3: Oui.
2: Et ton favori pour le Tour de France maintenant ?
3: Paul Texas ou Isaac Del Toro ?
2: Ouais. Même pas Pogacar.
3: C'est un peu quand même.
2: Un peu quand même. Ben Nora, je te souhaite une bonne journée en tout cas. À la prochaine. Voilà, il y a du sourire il y a des sourires sur les visages ce matin à Ajetmo. Je pense que vous entendez un petit peu l'ambiance. Là, il y a des enfants sur le car podium. En tout cas, il y a une belle convivialité, du bonheur tout simplement, saupoudré sur la ville d'Ajetmo ce matin.
0: Ok. Et donc, quand vous avez posé la question à Nora, en quoi elle est déguisée, vous avez même pas reconnu comme quoi c'était une alien.
2: Oui, si. Enfin, en fait, on s'est honnêtement, c'était voilà. C'est assez particulier, mais en même temps, c'est une alien. Hein.
0: Bon, ok. Et vous n'avez pas l'intention justement de participer à un concours de ce genre, Thibaut ?
2: Ouais, je laisse volontiers ma place. Je préfère aller divaguer pour chercher les gens qui peuvent avoir des anecdotes à raconter sur le Tour de France.
0: Et on compte sur vous jusqu'à midi, Thibaut Menanteau. On va rester dans cette ambiance, au plus proche de ceux qui sont venus assister au départ de l'étape tout à l'heure, après 13 heures. On attend, je le rappelle ici, sur Ajetmo, plus de 20 000 personnes. Et on reste ici donc pour faire vivre cette fête, juste après Le Petit Pêcheur. Et c'est Manon Lisa. Bel été avec votre radio ici.

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1: Manon, Lisa, avec Le Petit Pêcheur. Merci d'être avec nous. On vous fait vivre jusqu'à midi. Ben, le début du Tour de France. 7e étape entre Ajetmo et Bordeaux.
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1: Ville départ donc à Ajetmo, avec justement dans le village du Tour ici, de nombreux exposants, l'occasion eh bien de montrer des savoir-faire et puis l'occasion aussi de rencontrer des personnalités. Romain Leroy, bonjour.
3: Bonjour.
1: Merci d'être avec nous. Ancien cycliste, et c'est vous qui allez remettre le maillot blanc. Alors c'est le maillot pour le coureur le mieux placé au classement général au temps. Alors on parle vraiment de celui qui est âgé de moins de 25 ans, c'est bien ça pour le maillot blanc?
3: Exactement, meilleur jeune, donc c'est coureur de moins de 25 ans. Le porteur du maillot blanc est celui qui est le mieux classé au classement général, donc au cumul de toutes les étapes. Mm-hmm. Et donc j'ai la chance tous les soirs de monter sur le podium pour remettre le trophée au meilleur jeune.
1: Ouais, alors vous dites j'ai la chance, pour quelle raison la chance?
3: Le Tour de France, tout le monde connaît, c'est un événement exceptionnel. Moi il se trouve que j'étais cycliste auparavant. Je suis resté niveau amateur, mais j'ai évolué à un bon niveau. Donc le Tour de France a toujours été un rêve, monter sur le podium encore plus. J'ai pas pu le faire en tant que coureur, aujourd'hui je le fais en tant qu'accompagnant. Donc j'accompagne le champion qui monte sur le podium, c'est exceptionnel.
1: Ouais. Et justement quand vous êtes avec le champion en question, est-ce que vous prenez le temps de discuter, de faire connaissance, ou il n'y a peut-être pas forcément le temps?
3: Alors il n'y a pas forcément le temps, il y a surtout qu'on respecte beaucoup l'effort qu'ils viennent de fournir pendant des heures et des ouais. heures. Ils arrivent sur la zone d'arrivée, ils sont extrêmement sollicités par les médias, par la presse. Donc nous on est là pour les accompagner dans ce moment, leur faire vivre un bon moment. On a toujours un petit mot sympa. Moi pour la petite anecdote, j'aime bien féliciter le coureur dans sa langue maternelle.
1: Ah ouais. Donc là, donc il y a un effort à faire, il faut se renseigner avant. Et donc ça veut dire que vous avez appris quel genre de mots, quelle langue?
3: C'était très facile. Là on a un Mexicain actuellement, Isaac Del Toro. Ouais. Donc c'était enhorabuena. Donc c'est vrai que sur le podium, ça lui donne tout de suite un grand sourire. Et ça donne un moment sympa.
1: Bon, ça c'est vrai que c'est pas mal comme initiative. Alors vous m'avez confié que venir sur le Tour, c'est vraiment quelque chose que vous adorez. Pour quelle raison?
3: Parce que je viens sur le Tour depuis que je suis tout petit en fait. Mon père était cycliste, donc chaque année au bord de la route j'étais présent. J'ai eu la chance par la suite d'être invité sur les villages départ.
1: Ouais.
3: Et actuellement je le vis de l'intérieur depuis 6 ans. Donc c'est une chance immense.
1: Donc là, comment est-ce que vous préparez pour justement accueillir le maillot blanc sur le podium?
3: Il y a donc tout un protocole qui est bien établi à l'avance. Hein. L'ordre des coureurs est défini. C'est d'abord le vainqueur d'étape qui va monter. Ensuite vient le maillot jaune, le maillot à poids, le meilleur sprinter.
1: Ouais.
3: Et moi j'interviens ensuite pour le maillot blanc.
1: Et donc il y a une forme de stress à ce moment-là pour vous, ou pas du tout? Au contraire, c'est tellement un moment précieux.
3: Alors c'est vrai que les tout premiers podiums, si je remonte en 2021, la première fois que j'ai monté les marches, oui, j'avais une petite boule au ventre. On a envie de bien faire, surtout qu'il y a quand même beaucoup de monde. Donc on a beaucoup de photographes au pied du podium, mais il y a tout le public qui est massé derrière, donc c'est assez impressionnant. Aujourd'hui le stress n'est plus là, c'est juste vraiment un grand plaisir et si je peux me permettre, un gros kiff de faire ça.
1: Donc un gros kiff pour vous Romain Leroy, mais merci d'avoir été avec nous depuis le village du Tour. Bonne 7e étape à vous alors.
3: Merci à vous.
1: Ici donc radio officielle du Tour de France, on va retrouver Armand Moreira, l'un de nos reporters sur le terrain. Armand, où est-ce que vous vous trouvez en ce moment?
4: Bonjour, bonjour, on est sur rue Carnot là exactement, j'ai un peu brasson, 5 ans. Il y a du monde, il y a du monde. Franchement, pour tout vous dire, on est en train de regarder, il y a pas mal de goodies, un peu de cadeaux qui sont faits. Et là je suis avec ouais. André, je suis avec André. Ça vendrait, vous arrivez d'où vous me
5: disiez? À côté de Saint-Sevé et d'Agelmo, pas loin, voilà.
4: Donc là vous êtes venu avec toute la famille?
5: Je fais partie de la famille. Juste pour
1: Alors Armand, je suis vraiment désolé, mais la liaison est vraiment pas bonne, on vous entend pas du tout. J'espère que vous allez pouvoir peut-être trouver d'ici quelques minutes un endroit où vous allez avoir peut-être un petit peu plus de réseau. En tout cas, nous, ici au village du Tour, on va accueillir d'ici quelques minutes le président du comité départemental de cyclisme des Landes, Bastien Lamude. Il nous dira de quelle manière le comité s'investit lors de cette journée ici à Jetmo. Allez, vous restez avec nous, ici radio officielle du Tour de France, avec votre musique et Phil Collins.
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0: Hans, ici, radio officielle du Tour de France. Nous sommes toujours à la 7e étape jusqu'à midi. L'étape du jour, c'est Ajetmo-Bordeaux, 175 km à parcourir hein, pour les coureurs qui vont s'élancer pile à 13h25. Et nous en parlons ici avec nos invités, nos reporters. Restez avec nous.
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0: Et nous sommes toujours en live, en direct depuis la ville étape qui est Ajetmo. C'est une première dans l'histoire de la grande boucle. Ajetmo-Bordeaux, on vous fait vivre cette étape aujourd'hui, les 175 km hein, qui attendent les coureurs hein, avec une étape de plat. Nous sommes donc en direct depuis le village du Tour avec de nombreux invités. Bastien Amut, bonjour.
7: Bonjour Thomas.
0: Le président du comité départemental de cyclisme des Landes. Alors vous en pensez quoi d'ailleurs de cette étape de plat, vous qui êtes franchement plus expert que moi?
7: Eh bien, beaucoup m'en disent que ça sera une étape où il se passera rien. Moi, je leur dis le contraire. Il peut tout se passer.
0: Ouais, alors pourquoi? Qu'est-ce qui peut se passer?
7: Il peut tout se passer parce qu'on a vu l'étape d'hier avec un Tadej Pogacar et ses coéquipiers aussi qui l'ont bien aidé. Et aussi, donc, les autres coureurs prétendants au classement général qui se sont battus. Mais pour tous les autres coureurs, c'est aujourd'hui une étape pour eux qui va traverser notre beau département et qui derrière, quand même, même si souvent certains en pensent qu'il ne se passera rien, je pense qu'il peut quand même s'y passer quelque chose.
0: Alors vous suivez le Tour, hein, donc si je vous écoute bien, mais vous le suivez radio, télé, en fait c'est plutôt comme ça. Là aujourd'hui, vous allez le vivre depuis l'intérieur, Bastien Lamude. Alors vous avez déjà assisté à de nombreuses reprises à des départs et des arrivées. Là, eh bien, quelque part, nous sommes en train d'écrire l'histoire, donc l'accueil par Ajetmo, donc de cette première fois dans son histoire de la Grande Boucle en tant que ville départ. Avec votre casquette de président du comité départemental de cyclisme des Landes, vous voyez ça comment? Une occasion de donner une impulsion à ce territoire concernant la pratique du vélo?
7: Tout à fait, une impulsion, parce que c'est vrai qu'un départ est encore plus d'une petite commune. Donc on en est très fiers. Et aujourd'hui, pour nos jeunes déjà licenciés qui ont les yeux qui brillent avec le Tour de France, de l'avoir chez nous, c'est extraordinaire. Et puis ensuite, pour les potentiels futurs licenciés qu'on espère voir venir, on a aujourd'hui une animation justement pour les attirer ici à Ajetmo. Mais on espère que grâce aussi à ce départ, mais surtout à un coureur français, s'il veut bien briller et qu'il va briller sur ce Tour de France, derrière qu'on ait des belles retombées.
0: Ouais, vous faites référence à Paul Sixas.
7: Tout à fait.
0: Évidemment, ouais. Donc vous êtes présent à travers des animations de quel genre ici à Ajetmo?
7: Donc des animations, on a une animation avec le comité départemental olympique et sportif, avec des activités multisports sur lesquels nous avons un parcours vélo. Donc nous accueillons les jeunes comme les moins jeunes pour venir faire ce parcours à vélo, venir nous rencontrer, échanger sur nos clubs, sur nos animations tout au long de l'année, nos actions, activités. Donc c'est sur la place du Général de Gaulle toute la matinée et même le début d'après-midi pour continuer à profiter après le départ de cette étape.
0: Ouais, et concrètement, qu'est-ce que vous attendez de ces actions que vous avez mises en place, qu'elles donnent envie de prolonger donc cet intérêt du grand public vers le vélo?
7: Tout à fait. On le voit aujourd'hui, le développement des mobilités douces. Donc nous sommes, nous, comité départemental, en plein sur ces sujets-là. Donc il y a la pratique en compétition, mais aussi la pratique en loisir, ouais, et pour lequel nous développons de plus en plus d'animations et d'actions pour aller vers ce public-là, apprendre à faire du vélo et à s'amuser.
0: Ouais, et comment on s'adresse précisément à ce public-là? Alors, par exemple, notamment les plus jeunes, comment est-ce qu'on arrive à les séduire via le vélo, et donc pour peut-être en faire des coureurs qui passeront un jour, on ne sait pas, sur le Tour?
7: Tout à fait. Alors, ce n'est pas simple, parce que le vélo, comme d'autres sports, est un sport très difficile physiquement et mentalement. Et derrière, on arrive avec des activités assez ludiques à garder nos jeunes, à en faire venir d'autres. On a aussi de belles rencontres départementales, les écoles de vélo dans les quatre coins du département, organisées par les clubs, qui permettent aux jeunes licenciés de se retrouver tout au long de la saison sur des compétitions ludiques, toujours avec ce caractère compétition, mais surtout ludique et d'apprentissage du vélo.
0: Donc vous suivez bien le Tour de France. Qui va gagner cette année?
7: Un Français.
0: Ok, allez, on croise les doigts. Bastien Lamude, merci beaucoup, président du comité départemental de cyclisme des Landes. Belle étape à vous dans les Landes.
7: Merci Thomas, à bientôt.
0: Et on continue évidemment d'évoquer cette journée historique ici depuis Agetmo. Nous rejoint d'ici quelques minutes le directeur du Tour de France. Là, c'est Garou pour votre musique avec Seul, ici, radio officielle du Tour de France.

0: Belle matinée avec nous en direct d'Ajetmo.
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0: Ouais, ici radio officielle du Tour de France. Nous sommes donc à Ajetmo. Départ de la 7e étape hein, pour 175 km jusqu'à Bordeaux. Attention au bord des routes, bien entendu. Vous êtes prudent, vous faites attention, vous respectez les consignes de sécurité. Le directeur du Tour de France est avec nous, Christian Prudhomme. Bonjour.
2: Bonjour et merci pour ce que vous venez de dire à l'instant, qui est essentiel. Et je le dis tous les jours, le réseau ici fait un travail formidable de prévention. Le Tour, c'est 3500 km. De sourire, 3320 ouais. Cette année, à condition qu'on fasse attention. Alors attention aux voitures, le risque routier c'est le premier, attention aussi évidemment au soleil. Mm-hmm. La caravane distribue 2 500 000 bobs et casquettes, mais, il faut venir avec son chapeau, il faut venir avec sa casquette, il faut venir avec sa bouteille d'eau, bien sûr, même si là aussi la caravane distribue des canettes.
0: Ouais, alors mais justement, cette édition 2026 est marquée par la chaleur, par la canicule, donc chaleur bien sûr pour le public, chaleur aussi pour les coureurs, et avec justement ces fortes chaleurs comme ça qui se répètent, est-ce qu'un jour on peut imaginer un Tour de France qui soit décalé dans les horaires?
2: Écoutez, on va pas parler d'avenir en ce moment, on va parler du quotidien et du jour après jour, parce que c'est ça qui compte dans l'instant. Mm-hmm. Les courses cyclistes sur route, elles sont tributaires de la vie, de tout ce qui se passe dans ouais. la vie, aussi bien des conflits sociaux, etc., que de ce monde qui change mm-hmm. et du dérèglement climatique. On ne sait pas non plus quel temps il fera le 18 juillet 2032.
0: L'année prochaine, ça se trouve,
2: en revanche, hélas, bien évidemment, on sait très bien que le dérèglement climatique est là et que le réchauffement est là. Mais on ne sait pas le temps qu'il fera dans 3 ans ou dans 5 ans. Et là, pour l'instant, oui, je ne vais pas vous répondre sur autre chose parce qu'on est en train de s'occuper du quotidien, si ouais. puis dire.
0: Ça et donc là, nous sommes à Ajetmo pour cette 7e étape. Et donc, c'est une première, c'est inédit, c'est historique. Qu'est-ce qui vous a convaincu finalement de choisir Ajetmo comme ville départ?
2: Alors, nous avons 300 candidatures pour le Tour de France. Nous n'avions pas la candidature d'Ajetmo. Mais en fait, dans le cyclisme d'aujourd'hui, on essaye de réduire la distance des étapes. Il y a encore 10 ans, vous aviez 7, 8, 9 étapes de plus de 190 km. Cette année, il n'y en a que deux. Une de plus de 200, une de plus de 190. Donc le classique Pau-Bordeaux d'autrefois, ou un Bayonne-Pau, ou un Bayonne-Bordeaux par exemple, ça se fera de moins en moins. Pour les raisons évoquées. Précisément tout à l'heure aussi, bien évidemment. C'est-à-dire que s'il fait très chaud, bah, vaut mieux que ce soit plus court. Là, on a des étapes plus courtes et on a aussi des coureurs qui vont plus vite. Et donc, c'est fait évidemment pour un élément d'animation, mais c'est aussi un élément qui fait que les coureurs peuvent davantage s'adapter au réchauffement climatique.
0: Ouais. Alors, il n'y a pas aussi une idée de la part justement de l'organisateur d'essayer de mettre en avant aussi mais précisément des communes, des villes qui n'ont pas encore accueilli justement le Tour de France en termes de ville départ ou d'arrivée. C'était le cas hier pour Gavarnie aussi.
2: Oui, bien évidemment, sur chaque Tour de France, vous avez 8 à 10 communes, 8 à 10 sites chaque année qui, on n'a pas un quota évidemment, mais qui sont nouvelles. Il y a à la fois des villes de prestige de l'histoire du Tour, Bordeaux tout à l'heure, Pau, oui. Des villes classiques, des rendez-vous réguliers, et puis d'autres communes, c'est évident, et c'est très important pour nous. Et c'est aussi très important pour nous d'avoir des communes de taille moyenne, voire des villages. On est passé avant-hier à Castelnau-Manuac, le village d'Antoine Dupont, le capitaine du 15 de France. On y avait fait un départ d'étape, c'était tout sauf un hasard, bien sûr. C'est-à-dire que le aller chercher des grands départs en France ou à l'étranger, que je revendique parce que c'est faire rayonner le Tour et la France, à la condition absolue d'aller à Ajetmo, par exemple, d'aller à Châtillon-sur-Chalaronne dans l'Ain, c'est capital.
0: Et donc, ce Tour passe effectivement par les Landes et par la Gironde. Quels sont les atouts, justement, de ces deux territoires pour les coureurs?
2: Ben, ce sont des villes. Bordeaux, c'est une ville classique du Tour de France, c'est une ville de l'histoire du Tour, c'est une ville qui était sur la première édition du Tour de France, c'est la capitale des sprinteurs. Le dernier vainqueur, Jasper Philipsen, André Darrega d'autrefois, jusqu'à Mark Cavendish, le sprint de Mark Cavendish en 2010. C'est sans doute pour moi le sprint le plus fort des 35 victoires de Cavendish sur le Tour. Pourquoi? Parce qu'il se retourne trois fois pour regarder où sont les autres. Trois fois. Donc c'est quelque chose dont on se souvient forcément. Ensuite, ben Bordeaux, on pense Bordeaux, on pense évidemment aussi aux vignes. On pense à des paysages, vous savez, la prise de vue dominante de l'hélicoptère, du Tour de France, c'est hélicoptère. Dès que vous avez des vignes ou de l'eau, des villes de prestige, vous avez quelque chose de beau. Mais moi, j'aime ce contraste entre justement Ajetmo, la petite commune rurale, et la grande ville de Bordeaux tout à l'heure.
0: Et donc, arrivé à partir de 17h10 hein, sur la place des Quinconces. Mais merci d'avoir été avec nous. Je sais que votre temps est compté, justement. Tous les jours, vous êtes là à venir nous rendre
2: avec
0: visite.
2: Avec grand plaisir. Avec
0: et c'est
2: grand
0: un vrai plaisir de vous accueillir, Christian Prudhomme, donc le directeur du Tour de France. Et bien, bonne continuation et belle
2: merci
0: étape
2: beaucoup
0: chez nous, dans les Landes et en Gironde. Et on va voir comment ça se passe, justement, l'attente des coureurs du côté de Bordeaux. Merci de rester avec nous juste après Chris de Berger.

0: High on Emotion et Chris de Burg. Nous sommes jusqu'à midi en direct d'Ajetmo pour le Tour de France.
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0: Ici, radio officielle du Tour de France, hein, pour vous faire vivre cet énorme événement sportif. On attend ici à Ajetmo près de 20 000 personnes. À Bordeaux, peut-être autant qu'il y a 3 ans, 50 000. Ici, radio partenaire, radio impliquée avec des reporters, comment dire, très investis comme Kevin Blondel. Bonjour Kevin.
2: Bonjour.
0: Bonjour, alors tiens, je dis très investi parce que vous avez parcouru cette septième étape déjà il y a quelques jours. Vous savez, vous en êtes remis?
2: Oui, ça va. Oh, j'avais un peu plus mal aux pattes qu'ils auront mal sans doute cet après-midi, mais effectivement, ça va. J'avais aussi chaud qu'aujourd'hui, en tout cas.
0: Voilà, c'est ça, exactement. Il y a au moins un point commun. Alors, vous êtes à quel endroit exactement, Kevin Blondel?
2: On est sur le fan park qui est situé au Quinconce. Alors, les fan parks, il y en a très peu. Hein. C'est l'équivalent un peu d'un village départ. On a tous les partenaires. Vous savez, on distribue les goodies, les fameux cadeaux. Et là, depuis 10h ce matin, c'est un peu la course. Les gens sont entrés, sont précipités comme pour les soldes sur les stands. Alors, il y a des préférences hein, de toutes les couleurs, des bobs, des casquettes, des t-shirts, etc. On rigole, on s'amuse, on fait des photos avec la grande vache qui rit devant moi. Mais il n'y a pas que ça quand même. Il y a aussi des organismes qui sont là pour faire de la prévention. J'ai avec moi un monsieur de l'ALCOM, l'éco-organisme pour la réduction des mégots dans l'espace public, Jonathan de Cotigny, qui est avec les pompiers aujourd'hui pour dire attention, on ne jette pas les mégots partout. Pourquoi? D'abord parce que d'un point de vue écologique, c'est pas bien. Et puis aussi parce que c'est très dangereux. Et vous allez tout à l'heure voir le peloton passé en Sud-Gironde avec des paysages dévastés par les incendies de 2022. Jonathan de Cotigny, on sait que l'une des premières raisons de ces incendies, c'est très souvent les mégots de cigarettes qui sont jetés un peu n'importe comment.
3: Oui, effectivement, en fait, puisque 9 incendies sur 10 en fait, sont d'origine humaine, une grande partie d'entre eux sont liés à des mégots qui sont mal jetés. Et donc, ALCOM, l'éco-organisme en charge de la réduction des mégots sur l'espace public, est présent sur ce village avec la Fédération des sapeurs-pompiers, avec les buralistes et avec l'Entente Valabre pour sensibiliser contre les mauvais gestes de mégots. Puisqu'en fait, un mégot peut être complètement dévastateur, puisque un mégot met moins de 40 secondes à déclencher un incendie en fait, par temps sec. Et il faut vraiment être extrêmement attentif à cela.
2: Ça va très vite, notamment par les temps qui courent. D'ailleurs, votre slogan, là, c'est « Petit mégot, gros dégâts ». Alors, votre stand, il est chouette parce qu'on voit des enfants à qui vous mettez des casques de pompiers et qui simulent un petit peu des interventions. Voilà, l'idée, c'est de dire aussi, on prend soin de nos pompiers. Et mettre son mégot dans un petit étui dans une petite poubelle de poche, bah ça évite justement de mettre nos pompiers en danger, qu'on l'a malheureusement vu récemment.
3: Effectivement, en fait, l'utilisation d'un cendrier de poche peut éviter en fait un départ de feu, peut éviter effectivement que nos sapeurs-pompiers doivent intervenir à de multiples reprises sur un territoire, évite effectivement de mettre la vie en danger des gens, mais évite également de mettre en danger la vie de ces sapeurs-pompiers qui aujourd'hui font un travail remarquable. Et vraiment cette alliance en fait de ces quatre organismes est là pour accompagner, à sensibiliser et à prévenir les jets de mégots pour éviter les incendies.
2: Merci. Vous voyez, on fait de la prévention ici. Ça n'empêche pas de faire la fête, quand même. On a vu tout à l'heure tous les employés un petit peu de chaque partenaire faire la fête ensemble et s'échauffer. Ils avaient passé une nuit difficile, paraît-il. C'est les rumeurs, parce que hier soir, il y avait un match de football à la télé.
0: Et oui, c'est vrai. Le Tour de France, une fête, un événement sportif et puis aussi un impact sur le tourisme. On va voir ça d'ailleurs avec le président de l'Office de Tourisme Landes, Chalos, toujours depuis le village du Tour, ici en direct depuis Ajetmo. Le Tour de France qui nous emmène sur la route de Memphis, là tout de suite avec Eddy Mitchell. Allez, merci de rester avec nous. C'est votre radio ici, au plus proche du Tour de France.

0: Fils, et nous sommes sur la route du Tour de France, bien entendu, hein, jusqu'à midi. On vous fait vivre toute cette ambiance que l'on peut retrouver en direct du village de Tours depuis Ajetmo.
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0: Ajetmo Bordeaux, c'est le parcours pour les coureurs du Tour de France aujourd'hui. 175 km avec beaucoup de monde sur les bords des routes landaises et girondines. Alors je rappelle, pensez aux consignes de sécurité, soyez toujours prudents. Ici, radio officielle du Tour, donc en direct d'Ajetmo, ville départ qui accueille beaucoup de monde. Et ben on va parler justement de l'impact que ça peut avoir déjà aujourd'hui et puis à l'avenir. Pascal Beaumont, bonjour.
3: Oui, bonjour. Bonjour aux auditeurs et aux auditrices.
0: Président de l'Office de Tourisme Landes Chalosse, maire aussi de Miramont-Saint-Sac. Alors, pour le tourisme landais, cette étape historique pour Ajetmo, à quelle importance ?
3: Bah, écoutez, je pense qu'elle a une importance primordiale, puisque aujourd'hui, grâce au Tour de France, on met le projecteur sur un territoire qui est celui de Landes Chalosse, puisque notre office du tourisme comporte 66 communes avec deux communautés de communes pour les resituer. Alors il y a Chalosse-sur-Sang et Coteaux-Vallée-des-Leuils. Donc on a fait un office de tourisme, une SPL, l'une des premières en Nouvelle-Aquitaine.
0: Ouais, société publique locale.
3: Voilà, c'est ça. Et donc en réalité, nous avons un actionnaire qui est notre communauté de communes voisines, et ainsi nous travaillons ensemble. Parce que notre territoire, il faut l'irriguer. Et aujourd'hui, avec l'événement qu'il y a, et c'est une vraie chance, une vraie chance, quand on pense que Ajetmo va être vu sur 190 pays par des millions de spectateurs, est-ce qu'ils vont tous venir? Je ne le souhaite pas non plus, parce qu'on pourrait être débordé. Mais est-ce que quand on verra Ajetmo et notre territoire, on se rappellera que le Tour de France est passé? Et c'est un événement exceptionnel.
0: Ouais. Mais alors justement, qu'est-ce qu'il faut mettre en avant? Alors pour ceux qui sont là, présents au bord de la route, qui vont assister au départ du Tour, et puis pour toutes les personnes qui vont suivre justement le départ via les écrans.
3: Alors, ce qu'il faut mettre en avant, bien sûr, peut-être que beaucoup de territoires pourraient le revendiquer, mais le nôtre, je pense, plus que les autres, c'est l'accueil, la convivialité, la joie de vivre. Voyez, poser ses valises et poser ses soucis, si jamais il y en avait, et être dans un territoire qui est plutôt très paisible, qui a la chance aussi, mais bon, il faut la mesurer, la chance, de ne pas être en surtourisme. Mais malgré tout, un territoire qui se découvre tranquillement, paisiblement, en famille, voilà, avec du sport aussi, parce que si on prend Ajetmo, c'est une ville très sportive. Donc vous voyez, c'est un territoire alors où vous êtes toujours très bien accueillis, avec des gens bienveillants, et dans lequel on a envie de poser encore une fois ses valises pour se dire, allez, je respire un peu, c'est le vrai bon endroit pour le faire.
0: Alors vous dites qu'il faut faire attention au surtourisme, cela dit, j'imagine qu'en termes de logement, d'hébergement, peut-être que tout est déjà complet dans le secteur.
3: Oui,
0: voilà,
3: oui,
0: c'est
3: oui,
0: ça.
3: En ce moment, oui.
0: Alors comment bien accueillir les visiteurs, dans quelles conditions, que ce soit effectivement pour l'hébergement, la restauration ou les différentes activités qui sont proposées justement sur tout ce secteur-là?
3: Bon, alors, ce que font tous les offices du tourisme, mais le nôtre en plus, on travaille beaucoup avec nos prestataires pour savoir comment accueillir, comment améliorer les choses. C'est même la communauté de communes donne des aides pour financer l'amélioration des logements, vous savez, des chambres d'hôtes ou des gîtes, de façon à ce qu'ils se rappellent de notre territoire, plutôt avec qu'ils aient un bon souvenir de chez nous. Vous savez, ce que je dis toujours, c'est quand tout va bien, on trouve que c'est normal, et quand ça va mal, on en parle beaucoup. Donc faisant en sorte que tout aille bien, mais que malgré tout, on se développe.
0: Donc une chance pour Ajetmo, vous l'avez dit, vous m'avez même dit que c'est un honneur justement d'être ville départ. Pour quelle raison?
3: C'est quand même quelque chose d'exceptionnel. Je veux dire, moi je trouve que c'est fabuleux. Je ne sais pas si tout le monde a la capacité d'intégrer ce moment qu'il vit. C'est un moment exceptionnel dans le sens où ça se passera peut-être une fois dans sa vie, on le reverra peut-être jamais. Ce qui est sûr, c'est qu'il fallait tenter le pari. Bon, Pascal Requena l'a tenté. Bien évidemment, c'est comme
0: Madame
3: tout.
0: Le maire d'Ajetmo.
3: Voilà, Madame le maire d'Ajetmo. Bien évidemment, c'est comme tout Paris. Hein. Quand ça gagne, on dit bravo. Mais je crois qu'il n'y avait pas beaucoup de chances de perdre. Mais elle a eu raison. Et franchement, quand on voit le monde qu'il y a aujourd'hui, quand je vois l'ensemble des stands, des gens qui travaillent, c'est une économie aujourd'hui avec un développement. Parce que le tourisme n'a de sens que s'il y a un développement économique qui va avec.
0: Voilà, faut lier les deux. Alors vous distribuez aussi, à l'occasion du passage du Tour, un magazine à 20 000 exemplaires. On y trouve quoi dans ce magazine?
3: Alors ce magazine raconte notre territoire, si vous voulez, de façon succincte. Mais si vous le feuilletez, on l'a voulu qualitatif pour que les gens puissent le garder, l'amener chez eux, pouvoir le relire et y compris trouver des informations qui leur permettent, sans tout dévoiler, mais d'avoir envie d'aller de parcourir notre territoire. Parce que la crainte de notre territoire, c'est qu'il soit trop petit. C'est-à-dire que si on est trop petit, on ne nous verrait pas. Quelle que soit la taille, il vaut mieux qu'on soit plus grand que trop petit. Et moi, j'ai le secret espoir peut-être d'agrandir encore notre SPL avec d'autres peut-être offices. C'est que plus on est grand, plus on nous voit. Et une fois qu'on fait venir les gens sur notre territoire, on les dispatche sur tout ce qu'il y a à voir, parce qu'il y a beaucoup de choses à voir. Et y compris, il faudrait que ce soit nos habitants, soient les prescripteurs de notre territoire.
0: Ouais, les ambassadeurs déjà, c'est
3: voilà,
0: ça exactement.
3: C'est pas
0: ouais.
3: toujours le cas.
0: Ouais. Et pour terminer, qu'apporte déjà justement la venue du Tour à votre territoire ?
3: Ah ben, il apporte une joie, une fierté. Vous voyez, ça justifie auprès de beaucoup tous les investissements qu'ils ont pu faire. Aujourd'hui, ils ont vraiment le phare qui est porté sur tout ce qu'ils ont fait. Même si c'est éphémère, ça ne dure qu'une journée, mais tout le monde s'en rappellera. Et encore une fois, quand on discutera et quand on parlera de notre territoire, on citera à Genemont, il y a « Ah, on sait où c'est, il y avait le Tour de France ». Et ça, c'est quelque chose d'exceptionnel pour pouvoir communiquer. Mmh. C'est pas vous que je le dirai, mais c'est un vrai bel élément. Et merci d'avoir tenté le pari, et qui était un beau pari et une belle réussite quand on voit tout le monde qu'il y a aujourd'hui.
0: Et donc c'est un jour historique pour Agetmaux, pour les Landes aussi. Pascal Beaumont, président de l'Office de Tourisme, Landes, Chalosse, merci beaucoup. Et bien bonne étape, 7e étape.
3: Merci
0: ici.
3: Beaucoup. Écoutez, mais je ne prendrai pas de vélo, je vous rassure. je le laisse à ceux qui le pratiquent très bien. Et c'est très beau. Merci encore.
0: Allez, on verra le départ tout à l'heure après 13h15 depuis Agetmaux en direction de Bordeaux. 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Et votre musique, c'est avec Lerita Mitsuko.

0: Lerita Mitsuko, et c'est comme ça. Merci de passer cette fin de matinée avec nous, toujours en direct d'Ajetmo, pour suivre la 7e étape du Tour de France.
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3: Merci d'être avec nous. Ici Gascogne, première sur l'actu locale dans les Landes. Il est 11h. L'actu, Stéphanie Hildenbrandt.
4: La vague de chaleur s'intensifie. Météo France place 9 départements de l'Ouest en vigilance rouge canicule à partir de midi et 15 autres demain. Ce qui force le gouvernement à enclencher pour la première fois le plan hors sec chaleurs extrêmes. La vague de chaleur qui touche à nouveau la France depuis le 4 juillet devrait continuer au moins jusqu'à mardi avec notamment une nouvelle hausse des températures attendue dimanche d'après Météo France. Un important feu de forêt a fait au moins 11 morts en Andalousie dans le sud de l'Espagne. Le premier ministre espagnol exprime son immense tristesse face aux terribles conséquences de l'incendie qui affecte la province d'Almeria. Dans les Landes, 7 hectares de forêt sont partis en fumée à Vielle-Saint-Girons. Un incendie s'est déclenché hier en fin de matinée dans le quartier de Froid. Le feu serait parti d'une parcelle où des travaux de débroussaillage avaient eu lieu. Un tracteur pourrait être à l'origine du départ de feu. Les flammes se sont ensuite propagées à la forêt. Un pompier a été légèrement blessé. Une dizaine d'habitants ont été évacués par précaution. Dans le Nord, la fête a viré au drame cette nuit à Aulnoy-Aymeri, près de Maubeuge, vers 1h du matin, après la qualification des Bleus en demi-finale de la Coupe du Monde. Une adolescente est montée à l'arrière d'un camion pour célébrer cette victoire 2-0 de l'équipe de France face au Maroc. La jeune fille est tombée du semi-remorque. Le véhicule a écrasé la jeune fille. Le conducteur du semi-remorque a été interpellé et placé en garde à vue. En rugby, on connaît le calendrier de l'US Dax pour la prochaine saison de Pro D2. Début de saison plutôt accessible pour les Rouges et Blancs, puisqu'ils affronteront le RC Narbonne, fraîchement promu de National le 27 août, puis Aurillac qui a bien failli descendre la saison dernière. Retrouvez le calendrier complet sur ici.fr. Alors que les Landes restent en vigilance orange canicule, il n'est pas possible de se rafraîchir partout dans le département. La baignade est interdite à Gast, plage du Port, et à Parentis, plage Moutéo-Pipiou. La faute aux cyanobactéries, des micro-organismes naturellement présents dans les milieux aquatiques mais qui peuvent être toxiques. Baignade donc interdite jusqu'à nouvel ordre.
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5: Il fait chaud.

0: degrés du littoral vers les terres. On reste en vigilance orange canicule. Alors demain, il va faire encore plus chaud, maximal à 38 degrés avec du soleil donc pour samedi. Et puis pour dimanche, soleil, un petit peu de nuages et les températures qui seront comprises entre 38 et 41 degrés. Allez, bonne journée.
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0: Ici, votre radio officielle du Tour de France. 7e étape qui est historique aujourd'hui hein, entre Ajetmo et Bordeaux. 175 km de plat hein, pour les coureurs. Leur historique parce que c'est la première fois que la Villelandaise accueille le départ de la Grande Boucle. Nous y sommes, précisément au village du Tour. On va accueillir l'adjoint au maire d'Ajetmo qui est en charge des sports. Et puis on va retrouver évidemment avant midi tous nos reporters qui sont au plus près des spectateurs, au plus près des fans. Juste une illusion, votre musique, c'est avec Jean-Louis Aubert.
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1: Radio officielle du Tour de France. Ce matin, nous sommes en direct d'Ajetmo. C'est la première fois que la Vinlandaise est ville départ sur la grande boucle. Alors, départ de la caravane du Tour, donc prévu là en ce moment. Départ des coureurs vers 13h25. On vous fait vivre ce moment historique. Nous sommes en direct du village du Tour. Michael Ducournau, bonjour.
2: Bonjour.
1: Vous êtes adjoint au maire d'Ajetmo, chargé des sports, des associations sportives et de la Cité Verte. C'est le complexe sportif qui est juste à côté d'ailleurs, puisque nous sommes situés à côté des arènes. Ça fait quoi de voir un événement sportif mondial chez vous?
2: Pour nous, c'est phénoménal. Je veux dire, c'est, comme vous avez dit, c'est la première fois que ça arrive. Le Tour était déjà passé en 2021, mais là, c'est vraiment, c'est extraordinaire. On ne s'en rend pas trop compte. Jusqu'à hier, c'était encore vide. Et arriver ce matin sur la place des arènes, voir tous ces stands montés et tout ce qu'il y a en ville, c'est extraordinaire, quoi.
1: Alors, le Tour de France, le cyclisme, Ajetmo, bien entendu, on aime le sport, on aime les sports. En quoi, du coup, ça devient une belle vitrine, ça, pour vous? Peut-être un tremplin pour le sport ajetmoussien?
2: Oui, tout à fait, effectivement. Avec le complexe sportif que l'on a et les nombreuses associations que l'on a dans la commune, pour nous, c'est effectivement une superbe vitrine et ça nous permet de mettre en valeur, comme je l'ai dit, le complexe sportif de la Cité Verte.
1: Ça peut devenir une nouvelle attractivité en quelque sorte, c'est ça?
2: Exactement, ouais. Ouais, tout à fait. Bon, on accueille déjà nombreux stagiaires tout au long de l'année, mais là, effectivement, avec la notoriété, on va dire, du Tour de France c'est vu mondialement, donc effectivement, pour nous, c'est que du bénéfice.
1: Ouais. Alors, juste avant d'arriver, vous étiez sur un podium, c'est ça? Vous avez fait quoi exactement?
2: Ouais, effectivement, donc dans le cadre du Tour de France, il y a la dictée du Tour pour les élèves d'entre le je crois c'est CM1 et CM2 et du coup donc là on a pu présenter les lauréats de la commune et de la communauté des communes donc au public et pour les petits c'était super, un super moment, quoi.
1: Ouais, et qu'est-ce que vous en retenez justement de votre passage?
2: Ah, c'est pas évident pour moi, c'est une première, donc devant autant de monde, voilà, c'est pas facile, mais voilà, je suis super content de l'avoir fait,
1: voilà. Et très content, j'imagine, de pouvoir assister aussi au départ tout à l'heure. Comment est-ce que vous allez le vivre ce départ? Vous serez à quel endroit?
2: Donc ouais, effectivement, on est un petit peu des privilégiés, quoi. On a la chance d'être au niveau de la ligne de départ, d'être au milieu des coureurs au début pour la photo officielle. C'est vraiment pour moi, pour les chanceux que nous serons, ça va être un super moment.
1: Mais on va le vivre évidemment à vos côtés, ce départ tout à l'heure à 13h25. Et bien, bonne étape et passez une belle journée. Donc il se veut animé et intense, j'ai l'impression.
2: C'est ça.
1: Merci beaucoup, Michael Ducournau. Et on va retrouver l'un de nos reporters, justement, à Ajetmo, dans la Vinlandaise. Armand Morera, bonjour.
3: Bonjour Thomas, bonjour tout le monde. Je suis bon. Là, il y a la caravane Charal qui passe juste devant moi.
1: Grâce à ouais.
3: Il y en a partout. Et on est en train d'essayer d'attraper un peu tous les goodies, tous les cadeaux. Là je suis avec Chloé, et parce que je me suis, comme il y a plein de cadeaux, on va essayer d'en avoir beaucoup quand même. J'ai trouvé la technique, moi je suis avec Chloé, son anniversaire, elle a 29 ans aujourd'hui, donc elle a mis un petit panneau avec ses copines. Et donc est-ce que vous pouvez me raconter un peu ce qu'il y a dans ce sac qui est rempli?
4: Ah, il est rempli à ras bord. Il nous en prendrait même un deuxième. On a je ne sais pas combien de casquettes, des entrées pour le parc d'Astérix, du saucisson, de la canette, des porte-clés, de la lessive, de tout. On a tout eu. Ça marche bien, les
3: anniversaires. À chaque caravane,
4: soit on a un joyeux anniversaire, soit on a un petit cadeau.
3: Et donc, comme je vous disais, il y a des panneaux donc, avec écrit c'est son anniversaire. Et c'est Chloé, notre amie, donc de Chloé, sont deux évidemment, qui tient actuellement la pancarte parce qu'il y a une caravane qui passe. C'est la meilleure technique.
4: Oui, c'est un travail de collaboration. On est deux avec une pancarte, comme ça, elle est bien au milieu et on voit qu'elle. On est deux et ça marche très bien.
1: Une bonne technique finalement, Armand Morera. Merci d'avoir été avec nous. On va continuer évidemment de se retrouver au plus proche des spectateurs, des fans. On va voir comment ça se passe sur le territoire girondin. Vous restez avec nous, ici radio officielle du Tour de France. Du soleil dans la nuit, c'est votre musique et c'est Gérard Blanc tout de suite.

0: Du soleil dans la nuit, Gérard Blanc, ben pour nous en direct de Jetmo, c'est du soleil dans les nuages.
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0: Oui, depuis le village du Tour, nous sommes en direct jusqu'à midi hein, pour vous faire vivre cette effervescence, justement parce que c'est la première fois que Jetmo accueille le Tour de France en guise de ville départ. Et nous sommes sur le terrain, au plus proche justement de tous ceux qui sont là, présents déjà avant le coup d'envoi, si je puis dire. On va retrouver l'un de nos reporters, toujours sur le terrain, Thibaut Menanteau, vous êtes sur le village du Tour,
2: je suis
0: avec Michel-Édouard Leclerc.
2: Exactement, je suis bien accompagné puisque nous sommes au stand des alliances locales Leclerc. Michel-Édouard Leclerc, les Landes, qu'est-ce que ça vous évoque?
3: Les Landes, ça m'évoque les pins, évidemment, l'aéro-militaire, mais ça, c'est une région aussi culturellement que j'aime bien. Parce que j'y viens souvent, je traverse, mais je m'y arrête, j'ai beaucoup d'amis, et puis c'est des bons produits.
2: Alors justement, les produits, il y en a plein dans les Landes, le foie gras, il y a même le pastis landais, des choses comme ça. Est-ce qu'il y a peut-être un petit péché mignon que vous avez?
3: Ouais, moi, c'est les jambons, quoi. Je suis breton, bien sûr, je suis un mangeur de sardines, je suis un mangeur de maquereau, mais quand on descend par ici, vos jambons ont une saveur extraordinaire.
2: Eh ben merci beaucoup, je vous retiens pas plus parce que je sais que vous avez un emploi du temps très chargé. Merci beaucoup. On va continuer avec nos producteurs locaux. Pierre peut-être. Pierre, un habitué des antennes d'ici Gascogne. On compte plus tes apparitions à l'antenne parce que forcément, y a du bon travail, il y a du bon produit. La ferme Berton partout dans les Landes et même plus. Ça te fait quoi aujourd'hui d'être là au village départ?
4: Ah, ben c'est une belle reconnaissance déjà pour l'entreprise, le savoir-faire. Donc on est content d'être sur ce stand de Leclerc, des alliances locales. Leclerc Orthez qui nous a gentiment invités à faire découvrir un petit peu nos produits à tout le monde. C'est toujours reconnaissant et valorisant.
2: Et je vois que tu es accompagné aussi de d'autres producteurs, c'est ça? Je vois, on me donne Jean-Baptiste Dupuis, c'est ça? Exactement. Eh bien, Jean-Baptiste, toi, c'est plutôt quel côté?
5: La Salaison, mais jambon de Bayonne. Ah,
2: ça s'entend déjà un petit peu dans la voix, hein, n'est-ce pas? Hein. Alors, bon, on est dans les Landes, mais et on fait une petite exception. On fait, voilà, nos amis basques sont là, pas loin.
5: On est copains.
2: On est copains. Qu'est-ce qu'ils ont de plus, tes jambons, toi, de ton côté?
5: Ah, c'est jambon IGP Bayonne, label rouge, hein, donc élevé dans le sud-ouest, salé chez nous, depuis 80 ans, mais la même recette, hein, affinée. Dans un affinage désossé, tranché, mis en marquette pour servir tous les Leclerc de la région.
2: Que du bon, que du bon. Jérôme, maintenant, on enchaîne avec un nouveau producteur. Jérôme, qu'est-ce que tu fais? Je te vois sur ton t-shirt, c'est marqué. Bah oui, pastis landais.
6: Oui, bonjour. Donc, le pastis bourrit, une spécialité régionale, locale. Et la tourte des Pyrénées avec des myrtilles des Pyrénées.
2: Voilà. Ça, on se régale, j'imagine qu'elles sont parfaitement sucrées, les myrtilles.
6: Alors, cette année, elles sont particulièrement bonnes et sucrées.
2: Avec, j'imagine, peut-être c'est à cause du soleil, c'est ça?
6: Exactement, exactement. On a eu une météo idéale pour les myrtilles, ouais.
2: Eh ben, génial. Et on continue avec le dernier. Oh là, alors là, il y a de la brebis. Là. Attention, là, je suis avec Vincent. Vincent, tu fais du fromage.
7: Fromage de brebis à côté d'Arzac, un petit village, c'est Fichouz. Voilà, en famille avec mes parents et mon frère.
2: Et ils ont l'air particulièrement bons. Est-ce que tu as un petit préféré, toi, dans les fromages que tu fais?
7: Ah, bah après, oui. Après, c'est un fromage qui a 5 mois d'affinage, donc c'est là où il est le top, quoi. Il n'est pas trop frais, il n'est pas trop sec et il est parfait. Il est fond dans la bouche, c'est le top. C'est bien.
2: Il est un peu comme vous, il est parfait aujourd'hui. Merci, messieurs les producteurs locaux, en direct sur ici.
0: Ben merci Thibaut Menanteau en direct du village du Tour après les terres landaises, les terres girondines. On y revient dans un instant, on va retrouver Alice Marot dans un instant, juste après Marine et Escroc sur la radio officielle du Tour de France, ici.
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0: À moi.
1: Escroc et Marine. Belle fin de matinée au rythme du Tour de France jusqu'à midi.
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1: Ici radio officielle du Tour de France. On va voir tout de suite l'une de nos reporters sur le terrain, Alice Marot. Bonjour Alice.
4: Bonjour Thomas, bonjour à tous.
1: Vous êtes à Cadillac. Comment ça se passe avant le passage de la caravane et des coureurs?
4: Eh ben écoutez, Cadillac sur Garonne, c'est un peu une ville chouchoute du Tour de France. C'est la troisième fois en cinq ans que le Tour passe ici, dans cette ville de Gironde, très jolie bastide. Et justement, je suis au pied des remparts avec une petite famille qui s'est aménagée un petit coin de paradis. Bonjour Sandrine.
5: Bonjour.
4: Alors, racontez un peu aux auditeurs à quoi ça ressemble votre installation, sacrée installation là.
5: Eh ben en fait, on s'est mis dans un coin de la bastide, des remparts. Et régulièrement, quand le Tour de France passe, nous privatisons la place parce qu'on est une grande famille avec 8 enfants et 5 adultes. Voilà, donc on privatise un petit peu et on est bien, bien placé pour la caravane, pour voir le Tour de France.
4: Pour vous donner une idée,
5: faire un petit pique-nique.
4: Oui, pour vous donner une idée, on a là, à l'ombre des remparts, une table, une flopée de chaises, une table avec une nappe provençale. Enfin bref, tout est prêt pour le repas. Et puis on a aux avant-postes, un petit peu plus loin à quelques pas, tout près de la route. Là, vous avez mis votre camp. Là, ce sera le camp de récolte des goodies, c'est ça?
5: Absolument, parce que nous avons une charrette... avec laquelle les enfants ont fabriqué une cible, ouais. Avec des petites photos, des trucs comme ça, et du coup on va essayer de récupérer le maximum de goodies avant que les coureurs arrivent.
4: Vous le disiez, ça fait trois fois en cinq ans que le Tour passe, donc vous avez eu le temps d'affiner votre technique, de trouver le meilleur spot pour voir au mieux la course et surtout la caravane.
5: Absolument, parce que l'année d'avant on s'était mis à un autre endroit, la première année on était ici et l'année d'avant on s'était mis à un autre endroit et en fin de compte on s'était fait voir.
4: Bon alors là je compte 1, 2, 3, 4, 5, 6 enfants, 6 enfants Thomas qui, vous l'imaginez, attendent avec impatience le passage de la caravane. Ils préparent donc leur cible pour récolter un maximum de goodies. Il paraît qu'elle vient de partir de chez vous, on l'attend ici de pied ferme vers 14h30 à peu près.
1: Ouais, et j'imagine que vous aussi avec impatience vous attendez ça, Alice.
4: Ah bah oui, évidemment, on va se battre. Moi je reviens avec cette famille parce qu'elle a l'air très bien informée. Je pense que c'est un bon plan de rester avec eux.
1: Je crois aussi. Merci beaucoup Alice Marot. Allez, on continue de suivre le Tour de France. Ici donc radio partenaire, radio officielle. C'est la septième étape aujourd'hui entre Ajetmo et Bordeaux. 175 km donc pour les coureurs. Donc ça fait un long parcours. Donc on reste très vigilant, vous qui comptez vous rendre justement au bord de la route pour voir passer les coureurs. Vous respectez les consignes de sécurité. Vous restez évidemment prudent. Allez, votre musique à suivre avec les Simple Minds. C'est juste après ça.
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0: Simple Minds, le groupe Simple Minds avec Don't You Forget About Me. Votre musique continue sur votre radio. Julien Clerc et Lily voulaient danser.
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0: Ici, radio officielle du Tour de France avec cette étape, hein, cette 7e à Jetmo-Bordeaux. Les coureurs sont attendus après 17h hein, pour un sprint de 4 km sur les quais de Bordeaux jusqu'à l'esplanade des Quinconces. On va retrouver Kevin Blondel, l'un de nos reporters ce matin. Kevin, vous êtes au niveau du Fun Park devant la ligne d'arrivée.
2: Oui, absolument. Et alors, il y a un vrai contraste entre cette ligne d'arrivée en plein soleil où il n'y a absolument personne. Bon, faut dire que l'arrivée ici, elle est dans plus de 5 heures. Hein. Et les stands là où on a les marques en tout genre. Bon, vous les connaissez, hein, c'est les Bob Aquero rouge et blanc, Cochonou, etc. On a des gens qui courent partout pour avoir de la moindre casquette, le moindre Bob. C'est ça le premier sport de la journée. J'imagine que la plupart, en tout cas, c'est ce qu'on me confiait tout à l'heure, vont rentrer chez eux ensuite faire une sieste avant de revenir pour regarder le tour. Parce que là, il fait vraiment très très chaud. Heureusement, on a une bonne partie du parc à l'ombre. Alors que là, je vois des gens, il y a un stand du département, j'arrive pas à comprendre le principe. Il y a un vélo avec un blender, il faut pédaler, donc avoir très chaud pour ensuite produire son propre smoothie qui vous donne du frais. Je ne sais pas si vous suivez la logique, elle est
0: géniale. Ah, je trouve ça super.
2: Mais ça a l'air de marcher et on voit des gens qui n'ont pas le profil type, allez, on peut le dire comme ça, pour les cyclistes Tour de France, qui sont parfois un peu plus âgés, qui ont l'air parfois un peu moins agiles, mais qui se donnent à fond quand même et qui repartent avec leur petit smoothie. Bon, en tout cas, c'est le meilleur endroit du monde, non pas pour voir le tour pour l'instant, parce qu'on l'a compris, il y a encore du temps à attendre, mais pour faire un mélange, par exemple, M&M's, saucisson sec, café, Vachiri, si vous voulez. Ça peut faire un petit repas là, un petit tanka. Voilà, donc on a les gens qui sont venus un petit peu chiner plus sérieusement en famille. Les petits enfants qui adorent avoir le petit t-shirt, la casquette, et puis repartir avec tous les goodies possibles. C'est ça le sport pour l'instant ici à Bordeaux, place des Quinconces.
0: Ok, vous n'avez pas envie de tester le smoothie alors, Kevin?
2: Ah, moi je suis pas sûr d'arriver à faire un smoothie. Hein.
0: Bon, pourtant vous avez des jambes pour pédaler, ça devrait le faire. Bon, merci beaucoup Kevin Blondel. Et tiens, je rappelle que bah, vous avez cette idée de parcourir cette 7e étape. Vous avez été filmé. On peut retrouver justement la vidéo sur la page ici Gironde. Bravo pour cet exploit Kevin, encore une fois. Allez, on va se retrouver d'ici quelques minutes toujours pour suivre le Tour de France entre Ajetmo et Bordeaux. On va se retrouver dans le secteur de Mont-de-Marsan avec l'un de nos reporters, Bernard Tessier. C'est juste après Julien Clerc. Ici, radio officielle du Tour de France. Belle fin de matinée avec nous. Au revoir.

0: Julien Clerc sur votre radio ici. La musique continue avec Desiree. D'abord, on revient au Tour de France.
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0: Ajetmo-Bordeaux, 175 km. La caravane et les coureurs passent par Saint-Sevé, Mont-de-Marsan, Broca, Luxeuil, Sor, Saint-Séphorien, Blaye, Landiras, Cadillac, Capian, Cambes, Camblane, Bouliac. Et l'arrivée est prévue place des Quinconces à Bordeaux. Nous sommes maintenant en direct avec l'un de nos reporters, Bernard Tissier, à Mont-de-Marsan. Bonjour Bernard, comment ça se passe dans la cité montoise?
2: Oui.
0: Bernard.
2: Et Clémenceau. Voilà.
0: Bernard Tessier. En direct des rues de Mont-de-Marsan, voilà. Au plus proche des spectateurs. Alors, je ne sais pas s'il m'entend bien en ce moment, Bernard. On va essayer de le retrouver dans un instant. Peut-être on va essayer une autre connexion dans le temps de 3-4 minutes, juste après Desiree et You Gotta Be. Eh ben, c'est tout de suite.

0: Disri et You Gotta Be, merci de passer cette fin de matinée avec nous. On est sur le Tour de France, précisément depuis le village du Tour à Jetmo.
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0: Le départ des coureurs tout à l'heure depuis Jetmo, ville départ pour la première fois de son histoire, c'est tout à l'heure à 13h25. Et puis il y a la caravane qui est déjà partie et on va retrouver Bernard Tessier, notre reporter. Bonjour Bernard.
3: Bonjour Thomas, bonjour à tous et à tous. Effectivement, ici est au cœur de la course et surtout de la caravane publicitaire qui est en train d'arriver dans le centre-ville de Mont-de-Marsan actuellement, où il y a déjà plusieurs centaines de spectateurs qui se sont pressés près des barrières pour voir passer cette caravane qui compte environ 36 véhicules, donc c'est assez énorme au niveau des marques comme vous le savez. Et d'ailleurs on fait un petit clin d'œil à nos amis de ICI qui sont sur cette caravane publicitaire. Alors d'ailleurs j'ai à côté de moi quelqu'un qui est en train de prendre le bras qui s'appelle Philippe. Bonjour Philippe.
4: Oui bonjour, ça va?
3: Ça va, merci. Dites-moi, la caravane c'est une habitude pour vous?
4: Non, pas du tout, c'est une première pour moi. Avant j'étais enfant, j'y allais avec mes parents.
3: Ouais, vous vous souvenez la première fois où vous y êtes allé?
4: Ah oui, après c'est toujours la même ambiance. On est content de voir passer la caravane. C'est un réel plaisir, un engouement. On tombe en enfance.
3: Là, vous vous êtes bien placé. On va le dire, donc cœur de ville, pas très loin du théâtre de Mont-de-Marsan. Donc là, il y a un virage qui va être important, bien sûr, aussi pour la course tout à l'heure. La course qui, je le rappelle, Thomas, va passer aux alentours de 14h sur Mont-de-Marsan. Et là, on a encore une bonne partie de la caravane qui est en train d'arriver avec des crèmes desserts bien connues qui sont en train d'arriver avec nous. Et on voit des gens qui commencent un peu à s'amasser. Et bien sûr, l'ambiance qui commence à monter, vous vous en doutez, ici, dans le centre-ville de Mont-de-Marsan. D'ailleurs, il y en a un qui a son téléphone là, qui est à côté, qui s'appelle Pierre aussi, que je vais en mettre deux secondes. Bonjour Pierre.
5: Bonjour.
3: Vous êtes venu en présent, c'est ça?
5: Oui, j'habite pas très loin, effectivement. Hein.
3: Le Tour de France, c'est une découverte pour vous? Le Tour, c'est une découverte pour vous?
5: Non, c'est quelque chose que je suis depuis un petit moment. Je m'étais un petit peu désintéressé puisque il n'y avait plus trop de Français dans les premières places. Et avec notre étoile montante Paul Sexas, on peut dire que je suis ravi de pouvoir être là et l'encourager au passage de la caravane et du Tour.
3: Donc vous êtes là aussi pour voir Paul Sexas, entre autres, et pour encourager bien sûr tout le peloton qui va passer ici dans moins de deux heures, puisque là actuellement c'est la caravane publicitaire. Qu'est-ce que ça représente pour vous au niveau de l'ambiance là? Vous avez vu, il y a pas mal de monde. Qu'est-ce que ça représente pour vous au niveau de l'ambiance? Qu'est-ce que ça représente pour vous au niveau de l'ambiance ici
5: C'est une fête populaire, il y a une très bonne ambiance, il y a des gens qui sont heureux, qui sourient, et ça rajoute un petit peu de baume au cœur. En plus avec la victoire des Bleus hier soir, mais c'est encore le moment de continuer dans ce moment de convivialité.
3: Et oui, il faut se souvenir que le Tour de France, c'est aussi une épreuve un peu festive, vous vous en doutez, et la fête dans le sud-ouest, on en est friand, comme vous le savez également Thomas. Là actuellement la caravane continue de passer, et d'ailleurs au moment où je suis en train de regarder cette caravane, et je vois arriver nos amis de ici, la caravane publicitaire d'ici qui est en train d'arriver au milieu justement de ce théâtre qui est à proximité du théâtre de Mont-de-Marsan, où je vous le dis, il y a beaucoup de monde qui commence à s'agglutiner, puisque évidemment certaines personnes viennent pour la caravane, d'autres pour la course. Mais là vous voyez nos amis de ici, et justement le panneau de ici Gascogne qui est en train de passer juste devant nous. Salut, voilà, ils sont là, voilà, vous voyez, ils sont en train de nous encourager en plus. Donc il y a beaucoup d'ambiance ici, vous vous en doutez, dans le centre-ville de Mont-de-Marsan. Thomas Riba, je vous retends la perche à Jetmo, vous qui êtes encore sur le départ.
0: Exactement, merci pour ce direct depuis Mont-de-Marsan, Bernard Tessier, où la caravane du Tour est en train de passer. Et je rappelle que les coureurs vont s'élancer depuis Jetmo tout à l'heure à 13h25 pour une arrivée place des Quinconces en fin de journée entre 17h10 et 17h40. M. Pokora, c'est votre musique avec Quand même sur la radio officielle du Tour de France ici.

0: douce voix de M. Pokora avec Quand même.
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0: Sur la route du Tour, il va faire chaud cet après-midi. Alors là, le départ est donné à Ajetmo où on aura 34 degrés, hein, température maximale. Cet après-midi, la caravane et les coureurs vont passer par Labrit et Sor où il fera 36 degrés. Sur Cadillac cet après-midi, 37. À Bouliac, 38. Et l'arrivée à Bordeaux, 37 degrés. Donc de la chaleur. Prudence au bord des routes, bien entendu. Vous respectez les consignes de sécurité. On reste prudent quand la caravane passe et quand les coureurs aussi passent. Merci de rester avec nous. Votre musique, c'est Quarter Flash, juste avant l'actu.

0: Ici, radio officielle du Tour de France. Merci d'avoir été avec nous jusqu'à maintenant pour cette 7e étape entre Ajetmo et Bordeaux.
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0: Jérôme Destruau, bonjour.
4: Oui, bonjour Thomas.
0: Bon, c'est vous qui allez prendre le relais là jusqu'à 15h pour nous faire vivre le passage du Tour de France dans les Landes.
4: Oui. Et alors, vous êtes sur Ajetmo, ville départ. Moi, je suis sur une ville traversée par le Tour de France. Je peux vous dire que juste derrière les studios d'Issy Gascogne, il y a pas mal de monde pour le passage de la caravane du Tour, bien entendu. On ne sait pas parfois si elle a même pas plus de succès que les coureurs eux-mêmes, parce que je peux vous dire qu'actuellement, ça se bataille pour essayer de shipper quelques gadgets au passage. Bon, là, c'est pas forcément le moment le plus intéressant parce que j'ai une salle de sport qui commence par basique.
5: C'était pour vous. Mais c'était pour vous, ça.
4: Qu'est-ce qui distribue des
0: haltères? C'était un message.
5: C'était un message.
0: J'espère que vous avez compris quand même.
4: J'ai préféré les véhicules M&M's qui sont passés juste avant Basic Fit, je vous avoue.
5: Mais... Après les M&M's, la salle de sport.
4: Mais en tout cas, bon, ben voilà. Ça dit quoi sur Ajetmo, là, Thomas? Il y a toujours de l'agitation autour de vous?
0: Ah ben oui, au village du Tour, c'est impressionnant. Là, en ce moment, c'est la cérémonie officielle sur le podium avec Madame le maire Pascal Requena qui est au micro et qui vient de donner un présent au directeur du Tour, Christian Prudhomme. Donc voilà, en ce moment, avec tous les officiels sur le podium. Et il y a beaucoup de monde, à peu près 1500 personnes là sur le village du Tour. Ouais. C'est vraiment l'effervescence.
4: Ouais, c'est une petite entreprise tout ça. Ben écoutez, merci Thomas. Nous, on prend le relais en effet jusqu'à 15h et on va vivre cette traversée donc du Tour de France d'Ajetmo jusqu'à Bordeaux. Salut Thomas.
0: Allez, régalez-vous, salut.
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4: 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Il est midi. Journal Stéphanie Hildenbrandt.
6: Un 14 juillet sans feux d'artifice dans les Landes, ou presque, puisqu'en effet la plupart des feux d'artifice seront interdits. De nombreuses communes sont contraintes d'annuler le leur. L'arrêté préfectoral a été publié hier après-midi et c'est valable tant que la vigilance orange feu de forêt est en vigueur, Leïla Benjelloun.
7: En vigilance orange, la chaleur extrême associée à la sécheresse favorise les incendies, leur propagation rapide pour limiter les risques. Il est donc interdit de tirer des feux d'artifice. Il existe cependant une exception. Elle concerne les feux d'artifice tirés sur la plage en direction du large et ceux tirés sur l'eau. Mais dans ce cas, il faut respecter certaines conditions. Le site de tir doit être éloigné d'une zone à risque, forêt, bois, lande, mais aussi station-service ou parking. Les déchets doivent retomber dans l'eau. Les organisateurs doivent aussi délimiter une zone de sécurité et la débroussailler. À Mont-de-Marsan, par exemple, le feu est maintenu pour le moment car il est tiré depuis une barge qui flotte sur la Midouze. Mais la mairie ne veut prendre aucun risque. Elle s'est donc rapprochée des pompiers pour obtenir leur feu vert définitif. L'interdiction reste en vigueur jusqu'à ce que la vigilance feu de forêt repasse en jaune. Décision qui revient au comité d'experts dont la prochaine réunion est prévue le 15 juillet. Il peut alors décider de la baisser, de la maintenir ou de l'élever en fonction des conditions météo.
6: Mais s'il décide de maintenir la vigilance orange, l'arrêté interdisant les feux d'artifice sera donc reconduit.
4: Une information judiciaire ouverte par le parquet de Mont-de-Marsan pour viol et agression sexuelle sur mineurs.
6: Oui, selon nos confrères du journal Sud-Ouest, un adolescent de 15 ans affirme avoir été victime d'un viol dans un camping de Mimizan en début de semaine. Selon le jeune homme, un employé de la supérette lui aurait fait respirer du poppers, puis lui aurait imposé une fellation. L'agresseur présumé, lui, s'est rendu de lui-même à la gendarmerie. Un quadragénaire déjà connu de la justice, condamné à deux reprises pour agression sexuelle sur mineurs. Il a été présenté hier à un juge. Rassuré et informé, la mairie de Tarnos écrit aux parents après la mise en examen et le placement en détention provisoire d'un animal.

0: celle qu'on connaît depuis maintenant mi-mai, puisque nous avons vraiment fait le nécessaire pour que ce grand départ se passe bien. Néanmoins, nous ne sommes pas à l'abri d'un incident, et auquel cas, nous ferons tout en sorte pour qu'effectivement, si on le sait à l'avance, les clients soient prévenus, et si ça se passe pendant un trajet, ben là, on a la force d'intervention, la protection civile et tout ce qu'on sait faire pour s'assurer qu'effectivement, le confort à bord est privilégié. On a mis en place des nouvelles procédures. Hein, sous 30 minutes, on doit faire sortir les passagers si c'est possible. Mais dans tous les cas, aujourd'hui, on est 100% au rendez-vous. Tout va bien se passer. Nous sommes confiants, avec tout le travail qui a été effectué, que les voyageurs qui ont prévu de partir en week-end du 14 juillet pour la fête nationale ou de partir en vacances ou de rejoindre leur famille seront bien traités. Voilà, et parce que ça va bien se passer.
1: Voilà, il n'y aura pas d'annulation de TGV en ce week-end du 14 juillet à la SNCF. C'est la promesse donc de Karine Dussersart, la directrice des TGV et Intercités. Le gouvernement déclenche pour la première fois le plan hors sec chaleurs extrêmes. C'est inédit et c'est dans les départements placés en vigilance rouge canicule. 9 départements sont concernés aujourd'hui, 24 demain. Le plan prévoit l'ouverture de centres dédiés, des centres de protection, des centres de rafraîchissement à destination des personnes vulnérables, en particulier les personnes âgées, mais aussi les sans-abri. Les Landes sont toujours en vigilance orange canicule et orange également pour les feux de forêt. Malheureusement, avec cette chaleur, on ne peut pas se rafraîchir partout dans le département. La baignade est interdite à Gast, plage du Port, et à Parentis, plage Moutéo-Pipiou. La faute aux cyanobactéries, ces micro-organismes qui peuvent être toxiques et qui prolifèrent par ces fortes chaleurs. Baignade donc interdite jusqu'à nouvel ordre.
2: Un match maîtrisé.
1: Bien. Oui, tout à fait. Vous l'avez regardé ?
2: Non.
1: Très bien. Les Bleus décrochent, c'est pour ça que vous sentez très en maîtrise. Les Bleus décrochent leur billet pour la demi-finale de la Coupe du Monde. On parle de quoi ?
2: De football.
1: Très bien.
2: De football.
1: Du monde.
2: Je ne suis pas quand même totalement sous cloche.
1: Le Maroc 2-0, c'est... Vous avez dit quoi ?
2: Je ne suis pas totalement sous cloche.
1: Ah, c'est bien, c'est bien. C'est Kylian Mbappé qui ouvre le score à la 60e minute. Ousmane Dembélé inscrit le but du break 6 minutes plus tard. Mbappé qui rejoint Lionel Messi en tête des meilleurs buteurs de cette compétition. C'est la 8e fois qu'il fait trembler les filets. Rendez-vous pour la demi-finale mardi prochain à 21h. Jérôme sera bien sûr à l'écoute sur Ici Gascogne. Mardi prochain, j'ai dit.
2: À 21h.
1: Le 14 juillet.
2: Ah oui, non, le 14 juillet, on va pas bouger, il y aura pas de feu d'artifice.
1: Tout à fait. Voilà. Ce match opposera les Bleus au vainqueur d'Espagne-Belgique qui se joue ce soir. Oui,
2: oui,
1: non.
2: Oui. Ah bah oui, oui.
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1: Alors, du foot, mais on est aussi, bien sûr, partenaire du Tour de France.
2: Et oui, et là, je le vois passer.
1: Et oui,
2: autant
1: et
2: le
1: oui.
2: Match, bon voilà, mais là, je le vois passer, il passe dans mon dos. Alors,
1: oui.
2: Je le vois passer. Pour aujourd'hui, qu'est-ce qu'elle dit la météo ? Ben, qu'on va avoir chaud, bien entendu, alors sans surprise. Météo France nous dit 30 à 32 degrés sur certaines parties du département, l'intérieur du département, autour de 33 à 36 possibles. Ce sont les pointes qu'on devrait avoir cet après-midi, avec quand même un temps plutôt instable. Hein. On n'est pas dans le franc beau temps, on le sent bien, on n'a pas un ciel bleu. Il est possible que se développent d'ailleurs par endroits quelques orages, ce n'est pas exclu, nous dit Météo France, avec un petit coup de tonnerre, voire un risque de grêle qui est maintenu. Et avec ce temps pluvieux orageux, il est possible d'avoir quelques rafales sous orage jusqu'à 70 km/h. Une fois fait, la nuit prochaine, les éclaircies reviendront peu à peu, avec pour demain très vite du soleil, des températures maximales entre 36 et 38 degrés. Le soleil va briller toute la journée de demain. Ce sera la même pour dimanche et on va même grimper encore un petit peu le thermostat puisqu'on attend entre 38 et 41 degrés.
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2: Ici Gascogne, il est midi 8, tout va bien chez vous ? Bah chez nous aussi, nous sommes sur la route du Tour de France. Bien sûr, journée exceptionnelle qu'on vous fait vivre avec Ici Gascogne et nos confrères également d'Ici Gironde, puisque aujourd'hui c'est une étape entre Ajetmo et Bordeaux qui attend nos coureurs. Départ aux alentours de 13h.

0: 14h30, 35 officiellement sur Agetmont. Actuellement, la caravane du Tour passe et est passée sur Mont-de-Marsan. Elle se balade sereinement. D'ailleurs, si vous êtes actuellement sur la route du Tour, en famille ou entre amis, n'hésitez pas à nous passer un petit coup de fil pour nous parler un petit peu de l'ambiance au bord de la route au 05 58 46 50 50. Vous pouvez également nous envoyer vos petits messages sur ce même numéro en passant par l'application WhatsApp. Vous pouvez nous laisser des petits vocaux pour nous dire comment ça se passe pour vous au bord de cette route du Tour. 05 58 46 50 50. D'ailleurs, on va y revenir sur la route du Tour dans un petit instant, juste après Véronique Sanson et sa chanson sur ma drôle de vie. Allez, bonne après-midi sous le soleil.
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0: Chanson sur ma drôle de vie et Véronique Sansor, ici Gascogne. Il est midi 12 tout pile.
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0: Oui, alors je m'excuse, mais à midi 12, certes, on peut parler sport, on peut parler des coureurs cyclistes, mais on s'inquiète aussi de bien manger à cette heure-ci. Alors, excusez-moi, mais bon, on va aller faire un petit tour du côté d'Ajetmo. Ajetmo vit le départ de cette étape, donc, qui va conduire nos coureurs pour quelques kilomètres, plus d'une centaine de kilomètres sur Bordeaux. Eh ben, on va aller à Ajetmo, parce qu'à Ajetmo, actuellement, ça bouge, en attendant, bien sûr, le départ des cyclistes aux alentours de 13h30. Et ça bouge parce qu'il y a toute une ville gourmande qui s'est installée. Et parmi les stands, celui de la maison d'Andieu, on va être avec Olivier d'Andieu en direct d'Ajetmo. Bonjour Olivier.
2: Oui, bonjour Jérôme, bonjour à tout le monde.
0: Ravi d'être avec vous. C'était quasi obligatoire pour vous d'être installé sur ce village gourmand, cette ville étape à l'occasion du Tour de France pour la maison d'Andieu.
2: Ah bien sûr, il y a eu une organisation incroyable de l'association des commerçants d'Ajetmo. Qui a fait un travail extraordinaire avec la mairie. Franchement, on est en train de vivre un moment historique parce que, ville de départ du Tour de France, je ne sais pas si on le revivra, mais en tout cas, pour le moment, on en profite bien.
0: Bon, dès que vous avez eu l'info, parce qu'on l'a eu quand même il y a un petit moment, mais dès que vous avez su que Ajetmo, ça y est, c'était validé, ville de départ, vous avez dit, bon, il faut qu'on s'installe, il faut qu'on ait une place pour installer les produits d'Andieu quelque part en ville.
2: Oui, c'est ça. Et donc après, toujours avec l'association des commerçants, on a donc fait sur la place Charles de Gaulle. On est donc des artisans d'Ajetmo à être installés pour faire découvrir la gastronomie locale aux Chaloussés et aux touristes.
0: Olivier, c'est une vraie vitrine pour vous, c'est-à-dire que vous avez vu déjà passer, j'imagine, beaucoup de monde, puisqu'on annonce entre 20 et 25 000 personnes aujourd'hui sur Ajetmo. Donc c'est une vraie vitrine, ouais. ça permet de mettre en avant votre production et de la faire découvrir à des gens qui ne la connaissaient pas du tout.
2: Oui, parce que, bon, alors nous, on est plutôt sur le haut d'Ajetmo, donc je pense que, on a vu que dès que la caravane était passée, les gens ont commencé à remonter, là il est midi et quart. Il y a beaucoup de monde sur la place et je vous avoue qu'on est un peu en train de se faire déborder. C'est l'occasion pour nous de pouvoir proposer, d'expliquer déjà notre travail, de pouvoir proposer aussi des nouveautés, parce que pour l'occasion, nous, on a fait découvrir la choua de canard que l'on commercialise depuis déjà longtemps.
0: Ouais.
2: Et par contre, sur le Tour de France, on a décidé de faire des tenders. Alors, c'est pas. Quand j'ai dit ça à ma mère, elle me dit: ah bon, tu crois que c'est local? Je dis oui, mais bon, c'est pratique à manger et on va faire un produit différent.
0: Ouais.
2: Un vrai tender de poulet, comme on peut le faire à la maison. Et avec des bonnes frites. Et puis, on a proposé ça pour le repas de midi.
0: Bah, tout simplement. Eh ben voilà, on est bien.
2: Ouais. Voilà, on a fait des petits cornets de saucisson de chevreuil aussi. C'est un nouveau produit. On a fait des sandwichs de pâtes à l'oussée. On a fait le tour.
0: Si on veut vous trouver exactement, Olivier, il est où le stand de la maison d'Andieu?
2: Nous, on est place Charles de Gaulle.
0: D'accord.
2: Donc, c'est à côté du cinéma à Ajetmo.
0: On ne peut pas vous rater. Dernière petite question. Vous avez des souvenirs de gosse ou d'il y a quelques années de passage du Tour de France?
2: Alors, en fait, moi, j'ai eu la chance de faire, de participer à une étape dans une voiture. J'avais été invité par un client à l'époque. Et franchement, c'est vrai que quand on voit comment ça se passe, c'est vraiment incroyable. Voilà. De toute façon, le tour était déjà passé il y a quelques années, pas si longtemps que ça, sur Ajetmo. Mm-hmm. Donc c'était pas une ville de départ, c'était une ville de passage, mais déjà, ça avait créé déjà beaucoup d'animation.
0: Ah ouais, c'est tout de suite à la magie du Tour de France. Bon, Olivier d'Andieu, merci beaucoup d'avoir été avec nous. On vous souhaite une belle période de distribution de tender, donc de poulet. Puisque visiblement, ça y est, c'est l'heure de pointe. Tout le monde va avoir faim, donc on viendra vous voir. Les gourmands viendront vous voir sur Ajetmo. Et puis on se dit à la prochaine. Salut Olivier.
2: Merci beaucoup.
0: Merci d'avoir
2: merci
0: été avec
2: beaucoup,
0: nous.
2: Merci beaucoup, Gaston. À bientôt.
0: Soprano avec DJ dans un petit instant. On se retrouve, bien sûr, sur cette route du Tour de France avec tous nos envoyés spéciaux également. Et on quadrille le département sur quasiment tout le trajet jusqu'à ce que les coureurs nous quittent aux alentours de 15h, 15h et des brouettes. Ils partiront, ils seront déjà en Gironde. Mais vous suivrez de toute façon toute la virée de cette étape jusqu'à l'arrivée sur Bordeaux prévue aux alentours, on va dire, de 17h30. Allez, merci d'être avec nous. 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Il est midi 17, tout pile. Oh,

0: DJ avec Soprano, le tout nouveau Soprano, ici Gascogne, au midi vert.
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0: Et à midi vert, on va voir ce qui se passe du côté d'Ajetmo, ville de départ de cette 7e étape du Tour de France. Le départ aux alentours de 13h30. Et sur la ligne de départ, nous avons Armand Morera. Bon, j'imagine qu'à cette heure-ci, au niveau cyclisme, c'est plutôt calme, mais que la foule commence à arriver, Armand.
3: Oui, tout à fait. C'est vrai que là, il n'y a pas beaucoup de vélos. Il y a beaucoup de gens, par contre, je ne vais pas vous mentir. Alors moi, j'ai voulu un peu me surélever pour pouvoir voir bien le départ tout à l'heure. Donc, je suis monté à l'étage chez Yvette, qui a 86 ans et qui a décoré sa maison. Bonjour Yvette.
4: 86 ans aujourd'hui, c'est mon anniversaire. Je suis vraiment très gâtée aujourd'hui.
3: Vous pouvez nous raconter un petit peu ce que vous avez mis comme décoration sur votre balcon?
4: J'ai mis des drapeaux bleu par rouge, le vert, les à pois, le jaune, voilà. Mais je me suis amusée pendant 2 mois.
3: Oui, parce que vous me disiez que ça prenait du temps.
4: Ah oui, ça m'a pris du temps, mais je suis contente. Je m'étais lancée comme j'ai 90
3: ans
4: et j'ai réussi parce qu'il a beaucoup de succès, ça me fait plaisir.
3: Parce que la vue est parfaite, tout le monde voit votre balcon et vous
4: faites. Oui, ça me fait bizarre quand même parce qu'il y a une ambiance de folie ici et je suis comme une reine sur mon balcon presque.
3: Ouais, ben parfait. Ben, moi, je vais rester ici pour essayer de voir le départ, je pense, parce que la vue est vraiment parfaite et puis. Puis bon, il y a quoi? Il y a 3/4 d'heure, 1 heure à attendre même temps.
0: Ouais, vous allez pouvoir boire un petit coup, une petite fraîcheur non alcoolisée, s'il vous plaît, Armand, avec Yvette. Soyez sage, tenez-vous. Hein, on vous retrouve d'ici le départ, d'ici 13h30 sur Ajetmo. Merci en tout cas, Armand, à tout à l'heure.
3: À tout à l'heure.
0: Et dans un petit instant, je vous demande ce qu'on ira voir ce qui se passe du côté de Mont-de-Marsan avec Bernard Tessier, qui, lui, nous a fait vivre l'arrivée de la caravane publicitaire il y a quelques minutes de ça, qui est passée d'ailleurs devant les studio d'ici Gascogne, place du Sablard, et je peux vous dire que maintenant qu'elle est passée, eh bien, curieusement, il n'y a plus personne sur le passage du Tour, car tout le monde a compté devant le studio, compté le butin à coups de bob, de t-shirt, de petits sachets de bonbons Haribo et tout. Allez, Bernard Tessier, dans un petit instant, on le retrouve sur la route du Tour, édition spéciale, émission spéciale, on vous fait vivre jusqu'à l'arrivée de nos coureurs en fin d'après-midi sur Bordeaux.
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0: Yazoo avec Don't Go, ici Gascogne, midi 27. On vous fait vivre cet après-midi exceptionnel, cette 7e étape du Tour de France qui part d'Ajetmo et qui va conduire nos coureurs jusqu'à Bordeaux. Toutes nos équipes mobilisées et un numéro, si vous êtes actuellement installé en bord de route à l'attente du passage de la caravane publicitaire et des coureurs, si vous êtes installé sur vos transats avec le camping-car ou autre, en famille ou entre amis, vous n'hésitez pas, passez-nous un petit coup de fil, venez nous parler un petit peu de cette ambiance au 05 58 46 50 50.
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0: Et en direct de Mont-de-Marsan avec Bernard Tessier. Bernard.
2: Oui, bonjour Jérôme, bienvenue effectivement sur ICI Gascogne. Alors, nous sommes au cœur de la course à Mont-de-Marsan, vous le savez, puisque on est en plein centre-ville, à proximité des Halles, pour tout vous dire. Alors, la caravane, pendant le passage de la caravane, vous vous en doutez Jérôme, il y a eu une ambiance un peu folle ici.
0: Oui.
2: Tout le monde s'est rué sur les bobs de différentes marques, il y en a eu pas mal. Et puis, j'ai trouvé un spectateur qui était là depuis un moment d'ailleurs pour suivre ce Tour de France, c'est Nicolas. Bonjour Nicolas.
3: Bonjour.
2: Alors Nicolas, je crois que vous venez de Peyrorade, vous, exprès pour le Tour.
3: On vient d'à côté, oui, de Saint-Étienne-d'Hort, exprès pour voir l'étape. On est pas très loin.
2: Vous êtes un passionné de vélo ?
3: Oui. On vient voir au moins une étape par an, voilà, tous les ans, principalement dans les Pyrénées. Et là, au Mont-de-Marsan.
2: Pourquoi c'était important pour vous d'être à Mont-de-Marsan aujourd'hui ?
3: Parce qu'on habite dans les Landes et le Tour passe chez nous. Donc voilà, amener la famille, voir l'ambiance et les coureurs.
2: Alors là, on est un peu dans l'entre-deux, comme on dit, puisqu'on a eu la caravane avec la folle ambiance là, qui vient donc de quitter Mont-de-Marsan. Mais vous, vous êtes quand même quelqu'un d'assez organisé. Présentez-moi un petit peu la famille autour de vous, parce que je vois qu'il y a tout est prévu, hein, même les victoires.
3: C'est ça, il y a ma femme Stéphanie, ma fille Léa, mon fils Théo et un ami à un ami, Yoann, qui est venu passer la journée avec nous. Et ben oui, on a prévu de quoi se restaurer, boire, deux chaises.
2: Qu'est-ce que vous avez prévu alors, sans indiscrétion ?
3: Oh, c'est des sandwichs.
2: Ah bah oui.
3: Jambon beurre traditionnel.
2: Ah, traditionnel. Et Stéphanie, dites-moi, vous, vous êtes une spectatrice assidue du Tour de France habituellement ?
4: Ah, c'est surtout monsieur. Moi, je suis, pour l'ambiance.
2: Ouais. Alors, qu'est-ce que vous avez aimé là ? Racontez-moi ce que vous avez vécu le glas quand il y a eu pendant quelques minutes donc le passage de cette caravane.
4: Ah ben c'est ça, c'est l'ambiance, ça crie, ça chante, ça, c'est super sympa et les enfants sont motivés à attraper tout ce qu'ils peuvent. Chaque année, on revient avec les cadeaux plein le sac, donc voilà, très sympathique.
2: Les enfants, on va les faire réagir. Rappelle-moi ton prénom.
5: Léa.
2: Léa, alors qu'est-ce que tu en as pensé de cette caravane ?
5: Ben, j'aime beaucoup parce que ben, on gagne des trucs et j'adore.
2: Ah, t'as gagné des trucs, alors qu'est-ce que tu as gagné ?
5: Ben, des bobs, des cadeaux, des porte-clés, de la lessive, des bonbons et tout.
2: Ouais, donc tu étais venu pour faire tes provisions carrément ou c'est aussi la course de vélo qui t'intéresse ?
5: Ben oui, je suis venue, mais oui aussi la course, j'aime bien.
2: Je reviens vers Nicolas parce que Nicolas, vous m'avez dit que vous êtes quand même assez intéressé par le cyclisme. Vous avez vu que cette année, on est plutôt encore à partir vers un certain Tadej Pogacar. Oui. Vous croyez qu'il va gagner le Tour ?
3: Oui. Oui, il y a de grandes chances. Il reste les Alpes qui vont être très difficiles, mais il a pris une bonne option hier.
2: Alors, vous ne m'avez pas parlé du français Paul Sexas ?
3: Il a suivi et même très très bien hier après-midi. Donc on a de bons espoirs qu'il gagne, j'espère, une course et qu'il soit très bien placé au général.
2: Là, donc, vous êtes plutôt optimiste pour la suite. La prochaine étape que vous risquez d'aller voir, ça serait quoi ? Parce que vous m'avez dit que vous êtes périgourdin d'origine. Demain, d'ailleurs, ils vont quitter ce secteur de l'Aquitaine pour être justement en Périgord. Vous êtes allé voir où le Tour en dehors des Landes ?
3: Surtout dans les Pyrénées, sur le Père aux Sourdes, Loudun.
2: Racontez-moi un petit peu le souvenir que vous en avez.
3: Pardon ?
2: Racontez-moi le souvenir que vous en avez, là, quand vous étiez au col, justement, pour observer les coureurs.
3: L'année dernière, on a eu la chance d'avoir dans le Père aux Sourdes un contre-la-montre et le lendemain, la course en ligne. Donc, il y avait une ambiance de folie et voilà. C'était magnifique dans les Pyrénées avec les paysages, les coureurs, tout était parfait.
2: Quand on décide comme ça de venir à Mont-de-Marsan, comme ça a été le cas pour vous aujourd'hui, ça se décide à la dernière minute ou vous aviez prévu le coup depuis longtemps ?
3: Non, on avait prévu de venir voir une étape depuis un petit moment. Ça aurait pu être les Pyrénées hier sur le Tourmalet. Bon, finalement, on a choisi Mont-de-Marsan, un petit peu plus facile pour venir.
2: Merci Nicolas. Donc Nicolas qui fait partie des spectateurs encore présents là dans l'entre-deux, comme on dit, parce qu'il y en a quelques-uns qui sont en train, vous vous en doutez, Jérôme, de manger quelques sandwichs.
0: Oui.
2: C'est un peu la pause. D'ailleurs, je vous retrouverai, je pense, à peu près dans une petite heure, puisque l'ambiance va remonter, à mon avis, au niveau, bien sûr, du Tour de France, puisqu'on est sur le point de partir après à Jettemont. Je crois que l'heure de départ, c'est vers 13h et quelques d'Jettemont. Donc, on aura l'occasion, bien sûr, de se retrouver dès que les coureurs viendront à Mont-de-Marsan. Pour la petite histoire, quand même, ils vont descendre, vous le savez, la route principale, la rue Gambetta, donc juste à côté des locaux d'ICI Gascogne.
0: Oui.
2: Et après, il y a quand même quelques petits virages. J'ai pu observer quand même que ça va être un peu serré et qu'il faudra faire très attention parce que là, il n'est plus question de caravane, donc ça va beaucoup plus vite. Je le dis aussi au passage aux spectateurs qui vont s'agglutiner ici, donc par centaines d'ici quelques instants.
0: Alors, je vous entendais avec Nicolas dire que Pogacar devrait gagner le Tour de France. Sauf Bernard, si, bon, oui. On peut l'avouer, sauf si on rentre, bien entendu, dans le peloton à l'issue de l'arrivée sur Bordeaux et que demain on prend le départ parce que nous sommes remontés comme des pendules et il est bien possible que ça remette tout le monde en place.
2: Vous êtes entraîné, Jérôme,
0: c'est vrai. On s'est entraîné sur de longues
2: lignes. Vous faites combien de kilomètres de vélo par jour
0: Moi, ça se compte par an. C'est 4-5 kilomètres sur l'île de Ré par an. Écoutez, c'est déjà pas mal.
2: Ah, c'est pas mal, c'est pas mal.
0: Oui, c'est pas mal. Bon, mais Bernard, à tout à l'heure.
2: À tout à l'heure.
0: Allez, sur la route du Tour, ICI Gascogne vous le fait vivre. ICI Gascogne, radio partenaire, bien entendu, cette 7e étape entre Ajetmaux et Bordeaux. Départ d'Ajetmaux aux alentours de 13h30. On va se retrouver sur la route du Tour avec nos correspondants Thibaut Menanto dans un petit instant qu'on ira retrouver sur la route du Tour juste après Louis Chédid.

0: Louis Chédid et ainsi soit-il. Ici Gascogne, midi 36 sur la route du Tour de France. Spécial Tour de France, bien entendu, à l'occasion de cette 7e étape entre Ajetmaux et Bordeaux. Ici Gascogne, radio partenaire. On vous fait vivre l'ambiance autour de cette journée.
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0: Alors, pour aller d'Ajetmaux jusqu'en Gironde, il y a un petit passage aux alentours de Saint-Sevé. C'est là qu'on va aller retrouver Thibaut Menanteau. Thibaut, visiblement, aux côtés de quelqu'un sur Saint-Sevé, Thibaut. Hein ?
3: Qu'est-ce que vous attendez ? Il se passe un truc dans les Landes aujourd'hui ?
4: Ouais, le soleil.
3: C'est ça. Du coup, vous êtes dit que vous allez bronzer sur un rond-point à Saint-Sevé, quoi.
4: Ouais, ben vous voyez, on a des nuages, donc c'est pas bon, quoi.
3: C'est ça. Et petit mot fléché en attendant le Tour de France.
4: Ah ben, il faut un peu sculpturer, quand même, non ?
3: C'est ça. Et par contre, je vois que de l'autre côté, ça mange des chips. Hein. C'est deux salles, deux ambiances, là. Là, c'est... Madame, les chips sont bonnes ?
5: Très bonnes.
3: Ah, bon, on m'a toujours dit qu'il fallait pas parler à bouche pleine. Vous êtes fait piéger, madame. Hein ? C'est fou, ça. Et toi, c'est la première fois que tu viens voir le Tour de France ou t'as déjà vu le Tour de France ?
6: J'ai déjà vu le Tour de France.
3: C'est qui ton coureur préféré ?
6: Pogacar.
3: Comme par hasard, celui qui gagne tout le temps, on en est de là. Et en français ?
6: Sexas.
3: Comme par hasard, celui qui gagne aussi tout le temps. Mais là, tu penses qu'il va gagner une étape à Sexas cette année ?
6: Je sais pas.
3: Ouais. Et aujourd'hui, bon, c'est plutôt les sprinteurs. Tu suis le Tour de France depuis le début, là, cette année ?
6: Oui, un peu.
3: Et un peu. Alors un peu, c'est quoi ? Tu regardes toutes les étapes en entier ou pas du tout ?
6: Si, en entier.
3: Ouais, passionné, excellent, très très bien. Mais messieurs, dames, on va vous souhaiter une belle étape. Hein. Vous avez encore un petit peu d'attente devant vous. Petite heure et demie, mais j'imagine que vous n'êtes pas pressé. Allez, bonne journée à vous.
4: Merci.
3: Oh là, bah là ça mange là. Bon appétit, hein. Je vois que... Oh, puis ça coule. Comment ? Tu veux du saucisson ? On vient demander du saucisson à Ici Gascogne. On lui a pas expliqué le principe de la radio encore pour le moment. Hein. Ouais. C'est la radio, regarde, tu veux dire coucou à la radio ?
6: Coucou la radio.
3: Excellent. Bon, ça va bien ? Vous attendez le Tour de France tranquillement ? Vous êtes là depuis quelle heure ?
7: On est arrivé depuis 10h par là, pour avec en famille, pour leur montrer ce que c'est les caravanes et tout ça. Et puis après, on va attendre les cyclistes pour leur faire montrer aux filles, aux enfants.
3: Ouais, une belle journée aussi de transmission de valeurs, un petit peu, des traditions.
7: Montrer, ça, c'est leur montrer, ouais, c'est qu'on commençait. C'est ça.
3: Oh là là, la canette de boisson qui vient de se renverser. On espère que les coureurs ne vont pas se renverser dans le... Oui, c'est vrai. Par contre, ils vont arriver vite là. Vous allez avoir le temps de bien les voir, vous pensez ?
7: Dans le virage, ça va aller très vite. Ouais, mais après, on va essayer de regarder ce qu'on peut avoir comme image quand même.
3: Ouais, c'est ça, excellent. Mais bonne journée à vous.
8: Merci.
3: Tac. Thibaut Menanteau depuis Saint-Sevé. Merci Thibaut, sur la route du Tour. Donc,
0: si vous aussi d'ailleurs vous êtes au bord de cette fameuse route, vous n'hésitez pas, vous nous passez un petit coup de fil pour nous donner un peu l'ambiance au 05 58 46 50 50. Vous vivez peut-être cette étape en famille, entre amis, installé au bord de la route, peut-être avec la glacière, le transat, le pliant qui va bien. Allez, venez nous donner un petit peu l'ambiance générale sur le bord de cette route. On vous attend 05 50 58, 46, 50, 50. Le retour de la musique ici, Gascogne. Vos chansons préférées toute la journée, c'est avec Grand Corps Malade et Stilto, le prochain rêve.

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0: tôt et Grand Corps Malade avec le prochain rêve. Ici Gascogne, bientôt 1h15.
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0: Les coureurs qui vont s'élancer aux alentours de 13h30 d'Ajetmo pour cette septième étape. Oui, alors pour aller d'Ajetmo jusqu'à Bordeaux, il faudra passer pas très loin de Séancevé. Eh ben, on va y retourner à Séancevé si vous voulez bien et aller du côté de l'Atout Fermier. C'est le magasin de producteurs. On est au bord de la voie rapide et forcément, depuis ce magasin de producteurs, on a une vue imprenable sur le passage du Tour de France. Céline, bonjour.
2: Bonjour.
0: Ravi d'être avec vous. Ben, le magasin du producteur qui s'est mis aux couleurs du Tour de France, il y a de l'animation alors du coup aujourd'hui chez vous.
2: Eh bien oui, exactement. Alors nous, on a décidé, entre le passage de la caravane et le passage des coureurs, de faire un pique-nique champêtre.
0: Ben voilà qui est bien.
2: Voilà, donc on a mis des tables, des barnums, et puis à la bonne franquette, on fait un super pique-nique dehors, voilà.
0: Bon, la caravane forcément est passée, puisqu'on l'a vu passer sur Mont-de-Marsan, donc elle est passée un petit peu avant chez vous. J'imagine que ça a été un petit peu l'agitation pour essayer de chiper quelques bobs au passage.
2: Ben oui, mais ça s'est très bien passé. Et puis en plus, on peut aller sur la voie de gauche pour s'approcher de la voie de droite où passe la caravane et où vont passer les coureurs. Donc c'est super. On est aux premières loges, c'est fantastique.
0: Alors qu'est-ce qu'on mange de bon à midi?
2: Ah, et bien on a fait plein de choses. On a fait des petites barquettes de tomates cerises, du melon, du jambon. Il y a évidemment l'atelier gourmet de Berdin qui nous a fait plein de bonnes choses, comme des croque-monsieur, des fougasses, des quiches, et plein de bonnes choses comme ça.
0: C'est Magali qui est à la manœuvre, là.
2: Oui, Magali et Thomas, tout à fait.
0: Ah, très bien, parfait.
2: Bon, voilà.
0: Je vois qu'on est bien garé, vous pouvez attendre sereinement le passage des coureurs. Bon, alors départ 13h30, aux alentours de 13h30, ça veut dire qu'en moins d'un quart d'heure, je pense que vous les aurez devant chez vous, hein, à Saint-Sulpice.
2: Oui, tout à fait.
0: Aux alentours de 13h45, entre 13h45 et 14h, ça va filer d'un coup devant l'Atout Fermier, quoi.
2: Exactement.
0: Eh ben parfait. Voilà une belle journée d'animation. Bon, en plus, avec la météo qui va bien, on va pas se plaindre.
2: Ouais, c'est super. Il fait pas trop chaud, c'est super.
0: Voilà, petite couverture nuageuse, là. Nuageuse, peut-être même un petit peu orageuse pour la fin de journée. Mais bon, ça devrait être pas mal, en tout cas, pour le passage. Pas de soucis, pas de gouttes de pluie d'ici à ce que les coureurs passent. Ouais. Mais on vous souhaite une belle animation du côté de l'Atout Fermier à Séancevé. Puis on se dit à plus tard.
2: Ok, très bien, à plus tard et bonne journée à tout le monde.
0: Salut.
2: Profitez bien de ce tour.
0: Les Cure arrivent dans un petit instant pour la musique avec Boys Don't Cry. Vous êtes peut-être vous aussi au bord de cette route du Tour, installée entre amis, en famille, avec la petite glacière à l'heure du repas. Ben, venez nous faire un petit point là, voir un petit point ambiance en attendant le passage de la caravane ou des coureurs. Hein, 05 58 46 50 50. Bel après-midi, bon début d'après-midi.
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0: Boys Don't Cry, The Cure, ici Gascogne dans 10 minutes, 13h.
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0: Oui, nous y sommes sur cette route du Tour. On vous a demandé de nous passer des petits coups de fil si justement vous étiez en attente du passage de la caravane et des coureurs entre amis, en famille. C'est le cas de Marlène. Marlène qui est avec nous sur le secteur de Broca, c'est ça ? Bonjour Marlène.
3: Et bonjour Jérôme.
0: Ravi d'être avec vous. Alors normalement, vous êtes de Souston, on est d'accord ?
3: Oui, on est de Souston.
0: Mais vous avez dit, hop, aujourd'hui, on file tous faire un petit tour sur la route du Tour pour essayer de voir passer la caravane et flipper quelques petits trucs sympas, quoi.
3: Voilà, super.
0: Ben ça, c'est bien. Voilà, une belle ambiance. Alors, qui est avec vous, Marlène ?
3: Mon compagnon.
0: Ok, et vous êtes des habitués du Tour de France ? Vous aimez bien aller voir quelques étapes ?
3: Oui.
4: Oui.
0: Et quelle est la dernière, alors hormis cette année, la dernière fois que vous êtes allé voir le Tour de France, c'était quand, c'était où?
4: Moi c'était en montagne en 2020.
0: Ah oui.
4: Ouais.
0: Bon là, de la montagne.
4: Ça fait un petit moment, mais bon là on a dit aujourd'hui c'est les Landes, on y va.
0: Alors bon, c'est très différent de la montagne parce que là du côté de Broca, oui, c'est voilà, plutôt droit et plat.
4: C'est différent. Mais l'ambiance est là.
0: Mais oui, il y a du monde autour de vous, il a fallu jouer des coudes.
4: Oui, il y a un peu de monde. C'est européen, des Espagnols, il y a de tout.
0: C'est ça qui est bien, c'est ça la magie du Tour de France.
4: Bon, la magie du Tour de France, voilà.
0: Vous aviez amené les petits sandwichs, la glacière pour attendre le passage ?
4: C'est fait.
0: Ah, ça y est, vous avez mangé ?
3: Oui, on a mangé et tout le monde est passé là.
0: Oui, alors la caravane est passée parce que j'ai vu passer quelques photos là. La caravane du Tour est passée sur Broca, ça y est. Bon alors.
4: Elle est magnifique.
0: Et résultat, vous avez pu shipper quelques bobs, quelques gadgets au passage.
4: Voilà, des bobs, des casquettes, des maillots.
3: Un t-shirt.
4: Oui.
0: Bon, ben impeccable, voilà qui est bien.
3: Il n'y en avait pas d'ici Gascogne, par contre. Hein,
0: alors que vous avez quand même vu passer, j'espère, dans la caravane du Tour, le magnifique char ici, quand même.
4: Ah oui.
3: Oui, je l'ai vu, j'ai fait coucou.
4: Il est magnifique.
0: Ah, vous avez vu, s'il est beau, hein, on l'a décoré avec nos petits doigts musclés, quand même. Ah oui, tiens.
3: Ouais. J'ai une petite anecdote, Jérôme.
0: Oui.
3: On s'était vu à Hermes, quand vous étiez allé aux Brigades du Pire.
0: Ah, très bien.
3: On avait fait une photo, je ne sais pas si vous vous rappelez, avec, comment il s'appelle ?
0: Avec Michel, mon collègue ?
3: Oui, tout à fait. Et sur la photo, il y avait mon petit-fils et moi.
0: Oui, ah ben ça y est, maintenant je vous remets, d'accord, très bien.
3: Voilà.
0: Eh ben écoutez, je vous fais de grosses bises, Marlène, et puis bon, on souhaite une belle journée sur le Tour de France. Salut Marlène.
3: Merci à tous les deux.
0: Sur la route du Tour, d'ailleurs, nous sommes avec Alia Doukali, qui fait partie de nos correspondants sur le terrain. Alors, vous aussi, Alia, ben, comme Marlène et son compagnon, vous êtes dans le secteur de Broca.
5: Oui, c'est ça. Salut Jérôme, bonjour à tous. Alors là, je suis effectivement à Broca. Je suis installée à la terrasse du café Le Cercle. C'est un café associatif qui profite un petit peu du passage du Tour de France pour organiser plusieurs animations. Vous entendez peut-être dernièrement, il y a le son des bandas. Là, c'est un petit peu l'heure du repas puisque les caravanes du Tour viennent de passer. Alors c'était la cohue, il y a encore quelques minutes. Là, ça se calme un petit peu. On mange petit soda, les frites, voilà, les saucisses. C'est le repas. Et puis tout le monde a son sac aussi. On est en train un petit peu de regarder qu'est-ce qu'on a récupéré lors du passage de la caravane. Et là, je suis avec Lenny. Lenny, il a 14 ans. Et alors, déjà, il a récupéré le sac ici lors du passage de la caravane. Et son sac est bien rempli. Lenny, raconte-moi, qu'est-ce que tu as récupéré?
6: Alors, durant ce Tour de France, j'ai pu récupérer un maillot de Total Energy. J'ai pu récupérer des bandanas, des sacoches, après des canettes tourtelles, des bobs, des casquettes. C'était vraiment très joyeux, très convivial. Ça m'a vraiment beaucoup plu. J'ai récupéré aussi de nombreux bracelets, des cochonous, du saucisson du coup, des Haribo et plein d'autres choses.
5: C'était la première fois que tu voyais passer les caravanes du Tour de France ?
6: Non, pas du tout. Ça fait beaucoup de temps que je viens au Tour de France à Broca.
5: Et alors, comment t'as fait ? Est-ce que t'avais une stratégie particulière pour réussir à obtenir autant de goodies ?
6: Ah non, j'ai juste eu de la chance.
5: Ouais, c'est la chance. T'étais accompagné, t'étais pas tout seul?
6: Si, si, j'étais tout seul.
5: Ok. Et bien, vous voyez, là, je vois passer un petit peu des sacs ici, hein, tout autour de moi. Et puis, bah, comme je vous le disais, Jérôme, là, c'est la pause. Un petit temps libre en attendant l'arrivée des coureurs qui doivent passer à Broca vers 14h30, si je dis pas de bêtises.
0: Ouais, c'est ça, c'est ça. On est sur ce timing-là, puisque, bah, en gros, on va dire 13h30 pour le départ sur Ajetmo. Et oui, en effet, sur Broca, bah, ici, là, à vive allure, les routes vont être plates et droites. Donc, en effet, ils ne traîneront pas pour arriver dans votre secteur. En tout cas, on entend l'ambiance derrière vous. C'est bien sympa avec le Hey Jude version banda. Plutôt sympa l'ambiance, hein, sur Broca.
5: Exactement. Ouais, c'est très musical. Or, c'est bien parce qu'on est quand même à l'ombre. Il fait pas trop, trop chaud. On avait peur un petit peu, hein, avec la canicule d'être. Le passage, donc finalement ça va.
0: Ouais.
5: Donc, et puis beaucoup de casquettes et de bobs ont été distribués, donc tout le monde est bien protégé par ici.
0: Voilà, et c'est plutôt utile aujourd'hui, même s'il y a la petite couverture nuageuse, le bob cochonou qu'on peut glaner au passage, ou Skoda, comme j'en ai vu, il n'y a pas de souci, ça peut toujours servir. Bon, en tout cas, on vous retrouve un petit peu plus tard. Alia, merci pour ce point depuis Broca. Et puis,
5: avec plaisir.
0: Attendez sereinement dans l'ambiance qui va bien le passage tout à l'heure à des coureurs. Ici Gascogne, en tout cas, on est avec vous tout cet après-midi pour vous faire vivre cette 7e étape du Tour de France. On la vit ensemble et on la vivra jusqu'en arrivée sur Bordeaux, puisque nos confrères d'ici Gironde nous la feront vivre, l'arrivée du côté des quais sur Bordeaux. Allez, merci d'être avec nous. Le retour de l'info à 13h. Charlotte Cardin, pour arriver jusqu'à 13h, c'est tant pis pour elle.

0: Tant pis pour elle, avec Charlotte Gardère, ici Gascogne.
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0: 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Un point sur l'info, Wendy Bouchard.
2: Bonjour à tous, merci d'être fidèles à ma France, à votre France que nous accompagnons dans cette nouvelle vague caniculaire. 9 départements en rouge, 24 demain et l'activation inédite face à cette canicule par le gouvernement d'un plan hors sec forte chaleur pour protéger les plus vulnérables. On vous explique ce dispositif, vous entendrez aussi l'état d'esprit d'un représentant des directeurs d'établissements pour personnes âgées, pour aide à domicile. Appel à la solidarité, appel à la vigilance extrême, appel à la prudence si vous êtes témoin d'un départ de feu. Composé le 18, les pompiers sont à pied d'œuvre et vos pensées les encouragent. La fête a été belle, très belle hier, dans le sillon de nos bleus incroyables qui nous font rêver en ces périodes douloureuses. La France gagne son ticket pour les demi-finales en battant les Marocains 2-0. Les bleus affronteront la Belgique ou l'Espagne. La rencontre a lieu ce soir. Sur la route du Tour de France, la supériorité manifeste de Tadej Pogacar et la Gironde qui se prépare à l'arrivée de la 7e étape. Ce sera sur les quais de Bordeaux en fin d'après-midi. Et puis nous fêtons le patrimoine, la force du symbole avec la tapisserie de Bayeux exposée à Londres. Ce trésor national est arrivé en Angleterre ce matin et l'occasion de recevoir pour nous un homme qui vous est cher, à la tête du village préféré des Français, du monument préféré des Français, des secrets d'histoire. Il vous accompagne sur ICI et avec ses cahiers de vacances, Stéphane Bern est notre invité.
0: Côté météo, pour aujourd'hui, c'est du soleil, avec parfois quelques nuages pour le contrarier en début d'après-midi. Et puis, c'est une activité pluvio-orageuse qui va se développer. Prudence, Météo France prévoit parfois des coups de tonnerre, accompagnés de rafales jusqu'à 70 km/h. Il est possible d'entendre gronder l'orage, mais aussi d'avoir des chutes de grêle sous orage. Donc, on surveille tout ça de près. Et côté température, bien entendu, avec ce temps pluvio-orageux, on a toujours chaud, on étouffe, 31 à 35 degrés pour les maximum. Cet après-midi, après l'activité pluvio-orageuse possible pour cette fin d'après-midi, les nuages restent là une partie de la nuit, puis se dissipent pour laisser place demain au soleil. Une belle journée qui s'annonce avec du soleil pour l'ensemble du département, mais encore trop chaud pour la saison, puisque demain, il fera jusqu'à 38 degrés, nous dit Météo France, et on pourra même grimper jusqu'à 41 degrés dimanche, là aussi, avec du grand soleil. D'ailleurs, si on regarde les prévisions météo, on reste avec des température jusqu'à 35 degrés pour les maximales, au moins jusqu'au 14 juillet.
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0: Oui, on vous l'a fait vivre, en effet, cette étape du Tour de France avec tous nos correspondants sur la route du Tour, avec vous aussi qui êtes nos meilleurs correspondants. On a entendu tout à l'heure Marlène dans le coin de Brocal et Forges. Si vous aussi, vous êtes actuellement en famille, entre amis, au bord de cette route du Tour, si c'est pour vous traditionnel sur les étapes du Tour de France, si vous voulez nous raconter quelques anecdotes que vous avez sur d'autres Tours de France des années précédentes, vous n'hésitez pas. 05 58 46 50 50. Parmi nos correspondants, Thibaut Mananto sur la route du Tour. Thibaut, où êtes-vous exactement ?
4: Eh bien, je suis du côté de l'Abrite, au Cercle, qui a mis en place une sorte de mini-fête de village.

0: On l'avait rien.
1: Mais c'est scandaleux, c'est scandaleux, c'est scandaleux.
0: Pas du tout. Pour les enfants, c'est très bien. Nous, c'est juste pour voir déjà, c'est pas mal.
1: On avait vu d'autres des Tours de France
0: Ici déjà, ils sont passés déjà. Il y a 2 ou 3 ans ici, ils sont passés déjà. Donc on n'est pas loin, on vient, oui, voilà. Voilà.
1: Je continue, je fais le tour de la table. Je vais sur celui qui a été chercher quelques rafraîchissements et qui fait semblant de ne pas pouvoir parler.
2: Je peux pas parler.
1: C'est fou ces choses-là. C'est fou. Bon, on va passer une belle après-midi de sport quand même du côté de la Brite avec bien attablé. Bien...
2: Il y avait le soleil, c'est très bonne journée.
1: C'est la première fois Tour de France? Non, j'imagine que oui.
2: J'en ai vu quelques-uns. Ouais.
1: Et c'est quoi votre souvenir marquant du Tour de France?
2: De les voir passer très vite à la Brite, parce que bon, c'est pas un obstacle pour le village de la Brite.
1: C'est vrai que les montagnes de la Brite ne sont pas connues dans le monde entier. Bon, bah, très bien, bon, on va vous souhaiter une belle après-midi hein, de sport. Les coureurs vont arriver d'ici, je pense, une heure et demie par là. Eh bien, on va vous souhaiter une bonne après-midi. Jérôme, je vous laisse la parole.
3: Ah ben écoutez, je la prends, je vous laisse éventuellement boire un petit coup avec vos meilleurs amis que vous venez de découvrir et puis reprendre vite la route car il faut que vous gardiez une certaine distance avec les coureurs qui vont très vite arriver derrière vous. Donc on vous retrouve un petit peu plus tard, Thibaut, comme on retrouvera nos correspondants. Je pense entre autres à Armand Morera qui est sur Agetmo qui nous fera vivre bien sûr le départ des coureurs maintenant dans moins d'une demi-heure puisqu'il y aura d'abord un départ fictif puis officiel. Ça va se jouer dans la prochaine demi-heure et ce sera à vivre bien sûr en direct sur ICI Gascogne, radio officielle et partenaire du Tour de France. Louise Attaque, je t'emmène au Var à 13h05 et on revient bien sûr sur cette route du Tour et cette 7e étape entre Agetmo et Bordeaux.

0: à Jetmo. Départ avant 13h30. D'ici 13h30, d'ici maintenant, moins d'une vingtaine de minutes, on vous fera vivre, bien entendu, le départ des coureurs jusqu'à leur arrivée, que vous vivrez également en direct avec Ici Gascogne à l'arrivée sur Bordeaux.
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0: Et forcément, entre Jetmo et Bordeaux, beaucoup de monde pour voir passer et la caravane publicitaire et les coureurs. Et parmi les fidèles de ce Tour de France, nous avons Jean-Michel avec nous. Jean-Michel, bonjour.
2: Bonjour Jérôme, bonjour Jérôme.
0: Salut Jean-Michel, le mini-zané.
2: C'est ça.
0: Vous, je sais que vous êtes un mordu du Tour de France, que régulièrement vous suivez les étapes, alors près ou moins près de chez nous, hein, vous pouvez même faire quelques kilomètres pour aller voir ces étapes. Alors vous êtes où, hein, vous avez trouvé de la place où, Jean-Michel?
2: Alors aujourd'hui je suis à Vambrocca.
0: Juste avant Vambrocca, voilà. D'accord, donc la caravane publicitaire est passée, ça y est.
2: Voilà, mercredi, j'étais à Maubourguet.
0: D'accord.
2: Voilà, et puis aujourd'hui, ben, je suis là. Bon. Voilà, fidèle comme chaque année au Tour de France.
0: Bon, et est-ce que vous avez la tenue qui va bien? Parce qu'en général, je sais que vous avez toujours la tenue qui va bien.
2: Hier j'ai fait la une des réseaux sociaux et puis même du journal du Tour, hein, donc où ils passaient des images des images du Tour de France de la veille.
0: Ouais.
2: Donc j'ai eu l'honneur de passer parce que bon, vous savez, je suis un féru de déguisement. Donc là, je m'étais déguisé en demoiselle sexy. Hein.
0: Ah.
2: Donc, ouais, donc les caméras se sont arrêtées et m'ont demandé et voilà. Donc je suis content. Vous savez, chaque année, c'est comme tout le monde, on fête son anniversaire.
0: Ouais.
2: Donc moi, mon anniversaire, si vous voulez me faire un cadeau, c'est le 1er octobre.
0: D'accord.
2: Mais alors j'attends les cadeaux, mais j'attends aussi le cadeau une quinzaine de jours plus tard. C'est le tracé du Tour de France.
0: Ah oui, voir vers
2: le
0: où
2: le tracé sort. Ouais. Et voilà, c'est mon cadeau. Ah, tiens, là, je vais aller là. Voilà, donc je ne manque jamais le Tour de France. Voilà, une ou deux étapes, voilà.
0: Et alors,
2: si c'est un peu loin, eh ben, au grand bonheur de mon épouse Claudine, eh ben, on dort sous la tente.
0: Hein. Ouais. Donc,
2: et puis, une tente qui sert qu'une fois par an pour le Tour de France. Et puis voilà, donc là, la caravane vient de passer. Moi, je le dis tout le temps, ça me fait rajeunir, quoi. Tous les ans, on prend un an, sauf au Tour de France, où on reste au Tour de France, on reste jeune. Voilà.
0: Bon, qu'est-ce qu'elle vous a fait comme gâteau, Claudine, aujourd'hui?
2: Elle a fait un gâteau à la framboise.
0: Oh là là.
2: Un gâteau à la framboise, là, où on a des boisères, là, et bien on va les inviter à déguster ce gâteau.
0: Ah voilà. Voilà, mais ça, c'est bien, ça.
2: Ouais, on discute avec les boisères, et puis on passe des petites invitations, quoi. Voilà.
0: Bon, ben c'est bien. Jean-Michel, hier, vous aviez donc une tenue, on va dire, un petit peu olé-olé. Vous avez la même pour aujourd'hui ou vous avez changé de déguisement?
2: Non. Aujourd'hui, j'étais en landais. J'avais sorti la peau de mouton, le béret. Bon, il me manquait que les échasses, mais comme je suis grand, je l'étais toute l'année, quoi. Voilà. Bon, donc aujourd'hui, j'avais sorti la peau de mouton. Et bien sûr, avec mon drapeau, il est marqué Landes. Et donc la caravane dit bonjour les Landes, vive les Landes. Donc moi, ça me fait plaisir de mettre à l'honneur mon département, quoi. Voilà.
0: Si tout va bien, avec un peu de chance, on va peut-être vous revoir si nos confrères de France Télé vous recroquent à la caméra, quoi.
2: Pourquoi pas. J'ai pas dit mon dernier mot.
0: C'est le défi du jour, Jean-Michel.
2: Bon, ouais, tout cas, mais j'ai essayé de le relever.
0: En tout cas, merci pour ce point sur le bord de la route, Jean-Michel. Faites la bise à Claudine. Régalez bien vos voisins. Je suis jaloux des voisins qui vont manger la part de gâteau à la framboise. Mais bon, écoutez, ça pour une prochaine fois.
2: Bon, et comme je suis généreux et gentil, je mettrai une photo du gâteau. Je le mettrai sur le
0: site. Merci. Je lècherai l'écran. Vous envoyez ça sur le WhatsApp au 0578 46 50 50. Salut Jean-Michel.
2: C'est marche. Allez, au revoir, Jérôme. À bientôt.
0: Belle journée, merci. Vous aussi, faites-nous vivre un petit peu cette ambiance au bord de la route. Vous avez vu passer la caravane, vous avez pu shipper quelques gadgets, venez nous en parler. Vous êtes en attente du passage des coureurs. Vos souvenirs de passage du Tour de France chez nous ou ailleurs, ben, vous n'hésitez pas. 05 58 46 50 50. On est en direct, on attend toutes vos réactions. Et je vous annonce, dans moins d'une vingtaine de minutes, bien sûr, le départ de cette 7e étape qu'on vivra en direct depuis Jetmo avec Armand Morera qui est sur place. Holiday avec Madonna. 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

0: Holiday avec Madonna ici Gascogne. Il est à 13h18. Ça veut dire que maintenant, dans un gros quart d'heure, les coureurs devraient s'élancer pour cette 7e étape entre Ajetmo et Bordeaux, qu'on vous fait vivre, bien sûr.
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0: Avec un départ fictif et un départ pour de vrai, et tout ça se passe du côté d'Ajetmo, on va retrouver Armand Morera. Armand.
3: Oui, alors, le départ qui a été donné, les coureurs sont bien plus de partir, là, il y a quelques secondes, franchement, d'abord, salle de l'applaudissement. Alors, d'abord, il y a eu le protocole avec, avec Tadej Pogacar, le maillot jaune qui brillait, évidemment, avec son maillot jaune, tout le monde essayait de le voir, de lui faire des trucs, d'avoir un petit coup de sa part, d'entourer donc des maillots verts, des maillots à poids de la Fingard. Il y avait tous les officiels, la mère d'Adesco, vraiment, parce qu'elle avec les mains, mais aussi des personnalités. Et là, ils viennent tous de partir, donc on va tous faire la tête. J'ai chassé les bandas, on a un peu tout le monde, et puis on fait une femme. Je pense que ça va durer, parce que c'est la première fois que Adesco est vu le départ, il faut bien faire le départ.
0: Oui, on se doute bien que voilà, il y a le départ des coureurs, mais la fête reste bel et bien en place. On l'a entendu, il y a des conserveurs, il y a tout un village gourmand, on peut manger sur place, faire la fête, pas mal d'animations. Bon, j'imagine que c'est la folie, l'ambiance, tout le monde a essayé de voir les coureurs au démarrage.
3: Oui, c'est exactement ça, mais vraiment, évidemment, le maillot jaune, Tadej Pogacar, c'est le coureur que tout le monde appelait pour avoir un signe, pour avoir un autographe, pour avoir quelque chose. Bon, évidemment, un autographe, c'est absolument possible. Mais il y a d'autres personnalités qui nous donnent, par exemple, sur les tours de tour. On voit certaines personnes l'appeler, essayer de lui tendre le bras. Mais ce qui est impressionnant, c'est la quantité de coureurs. Alors, surtout les gens qui ont tous les cadeaux de la caravane qui est passée un petit peu plus tôt, il y a une heure et demie maintenant. On a plus.
0: Ah, on vous a perdu, Armand. Oui, donc on a bien compris que il y avait autour de vous des gens qui étaient en train de comptabiliser leur butin qui a été accumulé avec le passage de la caravane du Tour. Et je peux vous dire qu'il y en avait ici aussi, derrière chez nous, ici derrière les locaux du Cigascogne, qui comptaient le nombre de bobs, de sachets, de saucissons et de bonbons Haribo qu'ils avaient réussi à chipper au passage de la caravane. Il y a déjà des véhicules qui sont en train de passer, de toutes les équipes. Vous voyez, je me retourne et je vois passer un véhicule Cofidis, ce qui indique bien pour ceux et celles qui sont sur le bord de la caravane, au bord de la route, que ça y est, les coureurs vont arriver d'ici quelques minutes. Ça va aller très vite, c'est ça qui est terrible, puisqu'on attend, on attend, on attend, et finalement, lorsqu'on voit passer, c'est pire qu'un TGV, lorsqu'on voit passer les coureurs, ça va forcément aller très vite. Donc départ donné d'Ajetmo, ils vont prendre la voie rapide, descendre le long de toutes les communes au bord de cette deux fois deux voies qui va vous conduire jusqu'à Mont-de-Marsan, en passant proche de CNCV, Omoko, Bamoko, et puis arriver sur Mont-de-Marsan, traverser de la ville pour ensuite ressortir par la route de Canenx et repartir ensuite pour la remontée vers la Gironde. On se retrouve dans un petit instant sur cette route du Tour. Bien entendu, on vivra aussi régulièrement les points d'étape avec toutes les équipes d'ici qui, elles, sont dans le peloton. Donc restez avec nous, radio officielle du Tour de France pour cette 7e étape entre Ajetmo et Bordeaux. Ça y est, c'est parti, on l'a entendu.
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2: Ici Gascogne, radio officielle du Tour de France. On vous fait vivre cette étape 7e entre Ajetmaut et Bordeaux. Ça y est, les coureurs sont partis d'Ajetmaut. Alors là, on en est encore loin de l'arrivée des coureurs. Là où vous vous trouvez, Thibaut Monanto, vous êtes sur la route?
3: Allez, viens Alban.
4: Regarde, Alban, devant nous.
3: En plus, t'as des super casquettes.
2: Thibaut?
3: Je suis à l'antenne en même temps.
2: Oui,
3: c'est ça.
2: Oui. C'est ça. Et bonjour.
3: On est en train de faire une photo en même temps parce que on est du côté de Luxeuil où la MAM, la structure qui accueille les enfants, a fait un petit chapiteau. Les enfants viennent de rentrer à l'instant. Je suis avec une des personnes, c'est ça. Exactement. Excusez-moi. Je tousse en même temps. Cette initiative, un petit peu là. Dites-nous un petit peu ce qui s'est passé ce matin.
5: Mais déjà toute la semaine on a travaillé sur le Tour de France, on a préparé des maillots, on a fait de la peinture, on a fait des affiches avec leur tête sur un vélo.
3: Ouais,
5: et voilà.
3: Oui.
5: Et ce matin on s'est après le repas on s'est installé pour la caravane et ils étaient tous dans un petit parc et ils ont plein de cadeaux.
3: Et ils ont fait de la peinture sur les t-shirts.
5: Sur les t-shirts, tous des poids sur leurs t-shirts.
3: Donc c'est tous des meilleurs grimpeurs et
5: des meilleurs grimpeurs, oui c'est sûr.
3: C'est ça. Ouais, j'ai envie de poser une question aux petits enfants. Comment tu t'appelles? Elle a perdu sa langue. Les parents sont à côté, rigolent. Elle s'appelle Alban. Avec sa jolie casquette jaune. Je vais aller voir un petit peu les parents. ça s'enfuit aussi également. C'est une initiative très sympa de la MAM.
6: Oui, initiative très sympa qui permet aussi un esprit créatif toute la semaine autour du Tour de France. Et la découverte de ce sport pour les enfants, c'est très intéressant.
3: J'ai l'impression qu'on a un peu perdu sa voix.
6: Exactement.
3: C'est dû à la caravane ou
6: plutôt la clim à force.
3: Ce qui peut être logique vu la période. Eh ben en tout cas, on vous souhaite un bon passage des coureurs d'ici maintenant une heure et quart. Allez, bonne journée à vous.
2: Salut Thibaut et merci pour ce point sur la route du Tour. Les coureurs sont donc partis. Ça y est, ont quitté Ajetmaut. Ça va très vite. Ça va très très vite. Et on va y retourner sur la route du Tour dans un petit instant avec toutes les équipes d'ici dans 3 petites minutes juste après Pascal Obispo en duo avec Francis Cabrel. Il faudrait que pleuve l'amour. 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

0: Le duo Obispo et Francis Cabrel, il faudrait que pleuve l'amour. Il est pile 13h30, ici Gascogne, on se retrouve sur la route du Tour.
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3: Et bienvenue sur la route du Tour de France depuis les Landes et Ajetmo pour le départ il y a quelques instants de cette nouvelle étape. On est sur la 7e étape donc entre cette petite commune de moins de 5000 habitants et la ville de Bordeaux en Gironde, 175 km sous le soleil avec pas mal de chaleur aujourd'hui. Une étape probablement dédiée aux sprinteurs. On verra ça tout à l'heure après l'étape de montagne dans les Pyrénées. Nous allons rejoindre assez rapidement la moto ici à l'avant du peloton avec vous, Thomas Coignac. Déjà deux hommes qui se sont échappés. Je souris parce qu'il y a Jakub Otruba, le Tchèque, mais il y a également notre sanglier, le Finistérien Verstrofer, Baptiste Verstrofer, que l'on a déjà vu à l'attaque il y a quelques jours. Et il est déjà reparti, hein.
4: Eh oui, c'était le même type d'étape. En plus, on arrivait à Pau, c'était une étape promise aux sprinteurs. C'est un petit peu des échappées désespérées dans lesquelles il se lance Baptiste Weisstrofer, mais il nous l'a dit ce matin, on lui a posé la question, est-ce que vous serez dans l'échappée? Il a dit, bah sûrement, parce que c'est mon tempérament. Il espérait un petit peu plus de soutien que la dernière fois. Bon, bah, il a un coureur avec lui, échappé de deux, donc ce sera sûrement la bonne échappée et ce sera sûrement rattrapé par les équipes de sprinteurs qui comptent bien verrouiller la course pour s'offrir un sprint classique à Bordeaux.
3: Effectivement, comme il y a 48 heures, avec la victoire du jeune équipier de Paul Sexas sur cette formation de Décathlon CMA-CGM, Olav Koy, qui était tout heureux de lever les bras. Il aura probablement un petit peu plus de concurrence cet après-midi à Bordeaux avec Mats Pedersen qui pour le moment le Danois Pedersen porte le maillot vert. Il faut pas oublier également Guirmay ou Philipsen par exemple. 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
0: 13h32, oui, nous y sommes en effet sur cette route du Tour. Ici Gascogne pour vous faire vivre cette 7e étape entre Ajetmo et Bordeaux. Ça y est, les coureurs sont partis d'Ajetmo il y a maintenant quelques minutes. Et ça avance sur cette longue ligne droite et cette longue deux fois deux voies entre Ajetmo et Mont-de-Marsan. On fera bien entendu un point lors du passage des coureurs sur Mont-de-Marsan avec Bernard Tessier et tous nos correspondants. Si vous aussi, d'ailleurs, vous êtes en bord de route et que vous attendez sur le passage des coureurs, ben vous n'hésitez pas, vous nous passez un petit coup de fil pour nous donner l'ambiance générale au bord de la route entre amis ou en famille au 05 58 46 50 50. Le retour de la musique, ici Gascogne, vos chansons préférées. On avance avec Alain Souchon.

0: On avance avec Alain Souchon, ici Gascogne, partenaire officiel du Tour de France. On vit cette étape entre Ajetmo et Mont-de-Marsan. Il est 13h37 précisément.
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0: Sur les images de nos confrères de France Télé, on voit, ça y est, que les coureurs sont en approche de Mont-de-Marsan sur la 2x2 voies. Ils ont largement dépassé CNCV, se trouve maintenant en effet en approche de Mont-de-Marsan. Nous allons d'ailleurs nous retrouver dans le centre de Mont-de-Marsan avec Bernard Tessier.
3: Oui, absolument, Jérôme. Et je dois vous dire que je suis face à une célèbre mascotte où il y a une mention, la Tumate. Ça vous dit peut-être quelque chose,
0: oui,
3: cher Jérôme?
0: Oui.
3: Alors, j'ai aussi quelqu'un, faut que je lui pose absolument la question de s'il n'a pas trop chaud parce qu'il a son beau boléro. Et il s'appelle Simon Lafitte. Bonjour, Simon Lafitte.
4: Bonjour à vous.
3: Alors, vous avez gagné le concours landais, c'est ça, l'année dernière?
4: Oui, c'est ça. J'ai gagné le concours landais de Mont-de-Marsan l'année dernière, en 2025.
3: Alors, dites-moi, vous êtes en chemise, cravate, avec toute la tenue qui va bien. Vous n'avez pas trop chaud, là, quand même, pour voir passer le Tour de France?
4: Si, si, il fait très chaud, mais bon, on relativise. Tout le monde a chaud aujourd'hui, donc on combattit avec tout le monde.
3: Là, vous, par rapport au cyclisme, vous vous êtes passionné d'une manière générale ou vous regardez ça de loin?
4: Non, de manière générale, je regarde le Tour de France comme tous les Français, mais pas plus que ça. Après, je m'intéresse beaucoup, quand les chances arrivent, je regarde les coureurs et les favoris des étapes.
3: Là, des coureurs favoris?
4: Oui, bon, mais comme tout chauvin français, Paul Sexas. Et après, non, Tadej Pogačar qui nous illumine d'année en année. C'est une référence du vélo.
3: Alors, à côté de vous, il y a aussi Delphine qui se cache un petit peu approchée. Ou Delphine? Delphine, vous faites partie de l'association La Tumate, c'est ça?
5: Oui, tout à fait.
3: Alors, racontez-moi votre histoire par rapport au Tour de France. Vous venez régulièrement quand il passe dans les Landes, parce que c'est pas la première fois. La dernière fois, c'était en 2023. Est-ce que là, vous êtes revenu par passion?
5: Exactement. Et en plus, c'est l'opportunité quand même de passer à Mont-de-Marsan, qui est quand même un peu la capitale des Landes, et donc aussi de véhiculer une image de la course landaise, qui est notre sport un peu national.
3: Alors, effectivement, et vous, par rapport à la course, vous suivez ça de plus ou moins près?
5: Alors oui, évidemment, parce que ça génère aussi beaucoup de personnes qui viennent découvrir Mont-de-Marsan, et on voit aussi l'esprit sportif qu'on retrouve avec nos sportifs de la course landaise.
3: Alors, vous êtes venu aussi accompagné d'une mascotte. Présentez-la moi.
5: Alors, c'est Maddy, qui représente donc la vache de la course landaise, qui est là pour nous accompagner pour les fêtes de la Madeleine et qui propose aussi de gagner des places pour le 21 juillet et le 26 juillet où on a des événements à la Madeleine.
3: Voilà, donc c'est vrai que les fêtes de la Madeleine ne sont pas très loin, Jérôme, vous l'avez compris. Maddy, je ne sais pas si je vais pouvoir l'interroger parce qu'elle a un gros accoutrement, vous en doutez. Ça va, Maddy? Pas trop chaud?
6: Un peu, mais ça va.
3: Ouais, il souffre un peu quand même. Il a un peu d'épaisseur quand même. Il y a de l'épaisseur.
0: C'est ça le temps pour les mascottes aujourd'hui quand même, faut le dire.
3: Oui. Entre le costume cravate pour Simon et la mascotte, je peux vous dire que c'est pas forcément évident. Parce que là, bon, il va falloir quand même patienter encore quelques minutes. Je pense que les coureurs sont partis depuis peu de temps d'Ajetmo. Et le temps qu'ils arrivent à Mont-de-Marsan, il va falloir patienter une bonne vingtaine de minutes avant qu'ils n'arrivent quand même ici dans la préfecture des Landes. Donc, on aura sûrement de gros encouragements. Et la mascotte sera bien repérable, il n'y a pas de souci.
0: Bon, voilà, un petit coucou à nos amis de la Tumade, oui, en effet, qui, ça y est, alors, à peine le Tour de France passé, se lance dans une autre compétition, la Madeleine, ils sont en plein préparatif. D'ailleurs, pour ceux et celles qui se baladent sur Mont-de-Marsan, ils ont déjà vu que ça commence dangereusement à prendre des couleurs de Madeleine avec les chapiteaux qui se montent autour des arènes du Plumassor. Ben Bernard, merci, on vous retrouve dans quelques minutes avec d'autres invités dans le centre de Mont-de-Marsan. Et puis, on ira voir aussi de nos correspondants qui sont sur cette route du Tour, route de 7e étape du Tour de France entre Ajetmo et Mont-de-Marsan. Je regarde, pour tout vous dire, les images de nos confrères de France Télé. Je vois, oui, que nos coureurs sont bel et bien partis du côté d'Ajetmo et ils arrivent sur le rond-point d'une enseigne de bricolage pas tellement loin de CNCV. Donc voilà, ça commence à filer vers Mont-de-Marsan. Beaucoup de monde sur cette route du Tour, ce qui me permet de vous rappeler quand même quelques règles de sécurité. Dès que vous voyez arriver des véhicules, ça veut dire qu'il va y avoir de l'agitation sur la route du Tour. Donc ne traversez surtout pas la chaussée sans vérifier l'arrivée de véhicules et puis renoncez à traverser la route dès que les véhicules annoncent l'arrivée de la caravane publicitaire et encore plus des coureurs qui sont maintenant sur le point d'arriver d'ici quelques minutes sur Mont-de-Marsan. Allez, point justement sur la route du Tour dans un petit instant avec nos confrères sur la route du Tour avec les motos ici. On voit ça juste après. 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

0: Sia et Gimme Love, ici Gascogne, tout pile 2h moins le quart.
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0: Oui, et ça y est, les coureurs sont partis d'Ajetmo et on va d'ailleurs voir prendre des nouvelles sur la route du Tour avec les équipes d'ici, Bruno Blanza.
3: Ils ont déjà roulé 15 kilomètres, hein, les coureurs à l'occasion de cette septième étape, 15 des 175 kilomètres. Vous l'aurez compris, la soustraction est facile à faire, il en reste 160. Une étape qui se déroule entre les Landes et la Gironde, c'est quasiment à peu près le même nombre de kilométrages, hein, à peu près 90 kilomètres pour chaque département. Deux hommes en tête déjà, notamment le français Verstraefer, qui était déjà lui le breton, le finistérien à l'attaque il y a deux jours. Il possède avec son équipier sur ce début de course le coureur tchèque Jakub Otruba, 1 minute et 15 secondes avant sur le peloton dans lequel figure le maillot jaune qu'il a récupéré hier, Tadej Pogacar. La moto ici, Thomas Coignac, j'ai probablement une bonne nouvelle à vous annoncer. Vous allez peut-être basculer derrière l'échappée à un moment donné avec les deux coureurs si l'écart continue de se creuser, parce que là, nous allons atteindre 1 minute et 20 secondes dans quelques instants au moment où on voit un coureur de la Pinarello finir une banane, tout comme un autre de l'IF en queue de peloton. Ça démarre très tranquillement, mais avec déjà sur ces belles routes landaises deux échappées aux avant-postes donc.
4: Ben on y est, Bruno, derrière l'échappée. On les voit, Baptiste Weisstrofer qui est là en ce moment en train de prendre un bidon à la voiture de son équipe Lotto Intermarché, et le coureur tchèque Jakub Otruba de l'équipe espagnole Caja Rural. Ouais, une minute un petit peu plus, donc effectivement on a été autorisé à se laisser glisser avec la moto ici de Julien Girard derrière cette échappée. Il y avait même quatre hommes à un moment dans l'échappée, Bruno. Ouais, je plaisante un petit peu, mais on est sur une deux fois deux voies ici, et donc vous avez Weisstrofer et Otruba d'un côté, et puis de l'autre côté de la deux fois deux voies où les voitures sont interdites de circuler, ben il y avait deux cyclistes amateurs, probablement de clubs locaux, qui essayaient de les suivre. Alors ils roulaient de l'autre côté de la deux fois deux voies, et bref, ils tenaient à peu près le rythme, hein, mais bon là,
3: ouais, mais en sprintant,
4: on roule quand même à 52
3: km/h. Alors que les professionnels roulent tranquillement.
4: Ils ont vite lâché. Ils ont vite lâché quand même. Mais là on est à 53 km/h tout de même dans ce peloton, dans ce faux plat descendant. Donc forcément, quand vous n'êtes pas un cycliste professionnel, c'est toujours un petit peu plus compliqué. 176 coureurs au départ, Bruno, tout à l'heure au départ d'Ajetmo, puisque le maillot jaune d'hier, Thorsten Train, le Norvégien, n'est pas reparti. Il est non partant, lui, qui avait fait une très lourde chute dans la descente du col du Tourmalet.
3: Mais effectivement, et il a beaucoup de blessures, et notamment un protocole effectivement pour des problèmes au niveau de la tête, hein. Il va falloir surveiller ça. Il le disait en arrivant qu'il s'était fait mal à la tête, il a lourdement chuté, il aura porté le maillot qu'il a laissé hier. Ce n'est pas pour cette raison, il a terminé l'étape, mais loin de Tadej Pogacar. 1 minute 25 d'écart entre la tête de la course et le peloton, arrivé tout à l'heure à Bordeaux ici, le long de la Gironde, à l'ombre avec notamment les platanes. On annonce du 38-39 degrés ici sur la ligne d'arrivée en ressenti. On verra ça tout à l'heure, puisque vous le vivez, ce Tour de France, tout l'après-midi sur votre radio ici.
0: Diana King dans un petit instant pour la musique. Prochain point en effet sur la route du Tour avec toute l'équipe d'ici et la moto ici, juste après les infos de 14h. Diana King arrive dans moins d'une minute.
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0: Diana King, Shy Guy, ici Gascogne dans 7 minutes de retour de l'info. Point complet sur la route du Tour avec toutes les équipes d'ici. Et sur cette route du Tour, on va aller retrouver Alia Doukali, qui fait partie de nos correspondants à l'attente, bien entendu, du passage des coureurs. On en est bien loin d'ailleurs. C'est encore, j'imagine, un petit peu calme du côté de Broca. Alia, on attend sereinement l'arrivée.
1: Oui, c'est ça, on attend encore l'arrivée des coureurs. Ils doivent arriver d'ici une grosse demi-heure, 40 minutes normalement. Mais il y a une bonne ambiance ici à Broca. Il y a vraiment une impression de grosse fête de village. En fait, tout le monde est là, tout le monde boit un verre. Il y a une très bonne ambiance et on se rend compte que le Tour de France, en fait, ça rassemble au-delà des événements sportifs. Parce que bon, finalement, l'arrivée des coureurs, ils vont arriver et ça va passer très très vite. Mais il y a aussi tout ce qu'il y a autour et ça rassemble énormément. Il y a à la fois des personnes âgées, des enfants, il y a même des associations qui viennent. Là, notamment, je suis avec Manu, qui a 54 ans. En fait, il fait partie d'une association qui prend en charge les handicapés moteurs, qui s'appelle Vivre et Devenir. Ils arrivent de Souston. Et alors, donc, il y a Manu qui est avec moi. Racontez-nous, alors, vous êtes arrivé ce matin, c'est ça, de Souston, en minibus.
2: En bus. On est arrivé ce matin aux alentours de 11h.
1: Et alors, comment c'est, là, cette journée, ici, à Broca? Comment vous le vivez?
2: Nous, on le vit très bien, parce que ça nous fait sortir de notre... de la structure. On voit d'autres personnes, on discute, on boit, on chante. C'est la fête.
1: Oui, c'est vraiment ça. En fait, c'est la fête. Alors, il y en a qui terminent un petit peu de déjeuner encore. Il y a les barquettes de frites qui sont toujours sur les tables. Vous avez terminé de manger, Manu, avec votre équipe?
2: Oui, on a fini de manger.
1: Et donc, on se prépare tranquillement. Alors, il fait toujours très bon. Et bien, en plus, ce qui est pas mal ici, donc je suis au café associatif Le Cercle, et en fait, on a l'écran qui dit page du Tour de France. Donc, on voit les coureurs qui sont sur la route, et puis on attend tranquillement qu'ils passent devant chez nous.
0: Et vous avez un petit peu de marge encore, Alia, puisque comme on regarde le même écran avec les images de nos confrères de France Télé, on voit que les coureurs, ça y est, vont bientôt arriver aux portes de Mont-de-Marsan, vont traverser une bonne partie du centre de Mont-de-Marsan et une fois fait, se dirigeront vers chez vous, quitteront par la route de Canenges et fileront ensuite, remonteront par Broca et puis par Sorre pour ensuite quitter notre département. On l'entendait tout à l'heure, on le disait, en gros, sur l'étape du jour, c'est à peu près 50-50, 50% de route gasconne et puis 50% de route de Gironde qui attendent nos coureurs pour aujourd'hui. Bon, restez peut-être sous le parasol parce qu'il doit faire un petit peu chaud sur Broca comme ailleurs, hein, Alia.
1: Oui, il fait un petit peu chaud, mais bon, ça va. Franchement, on a de l'air. On est plutôt bien. Manu, qu'est-ce que vous en pensez? C'est pas trop chaud, ça va?
2: Non, ça va très bien là. Il fait un peu chaud, mais la température, elle est parfaite. Mais on oublie tout ça, on oublie la chaleur. On fait la fête, c'est la fête du vélo et vive le Tour.
1: Voilà, vive le Tour. Je crois que c'est le mot de la fin, Jérôme.
0: Salut Alia, bien sûr, vive le Tour. Ce Tour, cette septième étape qu'on vous fait vivre avec ici, tout le réseau ici, ici Gascogne et nos confrères d'ici Gironde qui nous feront vivre, bien entendu, l'arrivée de cette septième étape sur Bordeaux. Celui qui chante, Michel Berger, pour la musique en attendant le retour de l'info à 14h. L'info et notre point avec les équipes d'ici sur la route du Tour. Allez, bel après-midi.

0: Michel Berger avec Celui qui chante. 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On vous fait vivre cette 7e étape entre Ajecmo et Mont-de-Marsan. Et je peux vous dire que les coureurs sont en train de passer dans notre dos. Donc ils sont dans le centre de Mont-de-Marsan.
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0: 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Il est 14h. Un point sur l'info, le 90 secondes info.
2: Le Premier ministre avait promis 30 000 climatiseurs. On apprend que 7 500 ont été livrés aujourd'hui. Ils servent à rendre un peu plus supportable la température dans les hôpitaux en surchauffe à cause de la canicule. Le gouvernement qui déclenche un plan inédit hors sec chaleur extrême pour les départements en vigilance rouge canicule. La mesure principale, l'ouverture de lieux de rafraîchissement dédiés aux personnes isolées, les personnes âgées et les sans domicile fixe qui souffrent de la chaleur. Le nombre de passages aux urgences est lui en légère augmentation, avec une hausse de 20% par rapport au début du mois de juin. Et sur le front des incendies, plus de 25 000 hectares ont brûlé en France depuis le début de l'année. Selon une estimation de la sécurité civile, c'est à peu près le double de ce qui était mesuré l'année dernière. 4 mineurs ont été placés en garde à vue ce matin dans le cadre de l'enquête sur l'incendie de Saint-Georges-les-Bains en Ardèche. Le feu qui est désormais fixé a parcouru 120 hectares. Si vous comptiez vous rendre au défilé du 14 juillet sur les Champs-Élysées à Paris cette année, il faudra au préalable vous inscrire pour obtenir un QR code à présenter. Une nouveauté justifiée par la présence de plus nombreuses de chefs d'État que par le passé pour le dernier défilé d'Emmanuel Macron. Et puis un homme a failli être aspiré hors de l'avion dont il était le passager au départ de Thessalonique en Grèce. Sa tête et ses épaules sont sorties de l'appareil quand un hublot s'est détaché en vol. Heureusement pour lui, il n'avait pas retiré sa ceinture de sécurité. L'appareil a fait demi-tour, tout le monde est sain et sauf.
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3: Et sur la route de la 7e étape de ce Tour de France 2026, le peloton et les deux échappés qui traversent la commune de Mont-de-Marsan, des ruelles, ça tourne à droite, à gauche avec un peloton en file indienne qui a une minute de retard sur les deux échappés pour le moment sur ce début d'étape, un français, et on commence à le connaître presque par cœur, c'est Baptiste Westhoffer, le breton de l'équipe belge Lotto, le finistérien. Il est parti cette fois avec un autre coureur, alors qu'il y a deux jours de cela, il a fait un long raid de plus de 130 kilomètres en solo. Là, il est avec Jakub Otruba, un tchèque de l'équipe espagnole Cara Rural. L'écart se maintient autour de la minute lors de cette étape qui va se terminer à Bordeaux après 175 kilomètres. Il en reste 30 et probablement pour les sprinteurs ici le long de la Garonne. C'est tout l'après-midi que vous suivez le Tour de France sur votre radio ici.
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0: Et des nouvelles de la météo pour vous dire que cet après-midi, eh ben, pour le Tour de France et pour les autres, il fait chaud et c'est même lourd avec un risque pluvio-orageux, nous dit Météo France. Il est possible d'avoir quelques coups de tonnerre avec des températures cet après-midi maximales entre 32 et 35 degrés.
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0: Allez, à 14h04 sur la route du Tour de France avec Bernard Tessier dans le centre de Mont-de-Marsan. Bernard.
6: Absolument, Jérôme Destruau, et je peux vous dire que les cours...

0: vous venez de vivre là?
1: Bah, on s'est levé tôt pour arriver assez tôt pour repérer un bon endroit. Donc là, on a une belle visibilité. Donc on voit d'ailleurs que tous les photographes se mettent là. Et donc voilà, on a attendu caravane, on a eu les petits sandwichs et puis l'arrivée des coureurs.
0: Donc vous en avez reconnu des coureurs là?
1: Bon, non, j'ai vu que le jaune, que le maillot jaune.
0: Donc vous avez repéré Pogacar quand même.
1: Repéré Pogacar grâce à son maillot distinctif, mais sinon non, ça va trop vite.
0: Ça va très vite quand même, effectivement. Pour vous, c'est une première de venir en tant que spectateur sur le Tour de France?
1: Non, j'ai déjà été plusieurs fois depuis que je suis gamin. Je me souviens que la première fois que j'ai vu une étape, c'était un contre-la-montre en Normandie où Indurain avait pris son premier maillot jaune. Et après, il a gagné 5 fois de suite. Donc voilà, j'ai ces souvenirs-là. Et sinon, à Mont-de-Marsan, ils étaient déjà venus, donc j'avais eu l'occasion aussi de les voir, ainsi qu'en Lorraine, à Metz aussi, et une arrivée à Thionville aussi. Dès que j'ai l'occasion, en fait, que je suis dans le coin, quand il y a le tour qui passe, on essaie d'y aller, quoi.
0: Vous êtes originaire de Mont-de-Marsan?
1: Non, je suis originaire de Normandie.
0: Normandie, alors c'est vrai que là-bas c'est un peu plus plat, puis vous n'avez pas eu de chance en Normandie, parce que là le tour n'y passe pas du tout cette année,
1: sur cette édition 2026. Cette année je suis dans les Landes, donc ça me dérange.
0: Voilà,
1: pas.
0: Ça tombait bien pour vous, effectivement. Qu'est-ce qui va rester quand même de tout ça? Parce que c'est quand même assez rapide. Vous avez pu profiter un peu de la caravane aussi tout à l'heure?
1: Ah, de la caravane, oui, bien sûr, oui, on a vu la caravane. Bon, c'est toujours sympa, hein. c'est des moments sympas, quoi. C'est la tradition et voilà, moi j'aime beaucoup.
0: Qu'est-ce qui vous plaît? C'est l'ambiance, l'émulation finalement entre les centaines de personnes qui s'amassent là derrière les barrières?
1: Ce que j'aime bien, c'est que c'est vraiment très populaire le cyclisme, et on sympathise même avec les gens qu'on connaît pas mais qui sont là voisins de barrières, on va dire, et c'est vraiment très très sympa, quoi.
0: Alors le tour va bientôt quitter les Landes, il faut 84 km sur les 175 que compte l'étape aujourd'hui. Vous allez continuer de les suivre après quand même sur la fin du tour?
1: Ah oui, on regarde en famille le tour à la télé quand on peut, quand on travaille pas. On le regarde, bon, surtout les étapes de montagne. Mais bon, là c'était une étape de plat, mais c'est chez nous, donc c'était vraiment bien.
0: Eh ben voilà, François, merci à vous. Donc un spectateur heureux d'avoir vu passer les coureurs, même si ça n'a duré bien sûr que quelques secondes, vous vous en doutez, Jérôme. Oui. Et ici, donc les spectateurs vont requitter les lieux. Et puis, souvent que dans les petites villes, dans les petits villages au-dessus, la Broca, la Brite, etc., Luxeuil, les gens d'oubli. Il va y avoir beaucoup de monde à mon avis pour applaudir les coureurs. Mais comme vous le savez, il y a quand même une vitesse de course, même si là il y avait un léger ralentissement grâce à ce fameux virage qui est dans le centre-ville.
2: Oui, alors c'est vrai que ça va très vite, la traversée de Mont-de-Marsan, à tel point que d'ailleurs on était sur un écran de pub chez nos confrères de France Télé qui a duré tellement que lorsqu'ils sont revenus à l'antenne, on avait déjà traversé Mont-de-Marsan, et voilà, et donc on voit déjà les coureurs qui sont repartis sur les longues lignes droites au milieu de la forêt. Qui file, pardon, juste après la route de Canenges, et qui vont remonter maintenant sur Bocal-et-Forges, sur Sors, et puis vont ensuite quitter le département pour rouler sur les routes de Gironde. On va d'ailleurs retrouver nos correspondants, bien entendu, sur le parcours de ce Tour de France, également nos équipes présentes sur la moto ici. Point, d'ailleurs, le prochain point, ce sera tout à l'heure, d'ici, allez, 9 minutes, on sera également en direct de cette route du Tour. Allez, bel après-midi, merci d'être avec nous. 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Toute la journée avec Alain Chamfort et Bambou tout de suite.

0: Fight avec Pink, ici Gascogne. Il est 14h15, ici Gascogne, on vous fait vivre, radio officielle du Tour de France, cette 7e étape entre Ajetmo et Bordeaux. Et on va d'ailleurs se retrouver tout de suite sur la route du Tour avec nos équipes sur la route. Bruno Blanza.
1: 175 km au menu du peloton et de cette 7e étape hein, entre Ajetmo et Bordeaux. Effectivement, la ligne d'arrivée ici sous le soleil en ce moment avec l'ambiance qui est en train de monter. On distribue casquettes et bob là à la cinquantaine de personnes, de spectateurs présents juste derrière la ligne d'arrivée le long de la Garonne. Le peloton et les échappés encore dans les Landes. Hein, on est à peu près sur du 50-50 en termes de kilométrage sur les deux départements cet après-midi entre les Landes et la Gironde. Jakub Otruba, le Tchèque de la Cara Rural, une formation espagnole qui est invité sur ce tour et qui est très très fier d'être là après le départ de Barcelone. On les voit souvent à l'attaque, les maillots de la Cara Rural. Et puis le Français Baptiste Verstroffer également à ses côtés, le Breton de l'équipe belge Lotto. Il possède 1 minute et 17 secondes d'avance. On avait basculé sous la minute. Finalement, ils reprennent un petit peu leur distance. Thomas Coignac, vous êtes sur la moto ici au cœur de ce peloton et sur les routes landaises. Toujours cette chaleur hein, qui paraît accablante aujourd'hui sur le Tour.
2: Oui, même s'il fait peut-être un tout petit peu moins chaud que les jours précédents, 31 degrés ici au compteur de la moto ici de Julien Girard. Mais effectivement, il y a très peu d'ombre, on est sur des longues lignes droites. Ça fait quand même le bonheur de certains, parce que on voit beaucoup de pancartes sur le bord de la route qui demandent des bidons. Forcément, les coureurs, ils en consomment beaucoup, des bidons avec cette chaleur, que ce soit pour s'arroser ou que ce soit pour boire. Et donc, c'est un peu à qui aura la demande la plus originale pour avoir un bidon. Tout à l'heure, on passait dans Mont-de-Marsan, on est d'ailleurs passé juste devant ici Gascogne, on est passé à Mont-de-Marsan, et il y avait un panier de basket, quelqu'un qui portait un panier de basket pour demander, parce que les coureurs visent ce panier de basket avec le bidon. Après tout, c'est Frédéric Fautoux, le sélectionneur de l'équipe de France de basket qui a donné le départ de cette étape à Ajetmo, et c'est chez lui Ajetmo. Là je viens de voir une épuisette où il fallait essayer de lancer un
1: bidon.
2: Mais
1: est-ce que ça fonctionne, ça,
2: aussi,
1: Thomas,
2: des petites cages mobiles.
1: Est-ce que les coureurs ont le temps de regarder, ont le temps de lancer?
2: Disons que les deux de l'échappée, pour l'instant, les bidons, ils les gardent. Après, le peloton est derrière nous et il y a davantage de possibilités. Évidemment, il y a 174 coureurs dans ce peloton alors qu'il n'y en a que deux dans l'échappée. Donc forcément, vous multipliez un petit peu les chances. Mais en tout cas, l'épuisette était vide. Là, celle qu'on vient de passer, là, pour l'instant, la récolte a pas été bonne. Alors qu'on voit Baptiste Weisstrofer à l'avant, le Finistérien, discuter avec sa voiture. Peut-être un petit peu énervé parce que on le disait, il était échappé il y a deux jours sur l'étape qui arrivait à Pau. Il s'était plaint que le peloton ne laisse pas beaucoup d'avance aux échappés, alors qu'on lui avait laissé jusqu'à 3 minutes 30. Là, avec 1 minute 15, 1 minute 20, ça va peut-être encore un petit peu plus l'agacer. Je suis allé discuter tout à l'heure avec son directeur sportif. Je lui ai demandé qu'est-ce que vous en pensez du fait qu'il soit encore à l'avant, Baptiste Weisstrofer, alors que l'échappé a très peu de chances d'aller au bout. Il m'a dit c'est bon pour la publicité. Et puis, après tout, il sera peut-être sur le podium cet après-midi en tant que combatif de l'étape, comme ça avait été le cas à Pau.
1: Effectivement, avec la prime, on en parlait il y a 48 heures sur l'antenne d'ici, la prime de 2000 euros hein, pour le combatif du jour. On l'a vu et on le voit d'ailleurs, il prend sur 10 minutes en tête de course, il prend 6 minutes 30 les relais. Hein, donc c'est plus que l'autre échappé, le Tchèque Otruba. Il roule un petit peu plus, lui qui a fait du triathlon dans sa jeunesse, Baptiste Weisstrofer. Les deux hommes qui possèdent 1 minute et 15 secondes d'avance sur le peloton à 134 km de l'arrivée. On parlait de ravitaillement. Exceptionnellement, avec les fortes températures, hein, les coureurs peuvent se ravitailler de différentes manières et plus fréquemment sur cette 7e étape. Eh bien, le ravitaillement est uniquement fermé dans les 10 premiers kilomètres et dans les 10 derniers. Ensuite, les coureurs peuvent boire quasiment à volonté, récupérer des bidons. Certains coureurs nous disaient en prendre sur les derniers jours jusqu'à 15 voire 20 sur la journée, sur les 4-5 heures de vélo, ce qui représente 2500 bidons sur une étape du Tour. Et ils ne peuvent les jeter sur le bord de la route. route ou les rendre à leur voiture qui peut suivre derrière que dans des zones qui sont vraiment délimitées. Voilà pour les informations, pour la chaleur, pour les ravitaillements et pour le point course avec 7 minutes et ses 10 secondes d'avance pour les deux échappés dont le français Baptiste Verstraffer ici sur la route du Tour, cette étape qui arrive à Bordeaux pour probablement une arrivée groupée, une arrivée massive, un sprint à l'issue de cette ligne droite de 3 km le long de la Garonne. À tout à l'heure.
0: Merci Bruno, rendez-vous dans une dizaine de minutes. Et puis info très pratique, puisque les coureurs ont traversé le centre-ville de Mont-de-Marsan, eh bien, en me retournant, je vois que du côté du Sablard, eh bien, on circule à nouveau. Oui, parce qu'il faut savoir que c'est quand même une sacrée organisation. C'est qu'une fois que les coureurs sont passés, un gros quart d'heure, 20 minutes après le passage, une fois que tout est validé par les forces de l'ordre et par la sécurité, eh bien, on enlève toutes les barrières et puis la vie reprend son cours. Ça va très très vite finalement, le Tour de France. Donc voilà, sachez-le, si vous devez vous rendre sur le centre-ville de Mont-de-Marsan, eh bien, on circule à nouveau du côté du rond-point du Sablard et donc on doit circuler désormais normalement sur Mont-de-Marsan comme c'est le cas sur toutes les communes qui ont été traversées, la ville de départ d'Agetmont, Saint-Sevé et autres, là deux fois deux voies, est désormais praticable à la circulation. Nous dans un petit instant on y retourne sur la route du Tour, on va aller retrouver Thibaut Monanteau dans une petite minute, ne bougez pas.
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3: Et toutes les équipes d'Ici Gascogne mobilisées pour vous faire vivre cette journée exceptionnelle, cette 7e étape du Tour de France. C'est Thibaut Monanto sur la route du Tour. Thibaut.
4: Jérôme, je suis avec Jean-Paul du côté de Sorre, puisque Jean-Paul est adjoint au maire à cette belle commune de Sorre qui compte un tout petit peu plus de 1200 habitants. C'est un gros planning aujourd'hui pour vous, Jean-Paul.
5: Effectivement, un gros planning depuis ce matin de bonne heure avec les associations de Sorre qui se sont regroupées pour faire une buvette et une restauration rapide. Donc, ils sont très contents, ça marche du tonnerre. Là, on a déjà passé plus de 60 kilos de frites depuis ce matin et c'est pas fini. Et donc, voilà. Et puis après, les associations, on a mis en place aussi une diffusion de l'étape sur grand écran à la salle des fêtes qui est climatisée et c'est très apprécié du public qui est venu nombreux à Sorre.
4: Et je confirme, c'est vrai qu'après avoir vécu voilà, sur les 2-3 dernières heures un peu au chaud de notre côté avec Clément, mon technicien du jour, c'est vrai que la salle climatisée c'est très sympa et scène assez cocasse puisque Jean-Paul, c'est vous qui gérez la diffusion, donc il a fallu switcher de France 3 à France 2 et en même temps vous faisiez cuire les frites, ce soir vous allez bien dormir.
5: Mais effectivement, on fait tout, on fait aussi les cambouis, même quand on est adjoint au maire, il faut mettre les mains dans le cambouis tout à fait. Et donc on est content du monde parce que Sorre c'est la dernière commune du département avant la Gironde et on est sur une transversale où on récupère toute la plage Biscarrosse, Mimizan et le Lot-et-Garonne qui arrive par la route de Capcieux, un petit peu le nord de la Haute-Lande. Donc il y a beaucoup de monde à Sorre aujourd'hui, on est très contents.
4: Je pense qu'on a peut-être pas loin de multiplier par 10 la commune habituellement. Il y a même les clubs de vélo du coin qui sont venus jusqu'ici.
5: Oui, on a eu des clubs de vélo, par exemple, de Biscarrosse qui ont pris au passage le club de Ischous qui sont venus voir ici. Et depuis hier, il y a beaucoup de cyclistes qui sont en repérage et qui font l'étape du Tour, effectivement.
4: Bien, Jean-Paul, merci en tout cas, parce que c'est grâce aussi à des gens comme vous, investis sur le terrain, peu importe la fonction ou quoi, qu'il y a des choses qui se passent comme ça. Alors, bravo à vous, puis bonne journée.
5: Un grand merci.
4: Allez Jérôme, eh bien on vous laisse, nous on va retourner tranquillement dans la salle climatisée, parce qu'il commence à faire un petit peu chaud.
6: Vénère que vous êtes.
4: C'est ça, et puis du coup, on vous retrouve tout à l'heure avec de nouvelles choses à vous raconter.
3: Merci Thibaut. Bon, je vous confirme que donc la circulation a repris normalement dans le centre-ville de Mont-de-Marsan ainsi que sur la deux fois de voie qui vous permet d'aller de Mont-de-Marsan jusqu'à Saint-Sever. Et c'est le cas, bien entendu, dès que les coureurs sont passés et qu'il y a une validation des services de sécurité, des services de l'ordre, on va dire, allez, en gros, une grosse vingtaine de minutes après le passage des coureurs, la circulation eh bien, on reprend, la vie reprend son rythme. Donc, sachez-le, si vous devez bouger dans le secteur, ça y est, la circulation est rétablie. On revient sur la route du Tour dans un petit instant avec les équipes d'ici, Bruno Blanza et les équipes d'ici avec nous, pour voir l'évolution de cette course, ces kilomètres qu'on est en train d'avaler sous une chaleur, quand même, il faut le dire. On a une pensée pour eux. Alors, bien sûr, on dit qu'ils sont habitués, mais bon, quand même. 31 à 35 degrés actuellement sur le département avec ce temps orageux. Puisque Météo France parle d'orage possible pour la fin de journée, 31 à 35 degrés à l'heure actuelle. Allez, un petit peu de sensualité avec Axel Red. Ça nous fera le plus grand bien en attendant 14h30 et notre point sur le Tour.

0: Axel Red avec Sensualité, ici Gascogne, radio partenaire du Tour de France. On vous fait vivre cette 7e étape entre Ajetmaux et Bordeaux. Les coureurs avalent un petit peu plus de 170 km aujourd'hui avec la chaleur qui va bien. Si d'ailleurs vous êtes au bord de la route de ce tour et que vous voulez nous donner un petit peu l'ambiance, savoir comment ça se passe pour vous, vous n'hésitez pas. 05 58 46 50 50. La route du tour, on va la retrouver tout de suite avec les équipes d'ici.
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3: 14h30 sur votre radio ICI et déjà 126 km encore à parcourir. Ça roule sur un beau petit rythme cet après-midi sur cette 7e étape du Tour de France entre les Landes pour le moment et bientôt la Gironde. 175 km au menu de cet après-midi. Deux hommes en tête, dont un Français, Baptiste Verstraeffer, le Breton de l'équipe belge Lotto. On commence à bien le connaître. Là, il a tout simplement pris un long relais ça fait un petit peu plus d'une heure que les échappés sont partis et sur 10 minutes environ d'échappée, il roule 6 minutes 30. Il roule plus que pour le moment l'autre homme qui est parti avec lui, Jakub Otruba, le tchèque de l'équipe espagnole Cara Rural. On le voit souvent aux avant-postes, Baptiste Verstraeffer, c'était déjà le cas il y a deux jours. 144 km en solitaire, 1 minute 13 d'avance sur le peloton, devant lequel vous vous trouvez sur la moto ici, Thomas Coignac, avec effectivement deux équipes qui roulent principalement sur les échappées. Des équipes de sprinteurs, que ce soit l'équipe Alpecin ou l'équipe Quickstep, tout simplement parce que on le sait, ça risque de se terminer au sprint ici à Bordeaux tout à l'heure, tout simplement parce que les étapes de sprinteurs, il n'y en a pas énormément taillées pour les sprinteurs, en tous les cas sur le papier, pas énormément sur ce tracé du Tour de France 2026. Il y en a une il y a 48 heures et puis au final ça s'est terminé avec la victoire d'un équipier de Paul Sexas. Finalement, on attend pourquoi pas Pedersen, pourquoi pas Philipsen, pourquoi pas Guirmay tout à l'heure ici à Bordeaux pour l'arrivée le long de la Garonne. C'est une étape, une 7e étape du Tour de France que vous vivez tout l'après-midi sur votre radio ici.
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0: Et la musique de Pierre Demer, je pense à vous.

0: Pierre de Mer avec Je pense à vous, ici Gascogne, 14h35.
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0: Oui, on vous fait vivre cette étape. Les coureurs sont toujours sur nos routes des Landes. Ils finiront du côté de Bordeaux. Après une étape, en gros, 50% landaise, 50% girondine. Et chez nous, sur la route du Tour, Alia Doukali. Alia?
2: Oui, allô?
0: Oui.
2: Oui, je suis là. Je ne sais pas si vous m'entendez.
0: Très bien.
2: C'est un petit peu la cohue ici. Là, les coureurs viennent tout juste de passer. Il y a à peine quelques secondes. Et alors là, vous entendez. Peut-être c'est les pompiers qui sont applaudis. Les pompiers qui sont en train de passer juste derrière les coureurs hein, qu'on a vu il y a quelques secondes traverser la commune de Broca. Donc tous les habitants, toutes les personnes qui sont venues suivre le tour à Broca se sont ruées devant les barrières hein, pour pouvoir être au plus proche des coureurs. Il y en a qui n'ont pas eu à trop bouger aujourd'hui. Il y a une famille là qui dont la grand-mère vit sur le tracé du tour. Et donc Sandrine, vous êtes venue chez votre maman pour être en première loge.
3: Et oui, tout à fait, voilà, je suis Sandrine. Donc moi j'habite à la sortie du village donc de Broca. Et puis ben, comme ils ferment les routes, on est monté assez tôt pour venir voir le Tour de France et partager un bon moment en famille, entre amis. Voilà, avec mes frères, belles-sœurs, neveux et nièces.
2: Il y a vraiment toute la famille et vous n'avez pas raté. Clairement, ah, c'est bien. Comment?
3: Très bien. C'est formidable, ça passe vite, hein. Ça passe très vite.
2: Oui, oui, oui. Et je vous ai entendu à un moment où vous avez crié, il y a l'hélicoptère, l'hélicoptère, vous l'avez vu?
4: Oui, tout à fait, j'ai vu Chervé, j'ai vu l'hélicoptère, et voilà, il s'est pour filmer tout le monde dans nos rues de Broca-les-Forges, et un très beau village au bord du lac, et voilà. Et,
2: c'est une fierté de se dire que Broca va passer à la télé?
4: Oui, tout à fait, c'est une fierté pour nous, ce n'est pas souvent qu'on voit le Tour de France, ça fait 2 ans suivant qu'on le voit ça, à Broca. Et voilà, c'est un très bon moment à passer en famille et tout, et voilà.
2: Là, il y a vraiment tout le monde, vous êtes là depuis tôt ce matin. Hein.
4: Et, moi, j'habite à Bourg, je suis natif de Broca, et oui, nous sommes arrivés ce matin à 9h30, et voilà, ils ferment les routes à partir de 10h, 11h, et voilà, histoire de passer un moment en famille.
2: Alors là, on voit que ça commence déjà à remballer, on commence à enlever les grilles, parce que les coureurs viennent de passer, donc c'est terminé. Comment vous vous sentez, là, après avoir vu les coureurs passer?
4: Oh, mais très bien, ça fait vraiment, ça donne des frissons, c'est énorme, voilà. En plus, une petite banda qui joue à côté, c'est quelque chose de, voilà. Tout ce qu'on aime dans tout ce qu'on aime, quoi. Une belle animation, tout ce qu'il faut remercier pour le cercle avocat.
2: Voilà. Alors, donc là, il y a les bandettes hein, qui se remettent à jeu, parce que bon, on est d'accord, la fête n'est pas finie encore.
4: Oui, la fête va continuer encore un petit moment. Voilà, tant qu'il y a un peu de monde, on va continuer là, après.
2: Voilà, il y en a certains qui remballent parce que bon, mine de rien, il fait quand même un petit peu chaud là, à Broca, donc on commence un petit peu à remballer les gazières et puis à décaler vers des coins un petit peu plus à l'ombre. Mais la bandette continue de jouer, donc je pense que la fête n'est pas terminée, même si les cyclistes sont passés.
0: Oui, puis bon, vous le confirmez, Alia, c'est vrai qu'on le disait tout à l'heure, c'est une organisation millimétrée, ça va très vite, c'est qu'on attend longuement le passage alors et de la caravane et ensuite des coureurs, mais une fois fait, très vite, la vie reprend sa vie normale, on va dire son rythme normal, c'est le cas à Mont-de-Marsan où la circulation, une fois que les coureurs sont passés, a très vite repris en centre-ville, et ben vous le confirmez du côté de Broca, on démonte déjà les barrières alors que les coureurs sont passés il y a à peine quelques minutes. Hein.
2: Tout à fait, c'est un peu ça au final la magie du Tour de France, hein. C'est beaucoup de préparation, beaucoup d'installation. Ici à Broca, tout le monde a commencé à installer les chaises pliantes, les serrables, les barrières ont été mises aussi par les gendarmes assez tôt dans la journée, hein. Vers 9h30, 10h, ils ont commencé à bloquer les routes. Tout le monde s'est installé, tout le monde a pris place, il y avait une petite ambiance de camping, et puis là, quelques minutes à peine, franchement à peine 5 minutes après le passage des couleurs, et ben ça y est, on remballe. Tout le monde a eu les paillettes dont il avait besoin pour continuer sa journée, et puis voilà, c'était sympa.
0: Bon, en tout cas, il y a une belle ambiance de feria. Vous êtes bien installé, en tout cas, Alia, on le voit, avec cette ambiance un peu beau dégât, feria, là. On se met carrément en mode été feria, ouais. Quoi, c'est bien, ça.
2: C'est exactement ce que me disait la famille avec qui je suis, parce qu'il y a une semaine, à Broca, c'était les fêtes,
0: oui.
2: C'est ça, hein.
4: Oui, tout à fait, il y a une semaine, c'était les fêtes, voilà, du vendredi au dimanche. on a vu beaucoup de humanités qui ont fait ces artifices. Au cercle, un joli programme pendant toutes les fêtes. Le comité des fêtes aussi a fait un très beau travail.
2: Là, avec le Tour de France, en fait, c'est un petit peu la fête qui se poursuit. Donc on en profite.
0: Bon, ben génial. Ben, en tout cas, Alia, merci beaucoup pour ce point. Nous, dans un petit instant, on va y revenir sur la route du Tour avec Bruno Blanza et la moto ici. Prendre des nouvelles, justement, de nos cyclistes juste après Michel Polnareff, ici Gascogne, vos chansons préférées toute la journée. On ira tous au paradis.

0: On ira tous au paradis, Michel Polnareff. Ici Gascogne, vos chansons préférées toute la journée. C'est Yves Simon dans un petit instant au pays des merveilles de Juliette pour le retour de la musique. Mais là, à 14h45, il est temps pour nous de reprendre la route du Tour. 7e étape du Tour de France entre Ajetmaux et Bordeaux qu'on vous fait vivre avec toutes les équipes d'ici. Et avec vous Bruno Blanza.
1: 116 km pile encore au compteur de la moto ici pour les échappés. Le peloton 1 minute et 7 secondes derrière le peloton maillot jaune avec Tadej Pogacar. Une étape probablement sur le papier en tous les cas dédiée aux sprinteurs. C'est aussi pour cela que le peloton ne laisse pas trop de marge aux deux hommes en tête, le français Baptiste Weisthoffer, le finistérien de la formation Lotto qui est parti avec le tchèque Jakub Otruba de l'équipe espagnole Cara Rural. Les deux hommes qui maintiennent cet écart, c'est pas mal avec de longues routes là, avec de part et d'autre de gros arbres, ce qui permet d'avoir un petit peu d'ombre parce que ce n'est pas forcément simple, Thomas Coignac, vous qui êtes sur la moto ici, de gérer également la chaleur. Ce n'est pas la première fois sur la route du Tour cet été, ils en ont l'habitude les coureurs, mais ce n'est pas forcément simple. Et pour le moment, eh bien, même si les équipes de sprinteurs, notamment l'équipe Alpecin ou l'équipe Quickstep, mettent un petit peu en route derrière, ils tiennent bon, les deux hommes en tête de cette étape.
2: Ouais, exactement, avec Jakub Otruba, là, le tchèque qui est en train de prendre un relais. C'est lui qui est en tête de ce duo. Vous parliez de chaleur, Bruno, effectivement, ça grimpe. En plus, on était à 31 degrés au départ de l'étape, il fait 34 degrés maintenant. C'est ce qu'indiquait aussi tout à l'heure la pharmacie de la commune de Labritte qu'on a traversée il y a quelques kilomètres. Et d'ailleurs, c'était rigolo parce que sur le Tour de France en général, l'endroit où il y a le plus de monde, ce sont les traversées de villes et de villages. Et ben là, il y avait presque plus de monde à la sortie de Labritte, justement, on pouvait se mettre sous les arbres, à l'ombre, à l'intérieur de la commune en elle-même. Effectivement, je vous laisse ce jeu de mots magnifique, Bruno, vous alliez pas le rater, j'en étais sûr. Et là, on est parti pour une vingtaine de kilomètres sans retraverser de nouvelles communes. On sera à Luxeuil tout à l'heure quand on aura parcouru environ 77 kilomètres. Et bon, les deux hommes qui s'entendent bien, ils sont partis, ils le savent, pour plusieurs heures ensemble à lutter à armes inégales contre un peloton lancé.
1: Ah, on vous a perdu Thomas Coignac à la sortie de cette commune de Labritte, justement sur la moto ici, avec ce petit problème de connexion. On voit beaucoup de sourires dans le peloton et à la sortie de cette commune, certains coureurs ont lâché leur bidon, effectivement. Tout cela est en train de se mettre en place également dans le peloton pour à un moment donné fondre sur les échappés. Et tout à l'heure, après avoir basculé dans le département de la Gironde et en arrivant du côté de Bordeaux pour voir mettre en place les trains pour les sprinteurs et pour aller chercher une deuxième victoire d'étape, peut-être pour la formation de Paul Sexas, la Decathlon CMA CGM, ou peut-être pour Alpecin ou Quickstep qui roule en tête de peloton, parce que des étapes pour sprinteurs, il n'y en a pas énormément cette année sur le Tour de France, peut-être 4 ou 5. Thomas Coignac, on vient de vous retrouver sur la moto ici avec justement la sortie de cette commune. Et toujours le peloton qui roule derrière les échappés sur l'avant de ce peloton. On est véritablement en file indienne. Et non, nous n'avons pas Thomas. Vous voyez, il y a un petit endroit où ça passe un petit peu moins bien. On le retrouvera tout à l'heure lorsque l'on fera un nouveau point sur votre radio ici à l'occasion de cette 7e étape du Tour de France. Une minute d'avance pour le peloton, tout juste sur les deux échappés qui possèdent une minute d'avance sur le peloton à 113 km de l'arrivée. Et il y a eu un petit moment sympa tout à l'heure sur la ligne d'arrivée à Bordeaux ici sur laquelle je me trouve. Eh bien, il y a le camion des pompiers qui est arrivé. Il y a de grandes chances, parce qu'on a déjà vu ça un petit peu plus tôt dans ce Tour de France, notamment à Foix. Et bien que ensuite, avec le gros tuyau, le public soit arrosé pour faire baisser un petit peu la température. Et c'est un moment toujours sympathique, effectivement. On refait un point tout à l'heure sur votre radio ici à l'occasion de cette 7e étape du Tour de France entre Ajetmaux et la ville de Bordeaux.
0: Merci Bruno, merci Thomas. Alors, c'est vrai que vous releviez la température sur la devanture de la pharmacie de la Brite avec 34 degrés. Bah, c'est conforme à ce que prévoit Météo France cet après-midi, même quelques pointes à 35 degrés à l'intérieur du département, alors que sur le littoral, bon, on peut pas dire qu'on respire beaucoup mieux, mais on a de 30 à 31 degrés avec cet après-midi qui s'annonce peut-être un petit peu orageuse, c'est possible, en toute fin de journée ou début de soirée. Allez, dans un petit instant, on revient justement sur cette route du Tour avec Thibaut Monanteau et ce sera juste après Yves Simon qui arrive au pays des merveilles de Juliette.
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0: Yves Simon au Pays des Merveilles de Juliette, ici Gascogne, dans 7 minutes 15 heures.
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0: Et sur la route de ce Tour de France, de cette septième étape, avec Thibaut Monanto.
3: Oui, Jérôme, et bien toujours en direct de Sors, nous sommes sortis de cette salle polyvalente climatisée fort sympathique pour se diriger vers et bien la buvette de la commune, tout simplement, qui est tenue par plusieurs personnes. On va justement aller les voir en direct, ils sont pas prévenus, c'est ça qui est marrant. Mesdames, je suis en direct à la radio. Ça court. Dites-moi, vous avez passé un petit peu de bière, de kilos de frites, de voilà, comment ça s'est passé un peu la buvette là ?
4: Kilos de frites, 55 kilos de frites, je crois. Deux fûts de bière, on est raisonnable à sort. Donc deux, on va dire.
3: Et l'organisation. Ah, beaucoup de jus de fruits quand même, les gens sont raisonnables.
4: Et de l'eau.
3: C'est plutôt normal. Une buvette comme ça met combien de temps à s'organiser en amont comme ça ?
4: Alors là. On est très fort à Sors. On a mis 4 heures pour organiser, monter, tout, voilà.
3: Et en amont, c'était quand la première réunion pour un.
4: Vous avez été briefé avant ?
3: Ah non, pas du tout, dites-moi, c'était assez court.
4: 10 jours.
5: On savait avant, mais
4: réunion, parce que c'est plusieurs associations qui se sont regroupées pour tenir les stands et la buvette.
5: Mais en une semaine, on a tout organisé.
3: Et finalement, vous avez été efficace. Donc il n'y a pas besoin de se prendre 3 mois à l'avance. Eh ben parfait, merci beaucoup mesdames. Bon, une buvette qui continue de tourner alors qu'il est 15h.
0: Ouais.
3: Je crois qu'il y a quand même plus beaucoup de frites. Donc si Jérôme, vous aviez prévu de passer à Sors, je vous avoue que là il n'y a plus trop de frites.
0: Je suis désespéré.
3: D'ailleurs, ça me fait penser qu'on n'a pas mangé encore avec Clément, nous de notre côté. On va prendre le temps après tranquillement. Mais en tout cas, il y a du monde sur la route. Il fait chaud, il y a des gens un petit peu torse nu, mais c'est vraiment l'esprit Tour de France, bonne ambiance. Et tout au long de Sors, parce que la commune de Sors est quand même assez étalée hein, en termes de distance, et notamment le bourg. Et bien, en fait, il y a du monde tout du long, jusqu'à la sortie de la commune. Donc c'est très sympa. Et d'ailleurs, les coureurs devraient pas tarder d'ici un petit quart d'heure à passer devant. Devant nous, Jérôme, et bien pour moi, ça sera la fin de cette étape. Et je vous redonne la parole, Jérôme, et bon après-midi.
0: Bah avec plaisir. D'ailleurs, il reste aux coureurs un petit peu plus, 108 km jusqu'à l'arrivée sur Bordeaux. Mais nous allons nous y retrouver, oui, sur la route du Tour. Vous ne bougez pas. Ici Gascogne, vos chansons préférées toute la journée, c'était Red Strand Derby avec Sign Your Name. À 15h, le retour de l'actu, le 90 secondes d'info. Et juste après, le poème, bien sûr, en direct du Tour avec les équipes d'ici. Merci.

0: Your Name avec Terence Trent D'Arby.
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0: 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Il est 15h. Le 90 secondes d'info.
2: L'incendie dans une zone montagneuse au-dessus de Die dans la Drôme progresse désormais lentement. Il a déjà parcouru 3700 hectares. 570 pompiers sont mobilisés. Des renforts sont annoncés aujourd'hui. Au niveau national, 25 000 hectares ont brûlé en France depuis le début de l'année, selon une estimation de la sécurité civile. C'est le double par rapport à l'année dernière. En raison de cette sécheresse, le risque incendie est considérable. Conséquence, de très nombreux feux d'artifice du 14 juillet sont annulés dans au moins 25 départements en France, c'est-à-dire un quart des départements du pays. La liste complète est à retrouver sur ici.fr. Alors que Météo France place 24 départements en vigilance rouge canicule à partir de demain midi, le gouvernement active un plan inédit hors sec chaleur extrême. Celui-ci prévoit notamment de recenser les personnes à risque, celles qui vivent seules, et les accompagner vers des salles de rafraîchissement créées pour l'occasion. Une condamnation aujourd'hui d'un animateur périscolaire parisien pour des fait d'agression sexuelle sur un enfant de 3 ans dont il avait la charge dans un centre de loisirs. L'homme de 25 ans est condamné à 18 mois de prison avec sursis. Il ne pourra plus jamais exercer d'activité en contact avec des mineurs. En sport, on connaîtra ce soir l'adversaire des Bleus en demi-finale de Coupe du Monde. Ce sera le vainqueur d'Espagne-Belgique. Match à suivre à 21h et c'est évidemment à suivre sur ici. Les demi-finales de Wimbledon avec une alléchante affiche entre le numéro 1 mondial Yannick Sinner et Novak Djokovic. Et puis le Tour, c'est tout plat aujourd'hui, la 7e étape du Tour qui emmène le peloton à Bordeaux.
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3: Un sanglier en tête de la 7e étape du Tour de France, c'est le surnom du français Baptiste Verstraeffer que l'on avait déjà vu à l'attaque il y a 2 jours sur la 5e étape du Tour de France. Il est accompagné, le breton de la formation Lotto, de Jakub Otruba. Cette fois-ci, c'est un tchèque, un bon rouleur de la Cara Rural, une formation espagnole. Les deux hommes qui reprennent un petit peu d'avance sur le peloton qui est emmené par les équipes de sprinteurs, probablement pour tout à l'heure régler un sprint massif ici à Bordeaux à l'issue des 175 kilomètres entre Ajetmo dans les Landes et la ville bordelaise en Gironde. On termine avec les derniers kilomètres dans les Landes avec ces immenses forêts effectivement que vous connaissez tous, que l'on voit si vous n'y êtes pas allé, que l'on voit sur les images, et un peloton en file indienne effectivement pour tenter de réduire cet écart. Le peloton à 1 minute et 22 secondes exactement des deux échappés. Le Tour de France, vous le vivez tout l'après-midi sur votre radio ici.
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0: Après cet après-midi nuageux, lourd et orageux, on reste avec quelques nuages au-dessus de la tête cette nuit. Et puis pour tout le week-end, Météo France voit du grand soleil et des températures qui vont s'affoler. Demain, on sera encore au-dessus des normales de saison, 36 à 38 degrés et un pic même attendu entre 38 et 41 degrés pour la journée de dimanche. Avec de telles températures, bien entendu, Météo France, sans surprise, nous dit qu'on aura du soleil du matin jusqu'au soir.
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0: Sledgehammer avec Peter Gabriel, Ici Gascogne, vos chansons préférées toute la journée. Ici Gascogne, radio partenaire du Tour de France. Je vous rappelle cette étape exceptionnelle entre Ajetmo et Bordeaux que vous vivez toute cet après-midi avec nous. On y reviendra sur la route du Tour tout à l'heure à 15h30, histoire de s'ambiancer. En attendant, un petit coup de Bella Ciao. Bel après-midi.
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0: J'espère. Zaz, mon sourire, ici Gascogne, vos chansons préférées toute la journée. Jean Schultes se prépare dans un petit instant avec Confidence pour Confidence. Mais auparavant, on va repartir sur la route du Tour de France. Journée exceptionnelle, ici Gascogne, partenaire officiel du Tour de France. On vous fait vivre cette journée avec un départ d'Agetmont. Et on va tout de suite se retrouver sur la route du Tour avec nos correspondants.
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3: 175 km au menu de cette septième étape, partie à la mi-journée d'Agetmont dans les Landes pour une arrivée tout à l'heure d'environ 2 heures que vous vivrez en direct sur votre radio ici à Bordeaux, le long de la Garonne, la même arrivée qu'il y a 3 ans avec probablement également un sprint massif. On verra ça en tous les cas pour le moment. Deux hommes toujours en tête. Ils sont partis très rapidement dans cette étape dans les premiers kilomètres dans les Landes tout à l'heure, le français Baptiste Weisthofer, le breton de l'équipe Lotto, et puis il est accompagné cet après-midi du tchèque Otruba, Jakub de son prénom, de la formation espagnole Cara Rural. Il possède les deux hommes 1 minute et 30 secondes d'avance sur le peloton emmené par les équipes de sprinteurs. Thomas Coignac, vous êtes sur la moto ici, ça y est, le Tour de France vient de basculer dans le département de la Gironde, des terres que vous connaissez bien.
4: Oui. Exactement, c'est vrai, on est sur ces longues départementales. Le panneau indiquant le département de la Gironde vient d'être franchi. On va rentrer dans la commune de Saint-Symphorien, ce sera dans 3-4 kilomètres. Et puis à ce moment-là, des grandes forêts et des champs de maïs qu'on avait en début d'étape, on va passer progressivement au vignoble de la Gironde avant d'arriver à Bordeaux. Ça, ce sera tout à l'heure dans un décor évidemment bien plus urbain du côté de la place des Quinconces. Où vous vous trouvez, Bruno?
3: Une ville de Bordeaux qui est habituée du Tour de France. Ce sera la 82e fois tout à l'heure pour l'arrivée. Vous imaginez, en 113 éditions, c'est bien simple. Après Paris, c'est la ville française qui a accueilli depuis le début en 1903 le plus d'étapes de ce Tour de France. Un Tour de France que vous vivez tout l'après-midi sur votre radio ici.
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0: C'est l'été, ici Gascogne, tous les jours à vos côtés. Saint-Paul et Dax en fête à partir de demain et pour 4 jours. Et ce qui est sûr et certain, c'est qu'il y en aura pour tous les goûts.
5: Pendant les 4 jours de fête, profitez de la fête foraine, des concours de pétanque et de pêche, ainsi que de nombreuses animations familiales. Samedi soir, rendez-vous aux arènes pour la course landaise. Dimanche, place à la course pédestre. Les inscriptions sont encore ouvertes. En revanche, la balade gourmande affiche complet. Lundi soir, ne manquez pas le grand concours des rasoteurs. Mardi, profitez du vide-grenier avant de terminer les fêtes en beauté avec le feu d'artifice maintenu à ce jour à 23h. Côté restauration, les associations vous accueillent midi et soir avant les soirées podium avec DJ.
0: Vous aussi annoncez ce qui se passe chez vous. Vous laissez votre vocal en passant par WhatsApp au 05 58 46 50 50.
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0: Quel calor en la discothèque, quel calor tout court sur le département cet après-midi. Et pourtant, nos amis du vélo pédalent entre Agetmo et la Gironde. Étape exceptionnelle qu'on vous fait vivre avec Ici Gascogne, radio partenaire du Tour. On y reviendra, bien entendu, hein, sur ce Tour. Tout à l'heure, à 16h, juste après les infos. Mais là, tout de suite, pour la musique, un petit coup de Sam Smith. Bel après-midi.
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0: L'amour, ça se donne. Le tout nouveau Amel Bent, ici Gascogne. Vos chansons préférées toute la journée. Restez avec nous dans un petit instant, à 16h, c'est le retour de l'info. L'info et bien entendu le Tour de France. On y reviendra avec notre point en direct pour voir où en sont les coureurs qui partent sur la Gironde. La musique revient avec Marine, Ricky et Poveri et Peter Kingsbury dans un petit instant pour Only the Very Best.
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0: 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Il est 16h, le 90 secondes, l'actu en France et dans le monde.
1: La canicule progresse en France. La vigilance rouge passe de 9 à 24 départements demain, essentiellement dans l'Ouest, le Centre et la région parisienne. Le gouvernement déclenche un plan inédit hors sec, forte chaleur, pour porter secours aux plus vulnérables. En France, déjà 25 000 hectares de végétation ont parti en fumée depuis le début de l'année. Conséquence, 25 départements annulent leur feu d'artifice du 14 juillet. Des incendies qui touchent également l'Espagne. Au moins 12 morts pris au piège dans leur véhicule ou rattrapé par les flammes près d'Almeria dans le sud de l'Espagne. Cet incendie est l'un des plus graves de l'histoire récente du pays. Un collectif de parents appelle à un rassemblement demain à Tarnos dans les Landes. Ils veulent apporter leur soutien aux enfants victimes alors qu'un animateur du périscolaire est soupçonné d'agression sexuelle et de viol sur 6 enfants. 2,5 tonnes de résine saisies fin juin par les douaniers au port du Havre en Seine-Maritime. La cannabis était dissimulée dans des caisses métalliques dans un conteneur. Une prise d'ampleur d'une valeur estimée à 20 millions d'euros. La manifestation contre le canal Seine-Nord-Europe, prévue demain entre le Nord et le Pas-de-Calais, aura bien lieu. Les préfectures des départements se sont accordées sur un nouvel itinéraire après le rejet du parcours. Plusieurs milliers de personnes sont attendues pour s'opposer à ce projet de liaison fluviale. Et puis la répression des fraudes interdit la pratique de la compagnie aérienne Volotea, qui consistait à augmenter le prix du billet après achat. Elle avait mis en place cette pratique après le début de la guerre au Moyen-Orient.
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2: Et les deux échappés lors de cette septième étape du Tour de France qui vont se jouer le sprint intermédiaire, le français Baptiste Westhoffer et à ses côtés Jakub Otruba, le tchèque. C'est finalement le français assez facilement, le breton de l'équipe Lotto, qui va remporter ce sprint intermédiaire à 55 km de l'arrivée. Les deux hommes partis dès les premiers kilomètres depuis Ajetmo, la commune qui a permis de lancer cette étape dans les Landes avant l'arrivée tout à l'heure à Bordeaux, ici le long de la Garonne. 1 minute et 11 secondes d'avance pour les deux hommes sur le peloton, avec les équipes de sprinteurs qui se mettent petit à petit en place pour le sprint intermédiaire, mais également tout à l'heure pour un probable sprint massif ici dans la capitale des sprinteurs à Bordeaux. Cette fin d'étape, vous la vivez bien évidemment sur votre antenne ici. À tout à l'heure.
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4: Après cet après-midi nuageux, lourd et orageux, on reste avec quelques nuages au-dessus de la tête cette nuit. Et puis pour tout le week-end, Météo France voit du grand soleil et des températures qui vont s'affoler. Demain, on sera encore au-dessus des normales de saison, 36 à 38 degrés, et un pic même attendu entre 38 et 41 degrés pour la journée de dimanche. Avec de telles températures, bien entendu, Météo France, sans surprise, nous dit qu'on aura du soleil du matin jusqu'au soir.
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0: Ouais, ah, ici Gascogne, on garde le rythme avec Ricky Martin et on garde le rythme également de ce Tour de France, 7e étape entre Ajetmo et Bordeaux. On vous l'a fait vivre cet après-midi exceptionnel et on y reviendra sur la route du Tour à 16h30, prochain point avec les équipes d'ici sur la route du Tour de France. Mais là tout de suite, le retour de la musique, c'est avec Moby.
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0: Laurent Voulzy et les Nuits sans Kim Wilde de Laurent Voulzy qui sera dans quelques jours d'ailleurs chez nous à Luxeuil pour Musique à la rue. 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Ici Gascogne, partenaire également du Tour de France avec cette étape qu'on vous fait vivre aujourd'hui. Départ d'Ajetmo, les coureurs sont désormais sur les routes de Gironde. On les retrouve tout de suite d'ailleurs sur la route.
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3: Il vient de se retourner, Baptiste Westhofer, de se retourner pour voir le peloton dans son dos à 40 secondes. C'est l'un des deux échappés, le français, de cette septième étape du Tour entre Ajetmo dans les Landes et Bordeaux en Gironde, arrivé dans une heure environ. 40 secondes d'avance à 32 km de l'arrivée, donc pour le français Westhofer et le tchèque Otruba de la Cara Rural. Tous les deux partis assez tôt dans cette étape. Thomas Coignac, les deux hommes viennent de passer la côte de Bégaye, 1 km, un petit peu plus, avec Westhofer qui s'est imposé au sommet.
4: Ouais, il aura fait le plein, Baptiste Westhofer. Aujourd'hui, il était passé en tête au sprint intermédiaire de l'Andiras. Il est passé là au sommet de cette côte de Bégaye qui était vraiment pas très longue, 1,2 km à 4,4% au milieu des vignes du sud Gironde.
3: Les deux hommes qui vont peut-être voir le peloton revenir. On annonce une arrivée massive, un sprint ici à Bordeaux. Peut-être qu'Anthony Turgis, le français de la Total Energy, pourrait jouer son va-tout. Écoutez-le, il attend, pourquoi pas, la bonne ouverture.
5: Oui, ça a d'une façon des idées, je suis venu aussi pour ça, donc voilà, on est rentré une première fois dans les 10, on va essayer de les réitérer, voire faire mieux, donc sur le positionnement, le placement, j'ai vu que je pouvais faire tout aussi bien, donc voilà, il y a des espérances sur le sprint d'aujourd'hui. Je pense que ça sera plus rapide encore que le dernier sprint à Pau, donc à partir de là, va falloir savoir être patient et puis avoir l'ouverture pour pouvoir produire son effort.
3: Et effectivement, les sprinteurs qui se préparent, les équipes de sprinteurs qui emmènent le peloton pour réduire cet écart qui est de 37 secondes sur les deux échappés à 30 km de l'arrivée ici à Bordeaux. C'est tout l'après-midi que vous vivez le Tour de France sur votre radio ici.
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0: Kid Creole and the Coconuts pour le soleil qui va bien dans la radio. Restez avec nous. Nous revenons sur la route du Tour, bien sûr, en cet après-midi exceptionnel. On vous fait vivre la 7e étape du Tour de France entre Hagetmont et Bordeaux. On y revient sur cette route du Tour juste après les infos de 17h et la musique qui revient tout de suite. Avicii, Hey Brother.
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0: Ici Gascogne, vos chansons préférées toute la journée avec John Lennon. Restez avec nous à 17h, c'est le retour de l'info. Et juste après, on va vous faire vivre l'arrivée du Tour de France avec nos confrères d'ici Gironde qui vont prendre le relais et nous permettre de suivre l'arrivée sur Bordeaux de cette étape entre Hagetmont et Bordeaux. Donc, restez avec nous, Benjamin Biolay pour la musique, Florent Pagny et William Scheller pour arriver jusqu'à 17h.
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1: Les infos sur Ici Gascogne. Il y a une semaine, les habitants de Tarnos apprenaient qu'un animateur était suspendu, accusé de comportement inapproprié. Depuis, l'enquête a progressé. 6 plaintes pour viol et agression sexuelle sur des mineurs de 3 à 4 ans ont été déposées par des parents du centre de loisirs. L'agresseur présumé, un animateur du centre de loisirs âgé d'une trentaine d'années, a été mis en examen et placé en détention provisoire. Pour montrer leur solidarité aux enfants victimes et aux familles, des parents appellent à se rassembler demain à 13h devant l'hôtel de ville de Tarnos, pacifiquement et en tenue blanche. Anaïs, mère de 2 enfants scolarisés à Tarnos, fait partie du collectif.
2: L'idée est venue d'un groupe de parents de Tarnos, bien évidemment très touchés par les faits. C'est apporter notre soutien aux enfants victimes et à leurs familles. Faire savoir qu'on est là, qu'on les croit et qu'on les soutient. Demander une prise en charge aussi psychologique gratuite pour les enfants et les parents concernés. Rappeler à la mairie, au centre de loisirs et à la justice que nous suivons cette affaire de près et qu'on attend des comptes. Et faire entendre la nécessité d'un renforcement de la protection de nos enfants dans les structures d'accueil de la commune et de toutes les communes. Ce rassemblement, il s'adresse à tout le monde, pas uniquement aux Tarnos, parce que malheureusement, des faits comme cela se sont produits dans plein d'autres endroits. C'est vraiment un rassemblement pour tous. C'est hyper important. Donc venez, les associations de parents d'élèves des autres communes, des parents d'autres communes. Voilà, n'hésitez pas à venir, à montrer votre soutien. Ensemble, on fait la force, on soit tous solidaires.
1: Hier, le maire de Tarnos a envoyé une lettre aux familles. Il les invite à une réunion avec des experts mercredi 15 juillet à 18h au gymnase Léo Lagrange à Tarnos. Retrouvez toutes les infos sur ici.fr. Après concertation avec les pompiers, Mont-de-Marsan annule son feu d'artifice du 13 juillet. Décision prise ce vendredi au lendemain de l'arrêté préfectoral qui interdit les feux d'artifice en ces périodes de forte chaleur, sauf ceux tirés depuis un plan d'eau ou depuis la plage. Celui de Mont-de-Marsan était tiré depuis la mi-12, mais le risque était quand même grand. Dans un communiqué, la mairie prévient qu'il sera reprogrammé à une date ultérieure pour que chacun puisse en profiter dans les meilleures conditions possibles. Après des mois de tergiversation, les militants du PS ont choisi de désigner leur candidat à la présidentielle par une primaire fermée. Ce sera en octobre, enterrant par la même occasion une primaire unitaire de la gauche. Les candidats sont déjà nombreux, dont l'inattendu Ségolène Royal, avant l'éventuelle entrée en liste de Raphaël Glucksmann. Alors qu'Olivier Faure proposait d'ouvrir cette primaire à tous les sympathisants du PS pour élargir son corps électoral, les militants socialistes ont voté hier soir à 55,5% pour la réserver aux seuls adhérents du parti et des organisations politiques se reconnaissant comme faisant partie du pôle socialiste, comme place publique de Raphaël Glucksmann. Kylian Mbappé rassure, touché à la cheville droite et remplacé à la 77e minute hier soir lors du quart de finale France-Maroc. Le capitaine des Bleus tempère. Ça va bien, j'ai pris un coup à la cheville, mais ça va bien. A priori, pas d'inquiétude donc à avoir pour Kiki. Ce soir, Espagne-Belgique pour une place en demi-finale de la Coupe du Monde de foot. Le vainqueur de ce soir, affrontera nos Bleus mardi soir. On passe au vélo, la 7e étape du Tour de France, Ajetmo-Bordeaux. On est dans les derniers kilomètres de cette 7e étape.
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4: 7 kilomètres de l'arrivée de cette 7e étape du Tour de France 2026. Les coureurs partis à la mi-journée d'Ajetmo dans les Landes. 175 kilomètres sur ce parcours entre les forêts landaises et la Gironde pour arriver à Bordeaux dans un petit peu plus de 6 kilomètres et demi désormais. Et l'on devrait assister à un deuxième sprint massif après celui d'il y a 48 heures à Pau avec un jeune Olav Coy, victorieux, le sprinteur de la Décathlon CMA-CGM, l'un des équipiers du français Paul Sexas, surnommé le Guépard. Il est aux avant-postes sur la droite en train d'être remonté puisque il y a quelques kilomètres de cela, eh bien les deux échappés ont été rattrapés. Le français Baptiste Westhofer de l'équipe Lotto, le Finistérien qui était encore aux avant-postes, accompagné cette fois-ci du Tchèque Jakub Otruba de la formation espagnole Cara Rural. Ils ont compté jusqu'à 1 minute 30, les deux hommes, 1 minute 30, mais cela n'a bien évidemment pas suffi face au retour du peloton. L'écart s'est réduit pour finalement être rattrapé à une quinzaine de kilomètres de l'arrivée ici à Bordeaux. Jean-François Bernard, bonjour, consultant bonjour. Radio France, ancien vainqueur d'étape sur le Tour de France. Trois étapes d'ailleurs, comme le Belge Jasper Philipsen, qui a déjà gagné ici à Bordeaux. Pedersen est également à trois succès, lui qui a gagné en début de semaine. Vraiment, c'est le scénario auquel on avait pensé, Jean-François.
5: Oui, on va à l'étape de Bordeaux. De toute façon, on n'a jamais trop de surprises. Vous savez, on sait qu'à chaque fois, c'est les coureurs les plus rapides qui ici s'imposent. Maintenant, ça va être le deuxième sprint, on l'a vu, de ce Tour de France. On va voir si Coy est capable de rééditer l'exploit d'il y a 48 heures, comme vous disiez tout à l'heure. Est-ce que Philipsen, qui à mon avis est peut-être le mieux armé au niveau de l'équipe pour emmener, parce que là on le voit, on est à 5 km de l'arrivée, il n'y a aucune équipe qui est capable de prendre des choses en main. Donc on va le prendre le plus tard possible, je pense, pour l'équipe Alpecine. Et puis après Merlier qui est quand même là avec une super pointe des vitesses. Après, il ne faut pas oublier Canter pour Astana et puis Guirmay aussi qui peut être présent dans cette arrivée massive.
4: Effectivement, on va suivre ça bien évidemment en direct sur votre radio. Ici, ça peut vraiment lui donner de la confiance, le libérer, là, Olaf Coy, Jean-François, d'avoir gagné il y a deux jours où il y a vraiment plus fort que lui dans le peloton. Parce qu'il y a deux jours, c'était un sprint un peu particulier.
5: Vous avez plus de pression quand vous appelez Olaf Coy. Il a gagné déjà une étape. Donc après, vous savez, c'est aux autres plus d'avoir la pression parce qu'ils n'ont encore pas remporté d'étape sur le Tour de France. On voit maintenant que c'est l'équipe Ineos, bien entendu, pour le français. Hein. Damien Godon qui a dit à chaque fois qu'il se mêlerait. Mais il y a quand même des coureurs, pour moi, personnellement, je pense plus rapide que lui, mais ça veut rien dire. Au moins, on prépare le terrain.
4: Et on est en train de franchir la Garonne par l'un des ponts qui permet de relier Bordeaux d'une rive à l'autre. Et c'est vrai que ça commence à se mettre en place à 4 km de l'arrivée. On voit également l'équipe Cofidis qui est en train de remonter. Il y a beaucoup de sprinteurs, on l'a dit tout à l'heure, Jean-François, qui se sont imposés ici, hein, parmi les plus grands. Il n'y a peut-être que Cipollini qui n'a pas gagné ici, mais Tom Steels, le directeur sportif justement de Merlier, s'est imposé ici à Bordeaux. C'est quand même la 82e fois que le Tour de France arrive ici à
5: oui.
4: Bordeaux.
5: Alors maintenant, on revient un peu à Bordeaux depuis quelques années.
4: Oui, pendant
5: on
4: longtemps.
5: Très longtemps sans du tout revenir sur Bordeaux, alors que c'était, on va dire, l'étape mythique des sprinteurs à mon époque. Quand on arrive à Bordeaux, c'est comme si on gagnait aux Champs-Elysées. Hein.
4: Exactement.
5: Mais ça va être plus difficile maintenant de gagner aux Champs-Elysées avec Montmartre. Donc peut-être
4: avant,
5: que ça redeviendra l'étape mythique, on va dire, pour les rapides du peloton.
4: Bah, c'est une étape de prestige. On rejoindra Thomas Coignac également, hein, qui est descendu de la moto ici et qui va se retrouver derrière la ligne d'arrivée, avec qui nous vous avons fait vivre cette septième étape sur les routes landaises, sur les routes également de la Gironde. Et toujours l'équipe Cofidis à 3 km de l'arrivée qui est en train de mettre en route là le peloton en file indienne sur en tous les cas les 30 premiers coureurs. On parlait tout à l'heure des grands champions qui se sont imposés ici. On parlait de Steels plus récemment. Il ne faut pas oublier que Philipsen a gagné ici il y a 3 ans.
5: C'est le dernier vainqueur.
4: La même arrivée, donc il connaît très très bien cette arrivée, le coureur belge de la formation Alpecine. On peut citer aussi Cavendish qui a pris sa retraite depuis, Marc Cavendish, mais qui est toujours présent dans la caravane du Tour de France, ou encore Eric Zabel, l'Allemand, dans les années notamment 90. Ça y est, le long de la Garonne, cette fois-ci ils vont arriver petit à petit les coureurs à 2 km de la ligne. Avons-nous Thomas Coignac en fond de ligne ou pas pour le moment? Il est là, Thomas. Folle étape avec le sprint qui va arriver et avec le soleil qui perce. Il faisait très lourd tout l'après-midi sur Bordeaux. Le soleil, pas de vent de face, et le soleil qui ramène aussi forcément un petit peu de couleur et de chaleur probablement sur cette ligne.
6: Ouais, malgré la chaleur, on n'a pas lambiné, 46,6 km/h de moyenne pour cette étape parcourue par les deux échappés, d'abord Weisshofer et Otruba, à qui le peloton n'a vraiment laissé aucune chance aujourd'hui. Et puis là, ça va être très très rapide jusqu'à la ligne. C'était le dernier virage quand on a franchi la Garonne. Maintenant, c'est absolument

0: face à nous. Ça remonte aussi du côté de la formation Décathlon CMA CGM avec Olaf Koy. Ils sont à 700 mètres désormais, les sprinteurs, avec leur poisson pilote pour aller chercher une victoire de prestige ici du côté de Bordeaux. C'est en train de partir sur la droite de la route maintenant, avec une relance pour eh bien probablement le grand favori Jasper Philipsen, qui est en train à 250 mètres de produire son effort. On est en train de tasser sur le côté, ça va finalement accélérer plein axe. Yermay n'est pas mal non plus sur le côté gauche, et c'est la victoire probablement cette fois-ci. Il est en train de lever les bras pour la Soudal Quick-Step. Il est présent cette fois-ci pour l'emporter. Tim Merlier, le Belge là, qui a réussi sur les derniers hectomètres à remonter sur la gauche de la route et à dépasser son compatriote Jasper Philipsen de la formation Alpecin. Et c'est probablement lui qui s'impose après avoir levé les bras ici en Gironde à Bordeaux pour tout simplement eh bien ajouter un nom de prestige, celui de Tim Merlier, à cette formation eh bien de la Quick-Step, Soudal Quick-Step, et un nom de prestige au palmarès des sprinteurs qui se sont imposés sur la ligne d'arrivée ici à Bordeaux. Vous êtes en fond de ligne, Thomas Coignac, avec eh bien, les sprinteurs qui viennent d'arriver, notamment le peloton également.
1: Hein. Ah, évidemment, c'est arrivé très très vite, hein, y compris une fois la ligne passée. On a vu Tim Merlier effectivement franchir cette arrivée en tête. Très belle victoire de prestige pour le Belge, et toujours zéro pour Jasper Philipsen, et oui, qui était pourtant parfaitement emmené.
0: Exactement, et en connaissant également très très bien cette arrivée, puisque il y a 3 ans sur eh bien le même effort, alors que ça serre le point du côté de la voiture des directeurs sportifs de l'équipe Soudal Quick-Step sur eh bien la même arrivée, alors qu'il était dans un premier temps très bien placé, finalement il n'a pas réussi à maintenir son effort. Il s'est fait dépasser, un petit peu déposé presque par Tim Merlier, son compatriote belge de la Soudal Quick-Step, alors qu'il était dans un premier temps bien lancé. On n'a pas trop vu Guirmay, qui est un petit peu coincé, pas trop vu non plus le maillot vert là, Mats Pedersen, mais ça veut dire que c'est quand même un troisième sprinter qui s'impose après cette étape sur ce Tour de France, avec déjà un contre-la-montre par équipe, déjà également eh bien une étape de haute montagne. Il y a eu aussi une étape pour Baroudeur. On disait que ce n'était peut-être pas le tour tracé pour les sprinteurs. Il y avait peut-être 6 ou 7 étapes de cocher pour les grosses cuisses, mais finalement il y en a déjà 3, et ça va libérer également cette formation Soudal Quick-Step. Réaction à suivre dès 18h30 dans le journal du Tour sur votre radio. Ici, victoire belge de Tim Merlier sur cette arrivée à Bordeaux lors de la 7e étape après 3h44 de course.
2: Avec un très beau sprint sur les quais de la Garonne. Merci beaucoup Bruno Blanzard.
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2: Et merci d'écouter Ici Gironde et Ici Gascogne. Pour suivre, évidemment, vous venez de vivre l'arrivée avec ce sprint donc au pied des colonnes rostrales sur les quais du Port de la Lune. Nous retrouvons en direct, justement, tout près de la ligne d'arrivée, Kevin Blondel.
5: Et les images.
2: Kevin.
5: Merci.
2: Oui. Alors, ouais, Kevin, vous êtes en direct. Où est-ce que vous êtes?
5: Absolument, je suis sur la ligne d'arrivée où on a entendu un grand ouh quand c'est passé, et puis plus rien. Faut dire que c'est passé très très vite. Je m'excuse, j'étais un petit peu en décalé avec vous parce qu'un
2: jour,
5: j'ai fait un malaise à l'instant à côté de moi, parce qu'il fait très très chaud, que les gens attendent depuis longtemps.
2: J'ai cru que c'était le bruit des hélicoptères qui vous parasitaient.
5: Ah, ça aurait pu aussi, cela dit. Mais non, il y a un monsieur qui a fait un malaise à côté parce qu'il fait très très chaud, que des gens attendent depuis très longtemps. Forcément, le bitume, il est bouillant vraiment sous mes pieds. Et forcément, certains supportent un peu moins que d'autres. Donc il faut faire attention. On l'a arrosé, le monsieur, et des gens étaient en train de lui faire du vent. Il est en train de s'asseoir là, ça va mieux. Voilà. Mais effectivement, pour le reste, on a vu des gens applaudir sur la course. On a vu les cyclistes passer. Ça a duré au moins 3 secondes, mais c'était 3 secondes vachement bien, Nicolas. On a vu des maillots toutes les couleurs.
6: C'est déjà pas mal.
5: Madame, vous avez vu quelque chose?
6: Mais oui, on les avait passés, 3 secondes.
5: Alors.
6: Aucune idée.
5: Voilà, la dame qui est de Bordeaux à côté de moi n'a pas vu grand chose, mais quand même elle est contente, c'est le principal. Il y a de l'ambiance, Nicolas. On n'est pas venu pour l'aspect sportif, hein. Si on veut l'aspect sportif pur, on reste devant la télé ou à écouter ici Gironde. En revanche, on vient pour le show, pour le spectacle. Voilà, on a tapé dans les mains, on a crié, il y avait de l'ambiance, c'était sympa. Pour le reste, je recommande aux gens maintenant de vite rentrer se mettre au frais, parce qu'effectivement là c'est bouillant.

0: Bouillant sur les quais, et en plus comme tout le monde attend pour ressortir, ça crée une impression de foule comme ça, un petit peu oppressante. Je crains qu'il y ait pas mal de malaise.
1: Ouais, mais Kevin, vous savez, même si ça passe trop vite, rien que 10 secondes de vélo, l'arrivée, vivre comme ça l'arrivée d'un tour sur le bord de la route, au bord de la ligne d'arrivée, ça vous marque et on garde ces souvenirs encore très longtemps. Moi, je me souviens d'arrivée du Tour de France, mes parents qui m'avaient emmené au pied de la Tour Eiffel. J'avais vu passer les coureurs sur l'avenue de Suffren. Effectivement, ça avait dû durer à peu près 8 secondes, mais j'en garde encore un souvenir absolument fou. Merci Kevin, à tout à l'heure. Yves Maugue.
2: À tout à l'heure.
3: Oui,
1: victoire d'un Belge.
3: C'est ça, on va quand même dire à la dame qui a gagné.
1: Parce oui.
3: c'est quand même important. C'est Tim Merlier, hein, le Belge, qui signe quand même sa 4e victoire d'étape sur le Tour. C'était l'un des favoris. On avait cité Jasper Philipsen, qui est quand même le grand battu du jour, parce que c'est lui qui avait, vous savez, on appelle ça le train, les équipiers qui préparent le sprint, qui emmènent le sprinteur pour le mettre dans les meilleures dispositions possibles. Et ben, c'est le train de Jasper Philipsen qui avait pris les choses en main à 2 km de l'arrivée, au niveau à peu près du parc des sports, hein, sur cette longue ligne droite bordelaise. Et finalement, Jasper Philipsen, il a lancé le sprint, mais il a été débordé, et pas que par Tim Merlier, puisque la deuxième place revient à Søren Wærenskiold, et la troisième place à Binyam Girmay. On n'a pas vu non plus Olav Koy, qui avait gagné le sprint il y a deux jours, le Norvégien de la formation de Decathlon CGA-CGM, qui avait gagné à Pau le premier vrai sprint massif de cette édition 2026 du Tour de France. Donc Tim Merlier, on s'y attendait, il est dans la lignée, un des grands sprinteurs qui ont gagné à Bordeaux, les Eric Zabel, des garçons comme ça, qui ont enfilé les victoires sur des sprints massifs dans le Tour de France. C'est donc lui, sa 4e victoire sur le Tour, et c'est ici à Bordeaux.
1: Oui, sur cette magnifique étape qui est partie des Landes ce matin depuis Jetmo, qui a traversé la forêt landaise, le sud Gironde, qui a remonté par le Sauternay, qui a longé le sud de l'Entre-deux-Mers pour revenir et rentrer donc dans la métropole par Bordeaux et par le pont Simone Veil, avant d'arriver ici sur l'esplanade des Quinconces à Bordeaux, qui est la plus grande esplanade d'Europe.
3: Ouais, comme va y avoir les cérémonies protocolaires, d'abord on n'a pas dit que notre ami Tadej Pogacar, le maillot jaune, alors, a passé une journée tranquille au sein du,
1: pas de changement de ce côté-là,
3: du peloton, donc qui va pouvoir tout à l'heure sur le podium ici à Bordeaux recevoir l'ovation des Bordelais pour ce nouveau maillot jaune, le prix de la combativité, il va falloir se décider entre les deux aventuriers du jour, hein, puisque pendant très longtemps, pendant 157 kilomètres, on a eu deux hommes en tête, le Breton Baptiste Weisstrofer et le Tchèque Jakub au Trouba. Alors je ne sais pas s'il y a une prime aux Français dans l'affaire, peut-être parce que Weisstrofer a gagné le sprint intermédiaire de Landiras et qu'il est aussi passé au sommet de la côte de Bégueil, et que c'était lui qui avait lancé l'offensive au kilomètre zéro. Peut-être que c'est lui qui va hériter de ce prix de la combativité et avoir aussi la chance de monter sur ce podium ici à Bordeaux dans quelques minutes.
1: Et vous entendez peut-être derrière nous toujours le balai des hélicoptères qui tournent ici au-dessus de l'esplanade des Quinconces et du monument aux Girondins. Retour de la musique, merci d'écouter ici Gascogne et ici Gironde. La fin évidemment de cette étape, alors le public commence à déserter la fan zone, mais on a encore plein de choses à vous raconter évidemment jusqu'à 18h. Retour de la musique avec Kim Carnes.

0: Davis Eyes et la très belle voix éraillée de Kim Carnes sur ici Gascogne et ici Gironde. Dans un instant, ce que je vous propose, c'est de partir en chasse, la chasse aux goodies sur la fan zone du Tour de France ici à Bordeaux avec Stéphanie Scock dans quelques secondes.
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0: Ici Gironde, ici Gascogne en direct. Et oui, cette étape qui est partie d'Ajetmo. L'arrivée, c'est joué au sprint, évidemment. C'est la 82e fois que le Tour de France visite Bordeaux, seconde ville la plus visitée après le Tour de France à Paris. Demain, nouvelle étape. On va y revenir tout à l'heure, évidemment, en Dordogne, étape entre Périgueux et Bergerac de 180 km. Yves Maugue, on va tenter de retrouver. Je crois, Stéphane Iscock.
3: Oui. Est-ce que vous m'entendez?
0: Mais je vous entends super bien, oui. Stéphane. Mais il faut arrêter de vous planquer derrière le stand Cochonou. Là, c'est. Dites-nous exactement ce qui se passe autour de vous. Est-ce que vous avez quelques goodies sympas?
3: Alors, moi, j'ai pas récupéré de goodies. Par contre, j'ai récupéré Thomas, qui était spectateur sur la ligne d'arrivée, qui a vu les coureurs arriver il y a quelques instants. Il est de retour sur la fan zone. On s'est remis à l'ombre. Lucas. Ouais. Comment ça s'est passé? Comment vous avez vécu cette arrivée?
4: Alors j'étais dans un angle où j'ai pu juste les voir passer, pas arriver. C'est une nuance, hein, parce qu'en fait ça dure une seconde. J'ai vu trois fusées déballer tout de suite. Le petit peloton derrière qui, je pense, avait lâché les derniers efforts parce qu'ils ont vu les vainqueurs les devancer. Et du coup tout s'est passé super vite. Mais quel plaisir, c'était vraiment super de voir ça. Donc un grand bravo aux coureurs qui ont encore régalé tout le monde. Voilà.
3: Est-ce qu'on a le nom du vainqueur? Parce que moi je l'ai pas.
0: C'est un Belge, c'est logique.
5: C'est le Belge Tim Merlier qui a gagné.
3: Voilà. C'est un Belge Tim Merlier qui a gagné. Vous êtes Belge.
4: Je vais les supporter ce soir contre l'Espagne. Là, c'est un signe.
3: C'est un signe. Merci beaucoup. Alors qu'est-ce qu'on fait maintenant qu'on a vu passer le tour? Une fois qu'on reste à Bordeaux, on va aller voir le match évidemment ce soir. Mais qu'est-ce qu'on fait d'autre?
4: On vient dans le village. On prend des petits goodies, des souvenirs. Voilà. Que de plaisir. On va aller boire un petit peu. Parce qu'il fait chaud quand même. Et puis voilà.
3: Puis on dit quoi? Allez la Belgique.
4: Allez la Belgique, j'espère.
3: Merci Lucas, ici sur la fan zone des Quinconces. Bonne journée et bon match Lucas, merci à vous.
0: Merci Stéphane Iscock, ici sur la fan zone. Il se passe encore des choses, hein. Donc venez, nous sommes en direct jusqu'à 18h. On vous fait vivre évidemment la fin, toute fin évidemment. Il va y avoir le départ évidemment de la caravane dans quelques minutes, mais toujours ce balai des hélicoptères au-dessus de l'esplanade des Quinconces, ici à Bordeaux. Bon Tour de France, ici Radio Officielle de la Grande Boucle. Il est 17h22.

0: Ça fait mal et c'est le dernier tube de Vita sur Ici Gironde et Ici Gascogne.
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0: Les coureurs sont bien arrivés. Ce qui est sympa avec le Tour de France, c'est cette grande fête populaire. C'est des souvenirs de gamins quand on était sur le bord de la route. On voyait évidemment la caravane passer. Puis on arrivait sur à ce qu'on n'appelait pas à l'époque la fan zone. On appelait ça le village du Tour. On allait récupérer nos exemplaires gratuits de Pif Gadget, de Picsou Magazine, le journal Sud-Ouest aussi qu'on nous lançait depuis les camions de la caravane publicitaire. Et ici, c'est vraiment formidable de voir tous les gamins qui ont le sourire, qui ont la pêche et qui repartent avec des sacs entiers remplis de goodies et qui ont l'impression d'avoir passé une journée historique dont ils vont se souvenir très très longtemps. Kevin Blondel, où est-ce que vous êtes? Toujours donc à proximité de la ligne d'arrivée. Alors ici, la fan zone, ça se vide doucement, même s'il y a encore beaucoup de monde. Qu'est-ce que ça donne au pied des colonnes rostrales?
3: Ah là, je suis dans une marée humaine qui est en train de fuir littéralement le soleil, quoi. C'est-à-dire que si vous avez un mètre carré d'ombre autour de vous, vous pouvez presque le vendre à cette heure-ci, Nicolas. Là, c'est vraiment, les gens sont en train de rentrer chez eux à toute vitesse. Il y a eu des gens qui n'étaient pas très bien. Je suis en train de me faire klaxonner par un monsieur qui n'est pas content. Et oui, les gens sont en train de rentrer chez eux à toute vitesse parce qu'il fait très, très chaud. La plupart des gens me disent qu'ils n'ont rien vu d'ailleurs. Ceux qui ont vu quelque chose ont vite fui sans savoir qui avait gagné. Et voilà, le mot d'ordre maintenant, c'est de se mettre au frais. Il paraît qu'il y a un match de foot ce soir, Stéphane Niscoq en parlait, avec des Belges qui rêvent encore une fois de s'imposer. Là, on est en train de quitter les quais à vitesse grand V, autant que faire se peut, hein, parce que ça bouchonne un petit peu quand même. Les forces de l'ordre essaient de mettre un petit peu d'ordre dans tout ça. Certains en plus ont eu la bonne idée de venir en vélo. Donc c'est encore plus compliqué dans la foule.
0: Et une précision Kevin, précision sur les restrictions de circulation. On vous a mis évidemment toutes les infos sur ici.fr, hein, si vous avez des interrogations sur comment je repars, par où je repars. Ouais. Effectivement, il y a des fermetures d'axes, il y a des zones évidemment où le trafic est totalement interdit. On vous a tout mis sur ici.fr et toutes les infos qui sont sur le site sont évidemment valables, hein, pour cette fin d'après-midi et ce début de soirée.
3: Et puis il vaut mieux sans doute attendre, aller boire un petit verre frais et attendre avant de prendre sa voiture, surtout ce soir, parce que au-delà du fait que tout le monde va prendre sa voiture pour partir, il y a aussi toutes les équipes dont on parlait tout à l'heure qui partent, les bus, les cars, la technique, etc. Tout le monde va partir d'un coup et forcément ça risque de créer de jolis bouchons. Donc le mieux quand on peut, c'est d'attendre une petite demi-heure, trois quarts d'heure avant de partir tranquillement.
0: Merci beaucoup Kevin Blondel. Stéphane Iscoek, qui est à côté de vous, il y a un drôle de monsieur, je sais pas combien de bottes il a sur la tête, il a un magnifique maillot Total Energy.
4: C'est Gonzague, il a un, deux,
0: est-ce qu'il est chic ce Gonzague,
4: trois bobs avec un maillot Total Energy. Il est en jean, mais je peux vous dire qu'il a des sacrés mollets, parce que Gonzague, c'est un cycliste amateur, mais c'est un vrai cycliste, c'est un vrai amateur de vélo. Gonzague, comment vous avez vécu cette étape bordelaise?
5: Alors, je me suis pas levé trop tôt ce matin. J'ai regardé le début de l'étape chez moi. Ouais. Et je suis venu à 15h sur l'arrivée vers Miroir d'Eau pour regarder l'arrivée de l'étape. Et je me suis mis à faire beaucoup de photos parce que c'est un truc qui me passionne.
4: Mais est-ce qu'on a le temps de faire des photos, franchement, quand le peloton déboule?
5: C'est très très rapide, on n'a pas trop le temps, surtout sur une étape de sprint comme ça. Donc, surtout les caravanes, où j'ai pris pas mal de photos, mais l'arrivée, c'était assez short, ouais.
4: Alors, comment vous avez vécu ça? L'ambiance, et décrivez-nous l'ambiance aux 400 mètres, là, sur le miroir d'eau.
5: Ah, c'était incroyable, tout le monde tapait sur les barrières, beaucoup de bruit et beaucoup d'encouragement pour tous les coureurs.
4: D'accord, donc maintenant c'est quoi? Vous allez regarder les photos, voir s'il y en a des bonnes, éventuellement vous nous les envoyez à ici.fr, on vous publie.
5: Bah carrément, je vais voir s'il y en a des très bien et je vous les envoie.
4: Ok, merci beaucoup Gonzague et bonne soirée, et puis merci pour votre présence, et puis amusez-vous bien sur cette fan zone qui est encore ouverte ici, Nicolas. Effectivement, il y a encore du monde, et du monde qui profite des stands, et du monde qui profite aussi de l'ombre des platanes de la place des Quinconces, hein.
0: Ouais, il faut en profiter évidemment de l'ombre, et on vous rappelle côté météo ce risque orageux, hein, confirmé par Météo France sur le nord du département des Landes et sur le sud Gironde, des orages qui pourraient éclater en soirée, en tout cas on les sent arrivé. Merci d'être avec nous ici sur cette étape du Tour. Il est 17h30. Merci d'écouter ici Gascogne et ici Gironde. Un petit Jimmy Cliff, histoire de continuer tranquille cet après-midi. We all are one, tous ensemble avec le Tour.

0: C'était pas mal quand même quand Jimmy Cliff s'éloignait un peu du reggae, ça donnait ses tubes ultra groovy. We All Are One, Jimmy Cliff, sur Ici Gironde et Ici Gascogne.
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0: Et nous sommes en direct depuis la fan zone sur l'esplanade des Quinconces ici à Bordeaux. Les gens cherchent de l'ombre. On voit passer des couples avec des canotiers, des éventails. Grosse chaleur ici, hein, 36 à 37 degrés, avec ces orages qui sont annoncés en soirée par Météo France. Yves Maug, avant d'aller jouer à la pétanque avec Stéphane Hiscock. C'est vrai que c'est deux sports qui vont bien ensemble.
3: C'est bientôt l'heure de la pétanque.
0: Le vélo et les boules.
3: Pas que de la pétanque, mais ça va être l'heure de la pétanque. Donc en fait pour revenir un peu sur cette sur cette étape, on a envie de dire une étape sans surprise.
0: Ouais, hein, c'est du classique. Hein,
3: exactement. Ouais. C'est typiquement l'étape l'arrivée bordelaise, c'est-à-dire une échappée qui part très tôt dans la journée.
0: Il fallait être costaud, on le répète hein, depuis Ajetmo pour arriver jusqu'ici. C'est vraiment une étape de sprinter et il faut garder des forces pour les derniers kilomètres.
3: Ouais, et puis faut être un peu suicidaire quand on se lance dans une échappée au kilomètre zéro. Il y a 175 bornes à faire et ce qu'ont fait les deux le breton Weisstrofer et le tchèque Otruba là, qui sont partis qui sont restés devant pendant 157 km et je pense qu'il n'y a pas un seul moment où ils se sont dit qu'ils allaient aller au bout puisqu'ils n'ont jamais eu plus d'une minute 20, une minute 30 d'avance sur le peloton qui les a gardés comme ça tranquillement pour au moment où ils le souhaitaient eh bien revenir pour placer les équipes de sprinteurs et pouvoir lancer le traditionnel sprint bordelais. Kevin Blondel, là où il y a peut-être eu une surprise, et encore c'est une surprise qui concerne vraiment les spécialistes de vélo, c'est quand on voit Jasper Philipsen, vainqueur il y a 3 ans ici, qui est emmené, j'ai presque envie de dire, dans un fauteuil par 5 équipiers à 3 km de l'arrivée, qui est encore devant au moment de lancer le sprint, et qui se fait doubler à tel point qu'il n'est même pas sur le podium.
4: Mais malheureusement, ça confirme un peu son début de saison qui est compliqué. C'est un garçon qui est capable du meilleur, il nous l'a prouvé depuis 3 ans, et puis c'est un garçon qui est capable de beaucoup douter hein. Au début de sa carrière on l'appelait Jasper Disaster parce qu'il lui arrivait que des saloperies. Il partait avec deux chaussures droites en compétition, des choses comme ça. Il avait un manque de confiance en lui et un manque de réussite toujours, et là bon, il a un petit manque de canne, surtout de jambes je crois, depuis le début de ce tour. Alors il faut dire aussi que Tim Merlier c'est pas non plus un peintre hein, quand même, c'est un garçon qui a du vécu, 34 ans, qui a des victoires. Mais effectivement Jasper Philipsen c'est peut-être celui qu'on attendait le plus, et c'est pas celui qu'on a vu quoi.
3: Et surtout que Tim Merlier avait perdu son poisson pilote, celui qui l'emmène habituellement dans les sprints, qui a abandonné sur la route du Tourmalet hier. Et on se disait il va peut-être payer le fait d'être un petit peu esselé. Bon, le garçon sait se débrouiller quand même hein.
4: Bah, en fait on voit qu'il y a des sprinteurs qui savent pas se débrouiller sans un train. C'était le cas de Cavendish à l'époque, qui a été un sprinteur incroyable, recordman de victoire sur le Tour de France, mais qui savait pas gagner quasiment sans train. Philipsen c'est un peu le cas aussi. Merlier, on voit que c'est quelqu'un, c'est un grand, il sait se débrouiller et surtout il a du vécu. S'il a pas de pilote, bah il suit le plus malin, le plus fort devant lui, il prend la bonne roue, et ça c'est du vécu, c'est vraiment une science quelque part.
3: Ça fait 30 ans qu'un Français n'a pas franchi la ligne d'arrivée ici à Bordeaux en vainqueur. C'était Moncassin, un Toulousain.
4: Ça arrive.
3: Les Toulousains gagnent à Bordeaux, c'est rare, mais ça arrive.
4: De moins en moins.
3: Est-ce qu'on peut espérer dans les années à venir avoir un Français au niveau des meilleurs sprinteurs sur le Tour de France, capable de jouer la gagne sur une étape bordelaise?
4: On a un Magnier notamment chez les jeunes sprinteurs actuellement, le Français qui a quelques victoires depuis le début de saison. Je vois lui surtout, parce que à moins qu'on trouve un col un jour à Bordeaux, ça va être compliqué de nous faire gagner Sexas, même si on en dit beaucoup de bien. Peut-être un contre-la-montre un jour s'il progresse vraiment dans le domaine, parce qu'il est fort dans le secteur, mais effectivement.
3: Ou alors on les fait passer par le pont Chaban un jour où il est bloqué en haut, quoi.
4: Voilà, c'est ça. On peut penser à Paul Magnier, voilà, évidemment, qui est un sprinteur qui a du potentiel. Sinon, à part lui, je vois pas grand monde. Hein.
0: Merci, Kevin Blondel. Il y a un sport qui met tout le monde d'accord. Que vous soyez à la Cano, Soulac, Bordeaux, Mont-de-Marsan, Biscarros, Mimizan, c'est la pétanque.
4: Évidemment.
0: Et il y a un stand de pétanque sur la fan zone, on va retrouver Stéphane Hiscock. Ça va Stéphane?
5: Oui, je peux pas, j'ai pétanque Nico. J'ai pétanque sur le stand au but ici dans la fan zone, effectivement. Je suis avec Élise qui tient ce stand. Expliquez-nous là, on a trois terrains de boules, c'est ça? Qu'est-ce qu'on fait?
6: Alors, on a deux terrains de boules, un pour le point et un pour le tir. Donc deux petits ateliers. Pour le point, on va avoir une cible et il va falloir que les gens pointent au milieu de la cible. Et pour le tir, on va avoir une cible avec trois boules au milieu et il va falloir tirer les trois boules et les faire sortir de la cible.
5: Il y a des bons tireurs cet après-midi ?
6: Ça va, c'est pas mal. On a eu quelques carreaux, donc on est satisfait, on est satisfait. Au but est satisfait.
5: Ok, ben moi je vais essayer si vous voulez bien.
0: Super, impeccable.
5: Allez, je prends deux boules. Moi j'ai besoin, je peux pas les deux boules, pas les deux boules en même temps.
0: On est et, encore, hein. Et encore 20, encore 20 minutes de direct, attention. Stéphane, et on se fait une petite pétanque tous ensemble.
5: Chaque partie a son histoire, c'est marqué au bout. Je vise la boule du milieu.
0: Super.
5: Hop.
0: Teddy Swims.
5: C'est raté.
0: Ah, dommage. On écoute Teddy Swims avec Loose Control. Allez. Et dans un instant, suite évidemment de cette arrivée d'étape ici depuis les Quinconces à Bordeaux, on sera avec les responsables de la protection civile dans quelques minutes.

0: super voix et super tube. Il s'appelle Teddy Swims, il est américain. Il vit et travaille en Géorgie. C'est sympa ce mélange de R&B, de soul, de pop et de country. Teddy Swims, on a craqué. Coup de cœur, hein, ici Gascogne et ici Gironde pour Lose Control.
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0: Il faut saluer évidemment également, il y a eu énormément de monde, des centaines de milliers de spectateurs sur les routes des Landes et de Gironde. Féliciter et souligner le travail de tous les bénévoles qui sont mobilisés sur cette étape et sur les prochaines pour votre sécurité. Stéphanie Scox, c'est le cas des membres de la protection civile de Gironde qui étaient sur le pont toute la journée.
3: Absolument, on est ici avec Louis Garot qui est le chef de secteur protection civile ici à Bordeaux. Monsieur Garot, comment s'est passé votre après-midi ?
4: Eh bien, écoutez, l'après-midi s'est plutôt bien passé. Donc, effectivement, nous avons eu une trentaine de prises en charge qui ont eu lieu depuis cet après-midi. Alors, les besoins avaient été anticipés avec un renforcement des équipes ainsi que des ambulances disponibles pour faire face à toutes les demandes de secours sur l'événement.
3: Quelle pathologie, quel type de personnes vous avez prises en charge cet après-midi ?
4: Alors, on a eu essentiellement beaucoup de malaise, quelques traumatismes légers. On a eu surtout beaucoup de malaise, hein.
3: Des gens qui n'avaient pas assez bu, qui s'étaient pas assez hydratés, qui sont restés trop longtemps au soleil, c'est...
4: Oui, exactement. On est sur les risques classiques d'une telle température, j'ai envie de dire, avec des personnes qui vont se déshydrater assez vite et qu'il faut qu'on prenne en charge à la suite.
3: Vous aviez renforcé le dispositif, c'est-à-dire c'est sur la fan zone jusqu'au pont Chaban. Combien de membres de la protection civile déployés cet après-midi ?
4: Alors, on a environ 70 bénévoles actifs avec 7 ambulances, 2 motos qui sont engagées, 2 encadrants qui sont au niveau du poste de commandement, au niveau de la mairie, avec un chef de dispositif et un autre chef de secteur qui lui s'occupe de la régulation. On a renforcé le dispositif pour répondre aux températures qui étaient bien sûr particulièrement élevées et répondre au mieux à tous les besoins de prise en charge.
3: La bonne nouvelle, c'est qu'il y a eu quelques hospitalisations, mais pas de cas graves, hein.
4: Voilà, il y a eu quelques évacuations qui se sont réalisées vers un centre hospitalier, mais tout va bien.
3: Alors Louis Garot, il faut le rappeler, vous êtes bénévole à la protection civile, parce qu'on a l'impression que vous remplissez une mission de service public, mais vous êtes bénévole. Comment on fait si on veut vous donner un coup de main ?
4: Et alors si on veut s'engager à la protection civile, on peut se rendre sur le site directement protectioncivile.fr et en Gironde, vous pouvez aller sur le site de la Gironde, vous avez une rubrique avec intitulé Devenir bénévole et vous pouvez remplir toutes les informations et rejoindre cette belle aventure humaine. Et
3: c'est ça, c'est une aventure. Qu'est-ce qu'on fait quand on est à la protection civile ?
4: Et ben, on fait du secours, on peut faire de la formation, on peut faire plein de choses. Enfin, voilà, il ne faut pas hésiter à s'engager. Les missions sont multiples et l'aventure est très belle.
3: Louis Gallo, excusez-moi, merci beaucoup pour le travail que vous nous avez, l'aide que vous nous apportez cet après-midi. C'est vrai qu'on a eu chaud, hein, tout le monde a eu chaud. Merci beaucoup.
4: Je vous en prie, bonne journée.
0: Et merci à tous les deux, effectivement, sur la fan zone. Nous sommes encore en direct sur ici Gironde et ici Gascogne pendant encore un gros quart d'heure jusqu'à 18h. Le retour de la musique. Bonne fin d'après-midi, bel été, bonnes vacances. Voici Véronique Sanson.

0: de Véronique Sanson au cœur des années 80. Rien que de l'eau sur Ici Gironde et Ici Gascogne. C'est le Tour de France en direct. Il est 17h51.
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0: Yves Maug, 7e étape qui est partie des Landes depuis Ajetmo ce matin. On a vécu l'arrivée en direct il y a quelques minutes sur l'esplanade des Quinconces à Bordeaux. On va revenir évidemment sur quelques temps forts de cette journée.
3: Oui, on va un peu rembobiner le film de cette journée avec ces milliers de personnes bien évidemment dans les rues d'Ajetmo ce matin et en début d'après-midi pour ce qui était pour le village départ de cette 7e étape, une première historique, première fois que le Tour de France accueillait le départ de la plus grande compétition cycliste du monde qui était passée une fois en 2021 mais qui ne s'y était jamais arrêtée. Un moment inoubliable donc pour les habitants de la Chalosse qui étaient venus très nombreux pour assister au départ de cette course et Armand Morera était sur place.
4: De les voir là en live, ça fait trop plaisir. Moi, c'est ma première fois. Ils ont des sacrées cuisses. C'est impressionnant de voir Pogacar, Vingegaard et tout de près. C'est vraiment impressionnant.
5: Ils sont tous partis. Puis après, il y en avait, ils étaient à la traîne, ils étaient derrière les voitures.
6: Bah, profitez du spectacle. Il y a le jaune, le blanc. Voilà, c'est top.
4: Et surtout, c'est Ajetmo, ce qui est absolument fou de faire l'étape du Tour de France ici. La caravane, finalement, c'est le meilleur moment. Trop, trop bien de choper des objets et tout. C'est trop, trop drôle.
7: On a un sac plein. Il y a de la nourriture, il y a des casquettes, des canettes, il y a des décapsuleurs.
8: J'ai eu du saucisson.
9: Et là, il en est. Moi, j'ai pas eu beaucoup de choses parce que à ma mère, j'en ai confié aussi.
10: C'est historique. Il y a plein de cadeaux, il y a du monde, c'est la bonne ambiance, on mange, on fait la fête quoi.
11: Il y a la terre entière qui est venue à Ajetmo, hein, quoi. C'est parfait. Hein.
12: C'est les fêtes d'Ajetmo avant l'heure.
3: Voilà, avec ce reportage signé Armand Morera, ici Gascogne. Si on veut mettre en exergue un peu quelques images qui resteront gravées de ce passage du Tour de France entre les Landes et Bordeaux, on n'oubliera pas bien évidemment le passage du Tour de France devant la radio ici Gascogne à Mont-de-Marsan, parce qu'ils étaient quand même très très bien placés, faut le reconnaître. Il y a les jolis villages hein, qu'on a pu traverser, que ce soit dans les Landes du côté de Brocas-les-Forges par exemple, et puis quand on est rentré en Gironde, c'était important Kevin, de aller rendre hommage, de se souvenir de ce qui s'est passé il y a 4 ans aussi dans ce
13: Absolument.
3: Département de la Gironde. Hein.
13: Moi c'est peut-être l'image de la journée qui m'a marqué d'ailleurs quand on est passé vers Guillos, tout ce secteur là avant l'Andiras qui a été sinistré par les incendies de 2022, et effectivement voir ces paysages dévastés avec des arbres qui sont calcinés, quelques rares arbres d'ailleurs, et ce peloton qui passait au milieu, c'était presque lunaire, c'était assez fort, et puis c'était très important surtout pour les gens qui nous l'avaient raconté au micro d'ici Gironde d'ailleurs dans la semaine, c'était important pour eux, voilà, il y a une sorte de réparation dans tout ça. Montrer aussi qu'ils sont quand même fiers de chez eux et qu'il y a de bonnes raisons d'aller se promener en sud Gironde. Et puis après, on a fait la fête à Cadillac notamment, Yves.
3: Ouais, effectivement, et Alice Marot nous l'a fait vivre tout à l'heure. C'est vrai que c'est quand même un des spots, ça devient un des classiques, 3 fois en quelques années hein, depuis 2021, la première étape qui allait sur Libourne et puis l'arrivée de 2023 ici à Bordeaux, et puis aujourd'hui c'est vrai qu'à Cadillac déjà il y a l'image de ce pont Eiffel traversé par le peloton, et puis ensuite il y a toujours une foule considérable qui vient profiter de l'ambiance de ce Tour de France, les merguez
13: de Cadillac.
3: Exactement. Donc voilà, après il y a aussi une image moi que j'ai trouvé sympa, c'était le passage sur le pont Simone Veil,
13: hein,
3: c'était une image aérienne qu'on n'avait jamais vue, donc c'était un peu la nouveauté du jour, et ça c'est une image qui restera marquée. Hein.
13: Un pont qui est très grand, qui est très large, c'est presque une piste d'atterrissage pour ceux qui ne sont jamais passés, évidemment voir le peloton passer dessus c'est magnifique.
0: Et on espère revoir le Tour dans les Landes et à Bordeaux très vite. Demain, c'est la 8e étape, demain samedi 11 juillet, avec un peu plus de 180 km à parcourir entre Périgueux et Bergerac. Et nous retrouvons David Mal, qui est le rédacteur en chef d'ICI Périgord. Bonsoir David Mal.
14: Bonsoir Nicolas.
0: Nicolas, bonsoir Yves. Et merci beaucoup d'être avec nous en direct sur Ici Gascogne et Ici Gironde. On va vous passer le relais à vous, donc les Périgourdins. Qu'est-ce qui nous attend? Qu'est-ce qui attend les coureurs demain pour cette huitième étape entre Périgueux et Bergerac?
8: Alors j'ai bien compris que vous aviez savouré, vous étiez régalé des images formidables aujourd'hui, mais demain c'est encore mieux. Imaginez, vous serez au Pays des Châteaux, dans la vallée de la Vézère, du côté de Sarlat, du côté de Montignac, ou encore la Bastide de Dôme. Des paysages absolument splendides. Christian Prudhomme disait il y a quelques jours que c'est peut-être l'étape la plus jolie vue du ciel. C'est ça que vous allez découvrir à la télé. Nous, du côté d'ici Périgord, on fera vivre, bien entendu, cette étape exceptionnelle entre 9h et midi depuis le village départ, et puis entre 14h et 18h depuis la plaine de Pic-Caillou à Bergerac, parce que la particularité de cette étape, l'étape 8 du Tour de France 2026, c'est qu'il s'agit de 180 km complètement en Périgord, une étape 100% périgourdine. Donc on va se régaler de ces paysages de Dordogne.
0: Et on va traverser également quelques vignobles. Est-ce que ça passe par le vignoble de Montbazillac et de Pécharmont?
8: Alors, on ne les verra peut-être que depuis l'hélicoptère, parce que les coureurs, eux, ne passeront pas au milieu du vignoble de Montbazillac ou du côté de Pécharmont. En fait, ils arrivent depuis Sarlat, Saint-Cyprien, le Buisson de Cadouin, donc on longe la vallée de la Dordogne, mais on ne passe pas au milieu des vignes. Alors, on en verra quelques-unes, bien sûr, depuis l'hélico, mais entre Creys, Bergerac, La Rocade et l'arrivée, pas question pour les coureurs de voir la moindre vigne.
0: Ben, vous voyez, David Mal, vous avez peut-être les plus beaux châteaux, et nous, ici, en Gironde, on a les plus belles vignes de la planète. Bon tour, à demain. Merci beaucoup pour cette étape. Demain, donc, entre Périgueux et Bergerac, 180 km à parcourir et à vivre en direct avec toutes les équipes d'ici, évidemment, qui sont mobilisées. Yves, il faut qu'on remercie tout le monde parce qu'on a passé une super journée
3: sur. Faire du monde.
0: Mais il faut les citer.
13: Tim Merlier d'abord.
3: Tim Merlier pour ce magnifique sprint.
0: Ouais, et cette victoire d'étape. Moi, je voulais remercier également toute l'équipe technique ici, Jean-François Cousson. Il y avait
3: Vincent Thierry,
0: il y avait qui a d'autres, il y a notre
3: Patrick Gauthier, Antoine
0: Muel en régie finale, ouais, tout le monde, tous ceux qui se sont mobilisés pour vous faire vivre ce Tour de France. Donc la suite demain, évidemment, pour celles et ceux qui sont en vacances. Et souvent d'ailleurs, on passe d'un département à l'autre. Hein, vous avez peut-être vécu le Tour dans les Landes et en Gironde. L'étape 8 demain, c'est pas très loin, un petit tour donc entre Périgueux et Bergerac pour la huitième étape du Tour.
3: Ouais. Nicolas, vous avez oublié Lilou Vanderbilt quand même, parce qu'en plus elle a un nom belge. Donc c'était elle la reine de la journée.
0: Bon, on a cité tout le monde. Merci. Dans un instant, ici Gironde, retour des infos avec je crois que c'est Elsa Robuchon qu'on va retrouver dans quelques minutes, et puis deux mots également de la météo avec attention, ce risque d'orage, c'est ce que nous annonce Météo France sur le nord des Landes et sur le sud Gironde, sur tout le secteur des Landes de Gascogne. Donc prudence si vous êtes sur les routes avec des orages parfois violent annoncé pour la soirée.
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23: Plusieurs milliers de personnes dans les rues d'Ajetmo aujourd'hui pour une première historique. Ajetmo, village départ de la 7e étape du Tour de France avec une arrivée à Bordeaux. Première fois en tout cas que la ville accueillait le départ de la plus grande compétition de cyclisme du monde qui avait déjà traversé la commune en 2021. Un moment inoubliable pour les habitants de la Chalosse venus en nombre pour assister au lancement de la course.
24: De les voir là en live, ça fait trop plaisir. Moi, c'est ma première fois. Ils ont des sacrées cuisses. C'est impressionnant de voir Pogacar, Vingegaard et tout de près. C'est vraiment impressionnant.
25: Ils sont tous partis et puis après, il y en avait, ils étaient à la traîne, ils étaient derrière les voitures.
6: Profiter du spectacle, il y a le jaune, le blanc, c'est top.
24: Et surtout, c'est Ajetmo, ce qui est absolument fou de faire l'étape du Tour de France ici. La caravane, finalement, c'est le meilleur moment. Trop, trop bien de choper des objets et tout. C'est trop, trop drôle.
26: On a un sac plein.
7: Il y a de la nourriture, il y a des casquettes, des canettes, il y a des décapsuleurs.
27: J'ai eu du saucisson.
9: Là, il en est. Moi, j'ai pas eu beaucoup de choses parce que ma mère, j'en ai confié aussi.
11: C'est historique. Il y a plein de cadeaux, il y a du monde, c'est la bonne ambiance, on mange, on fait la fête quoi. Il y a la terre entière qui est venue à Ajetmo, hein, quoi. C'est parfait. Hein. C'est les fêtes d'Ajetmo avant l'heure.
23: Ajetmo Bordeaux, 175 km, une dizaine de communes landaises traversées par les cyclistes. Saint-Sevé, Mont-de-Marsan, Serres, La Brite, Luxeuil ou encore Broca. Tout au long du parcours, des centaines de personnes pour voir passer les coureurs. À Broca, par exemple, sur la route du Tour, le petit village de 700 habitants s'est transformé le temps de quelques heures. C'était la fête avant et après le passage des coureurs. Même si ça va très vite, la plupart des gens viennent surtout pour la bonne ambiance, raconte Frédéric.
28: Le tour en lui-même, il passe très vite, oui. C'est tout ce qui entoure, vous voyez, là-bas. C'est toujours de l'animation. Là, on sort des fêtes locales, dans une ambiance bon enfant, chaleureuse et tout. Et on continue. Toutes les occasions sont bonnes pour donner de la joie, un peu de la gaieté et surtout de l'échange. Pour beaucoup de gens qui sont en vacances aussi ici, donc qui ne connaissaient pas et qui découvrent un peu ce qu'est le milieu rural et la vie dans le milieu rural, que beaucoup nous envient, se regrouper pour une même cause, quoi, en fait. Hein. Le bonheur, la joie, la gaieté.
23: Et à l'arrivée à Bordeaux, c'est le Belge, Tim Merlier, qui remporte au sprint la 7e étape. Un collectif de parents appelle à un rassemblement pacifique demain à 13h devant la mairie de Tarnos par solidarité envers les familles et les enfants victimes et pour que ces faits ne se reproduisent plus. Mercredi, un animateur du centre de loisirs de Tarnos a été mis en examen et placé en détention provisoire pour viol et agression sexuelle sur des victimes âgées de 3 à 4 ans. 6 plaintes ont été déposées. Jeudi, le maire de Tarnos avait écrit aux parents du centre de loisirs pour informer et rassurer, annonçant également une réunion mercredi prochain à 18h. Toutes les infos sont à retrouver sur ici.fr. J-5 avant les fêtes de Bayonne. C'est à partir de mercredi prochain que le million de festaires, voire un peu plus, va débouler pour chanter, boire, danser en rouge et blanc. Autant de monde qui nécessite un important dispositif de sécurité. 1150 personnes mobilisées jour et nuit. Le détail de l'imposant dispositif a été présenté à la sous-préfecture de Bayonne avec Paul Nicolai. Un volet préventif et un volet répressif.
29: Assurer la sécurité à l'intérieur du périmètre du centre-ville, sensibiliser à la lutte contre les violences et garantir l'accès des secours. Telles sont les priorités à la fois de la ville mais aussi de l'État qui intervient dans les événements nationaux d'importance comme le sont les fêtes de Bayonne. La sécurité est donc renforcée comme le précise la directrice de cabinet du préfet Anne-Sophie Marcon.
30: Dans ce dispositif, nous avons déployé 1150 personnels, donc plus de 800 personnels pour les forces de sécurité et plus de 300 pour les personnels de secours.
29: Des chiffres qui donnent la mesure de l'événement lors duquel plus d'un million de personnes sont attendues pendant 5 jours et 5 nuits. Avec cette année, une donnée nouvelle, la Coupe du Monde de football, la France pourrait disputer la finale le dernier soir des fêtes, une temporalité prise en compte par l'élu en charge de la sécurité des grands événements à la ville, Déborah Loupien-Suarez.
0: Quand on vient faire les fêtes de Bayonne, on n'est pas sur une fan zone. Bien entendu, il y aura un écran géant sur la place Paul Bert et nous avons mis en place tous les dispositifs de sécurité nécessaires pour pouvoir générer un flux plus important et des débordements éventuels. Nous nous y sommes préparés.
29: Fêtes de Bayonne et finale de la Coupe du Monde de football, cocktail inédit.
23: Les fêtes de l'an dernier ont en tout cas été les premières depuis 2019 sans plainte criminelle. La baignade est toujours interdite à Gast, plage du Port et à Parentis, plage Moutet ou Pipiou. La faute aussi cyanobactéries, ces micro-organismes qui peuvent être toxiques et qui prolifèrent par ces fortes chaleurs. Baignade donc interdite jusqu'à nouvel ordre.
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2: Après cet après-midi, nuageux, lourd et orageux, on reste avec quelques nuages au-dessus de la tête cette nuit. Et puis pour tout le week-end, Météo France voit du grand soleil et des températures qui vont s'affoler. Demain, on sera encore au-dessus des normales de saison, 36 à 38 degrés et un pic même attendu entre 38 et 41 degrés pour la journée de dimanche. Avec de telles températures, bien entendu, Météo France, sans surprise, nous dit qu'on aura du soleil du matin jusqu'au soir.
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0: Alain Souchon, j'ai 10 ans, ici Gascogne, vos chansons préférées toute la journée. Le retour de la musique dans quelques minutes avec les Rolling Stones. Mais auparavant, on part pour Lascaux. Oui, nous allons chez nos voisins de Dordogne parce que cet été, eh bien, on fête les 10 ans de la grotte de Lascaux 4 chez nos voisins donc de Dordogne. Et du coup, on vous fait revivre l'histoire de cette grotte historique.
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2: Depuis sa fermeture au public en 1963, Lascaux est devenue bien plus qu'une grotte ornée exceptionnelle. Elle est aussi un laboratoire de la conservation du patrimoine mondial. La fréquentation touristique, elle a profondément modifié l'équilibre climatique de la cavité. L'apport de chaleur, d'humidité, de gaz carbonique et aussi les micro-organismes ont entraîné l'apparition de phénomènes biologiques menaçants, ce qu'on appelle les maladies vertes et blanches. Face à ces dangers, de nombreux spécialistes se sont mobilisés pour préserver la grotte. Et leur rôle, il est double, c'est comprendre le mécanismes biologiques et physiques de la cavité et aussi mettre en place des stratégies de conservation permettant de stabiliser cet environnement très très fragile. Lascaux devient ainsi un cas unique au monde où la recherche scientifique est directement au service de la sauvegarde d'un chef-d'œuvre préhistorique. Aujourd'hui, chaque seconde respirée dans la grotte, c'est uniquement pour la conservation de Lascaux. Parmi les acteurs majeurs de Lascaux, qui ont travaillé dans Lascaux, il y a Yves Coppens qui prend en 2010 la présidence du conseil scientifique de Lascaux. Son rôle est alors de coordonner les travaux des différentes disciplines impliquées dans la conservation et d'apporter une vision globale sur les enjeux patrimoniaux. Yves Coppens, c'est un paléoanthropologue reconnu. Il contribue aussi à replacer Lascaux dans une réflexion plus large sur l'histoire de l'humanité et la nécessité de préserver ses traces les plus anciennes. Et lui, il a vraiment travaillé avec beaucoup de spécialistes différents, des géologues, etc. Ensuite, on va avoir Jean-Michel Geneste, qui est conservateur de la grotte à partir de 1992. Il joue un rôle central dans la recherche et la gestion scientifique du site. C'est un spécialiste de l'art pariétal. Il a participé à l'étude approfondie des œuvres en développant des protocoles de conservation adaptés aux contraintes uniques de la grotte de Lascaux. Et son travail, il met en évidence la nécessité d'une approche pluridisciplinaire lui aussi, associant archéologie, géologie, climatologie et biologie. Enfin, l'actuelle conservatrice de Lascaux, Muriel Mauriac, qui a pris son poste en 2009, elle contribue à la gestion quotidienne de la grotte et à la transmission des connaissances auprès du public. Elle explique vraiment les enjeux liés à la fragilité et les raisons des choix de conservation, comme la fermeture du site ou la création de facsimilés.
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0: Lerita Mitsuko avec Marcia Baila, ici Gascogne, vos chansons préférées toute la journée. 05 58 46 50 50, vous connaissez par cœur le numéro pour jouer, pour nous téléphoner à ici Gascogne, un numéro qui se met désormais à la mode WhatsApp. Vous pouvez, via l'application WhatsApp, nous appeler sur ce même numéro, nous laisser vos vocaux, des photos, des vidéos de ce qui se passe autour de vous. Vous n'hésitez pas pour rester connecté. 05 58 46 50 50. Babouchka dans un petit instant pour la musique.
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0: Le duo Pascal Obispo et Francis Cabrel, ici Gascogne, radio officielle du Tour de France. Il est temps pour nous de faire un point sur cette étape entre Ajetmo et Bordeaux. C'est l'heure du journal du Tour.
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2: Sans surprise, un sprinter a levé les bras à Bordeaux. Tim Merlier a été le plus rapide sur les quais de la Garonne. Le Belge de l'équipe Soudal Quickstep a pris sa revanche il y a deux jours à Pau. Tim Merlier n'avait pris que la troisième place. Bonsoir Bruno Blanza.
3: Bonsoir.
2: On vous retrouve en direct de Bordeaux où vous avez assisté à ce sprint. Pas besoin de photo finish.
3: Non, il y a quasiment deux vélos d'avance pour le Belge Tim Merlier. C'est une belle victoire. Alors c'est sa quatrième sur le Tour de France en trois participations. À chaque fois qu'il se présente, le sprinter, il lève les bras sur le Tour. Mais celle-ci, elle peut avoir peut-être pour lui un goût un peu particulier parce qu'hier il a perdu sur abandon son poisson pilote, son meilleur copain qui a abandonné, victime de la chaleur notamment. Et c'est celui qui était censé l'amener vers le sprint. Donc c'est grâce à son flair, à son expérience, à sa vista qu'il a réussi à se faufiler et à devancer tous les grands sprinteurs de ce peloton pour lever les bras, on l'a dit, pour la quatrième fois ici sur le Tour. La dernière fois, c'était à Châteauroux, c'était l'année dernière.
2: Et Tim Merlier qui a quand même profité du bon travail de son équipe dans le final, bien lancé par Jasper Stuyven. La réaction du vainqueur de l'étape du jour.
4: Toutes les fois, j'étais pas ici au Tour, j'étais un peu énervé dans mon fauteuil.
5: Mais maintenant, je suis là et je pense que j'ai montré comment on doit faire. Merci, un grand merci à l'équipe. Ils ont mis moi et Jasper en vraiment bonne position et Jasper est très extraordinaire. Il reste calme, bien protégé du vent. C'est mon troisième participation et mon quatrième victoire ici au Tour. Mais pour moi, c'est un rêve d'être ici et gagner encore en plus. C'est difficile de croire.
2: Tim Merlier au micro ici de Thomas Coignac. Une échappée a animé cette étape sur les longues lignes droites des Landes. Et qui était dans l'échappée? L'infatigable Baptiste Westhoffer. On le surnomme le sanglier. Il est incroyable ce coureur breton, Bruno.
3: Ben, ce qui est dingue, c'est que, en fait, on a l'impression qu'il n'est jamais fatigué. Et surtout, et c'est ça qui est assez rare, il veut animer la course. C'est son premier tour. Et en fait, il est là, en train de nous dire au micro, mais moi, je veux que les gens s'amusent en regardant le Tour. Je veux que les gens vivent quelque chose. On l'a vu beaucoup discuter avec son compagnon d'échappée, un coureur tchèque. On l'a vu également, donner les bidons aux enfants sur le bord de la route, attendre qu'il soit là pour lancer le bidon et pas le lancer n'importe où. Et à chaque fois, ce même sourire, cette même joie d'être là et d'en profiter. Et ça, c'est vraiment un vent de fraîcheur sur ce Tour de France en pleine canicule.
2: Et pris de la combativité, comme lors de la cinquième étape avec un bouquet sur le podium pour Baptiste Westhoffer, que du bonheur pour le Finistérien.
6: C'était encore une journée très très bonne. Voilà, c'est le Tour. Sourire toute la journée, des gens, des milliers de gens au bord de la route là. J'ai jamais vu autant de gens à Bordeaux. Bah si, peut-être tous les Bordelais sont là. J'espère que j'ai mérité des cannelés. Mais ouais, c'était une super journée pour moi. Malheureusement, voilà. Le peloton ne laisse qu'une minute. Les échappées sont de plus en plus rares. Alors c'est pas ça qui va inciter encore plus. Malheureusement, c'est peut-être en train de tuer. C'est un peu tuer mon métier, on va dire. Je sais pas si j'ai un métier ou mon caractère, on va dire. Mais bon, je baisse pas les bras. Mes parents sont là en plus. Donc voilà, je pense que ma mère, elle va être contente d'avoir un joli bouquet. Et moi, je suis content d'avoir un joli trophée encore.
2: Voilà, un bouquet pour la maman. Il y en aura sûrement d'autres pour le très sympathique baroudeur. La septième étape du Tour de France remportée par le Belge Tim Merlier. Bruno Blanza, pas de Olaf Coy, vainqueur à Pau, dans le top 10 aujourd'hui.
3: Oui, effectivement, il n'est pas là. L'équipier de Paul Sexas à la Décathlon CMA-CGM. On parlait du sanglier. Westhoffer, lui, c'est le guépard. Il y avait vraiment ses supporters qui étaient là en attendant la victoire du guépard, mais il n'est pas là. Il y a quand même Guirmay qui est présent en troisième position dans ce sprint. Philipsen, vainqueur il y a trois ans ici, fait cinquième. Et le premier français, c'est Dorion Godon. Son équipe a roulé dans le final pour lui de la nette compagnie Ineos. Il termine à la huitième position de ce sprint.
2: Classement général, le Slovène, Tadej Pogacar conserve bien évidemment son maillot jaune de leader. Sarlat, Bénac, étape 100% Périgourdine demain sur le Tour. 175 km entre Périgueux et Bergerac. Les coureurs vont en prendre plein les yeux, promet le patron du Tour, Christian Prudhomme.
7: Ce sera l'une des étapes les plus esthétiques du Tour de France, en Dordogne, à travers le Périgord, en passant par des lieux magnifiques et magiques comme les Aizis ou la Roque Gajac, donc de Périgueux à Bergerac. C'est quasiment la copie de l'étape de 2017, tant elle est belle. Une étape tracée à 100% dans le département de la Dordogne.
8: Avec donc cette arrivée devant la fameuse poudrerie de Bergerac.
7: Oui. En espérant que tout se passe bien, mais je n'en doute pas, avec un rendez-vous là encore pour les coureurs les plus rapides du peloton.
2: Et là, ce sera donc pour les sprinteurs demain. La réponse en écoutant votre radio ici à partir de 13h30. On va encore se régaler demain sur la route du Tour.
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1: La corrida, son histoire avec Pierre-Albert Blin, la tour au Machiki dans la France du 19e siècle, ne se cantonnait pas qu'au sud, Pierre-Albert.
2: Le sud est intelligent, cultivé, ouvert depuis toujours, depuis l'époque gréco-romaine. Donc le nord s'est toujours inspiré du sud. Le comte de Toulouse, le roi de France a voulu piquer leurs terres. Comte de Provence, pareil, on a toujours inspiré le reste parce que nous sommes plus forts que les autres, plus subtils. Et donc les gens au nord découvre la tauromachie par Théophile Gautier, par des écrivains. Et puis, il y a ce mouvement du 19e siècle qui est très mondialiste au bon sens du terme. On s'intéresse à ce qu'on appelle à l'époque l'exotisme. Et donc, cela remonte. Et comme il y a des gens qui ont beaucoup d'argent, mais on crée des arènes dans le nord de la France. Alors, il y a l'exposition universelle, les expositions universelles de Paris qui pulsent le développement de la tauromachie dans le nord. Enfin, il y a l'arène de la rue Pergolèse à Paris, 22 000 places, avec des spectacles fondamentaux et des toreros de premier plan à l'époque, des grands toreros de la fin du 19e siècle, Mazzantini, Frascuello, Lagartijo, le petit lézard, El Gallo, El Gordito. Ce sont des toreros vedettes comme on en a aujourd'hui, qui sont connus dans le monde de taurin entier, ces gens-là. Antonio Reverte aussi, Garrita par exemple. On se bouscule pour rentrer rue Pergolèse. Donc les gens à Roubaix, au Havre, à Lille, ils se disent pourquoi pas nous. Et puis les gens qui sont à côté de Nîmes et Arles, à Montpellier, à Marseille, ils veulent des arènes et on crée des arènes. Et puis à Béziers, Castelbon de Bozost, qui est un mécène du vin à Béziers, et qui lui, gros producteur, gros propriétaire terrien, est aussi amateur de corrida, parce qu'il a des terres en Espagne, qu'il connaît la tauromachie, et il est amateur d'opéra. Et il crée les arènes du plateau de Valras à Béziers, où l'on va jouer Bizet, Carmen, et organiser des corridas en même temps, d'où les arènes de Béziers. Il faut dire aussi que cette propension de la France à découvrir la tauromachie jusqu'à Vichy, on va organiser des soirées mondaines autour de la tauromachie vichysoise. Dire cela aujourd'hui, ça paraît comme une incongruité. Pourtant, c'est une réalité. Et tout cela anime une espèce de foyer socio-culturel, si je peux dire, de feu socio-culturel, d'intérêt sur cette chose étrange. Mais qu'est-ce qui relie l'intérêt des populations, alors plutôt de la classe dominante, à la tauromachie? C'est la culture. Et pourquoi la culture? Parce que ceux qui écrivent, ou ceux qui tauraient, font sans arrêt référence à la ritualisation d'un acte suranné qui est celui de tuer, d'immoler un animal sacré en public. On en revient aux origines. Quant au sud de la France, il s'implique dans la tauromachie, dans la corrida, par nature. On faisait courir des taureaux dans les rues, dans les arènes à Nîmes ou à Arles, la cocarde, les sauts, les écarts. On passe à la corrida.
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0: soprano, DJ, ici Gascogne, vos chansons préférées toute la journée. Et ça continue juste après les infos de 19h, s'ambiancer avec la musique qui va bien à la sortie de la plage, au retour du boulot, et ben un petit 100% années 80, juste après les infos de 19h. Et pour arriver sereinement jusqu'à 19h, Abba, Gimme, Gimme, Gimme arrive, également Garou, Sous le vent, en duo bien sûr avec Céline Dion. Bon début de soirée.
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1: Du monde sur les routes pour ce deuxième week-end avec une circulation extrêmement difficile selon Bison Futé, notamment sur les axes routiers de l'ouest et du sud du pays, mais aussi dans les gares. C'est le plus important week-end de départ pour la SNCF avec près de 2 millions de voyageurs en cette période de canicule pour éviter des TGV qui tombent en panne en plein cagnard. La SNCF met tout en œuvre pour que tout le monde arrive à bon port. Isabelle Raymond est à la gare de Lyon à Paris.
2: Il y a la foule des grands jours de départ sous la verrière de la gare de Lyon et la toute nouvelle directrice de TGV Intercité l'assure. La SNCF a mis le paquet pour que la canicule ne vienne pas contrarier le week-end le plus important de l'été en termes de trafic. Karine Dussersart est confiante à ce stade, même si elle ne peut pas garantir que l'ensemble des trains roulera comme prévu.
3: La garantie n'est pas 100%. Pourquoi ? Puisqu'en fait, nos réseaux, comme vous le savez, et notre matériel roulant est soumis, comme nous, êtres humains, et comme l'ensemble des dispositifs, et peut être soumis à des incidents. Nous avons tout vérifié. Nous avons des équipes qui travaillent en 3-8. 7-7, nous avons renforcé des gens qui travaillent sous la chaleur dans nos technicentres pour effectivement renforcer entre guillemets la vérification de tous les aspects du train, hein, les blocs moteurs, les clims des conducteurs, les clims des rames, etc. et j'en passe. Néanmoins, nous ne sommes pas à l'abri d'un incident.
2: 3700 trains TGV et Intercités sont en circulation sur 4 jours selon la SNCF. En cas de problème lié à la chaleur pendant le trajet, de nouvelles procédures prévoient de descendre des trains sous 30 minutes pour faire circuler de l'air. La SNCF renouvelle par ailleurs son appel à la vigilance et déconseille toujours aux personnes vulnérables de voyager en cette période de canicule.
1: Le cocktail est connu, la canicule assèche les sols, ce qui rend les départs de feu beaucoup plus faciles. Aux portes de la Plaine-sur-Mer, en Loire-Atlantique, un gros incendie s'est déclaré dans un champ cet après-midi. Une centaine de personnes et deux campings ont été évacués. Un gymnase est ouvert pour les touristes sinistrés. Votre radio ici, Loire-Océan, qui est en édition spéciale pour vous tenir informé si vous êtes dans le secteur. Dans les Pyrénées-Orientales, le feu est par ailleurs toujours en cours à Trévillac, où les flammes ont parcouru 4900 hectares, mais la situation s'améliore. L'incendie devrait être fixé dans les heures qui viennent, selon le préfet du département. Cette troisième canicule de la saison qui prend de l'ampleur, la vigilance rouge passe de 9 à 24 départements demain, essentiellement dans l'ouest, le centre et la région parisienne. Conséquence, le gouvernement déclenche un plan hors sec inédit, forte chaleur, qui prévoit notamment l'ouverture de centres d'accueil climatisés. Alors à quoi cela ressemble-t-il ? Émilien Martin a pris une pause fraîcheur à Châtellerault dans la Vienne avec son micro ici Poitou.
4: À l'étage du centre socio-culturel, Guylaine, Christine et Christine jouent au trio Mino.
5: On démarre avec un 4.
4: Les voisines septuagénaires habitent dans un immeuble à côté.
6: Même si on a un ventilateur, on ne va pas le faire marcher toute la journée. Donc on vient là, on est au frais. Sinon, on avait l'habitude de se promener jusqu'à la rivière, mais c'est impossible. Alors, pour continuer de se voir, on vient là.
4: En bas, Émilie profite aussi de la fraîcheur des lieux.
7: Il fait 38 degrés chez moi actuellement. J'ai pas d'isolation, donc c'est très compliqué au niveau de la chaleur.
4: Quand vous venez ici, qu'est-ce que vous faites ?
7: On discute, des fois on joue aux cartes, voilà. On parle avec des gens, on échange.
4: À l'entrée, des bénévoles de la protection civile accueillent les habitants avec des verres d'eau. Romain Wisniewski est le secrétaire général de l'association dans la Vienne.
8: Là, depuis l'ouverture hier, on est à une dizaine, quinzaine, peut-être vingtaine de personnes par jour. Nous, on n'est pas très présents autour d'eux. On est là vraiment s'ils ont besoin, pour leur rappeler voilà, l'importance de l'hydratation dans cette période chaude. Et d'avoir des personnes qui sont là présentes juste pour vous rappeler attention, il faut penser à boire, il faut penser à s'hydrater. C'est ces messages-là qui sont importants.
4: Les habitants peuvent aussi profiter d'une salle de sieste aménagée avec des lits de camp.
1: Et de la Vienne, on file à Los Angeles, comme c'est chic. Nicolas Teillard, bonsoir, mais alors plutôt bonjour pour
9: bonsoir.
1: Vous, puisqu'il est 10h du matin, avec le décalage horaire. On suit avec vous ce quart de finale entre l'Espagne et la Belgique à 21h heure française, car le vainqueur sera l'adversaire de la France en demi-finale de Coupe du Monde, et il y a du beau jeu en perspective.
9: Ouais, promesse entre deux belles équipes, promesse aussi dans cet écrin sublime du SoFi Stadium, ce bijou implanté sur au milieu de la ville. On aperçoit même les palmiers emblématiques de la ville californienne depuis les tribunes, la Cité des Anges, où la Belgique, l'Espagne veulent faire un pas de plus vers le paradis, le sacre mondial. L'Espagne se présente en favorite avec un quasi sans faute jusqu'ici, une solidité impressionnante qu'on résumera en une statistique, zéro but encaissé par cette équipe d'Espagne depuis le début du tournoi. Les Espagnols solides Madrid pour gagner le bras de fer qui les opposait au Portugal en huitième de finale, mais qui devront se méfier d'une équipe belge un peu miraculée dans ce mondial et qui semble avoir trouvé la bonne carburation, la bonne équipe pour avoir par exemple éliminé sèchement les États-Unis au tour précédent, des Belges qui eux aussi rêvent de retrouvailles avec les Bleus 8 ans après la demi de 2018 en Russie.
1: Eh bien, ça sera peut-être le cas le 14 juillet prochain. Merci beaucoup Nicolas Taillard. Ce match à suivre sur ici.fr.
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11: Après cet après-midi nuageux, lourd et orageux, on reste avec quelques nuages au-dessus de la tête cette nuit. Et puis pour tout le week-end, Météo France voit du grand soleil et des températures qui vont s'affoler. Demain, on sera encore au-dessus des normales de saison, hein, 36 à 38 degrés et un pic même attendu entre 38 et 41 degrés pour la journée de dimanche. Avec de telles températures, bien entendu, Météo France, sans surprise, nous dit qu'on aura du soleil du matin jusqu'au soir.
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12: Bonsoir à tous, très heureux de vous retrouver pour notre petite balade quotidienne au pays des souvenirs, des anecdotes et des tubes. C'est 100% années 80 jusqu'à 20h. Si jamais vous sentez en vous monter une envie de chanter, surtout vous en privez pas, hein. C'est fait pour ça. Et ça commence comme ça.

0: Michael Jackson, The Way You Make Me Feel.
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0: Un chef-d'œuvre signé du roi de la pop, extrait de l'album Bad, qu'on a tous acheté le jour de sa sortie en août 87. Un clip qu'on a tous regardé non-stop à sa sortie en novembre 87, en essayant d'imiter le petit déhanché de notre idole. Hein. Pour l'anecdote, dans ce clip, on y voit la sœur de Michael, Latoya Jackson, et puis Tatiana Tomczen, qui était la petite amie de Michael à cette époque-là. Et puisque les images reviennent quand on écoute un tube, d'autres arrivent avec Libertine et Mylène Farmer.
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0: Wet Wet, c'était Angel Eyes. Très populaire dans les années 80, ce groupe anglais existe encore, mais le chanteur original est parti depuis quelques années mener sa carrière solo. Il s'appelle Marty Pelo et il sera à la fin de l'année le héros d'une comédie musicale ayant pour thème Scrooge, célèbre personnage d'un roman de Dickens. Bon voilà, vous savez tout, c'est 100% années 80. Dans un instant, Marc Lavoine pour une Begin avec toi.
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0: Vous écoutez Ici Gascogne, 100% années 80, ça continue dans une minute, après quelques infos.
1: C'est l'été, ici Gascogne, tous les jours à vos côtés. Saint-Paul-et-Dax en fête à partir de demain et pour 4 jours. Et ce qui est sûr et certain, c'est qu'il y en aura pour tous les goûts.
2: Pendant les 4 jours de fête, profitez de la fête foraine, des concours de pétanque et de pêche, ainsi que de nombreuses animations familiales. Samedi soir, rendez-vous aux arènes pour la course landaise. Dimanche, place à la course pédestre. Les inscriptions sont encore ouvertes. En revanche, la balade gourmande affiche complet. Lundi soir, ne manquez pas le grand concours des raseteurs. Mardi, profitez du vide-grenier avant de terminer les fêtes en beauté avec le feu d'artifice maintenu à ce jour à 23h. Côté restauration, les associations vous accueillent midi et soir avant les soirées podium avec DJ.
1: 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Vous laissez votre vocal en passant par WhatsApp au 05 58 46 50 50.
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0: c'était Blondie.
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0: La chanson du film American Gigolo sortie en 80 par la blonde la plus rock de la planète, la géniale Debbie Harry, chanteuse du groupe Blondie, bien sûr. Alors pour la suite, on change d'année, de style et de look avec un titre qui en juillet 85 se retrouve numéro 3 du top 50. You're my heart, you're my soul, du groupe allemand Modern Talking. Bon alors là c'est de l'eurodisco, pur et dur. Veste en satin flashy, épaulettes XXL, brushing impeccable. Si vous étiez en vacances en juillet 85, vous avez dansé sur ça.
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0: Des yeux noirs, c'était Indochine. Succès en 86, accompagné d'un clip réalisé par Serge Gainsbourg pour une chanson sur la séparation amoureuse et sur le désir de l'autre. Oh, j'espère que pour vous, il y a de l'amour dans l'air en ce moment. Ici, la suite de votre soirée, c'est encore de la musique dès 20h avec Émilie Mazoyer et les essentiels de Décibel. Mais en attendant, on reste dans les années 80 avec Lionel Richie et Hello qui arrive juste après ça.
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0: 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Belle soirée, bel été à l'écoute d'ici. Il est 20h. Essentiel de décibels. Émilie Mazoyer et Pierre Perret.
1: Bonsoir la foule en délire.
2: Ah wouhou, Pierre Perret est dans notre studio. Ça ne vous donne pas du tout le tournis ces chiffres? 40 millions d'albums, 500 chansons, 70 ans de carrière.
1: Bah vous voulez me filer le bourdon quoi là tout de suite.
2: Ah non, je trouve ça beau. Non, c'est incroyable quand même.
1: Oui, bon, c'est un bon moment passé quoi, voilà.
2: Ah oui, ça c'est un bon moment passé et qui vaut d'être célébré. On peut aussi célébrer votre pêche légendaire, Pierre Perret, parce que la dernière fois qu'on s'est vu, vous m'aviez chanté ceci.
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0: vieille carcasse de Pierre Perret. Ça, c'était il y a 2 ans et demi. On s'était vu là pour la dernière
1: j'étais
0: fois.
1: J'étais encore jeune.
0: Mais vous n'aviez pas passé la barre fatidique des 90. Là, ça y est, c'est fait.
1: Ah, c'est fait, oui, ça y est.
0: Ça vous a fait quelque chose ou ça vous fait rire comme beaucoup de choses?
1: Ça m'a fait boire un coup.
0: Alors, c'est une bonne chose. Pierre Perret, vous avez décidé de célébrer vos 70 années de carrière avec un album qui s'appelle « Une vie d'humour et de tendresse ». Je me permets de modifier le titre et de rajouter « Une vie d'humour et de tendresse et de liberté », non ?
1: Et de liberté.
0: Ouais, hein. C'est ça, je crois, le mot-clé
1: c'est
0: de votre carrière.
1: C'est pas trop bon, les titres très longs.
0: Oui, c'était un peu lourd. Et de... oui.
1: Non, mais c'était en adéquation avec le propos, c'est vrai.
0: Ouais. Qu'est-ce que vous pensez que cette liberté vous a apporté? Et à l'inverse, qu'est-ce que vous pensez que cette liberté peut-être vous a empêché de vivre?
1: Ah ben, moi, ça ne m'a pas empêché, au contraire, ça m'a boosté tout au long de mon parcours, parce que j'ai jamais été plus heureux que de dire exactement ce que j'avais envie de dire.
0: Ouais.
1: Et personne ne m'a jamais pu m'en empêcher. Et parfois, il est arrivé, d'ailleurs, c'est pour ça que c'est ce qui m'a déterminé à un jour créer ma maison, qui s'appelait Adèle, en souvenir de ma première chanson.
0: Premier 45 tours.
1: Moi, j'étais Adèle, pour être libre totalement. Parce que, quand j'étais chez Vogue, par exemple, je disais, oh, tu sais ça, tu crois que c'est bien d'en parler? Oui, c'est bien. Moi, j'ai envie d'en parler. Alors, foutez-moi la paix. Et à la fin, j'ai créé ma maison pour dire, bon, le patron, c'est moi qui décide. Et j'ai toujours été mon patron depuis, et fortement aidé par mon épouse Rebecca, parce qu'elle a géré tout ça magnifiquement, parce que c'est bien d'être à deux aussi.
0: Ah oui, évidemment. Alors, quand on vous dit que les chansons de Pierre Perret ont toujours fait polémique, imaginez-vous par exemple que quand le Zizi est sorti de sa tanière, eh bien, tante Yvonne, la femme du président de la République, a téléphoné aux radios pour... Ah non, c'était pour les jolies colonies
1: non,
0: de vacances.
1: C'est pour les colos.
0: Ah,
1: oui,
0: c'est
1: oui.
0: Pour les colos, pardon.
1: C'est pour les jolies colonies,
0: les colonies de vacances.
1: Parce
0: vous savez.
1: Ceux qui l'offusquaient, c'était pipi dans le lave.
0: Oui, c'est ça. Exactement. Alors, le Zizi, ça a énervé qui ?

0: sur le zizi.
1: Ce qu'on a oublié, c'est qu'en fait, cette chanson, elle n'arrive pas de nulle part. En fait, quand vous l'avez sortie, c'est parce qu'il y avait un grand débat en France sur les cours d'éducation sexuelle à l'école.
2: Oui, totalement. Et c'est voilà. Pour ça, pour simplement ponctuer ça, que j'ai écrit cette chanson. Mais comme c'est la démesure, le surréalisme total, oui. De toute façon. Et je pensais qu'elle passerait jamais. Et donc, elle était la dernière de l'album.
1: Ouais.
2: Et moi, je voulais même pas qu'on la diffuse, parce que je disais, bon... Et ça a été un phénomène incroyable. Des milliers de lettres sont arrivées, mais votre zizi m'a ouvert les yeux. En 30 mai. Le soir... Je recevais une lettre d'une gamine qui disait « On vit toutes les deux avec maman et on travaille chacune de notre côté. On arrive le soir, souvent on est triste, on se met votre zizi et ça va beaucoup mieux.
1: » C'est merveilleux. Et à la fois, ça dit aussi des choses, parce qu'effectivement, votre zizi, Pierre Perret,
2: oui.
1: Sachez que moi j'en parle régulièrement avec ma grand-mère, ma mère et ma fille. C'est quand même incroyable ce destin pour un zizi, non ?
2: Oui, parce que, écoutez, traverser les générations comme ouais. L'ont fait mes chansons, c'est quand même assez peu commun. Et j'ai honte de parler de moi comme ça, mais c'est ça le signe de la liberté totale.
1: Ouais.
2: Et que les générations, les unes après les autres, ne soient pas restées indifférentes à mon propos, à tout ce que j'ai défendu, parce que il y a pas que le zizi,
1: ah
2: évidemment,
1: non, heureusement.
2: Le Lily à femme battue, en passant par femme grillagée, etc., etc. Mon combat a été, je crois, en calculant le nombre de chansons que j'ai pu écrire jusqu'à présent, je crois que la prédominance du sujet principal, c'est la femme,
1: ouais.
2: De très loin. J'ai écrit plus de 70% de mes chansons sur les femmes. Parfois, sur tous les tons, bien sûr. Mais
1: ouais.
2: Souvent, quand même, en les défendant vraiment pied à pied.
1: Et on retombe donc sur nos pattes avec le nom du disque, Humour et Tendresse. Parce que oui, avec humour, avec tendresse et sur tous les tons. C'est vrai que vous avez parlé de beaucoup de femmes. Il y en a une, évidemment, qui est particulièrement chère à notre cœur. C'est Lily. On est en 1977. Et vous abordez à votre manière, pleine de tendresse, d'intelligence, de liberté et de courage, le destin de cette jeune Lily qui arrivait des Somalies pour vider les poubelles à Paris.

0: On s'est vu il y a deux ans et demi et vous me l'avez dit à l'époque, c'est pas votre style d'être fier et d'être un crâneur. Mais quand même, est-ce que je peux donner ce chiffre, Pierre Perret? Il y a plus de 40 écoles qui portent votre nom en France. Et si on élargit aux médiathèques, bibliothèques, salles de spectacle, etc., il y en a plus d'une cinquantaine. Des écoles Pierre Perret, la première maternelle Pierre Perret, je crois, a été inaugurée il y a 30 ans. Ça, quand même, il y a de quoi être fier, non ?
1: Dans le Tajin.
0: Ouais.
1: Dans mon Tarn-et-Garonne natale.
0: Là, on peut être fier, non ?
1: Mais ça me touche. Voilà, ah,
0: vous êtes
1: ça
0: heureux.
1: Me touche infiniment. Oui, oui, je suis très heureux de ça. Il y a des tas de d'honneurs.

0: très important dans votre parcours.
1: Oui, dès que son premier album est sorti, avec la mauvaise réputation, le parapluie, etc., j'ai, avec trois ou quatre copains qui étaient aussi barjots que moi, et on était encore à Castelsarrasin, moi j'étais au conservatoire, et il y a un des quatre copains qui a piqué la bagnole à son vieux, et on est allé à Paris, aux Trois Baudets, où passait Georges. Je suis directement allé le voir dans sa loge. Je lui ai dit ce qu'on venait de faire, ça l'a fait marrer. Et après, on s'est plus quitté pendant 4 ou 5 jours, puisque il faisait des boîtes après. Il chantait dans les boîtes après avoir chanté. Il n'était pas connu. Il démarrait vraiment.
0: C'était le début de Brassens.
1: Voilà. Et après, il allait dans les boîtes à Saint-Germain-des-Prés. Où on l'accompagnait, nous, avec notre voiture, parce que lui, il n'avait même pas de bagnole. Et alors, bon, la seule chose que j'ai retenue de Georges, parce que, pour plein de raisons, après, chacun a fait sa vie de son côté, évidemment, mais quand il a vu que je chantais au départ et que j'écrivais des chansons, il m'a dit, écoute, voilà, c'est le seul conseil le plus important que j'ai reçu de toute ma vie, et c'est celui qui m'a fait le plus souffrir aussi. Ah. Il m'a dit, tu vois, quand tu as écrit ta chanson, c'est là que le boulot commence. Et ça m'a pourri la vie, toute ma vie, parce que je suis en train de finir un album aujourd'hui qui est sur le feu depuis 4 ans. Je l'avais commencé à avoir la vieille carcasse.
0: On l'attend pour le printemps 2026.
1: Voilà, et ça devrait être prêt pour le printemps 2026. Et j'ai saigné des larmes de sang avec ça, parce que plus ça va, je crois qu'il doit y avoir au moins 40 versions de chaque chanson.
0: Ouais.
1: Ah oui. Bon, alors...
0: Mais parce que vous êtes devenu de plus en plus perfectionniste.
1: Et oui, mais c'est obligatoire. Hein, si on est amoureux des moules, de la rhétorique, ouais. et en plus, on peut que s'améliorer quand on écrit.
0: Donc vous ne voulez pas laisser passer une rime un peu plus faible ou
1: non.
0: Une formule qui vous plaît moins?
1: Non.
0: Ouais. Bah, c'est beau cette exigence, je trouve.
1: Oh, bah, chez moi, elle a toujours été intacte, mais elle n'a fait que... s'amplifier. Le crescendo a été total sur, 70 ans presque. Ça a été un crescendo, ouais, d'exigence, de la pertinence du mot, mais aussi de l'architecture du mot. Quand il peut être plus beau dans la prononciation, dans l'évocation de ce que ça représente, même poétiquement, dans la tête des gens qui l'entendent, si la justesse est là, si le mot peut être plus beau, il faut encore aller plus loin. Et je lâche le morceau quand j'y suis arrivé.
0: Un artisan, un vrai.
1: Ah oui, ça c'est sûr.
0: Pierre Perret, vous évoquiez tout à l'heure, moi j'attends Adèle, c'est votre premier 45 tours, 1957, souvenez-vous. Moi,

0: été.
1: 1957, donc moi j'attends Adèle, votre premier 45 tours. Pierre Perret, il paraît, je ne sais pas si c'est vrai, vous allez me le dire, il paraît qu'il a fallu vous pousser un peu pour chanter. Vous adoriez écrire des chansons, chanter, c'était pas si naturel que
2: ah
1: ça.
2: Moi
1: pour
2: je
1: vous.
2: Voulais pas chanter, bien sûr.
1: Mais non, enfin, pourquoi?
2: Mais parce que j'étais pas chanteur. Et je suis toujours pas chanteur. C'est pas mon boulot. Moi, j'avais écrit 3-4 bleuettes pour une fillette à l'époque qui était mignonnette. Et bon, alors j'ai dit, bon, ben d'accord, je lui ai fait 3-4 chansons. Et ça, pour elle, ça a pas marché du tout. Parce que je sais pas comment elle s'est débrouillée. Elle a pas su faire. Et Pupchen, la femme de Georges, m'a dit, mais pourquoi t'en fais pas toi pour toi? Pourquoi t'en fais pas aussi pour toi? Je dis, mais Pupchen, moi j'ai pas envie de chanter, je suis pas chanteur. Mais elle m'a dit, Georges non plus. Alors ça m'a fait poêler. Et après, je me trimballais avec un carnet et un stylo dans ma poche, un bic.

0: là. Et chaque fois que j'avais une idée comme ça, en disant, tiens, pour toi, ça serait peut-être pas mal, je notais, etc. Jusqu'à ce que je sois arrivé à faire ça et que, dans le cabaret où passait la petite, là, à la Colombe, parce que Canetti, le patron des Trois Modèles, ouais, nous avait envoyé là, en disant, bon, on va faire chanter la petite, là. Mais un jour, la petite qui savait, elle, que j'écrivais des chansons, j'avais commencé pour moi, elle l'a dit au patron. Et le patron a dit, un soir, un samedi soir, où il n'y avait plus personne à chanter, il a dit, voilà, l'auteur des chansons que vous avez entendues tout à l'heure, là, eh ben, il paraît qu'il a fait des chansons pour lui. Ce cachotier va nous les chanter. J'ai failli me tomber dans les pommes. J'avais jamais chanté de ma vie. Et ils sont allés sortir tous les papiers qu'il y avait dans mes poches, qu'ils ont punaisé devant moi à la Colombe. Il y avait un petit mur. On chantait dans une espèce de niche. Ouais. Ça peut être un mur. Ils ont punaisé. Et c'est en lisant mes textes que j'ai fait le tabac du siècle.
1: Premier tour de chant, premier succès.
0: Exactement, j'ai eu autant de succès que la première fois que je suis passé avec les Stones à l'Olympia.
1: Et oui, parce que quelques années plus tard, Pierre Perret faisait la première partie des Stones à l'Olympia, c'est
0: et
1: vrai.
0: Et le soir même, dans la salle, je voulais, bon, j'arrêterai là parce que... Mais le soir même, il y a un monsieur dans la salle qui m'a dit, jeune homme, vous chantez depuis combien de temps ? Je regardais ma montre, j'ai dit, il y a une demi-heure. Il ne m'a pas cru. Il ne voulait pas me croire. Il m'a dit, il vous faut faire un disque tout de suite. J'ai dit, mais je ne veux pas faire de disque. Tous les copains qui étaient dans ce cabaret attendaient qu'un truc, c'est faire un disque.
1: Bah ouais.
0: Moi, je ne voulais pas. Je ne me trouvais pas bon et bon, ce n'était pas possible. Alors, il m'a dit, écoutez... Voilà, je me présente. Je m'appelle Émile Hébé. Je suis le manager de Charles Trenet, de Gloria Lasso et de Gilbert Bécaud. Voulez-vous être mon quatrième ? Je chantais depuis un quart d'heure.
1: Incroyable.
0: Oui, bah, c'est, enfin voilà, vous connaissez la suite.
2: Dans

0: En 1979, Mon petit loup, magnifique chanson dans laquelle Pierre Perret vous consolait ce petit loup en lui disant que le monde est tellement beau entre le vin de Moselle, la chapelle Sixtine et tout un tas de merveilles et les Van Gogh à Amsterdam que voilà, la vie peut pas être si triste et qu'elle
1: c'est
0: peut être belle.
1: C'est la chanson d'espoir par excellence, je crois, ouais. Parce que bon, c'est une grande chanson d'espoir.
0: Elle est merveilleuse et alors elle fait, vous avez une expression qui est très jolie, elle a fait des ricochets, cette chanson.
1: Oui.
0: Puisque à un moment, vous parlez de faire un pique-nique en haut du Kilimandjaro et en fait, quelqu'un est venu vous voir en vous disant, mais je l'ai fait.
1: Oui.
0: Vous pouvez me raconter l'histoire?
1: Et il avait un fils... qui pouvait pas se déplacer, qui était en chaise roulante, et il a dit, ben, il a raison, Pierre Perret, on va aller en haut du Kilimandjaro, tous les deux. Et il est allé jusque là-bas, et au pied du Kilimandjaro, avec une équipe de Sherpa et tout, ils sont montés, par étape, enfin bon, c'est hallucinant quand il m'a raconté ça, et c'est sûrement une des plus belles choses de la vie qu'il ait fait, le plus beau cadeau qu'il ait pu faire à son fils, voilà.
0: Tout le monde aime Pierre Perret, les rappeurs du Massilia Sound System.

0: version de Tonton Cristobal. Les rockers, les punks adorent Pierre Perret et Didier Van Passe. Vous chantez un zizi comme jamais.
1: Tout, vous saurez tout sur le zizi, le vrai, le faux.
0: Jusqu'au Brésil, on aime Pierre Perret, l'excellente Flavia Coelho et sa version de Mon Petit Loup.

0: un chouette album, ça, qui s'appelait La Tribu de Pierre Perret au Café du Canal.
1: Oui, avec les Ogres de Barba qui ont fait un boulot magnifique quand ils ont enregistré Castel Sarrasin.
0: Ouais.
1: C'est époustouflant ce qu'ils ont fait.
0: Alors, je vous demande toujours pas si vous êtes fier, parce que je sais que c'est la question interdite.
1: Mais oui, je suis fier, oui.
0: Ah, il me l'a dit, ça y est. Mais c'est, non, ça doit être super chouette de se dire que des artistes aussi divers.
1: Oui, Olivia Ruiz avec les Ogres, ils ont fait une version à eux de Je suis de Castel Sarrasin.
0: Ouais.
1: Et ça, ça m'a touché, mais alors vraiment, ça m'a ému aux larmes, ce genre de...
0: Ouais.
1: Parce que, en plus, c'est une chanson qui me touche tellement personnellement, mais il y a une diversité là-dedans.
0: Des gens tellement différents.
1: Oui.
0: Il y a que sur vous, en fait, que tout le monde se retrouve. Parce que sinon, il n'y a pas de monde où Didier Vampas et Flavia Coelho vont être sur le même album.
1: Non, sûrement pas.
0: Voilà,
1: oui, c'est
0: ils sont
1: vrai.
0: Tous très sympas. Mais voilà, vous êtes un rassembleur, Pierre Perret.
1: Oui, ben, faut remercier les Ogres aussi. Parce
0: et les Ogres de Barbac. Mais oui, c'est vrai. Alors, il y a un autre truc que Pierre Perret fait super bien, c'est les réseaux sociaux. Je suis sa page Facebook avec passion. Et donc, selon l'humeur, il peut vous dire à la croque, les loulous, ça c'est l'heure de la recette de cuisine. Voilà. Ou alors vous faites visiter votre maison. Ça vous amuse, ça, les réseaux?
1: Ah oui,
0: ça
1: m'amuse.
0: Vous faites des bonnes vidéos?
1: Oui, ouais. Oui. Ah oui, et puis en plus, de temps en temps, je reçois des lettres, des mots d'insultes comme ça.
0: Non.
1: Ah, ça m'amuse.
0: Ah, vous savez comment on les appelle? On les appelle les trolls. Voilà. Les gens méchants d'Internet, voilà, c'est des trolls.
1: Oui, moi, ça m'amuse bien.
0: Ah, c'est vrai?
1: Ça les défoule, ça leur fait du bien. Alors, je fais encore... Il y a encore des gens à qui je fais du bien, même si même s'ils sont cons.
0: Oui, c'est ça. Mais enfin, c'est quand même la base du troll. Et vous leur répondez aux trolls?
1: Mais oui, je les adore. Ah, surtout qu'ils lâchent pas le morceau.
0: Allez, les trolls, les courages. On l'a dit tout à l'heure, un nouvel album qu'on attend pour le printemps 2026. Et vous avez aussi un nouveau livre sur le feu qui s'appelle Mémé Anna.
1: Ça sortira en temps voulu, ça aussi, vous verrez, dans quelques mois.
0: D'accord. C'est encore un peu secret?
1: Mais c'est parce que j'ai pas encore eu le courage de poser mon stylo.
0: Ah, c'est pas fini alors.
1: Je le brandis toujours. Non, la menace est sérieuse, hein, méfiez-vous. Vous n'avez pas fini encore d'avoir des chansons, parce qu'il y en a beaucoup sur le feu qui sont à sortir dans les mois à venir, là. Et puis ce mémé Anna qui va sortir bientôt, et j'aime autant vous dire que les filles qui se réclament aujourd'hui de toutes ces associations de défense, à l'époque, il y en aurait eu besoin.
0: À l'époque de mémé Anna,
1: okay. En 1890.
0: D'accord, c'est là que ça va se passer.
1: Ouf.
0: La condition féminine au 19e siècle.
1: Oui.
0: Effectivement, il y en a à dire.
1: Oui.
0: Bon, hâte de vous lire, cher Pierre Perret. Et nous allons donc nous dire au revoir et à bientôt en écoutant la chanson préférée de tante Yvonne de Gaulle, la femme du général de Gaulle, qui en 1966 avait écrit personnellement au directeur de France Inter pour qu'il arrête de diffuser vos jolies colonies de vacances, parce que dans le texte, vous disiez que les petits faisaient pipi dans le lavabo.
1: Faisaient pipi dans le lavabo. Mais alors, j'ai appris quelqu'un de la famille de Boissieu, là, de il n'y a pas longtemps, des amis qui m'ont dit, mais vous savez, Pierre Perret, il y a qu'Yvonne qui n'était pas d'accord parce que le général, il vous aimait bien. Alors, ça me fait plaisir.
0: Hommage au général de Gaulle. Alors, écoutons les jolies colonies de vacances. Lui qui avait inauguré la maison de la radio. Et vous, Pierre Perret, qui avez été le parrain de la naissance de France Bleue. On est ravis de vous accueillir sur la radio rebaptisée ici. Et on se voit très bientôt alors pour la
1: suite. Vous êtes fortement menacé.

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5: Qu'est-ce que je suis contente de vous recevoir dans Décibels, c'est la première fois.
6: Ah oui, c'est la première fois.
5: Eh bien, écoutez, sachez que voilà, mon cœur est rempli de joie et je sais que toute l'équipe aussi est ravie de vous recevoir. Mireille, la bonne occasion de se réunir ce soir, c'est 60 ans d'amour.
6: Ah oui, 60 ans d'amour et de carrière grâce au public, parce qu'un artiste n'existerait pas sans le public. On doit tout, après bon, c'est soi-même, on doit, enfin, ce qui me concerne, moi, pour ma voix, mes voyages, c'est une très grande discipline.
5: Oui. C'est beaucoup de travail.
6: Ah oui, ah oui, mais... c'est beaucoup de travail et beaucoup de discipline et de joie. Parce que bon, j'ai la chance de vivre de ma passion. Alors là, c'est quand même très important.
5: Mireille Mathieu, les amis, qui depuis le tout début roule l'air comme personne.
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5: Mireille Mathieu chantait dans toutes les écoles de France et de Navarre, mille colombes.

0: j'aime quand vous chantez.
1: C'était super. À l'Olympia, le public chantait. Je vous ai coupé la parole.
0: Non, mais allez-y, racontez-moi.
1: Le public chantait, c'était extraordinaire. J'ai senti que cette chanson était beaucoup plus motivante pour le public parce que avec ce qui se passe dans le monde, cette chanson, à un moment, le public de l'Olympia chantait a cappella. C'était sublime.
2: En plus, dans le public de l'Olympia, on a vu vos amis qui étaient là. Il y avait Michel Drucker, il y avait Nicoletta, il y avait Enrico Macias, il y avait Renaud, tous ces gens qui étaient là pour vous. C'était un moment très très fort en émotion de retourner à l'Olympia.
1: Ah oui, tout à fait. Je ne m'étais plus produite depuis 11 ans. Ouais. Et de revenir à l'Olympia, j'avais la trouille, mais le trac avant, une semaine avant, je tremblais, je claquais des dents. J'ai le trac quand je me produis dans d'autres pays, mais chez moi en France, c'était beaucoup plus intense, il y a plus 11 ans, puis à l'Olympia, qui est un écrin de beauté, il y a une âme extraordinaire, et de chanter tous les soirs, pendant trois soirs complets, c'était un public qui était venu pour m'écouter, ouais. Un public français, un public aussi étrangers. J'étais vraiment très touchée que le public étranger vienne à l'Olympia. Bon, l'Olympia est mondialement connu.
2: C'est vrai. Et vous aussi, Mireille, j'ai fait les comptes. Vous avez vendu plus de disques que Metallica, qui est un des plus grands groupes de rock de la planète. C'est fou, hein? 200 millions de disques vendus en 60 ans de carrière, 75 albums studio, 1200 chansons chantées en 12 langues et des milliers de concerts. Ces chiffres donnent le tournis. J'imagine que vous n'y pensez pas à tout ça quand vous avez
1: non,
2: le track.
1: Non.
2: Vous avez le track et
1: oui,
2: c'est tout.
1: Ah oui, tout à fait.
2: Alors, je me demandais, Mireille Mathieu, si vous pouviez tout chanter, parce que on a écouté quelques notes de Mon Credo, de Mille Colombes. Vous avez aussi chanté sur une musique de Francis Lay, une histoire d'amour, la musique de Love Story.
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2: Tout en douceur, mais quand il faut de la puissance, vous êtes là aussi, hein, Caruso.

0: Alors, ma question est la suivante. Mireille Mathieu, est-ce que vous pouvez tout chanter ?
1: Non, je ne pense pas que je peux tout chanter. Enfin, tout chanter l'opéra, non, je ne peux pas. Je crois que j'ai fait mon disque classique. Mais
0: bah oui, vous avez chanté avec Placido Domingo quand même.
1: Ah oui, j'ai chanté avec lui des mélodies qu'a écrit. Qu'avait écrit à l'époque Michel Legrand. J'ai fait aussi pour la télévision mexicaine, j'ai chanté aussi avec Placido, mais c'était un conte de fées.
0: Ouais.
1: Ou de faire des trios, des duos, j'ai adoré ça.
0: Ouais.
1: Mais tout chanter, non. Mais par contre, je m'applique à avoir une très grande discipline, une très grande. Travailler ma voix tous les jours, faire des vocalises, ça, très important.
0: Vous avez pris des leçons de chant toute votre vie?
1: J'ai appris avec une très grande dame, Madame Janine Reiss, qui travaillait que le lyrique avec les plus grandes, dont Maria Callas, Placido Domingo, Teresa Berganza et beaucoup d'autres. Et j'ai eu la chance de travailler avec elle. Et elle m'a beaucoup apporté, parce que j'aime les non seulement les belles voix, mais les beaux sons, c'est-à-dire les sons ronds, pas dans le nez, travailler aussi. Ça, je le savais, le souffle,
0: oui.
1: C'est très important, mais c'est un travail qui n'est pas, qui est depuis très longtemps, c'est pas de maintenant, mais c'est qu'il faut continuer. C'est, moi, je considère mon métier comme un sportif. Il faut travailler très, très bien tous les jours, travailler sa voix, mais à bon escient, pas en forçant.
0: Oui.
1: Et quand on voit la télévision des sportifs qui font 4000 mètres, tout ça, ils partent doucement pour arriver le premier. Il faut, enfin, je m'applique ça personnellement pour moi, comme ça, vraiment comme un sportif, aller doucement pour pouvoir arriver à ce que je souhaite.
0: Évidemment. Et puis, c'est vrai, l'analogie avec l'athlète est très intéressante puisque, contrairement aux autres musiciens d'une tournée, vous pouvez pas changer une corde vocale. Un guitariste peut changer une corde de guitare. Vous ne pouvez pas. Donc, en période de tournée, là, comme nous sommes en ce moment, est-ce que vous faites particulièrement attention? Est-ce que vous sortez avec un cache-nez, 5 écharpes, un bonnet pour surtout pas prendre froid?
1: Non. Par contre, je fais attention de ne pas attraper froid, c'est sûr. Je mets toujours un masque. Quand je voyage, je tiens beaucoup à mettre un masque. Et parler le moins possible quand je suis en tournée pour pouvoir... parce que c'est la voix, j'arrive, je fais mes vocalises le matin à l'hôtel, à la suite. Et puis, avec mes musiciens, je fais aussi mes vocalises, je répète. Donc, c'est un travail minutieux et bien réglé.

0: cette adaptation en français de ABBA par Mireille Mathieu. En studio, Mireille m'apprend un truc que je ne savais pas. Cette version-là, vous l'avez enregistrée à Stockholm?
1: Oui.
0: Dans le studio d'ABBA?
1: D'ABBA, exactement. C'est-à-dire que je les ai rencontrés, c'est un merveilleux cadeau qu'ils m'ont fait. Je les ai rencontrés chez Michel Drucker à une émission. Ils étaient avec leur directeur artistique, Alain Broublil, et mon manager, Johnny Stark, dit... Il faut que Mireille enregistre sa chanson, elle est super. Charles Level a écrit le texte et nous sommes partis à Stockholm, enregistrés dans Benny et Björn, dans leur studio, on fait l'orchestre. Et moi, j'ai chanté avec Frida et Agnetha. C'était génial de chanter avec eux. Ils ont des voix sublimes, de pouvoir faire les chœurs.
0: C'est vous trois sur les chœurs?
1: Oui, à un moment, les chœurs, toutes les trois. Après, je suis restée pour faire ma partie. C'était sublime.
0: Oh, j'adore.
1: Ah, des voix extraordinaires, elles ont les filles.
0: Parlons des langues, ma chère Mireille. Vous avez évoqué l'allemand, évidemment vous chantez en allemand.
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0: Vous chantez
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0: En japonais.
2: Oui, des
0: en espagnol. Pardon. Japonais, c'est après.
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0: Là, c'est Mireille Mathieu en japonais.

0: vous avez enregistré en tout dans 12 langues différentes dans votre carrière.
1: J'ai fait un disque classique, 12 langues.
0: Est-ce qu'il y a une langue, peut-être mise à part le français qui est votre langue maternelle évidemment, mais une langue qui est plus confortable pour la chanteuse que vous êtes, une langue plus agréable à pratiquer quand on chante?
1: Moi je trouve tout, chaque fois très enrichissant et gratifiant de chanter dans des langues différentes. L'allemand, quand le classique, parce que Handel, Schubert, c'est en allemand. En anglais ou en italien, c'est magnifique. L'achat de Handel, c'est sublime. Non, j'adore. Par contre, quand je dois parler, j'ai enregistré et chanté en finnois. Oui, finnois. C'était extrêmement difficile. Par exemple, La première étoile en finnois, qui a été un hit par Agnetha. Le groupe Abba, avant qu'elle fasse partie du groupe, elle chantait La première étoile. Alors, pour le public qui nous écoute, qu'on peut écouter dans le disque, La première étoile qui se lèvera. Donc là, en finnois, encore, il y a l'osmose entre la musique et les paroles. Mais parler, c'est extrêmement difficile, très difficile.
0: Parce qu'il n'y a rien en commun avec le français.
1: Non, il n'y a rien pour dire Guten Abend, Madame, bonsoir mesdames et mesdames, messieurs. Là, c'est Va, tu vas, Naïsa et Tairat, on a une dichte. Il y a des accents qui sont
0: incroyables.
1: Au début, bon, je dis, comment dit-on, merci, quitos, je dis, bon, ça va,
0: quitos.
1: Mais alors, comment on fait, bon, pour dire, oh là là, je dis, mais c'est extrêmement difficile. Alors, j'ai dit, mais tu vas parler ça au public. Et c'est vrai que je me déteste, j'ai dit, tu as voulu faire ça, tu iras jusqu'au bout. Donc voilà, j'étais jusqu'au bout. Et quand j'ai parlé au public finnois, à Turku, en Finlande, ça a été extraordinaire.
0: Parce que vous avez réussi.
1: Ah oui, j'ai réussi, oui.
0: Oh, félicitations, 1200 chansons enregistrées, et même plus dans votre répertoire. Comment avez-vous choisi, Mireille, la liste des chansons que vous allez chanter sur cette tournée 60 ans d'amour?
1: Ben, je l'ai choisi en travaillant, je connais mes chansons, mais je l'ai choisi dans fonction, vous vous souvenez tout à l'heure, je vous ai parlé de sportif.
0: Oui.
1: J'ai voulu dire d'abord Made in France, je suis française et fière de l'être, et puis je sors petit à petit ma voix pour pouvoir, après, quand j'arrive à des chansons plus fortes et plus hautes, elle est chauffée, ma voix. Elle peut plus s'exprimer pleinement quand, petit à petit, j'ai chauffé ma voix. C'est pour ça que je vous ai dit, je considère comme un sportif. J'ai besoin d'avoir cette discipline. C'est, pour moi, c'est une très grande discipline.
0: Waouh, je suis impressionnée. Et j'ai lu un livre qui date de la fin des années 80, dans lequel vous racontiez votre vie, notamment votre enfance. Je sais que vous avez grandi dans une famille très grande et pleine d'amour, mais dans laquelle il y avait
1: 7 filles, 7 garçons, 14
0: vraiment,
1: enfants.
0: Ouais, vraiment pas beaucoup d'argent. Et je me suis demandé, du coup, est-ce que enfant, vous aviez eu un jour assez d'argent pour aller voir un concert, ou bien est-ce que finalement votre premier concert, c'est le jour où vous êtes montée sur scène la première fois?
1: Non, j'avais pas d'argent pour aller voir le concert, mais bon, je pense que cette voix que j'ai, c'est le bon Dieu qui me l'a donnée. Mes parents, mon papa avait une voix de ténor, mais je chantais à l'église, à l'école, enfin partout. C'est grâce au jeu de la chance, et puis après grâce à mon manager et au public, mais au jeu de la chance de Télé Dimanche, que tout a commencé pour moi. Alors j'ai gagné en interprétant des chansons de Madame Piaf.
0: L'inspiration première, c'est Piaf.
1: Ah oui, j'ai écouté, bien sûr, c'est elle qui m'a donné la possibilité. Je lui serai toujours reconnaissante. C'est sur scène, à ma façon, à moi, j'interprète 3 chansons, l'hymne à l'amour, Non, je ne regrette rien, et La vie en rose. Donc c'est elle qui m'a donné la possibilité de me faire connaître au public français. Après, j'ai trouvé ces auteurs dont je vous ai cité tout à l'heure, m'habiller sur mesure.
0: Ouais.
1: Parce qu'on peut pas chanter des chansons d'une autre artiste. Je l'ai fait pour lui rendre hommage et lui dire merci. Mais après, on est connu par son propre répertoire.
0: Ma chère Mireille Mathieu, j'aimerais qu'on continue à filer cette métaphore de la chanteuse comme une athlète, puisque donc en 60 ans de carrière, 60 ans d'amour, vous avez chanté par tous les temps, dans tous les lieux, des endroits qui étaient plus ou moins bien adaptés, j'imagine. Est-ce que, comme un sportif qui un matin n'a pas la forme, ça peut vous arriver d'avoir la voix pas en forme? Et dans ces cas-là, est-ce que vous vous forcez à chanter?
1: Si j'ai attrapé froid ou quoi, autrement, grâce à Dieu, je croise les doigts. Non, je me force pas. Si je peux pas, c'est parce que bon, il faut pas forcer sur nos voix.
0: Non.
1: Il faut vraiment que sa voix soit au maximum, qu'elle soit bien. Si on force sur la voix, c'est pas bien. On peut se faire très mal à la voix. Donc, il faut vraiment, je croise les doigts. Grâce à Dieu, non.
0: C'est génial. Et vous m'avez dit tout à l'heure, la joie qui vous animait de pouvoir vivre de cette passion. Est-ce qu'il y a des jours où quand même vous n'avez pas envie? Est-ce que, moi j'aimerais quand même me dire, est-ce qu'un jour dans l'année, Mireille Mathieu a la flemme d'aller chanter?
1: Non, je ne fais pas, non. Au contraire, je m'applique une telle discipline quand je vais chanter que je ne veux pas déroger de ma discipline. C'est ça, je ne peux pas parler, je ne peux pas. C'est ça.
0: Waouh, c'est admirable, admirable. Alors, puisque c'est ça, parlons des garçons avec qui vous avez partagé des duos.
1: Ah oui.
0: Il y en a qui chantaient incroyablement bien, d'autres un peu moins bien que vous. Par exemple, Bobby de Dallas, Patrick Duffy.
1: Ah, moi j'adorais Bobby.
0: Nous aussi, on l'adore. Mais pardon, Mireille, il chante pas aussi bien que vous. Hein.

0: choix,
1: votre duo.
0: Super souvenir alors.
2: Ah, moi c'est super moi. Avec Bobby, quand on a filmé pour les Carpentiers,
1: ouais.
2: C'était la révolution sur le plateau. Il a fermé, il a fallu fermer tout le plateau. Tout le monde descendait, venait. On a vu le moment, on ne pouvait même plus tourner.
1: C'est fou ça.
2: Ah, c'était Bobby Dallas.
1: Bah ouais.
2: Alors c'était un engouement extraordinaire. J'ai eu l'opportunité. Il est super pro, il est super. J'ai eu l'opportunité de revoir il y a trois ans en Allemagne. On a interprété Together We Strong. C'est quelqu'un qui est formidable. Vraiment, toujours professionnel, adorable.
1: Alors il y a un Belge, un rocker belge à la voix rocailleuse que j'aimais beaucoup, qui nous a quittés il n'y a pas si longtemps, c'est Arnaud. Et ensemble, vous avez enregistré une nouvelle version de La Paloma à Dieu.
3: La

0: pensais pas dans ma vie vous entendre chanter ensemble tous les deux. Quelle surprise.
1: On l'écoute ensemble, oui. Mais il n'était pas là. Et c'est tout à fait atypique parce que quand je l'ai enregistré, et je ne le savais pas, quand j'ai eu fini, on m'a dit qu'il n'était plus de ce monde.
0: Ouais.
1: Et alors je me suis mise à pleurer parce que son producteur qui était là, il n'a pas voulu le dire avant, il a bien fait. Et c'est quelqu'un que je ne connaissais pas. J'ai chanté avec quelqu'un que je ne connaissais pas. Par un micro interposé. Parce que quand il m'a proposé de chanter, j'ai dit oui, mais je ne l'ai eu qu'au téléphone.
0: Incroyable.
1: Je ne le connaissais pas du tout.
0: Eh ben, il vous adorait.
1: Moi, je sais qu'il m'adorait. Il avait des propos typiquement avec sa personnalité extraordinaire.
2: Et sa grosse voix comme ça.
1: Et c'était formidable. C'était un très grand artiste.
0: Il vous adorait. Moi, il me l'avait dit en interview que c'était un des rêves de sa vie de chanter avec vous. Bah, vous avez réalisé son rêve. Bah,
1: oui,
0: ça, c'est
1: vrai.
0: Très beau. Autre duo et pas des moindres avec un autre garçon et pas des moindres, Monsieur Paul Anka. Ah.

0: Shine, c'est le nom de ce duo avec Paul Anka. Il fait partie des raretés qu'on trouve dans votre coffret best-of Mon Credo. Est-ce qu'il reste encore un rêve de duo pour vous à réaliser, Mireille?
1: Je sais pas, il y a toujours des rencontres qu'on ne peut pas. Par exemple, je rencontrais Lady Gaga.
0: Oui.
1: Donc, je tourne pour faire une émission, c'était C'est à vous. Elle passait, c'était enregistré parce qu'elle devait après se produire plus tard. Moi, je passais en direct. On a chanté toutes les deux La Vie en Rose. Pourquoi pas enregistrer un jour? Bon, après ça s'est pas fait, mais pourquoi pas, hein? On a le temps, hein? Pourquoi
0: oui.
1: pas, hein?
0: Rien de pressé. J'aimerais bien vous entendre avec Lady Gaga.
1: J'adore, je la trouve super.
0: Ce serait absolument dingue. Donc pourquoi pas avec Lady Gaga, ça je le garde dans un coin de ma tête. Je me demandais aussi si dans le cadre de la tournée par exemple, vous vous concentrez uniquement sur la voix et vous déléguez le reste, ou bien est-ce que tout vous intéresse un petit peu dans votre métier? Est-ce que l'image par exemple, il y a une très très belle photo de vous qui accompagne la tournée, donc est-ce que l'image vous intéresse? Est-ce que le stylisme vous intéresse? Est-ce que le choix des musiciens? Ou est-ce que vous déléguez ça à d'autres pour vous concentrer uniquement sur votre voix?
1: Non, je vois tout.
0: Ah.
1: À ma sœur Mathilde qui est mon manager, c'est ma sœur, vous voyez là.
0: Elle est là.
1: Mais tout est vu, tout est contrôlé. Ah non, c'est alors là, mes musiciens, c'est mon orchestre depuis des années. Je parcours le monde avec mes musiciens parce que j'y tiens beaucoup. C'est comme une grande famille. Ils savent comment je réagis, ce que j'aime, ce que je... Là, c'est tellement important quand vous faites le tour du monde d'avoir ses propres musiciens. C'est comme une grande famille, comme je le dis. Et je vois tout. C'est une chose très importante. Son image, c'est pour moi. Et ma sœur, elle sait comment je marche, je fonctionne.
0: Et voilà, en famille et un œil sur tout. C'est comme ça qu'arrivent 60 ans d'amour et une discipline de fer tout de même.
1: Oui,
0: hein, parce que ça, on l'a bien compris, Mireille Mathieu, elle prend très au sérieux ses rendez-vous avec vous, partout en France. Et croyez-moi, elle est prête. Merci, chère Mireille, d'être venue.
1: Merci, c'est déjà fini.
0: Oui, mais vous reviendrez.
1: Vous pouvez écouter mon disque, mon double vinyle, et voilà.
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trio morlaisien revient avec un nouvel extrait de l'album « Tout s'efface ». 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
4: Aujourd'hui, j'ai testé pour vous le cirque de Navacelles. Je vous emmène avec moi dans un endroit qui donne le vertige, mais dans le bon sens du terme. Et pour vivre cette aventure, Christina et Lola sont avec moi. Autant vous dire que l'expérience se vit encore mieux à plusieurs. Direction le cirque de Navacelles. La route serpente tourne, monte, et par la fenêtre, le paysage change peu à peu. Et puis, on arrive dans les hauteurs, on coupe le moteur, silence total. Devant nous, un immense amphithéâtre creusé par le temps. Des falaises vertigineuses, la rivière tout en bas, toute minuscule. On reste là, sans parler, juste on regarde. On entame la descente à pied. Le sentier s'enfonce doucement et dans le cirque, à chaque pas, le décor change. À gauche, des falaises impressionnantes. À droite, de la verdure, des odeurs de nature, le bruit discret de l'eau en contrebas. Me souffle, qu'est-ce qu'on se sent bien ici. Et l'autre qui nous dit, en sortant son téléphone bien évidemment, c'est tellement beau pour capturer tous ces moments. On marche, on discute, on rigole, on s'arrête souvent, pas parce que c'est fatigant, mais chaque virage offre un nouveau point de vue. On arrive en bas, on découvre le village de Navacelles. Quelques maisons en pierre, la rivière qui passe tranquillement, le temps qui semble s'être arrêté. On parle moins fort, on respire profondément. C'est une expérience à la fois physique, parce qu'elle se mérite, et contemplative, parce qu'on prend le temps de vraiment vivre l'instant. Ce que j'ai ressenti ici, un mélange étrange de vertige et de sérénité, la nature immense, presque écrasante, et en même temps, incroyablement apaisante. Partager ce moment avec Lola et Christina rend l'expérience encore plus forte. On s'encourage, dans les montées, on rit, on s'émerveille ensemble. Le cirque de Navacelles est un lieu à voir au moins une fois dans sa vie. Accessible toute l'année, il propose de nombreux sentiers de randonnée, bien balisés pour tous les niveaux. Prévoyez une bonne paire de chaussures quand même, de l'eau et surtout le temps pour vraiment profiter. Petit conseil pratique, laissez votre voiture au belvédère de Blandas, 4 euros, et prenez la navette gratuite pour descendre dans le cirque. Elles sont mises en place pendant la saison estivale.
5: Pour autant que la montagne est belle.
4: J'ai testé, j'ai adoré le cirque de Navacelles, un endroit puissant, naturel, inoubliable. C'était Béatrice et on se dit à très vite pour une nouvelle chronique pleine de découvertes.
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6: Dès la création de son entreprise, Thomas Giuntini s'est fixé un cap précis.
7: La première étape, c'était de vouloir apporter à la Corse un savoir-faire supplémentaire par le métier de siropier. La deuxième, c'était de proposer une alternative au sirop industriel en proposant des sirops naturels à base de fruits, de plantes. Sucre.
6: Le jeune Bourguignon, ou qui travaille avec sa mère et sa sœur, a appris le métier de siropier sur le tas.
7: Alors, il n'existe pas de formation de siropier. Donc, on s'est auto-formé. On a contacté des siropiers sur le continent pour nous transmettre aussi un peu leur savoir. On a fait beaucoup de recherches et de développement, beaucoup d'essais, pour pouvoir réussir à avoir une recette qui nous convient.
6: Et pour créer un sirop, il faut passer par différentes étapes.
7: Ça va être d'abord une base d'eau. Nous, on utilise l'eau de Dille. Un bon produit, donc ça peut être du fruit, ça peut être de la plante. En l'occurrence, aujourd'hui, on est sur une production de sirop de menthe avec des feuilles de menthe fraîches. Alors la première étape, ça va être déjà de laver les produits, de les découper. Par exemple, la menthe, on va l'équeuter. Ensuite, on va venir faire une infusion du produit pour libérer tous les arômes. Alors en fonction du produit, on peut aussi faire une macération ou une extraction, comme aujourd'hui une infusion. Ensuite, on va venir faire un sirop neutre, donc une base d'eau et de sucre. On va ajouter cette infusion ou notre jus directement dans ce sirop neutre, qu'on va monter en température, à une certaine température, qu'on va redescendre puis remonter. Et ensuite, on passe à la mise en bouteille, après stérilisation des bouteilles bouchons. On embouteille à chaud. Et ensuite, on va laisser refroidir. On va passer à l'étape de nettoyage des bouteilles, étiquetage. et numérotage.
6: Thomas travaille avec des produits locaux.
7: La myrte, la clémentine, la figue. Quand on a des fraises, on travaille avec de la fraise de Corse. Après, sinon, on se limite pas qu'à ça. On aime bien travailler plein de produits différents, mais on privilégie énormément les produits corses comme l'eau et le reste.
6: Développer sa gamme, être implanté sur toute la Corse, conquérir un jour le continent, telles sont les perspectives pour Thomas Giuntini, le jeune siropier de Borgo.
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0: Le saviez-vous, tous les jours, on prend 2 minutes pour découvrir les histoires méconnues du Vaucluse. Et ça, c'est avec vous, Maxime Perron. Bonjour.
1: Bonjour Mathieu et bonjour à toute l'équipe.
0: Et aujourd'hui, vous nous parlez d'un surnom assez surprenant. Je pense que même les habitants de Villeneuve-les-Avignons ne connaissent absolument pas cette histoire. Alors certains des habitants ont des surnoms. Alors c'est le cas à Nîmes, hein, on les appelle les crocodiles là-bas. Et donc Maxime, vous nous dites qu'à Villeneuve-les-Avignons, les habitants sont surnommés les lézards.
1: Oui. Alors les lézards, ouais, c'est plutôt étonnant parce que derrière en fait ce surnom un peu amusant se cache une véritable histoire médiévale à la frontière entre la réalité et la légende. Une histoire qui commence donc au XIVe siècle avec un personnage aujourd'hui presque oublié, Pierre de Luxembourg.
0: Vous parlez de Pierre de Luxembourg, c'est qui ce monsieur? C'est un roi, un pape, un cardinal?
1: Un cardinal, oui. Oui, c'est ça. Un cardinal très jeune d'ailleurs, connu pour sa vie pieuse, son humilité et sa générosité. Il vit à Villeneuve-les-Avignons, dans un palais où il refuse le luxe et meurt d'ailleurs au même endroit en 1387 à seulement 26 ans. Après sa mort, sa réputation de sainteté est telle que ses reliques deviennent immédiatement un enjeu majeur. Et c'est là en fait que la rivalité avec Avignon commence. La ville d'Avignon souhaite récupérer les reliques pour les honorer, mais les habitants de Villeneuve-les-Avignons considèrent ces restes comme un trésor inestimable, presque sacré. Voilà. Alors les Avignonnais font une proposition spectaculaire. Nous vous donnerons autant d'or que la caisse des reliques peut en contenir. Ah, c'est une proposition alléchante. Et pour les habitants de Villeneuve, cette offre est difficile à refuser. Alors ils vont accepter. L'échange se fait entre les deux rives du Rhône, d'une manière très solennelle. Les reliques partent à Avignon dans l'église des Célestins, construite spécialement pour ces reliques quand même. Et les Villeneuvois repartent avec une caisse identique, censée être donc remplie d'or.
0: Censée, parce que ça veut dire qu'il y a un problème quelque part, c'est ça?
1: Bah oui, parce que selon la légende, une fois la malle ouverte, les pièces d'or se transforment en milliers de lézards. Des lézards qui s'échappent aussitôt, qui filent dans les rochers de Villeneuve et disparaissent autour de la ville. Une histoire racontée dans des archives et des récits anciens comme une punition symbolique de la cupidité. Depuis plus de 6 siècles, on appelle les habitants de Villeneuve donc les lézards. Et aujourd'hui encore, il y a quelques symboles qui se cachent un peu partout, sur certaines façades et sur la place notamment Jean Jaurès, où vous avez une statue de lézard. Je vous ai mis la photo dans l'article web. Comme le disait Frédéric Mistral, « Gai lézard, bois ton soleil, l'heure passe trop vite et demain, il pleuvra peut-être. » À Villeneuve-les-Avignons, être un lézard, ce n'est pas juste une moquerie, c'est presque une philosophie de vie.
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1: Bonjour Daniel.
2: Bonjour.
1: Alors vous êtes fleuriste, vous êtes installé ici depuis pas très longtemps dans cette boutique, vous étiez un petit peu plus haut avant. Votre spécialité, c'est les fleurs.
2: Voilà, c'est ça, c'est les fleurs, le monde du végétal plus exactement.
1: Alors moi j'ai pas du tout la main verte, j'ai même réussi à tuer un cactus une fois, c'est pour dire. Mais vous allez m'apprendre à faire un bouquet de fleurs. Est-ce que c'est dur à faire un bouquet de fleurs ?
2: Oui, ça peut être difficile. Plus on a de tiges, plus c'est compliqué, oui. On va essayer de vous montrer comment on fait un bouquet. Mais bon, après, on va voir. On va voir si notre animateur préféré est doué en bouquet.
1: Mal barré, mais on essaye, allez, c'est parti. Déjà, qu'est-ce que vous avez choisi ?
2: Alors déjà, j'ai choisi des margots, des herbes un peu séchées, des gerberas, des roses, des craspédias, des asters et puis des aclepsias.
1: Ok, et donc qu'est-ce qu'on va devoir faire maintenant ?
2: Alors là, il y a 17 tiges, et bien à vous de vous lancer.
1: Moi, si ça tenait qu'à moi, je les prends, je les regroupe, je les mets à un élastique et c'est fini.
2: Il faut essayer de les assembler un peu harmonieusement quand même, hein, parce que sinon ça ne va pas être joli.
1: Ok, donc là, il faut m'aider.
2: On prend une fleur, on en prend une autre, et puis on voit si ça matche bien.
1: Donc là, admettons, je prends du blanc.
2: Ouais.
1: Le blanc, ça va bien avec le rouge, je dis
2: voilà,
1: pas de bêtises.
2: C'est ça.
1: Tac, tac. Ça, je trouve ça hyper joli, il y a un petit côté jaune.
2: Un craspédia, oui, une petite boule jaune. C'est mignon comme tout, et ça se fait sécher, c'est ça qui est sympa. Un petit peu plus haut, ton craspédia, peut-être un petit peu d'orange.
1: C'est bien déjà.
2: Voilà, c'est pas mal. Là, on peut mettre... On peut en remettre. Là, on en a un, mais on peut le mettre à l'opposé, par exemple. Nickel. Moi, je trouve que c'est pas mal. Hein. C'est pas mal. Bon, après, je viendrai animer la radio.
1: Quand vous voulez.
2: Ah ben, pas de souci.
1: Ça peut être très bien aussi.
2: Alors après, qu'est-ce qu'on peut mettre ? Peut-être un petit peu de blanc pour adoucir toutes ces petites couleurs.
1: Donc là, ce serait plutôt de l'autre côté, du coup.
2: Voilà. Ah, mais t'es quand même délicat, je dois dire.
1: Oula,
2: très bien.
1: Si mes collègues entendent ça.
2: Si, comme ça, il y aura de la bâche pour demain matin.
1: C'est beau.
2: Et puis là, on va couper.
1: Ah, et c'est là qu'on égalise.
2: Alors.
1: Avec le sécateur. Faut que ce soit tous à la même taille. Hein.
2: Voilà. Mais tu coupes tout en même temps.
1: Ah, faut couper tout en même temps.
2: Ah, ouais, parce que sinon, là, tu vas y passer la nuit, mon pauvre ami. T'as 50 clients qui t'attendent derrière.
1: Donc, bon. On l'emballe.
2: Alors, on l'emballe dans du papier.
1: Faites ça avec une simplicité.
2: Oui, un petit cornet de frites, en fait. Mais avec des fleurs dedans.
1: Ouais, avec moins de frites, du coup.
2: C'est plus digeste. Et puis donc, on va faire un plaisir d'offrir. Plaisir d'offrir, merci, bon anniversaire, merci pour la petite bouffe.
1: Mes condoléances, mais bon, c'est moins drôle.
2: Ah, ça, c'est moins drôle, par contre. Voilà, eh bien, le bouquet, il est pour toi.
1: Ah bah, c'est gentil.
2: Voilà.
1: Bah, merci beaucoup.
2: Je t'en prie.
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3: Les trois quarts des gens pensent qu'ils ne sont pas photogéniques. Et tu vois dans leurs yeux qu'ils se trouvent beaux. Et ça, je trouve ça fait trop plaisir.
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3: Alors bonjour, je m'appelle Florent Collat, je suis photographe sur Tours. Je fais du portrait, je fais du reportage, je fais de l'animalier, je fais plein de choses. J'ai pas envie encore de m'arrêter sur quelque chose. Mes réseaux sociaux, c'est florian.collat sur Instagram et sur TikTok.
5: Et ces réseaux sociaux ont quand même vraiment du bon. Sur Instagram, un jour, je tombe sur ça.
3: C'est moi de vous déranger. Je suis photographe, je me balade dans la rue, je fais des portraits d'inconnus. Est-ce que tu as genre deux secondes, je fais un petit portrait vite fait ?
5: Florian arrête les gens dans la rue et leur propose gratuitement de capturer leur visage.
3: Quand les personnes se voient et qui dé-

0: découvre qu'ils sont photogéniques, c'est trop beau. Et même moi, après, en retouche, je prends beaucoup de plaisir à faire des retouches. C'est un peu comme si je dessinais, j'ai mon petit pinceau en plus. Pendant des années, on m'a, entre guillemets, rendu beau à l'image en me filmant quand j'étais comédien. Et j'aime bien rendre l'appareil, du coup, mettre en avant les gens, mettre en valeur des gens. Et voilà, ça me fait plaisir.
1: Peut-être que vous avez déjà vu notre photographe sur le petit écran.
0: Ouais, j'ai commencé dans la télé, le ciné, j'avais 14 ans. J'ai fait des séries Léo Mattei sur TF1. Récemment, j'ai joué Clovis, roi de France, sur France 2. Une grande barbe, des grands cheveux, méconnaissable du coup. Mais en fait, le métier de comédien, tu dépends vachement du désir de tout le monde. Du désir d'un directeur de casting, des envies d'un réalisateur, de ci, de ça. Et j'en ai eu un peu marre. Je voulais prendre les choses en main. Et là, en l'occurrence, mon appareil. Regardez-vous.
1: On va passer de la théorie à la pratique. Mise en situation. Florian Alpag, un père.
0: Je vous montre ce que ça donne.
1: Et sa fille.
0: Vous êtes trop beau. Je crois que le papa a vu que la fille était partante. Donc j'ai dit, bon, allez, pourquoi pas. Et puis, finalement, ça leur fait des souvenirs, quoi. Ça leur fait des belles photos faites par un professionnel, gratuitement. Mine de rien, c'est pas tous les jours que ça arrive, j'imagine.
1: Amour, amitié, complicité, en tout cas, visible avec une photo. Certaines images, d'ailleurs, restent dans la tête de notre photographe.
0: Moi, j'ai un petit coup de cœur pour les vieux couples, les personnes âgées qui s'aiment. Je trouve ça trop beau de voir cet amour qui continue avec l'âge, quoi. Moi, ça me touche beaucoup. Et c'est des petits détails, c'est une petite main qui passe sur le dos, une petite attention, un truc. Je trouve ça trop mignon, quoi. De voir que ça fait 50, 60 ans qu'ils s'aiment et qu'il y a toujours des petites fleurs, petits machins, petits bisous. Moi, ça me fait fondre.
1: TikTok, Insta, son site web ou juste la rue, tout simplement, où vous pouvez croiser Florian Collat, de beaux clichés qu'on aime voir exister.
2: L'amour.
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4: Là, on est vraiment dans l'ambiance. Hein.
5: Voilà.
4: Pour découvrir...
5: On va passer par là.
4: Oh ! Bonjour ! Donc là, parmi les bruits que vous entendez, on est vraiment dans l'ambiance du début de vinification dans un domaine viticole en Bourgogne. Alors, Nathan Drouin, on est chez vous et on est un petit peu pas chez vous.
6: Exactement, ouais. On est chez Vincent Girardin, donc au 5 impasse des Lampennes, à Meursault. Et donc, j'ai la chance de pouvoir vinifier ici, dans cet espace, chez, du coup, mon patron.
4: Toi, t'as été mis en tonneau déjà.
6: Oui, tout à fait.
4: De ce millésime 2025.
6: Exactement. Pour l'instant, seuls les aligotés sont en fermentation. Et les Saint-Romains et les Haussé-du-Rest, pardon, qui ont été récoltés un petit peu après, eux ne sont pas encore partis en fermentation. Ah. Ils sont en demi-mue, en fait. Mmh. C'est pas la pièce traditionnelle bourguignonne, mais c'est des fûts de 500 litres. Pour pas justement marquer trop le vin et donc avoir vraiment la fraîcheur de la ligotée, sur ce que je recherche.
4: Le fait d'avoir son petit rond de serviette.
6: Oui.
4: Dans un domaine a priori assez gigantesque, hein, parce que là on est vraiment dans une forêt de tonneaux.
6: On est bien équipé, et c'est ça la chance.
4: C'est ça en fait, voilà, parce que le fait de démarrer une activité viticole aujourd'hui.
6: Exactement.
4: En Bourgogne, ça vous aurait demandé des millions d'euros, j'imagine.
6: Oui. Beaucoup d'investisseurs, beaucoup d'investissements de ma part aussi. Et donc là, c'est vrai que j'ai la chance d'avoir les vignes et de me consacrer aux vignes et d'avoir cette partie-là pour vinifier. Donc oui, très chanceux et très reconnaissant aussi.
4: Parce que d'un point de vue organisation, ça ne doit pas forcément être facile non plus. Je me dis, vous partagez quoi, un calendrier, un tableau Excel sur « Attendez, je viens bosser tel jour pour moi, je viens bosser tel jour pour le domaine ?»
6: Non, je travaille au domaine et puis le soir, je fais mes petites cuvées ou le matin en arrivant, je m'organise comme ça. Ou entre midi et deux aussi.
4: Sur vos temps de pause.
6: Exactement.
3: Vigneron pour son domaine en dehors de ses horaires de travail, dans un autre domaine viticole, c'est le quotidien de Nathan à Meursault. 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
7: On sait qu'on est lorrain parce qu'on prend des obus pour des cèpes.
8: C'est une histoire qu'on m'a raconté.
7: Ça va aller dans les Vosges. Non, du côté d'Amnéville. Non, j'ai croisé Frédéric, le Fred Kuntz. Vous le connaissez?
8: Non.
7: Il est maître d'école à Amnéville.
8: Je ne sais pas.
7: Il m'a raconté ses aventures. Ça va rappeler des souvenirs à tout le monde.
8: Allez-y.
7: Lorsque, adolescent, il partait en vacances en mobylette.
8: Mm-hmm.
7: Trajet à Gondange, Niederbronn-les-Bains, 150 bornes en cyclo. Largement de quoi faire cuire le steak sous la selle, comme Attila Lehun.
8: Mon père faisait Paris, le Jura, en vélo.
7: Ouf, tu... En vélo
8: en mobilette
7: en mobilette. Ah bah ouais, on essaye. Qu'est-ce qu'il avait comme mobilette?
8: Bon, ça devait être un 103 à l'époque, ça devait être ces mobilettes-là.
7: S'ils étaient déjà là, ouais. Le ou un Solex. Le Fred.
8: Non, mobilette. Non.
7: Ok, le Fred, il partait avec Bernard, dit Bébert. Le Mat, le Bled. Le Bled, c'était son nom, pas la destination de ses vacances. Et Mounir, qui aurait dû être
8: au Bled. Qui aurait dû être au Bled.
7: Et Mounir, le passager de dernière minute, qui s'était dégoté une cacahuète improbable pour se joindre à l'équipage. Une mini-moto, vous savez, hey. Il fallait laisser refroidir toutes les Diborne, l'enfer. Le Fred m'a dit, il avait l'air d'un singe sur un paquet de tabac. Mais une vraie équipée sauvage que ceux-là. Et puis ces bandes-là, ça roule en triangle, comme les oies sauvages. Pour ceux qui ont une meule moins puissante, profite de l'aspiration. Comme mon Fred, il avait une 103 SP à refroidissement liquide et carbut 17. Autant dire qu'il roulait en tête. Sourire béat, les dents éclatées de moustiques. En route pour le camping, la gloire et les grandes découvertes. Parce que ces types-là étaient des chercheurs de trésors, des fanades de la Seconde Guerre mondiale, le genre qui arpente les champs et les forêts, poil à frire entre les pognes, à la recherche de vestiges. Résumé des vacances par le principal intéressé, je cite le Fred, deux points ouvrez les guillemets, on allait chercher des bricoles qu'on ne trouvait jamais. Des chercheurs du trésor au pied de l'arc-en-ciel, en somme.
8: C'est joli, ça.
7: Tente plantée à Sturzelbrunn. Oh la vache, c'est pas facile, sitôt le matin. Le Beecherland comme terrain de jeu. Les gars vivent la grande vie. Pique-nique tous les jours, et peu importe les guêpes qui les taquinent, ils découvriront que le dernier jour que le nid était précisément sous la table du déjeuner. Les gars, ils s'en foutaient. Les grands soirs, ils sortent au casino de Niederbronn. 15 kilomètres en brêle à travers les bois. La 103 devant, Mounir loin derrière. Vers la fin du congé, alors qu'ils zonent dans un coin qu'on leur a vendu pour être un coin à champignons, ils se baissent pour ramasser des cèpes et là, bingo, tout un tas d'obus et de munitions de la guerre de 14. Pompiers, gendarmes, démineurs, les ados sont au comble du bonheur. Des vacances 100% Lorraine, plus locales, tu meurs.
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10: Un enfant a-t-il le droit de ne pas être d'accord avec ses parents?
11: Oui, et d'ailleurs, ils n'acceptent pas ça. On fait des choses qu'on n'a pas le droit et eux, ils le font devant nous. Nous, on doit se coucher tôt et eux, ils doivent se coucher tard.
12: Moi, je dis, oui, on a le droit de pas être d'accord parce que c'est pas tout le temps eux qui décident, parce qu'on a le droit de prendre un petit peu la vie. Par exemple, si nous, on mange un truc qu'on n'aime pas et eux, ils mangent un truc qu'on aime bien,
13: c'est un peu injuste. Hein.
14: Bah, en fait, quand, par exemple, nos parents, ils sont pas d'accord avec quelque chose, et que, en fait, nous, on a raison. Ils acceptent pas qu'on a raison. C'est les plus grands et ils veulent toujours avoir raison.
15: Et surtout, parlons de trucs familiales, le plus embêtant avec les parents, c'est que quand t'es l'aîné et que t'as toujours une petite dispute avec ta sœur, ils vont croire au plus petit. Pourquoi? Je ne sais pas. Mais alors ça, c'est un truc qui me saoule vachement, en vrai.
16: C'est totalement vrai. Alors, la dernière fois, mon petit frère, il a mis ma chambre en bazar, alors j'avais tout rangé, mais j'ai pris.
10: C'est toi qui as été disputée?
16: Oui.
10: Et tu as réussi à expliquer à tes parents ou pas?
16: Oui, au bout d'un moment, ils ont réussi à me croire. Donc ça va, c'est mon petit frère qui a été puni, pas moi, heureusement, mais c'est de l'injustice.
17: Pour moi, on obéit tout le temps à ses parents, même si c'est un truc grave et tout, j'obéis.
10: Mais quand vous n'êtes pas d'accord avec vos parents, est-ce que vous échangez? Est-ce que vous arrivez à discuter?
16: Oui, mais en fait, ils font ça pour notre bien, c'est pas parce qu'ils veulent pas.
10: C'est toujours pour votre bien?
16: Non, c'est pas vrai.
14: Quand, par exemple, je suis pas d'accord avec ma mère, et elle me laisse m'expliquer, mais à la fin, elle dit toujours son dernier mot, du coup, c'est moi qui ai tort et c'est elle qui a raison, alors que c'est moi qui ai raison.
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7: Ah, faudra attendre la Saint-Paul pour savoir qui sera le cognon.
18: En Berrichon dans le texte.
7: Cognon, à rapprocher de quignon, désigne un morceau de pain. Dans le temps, à la messe, on partageait un pain béni qui était offert à tour de rôle par une famille de la paroisse. Celle qui venait d'offrir le pain allait emporter un morceau, le cognon, à celle dont ce serait le tour le dimanche suivant. À Mentoussalon et dans les villages voisins, les vignerons n'ont pas choisi Saint-Vincent comme patron, mais Saint-Paul, célébré le 25 janvier. Eh oui, l'hiver, les gens de la terre ont un peu moins de travail.
18: les jours sont courts et on peut faire la fête. Amène tout, le cognon, c'est celui qui succède au bâtonnier. Dans les années 2000, la fête de Saint-Paul a failli disparaître. Et il a fallu toute la ténacité de Paul Gilbert, qui avait fondé la confrérie en 1950, pour lui redonner de la vigueur. Traditionnellement, Paul Gilbert entonnait la chanson de Mentou à la fin du repas. En 2007, il nous a exprimé sa joie de voir revivre la Saint-Paul, a entonné la chanson, mais il l'a jamais terminée, vu qu'il est passé de vie à trépas en chantant le refrain. Voici les paroles de cette chanson, qui se chante sur l'air de la Charibiaude, dont les paroles sont de Jean-Baptiste Magnon, et qu'on chante encore à la Saint-Paul.
19: En périssons dans le texte.
18: Dans notre pays, sans fait de manière, on poste notre vie ben honnêtement. Oh, y a pas besoin de faire une prière pour voir s'amener le pichet de vin blanc. Que ça soit chez Pierre, ou ben chez Paul, ou Bourdin ou ben d'en bas, chez le tueré ou chez le maître d'école, en vrais amis, trinquons les gars. C'est comme une tous une autre bonne terre, chant heureux tout en travaillant. J'en ai filles, qu'à son genre, t'es fier. Du beurre, du blé, des gavaillants, et poum des cravères et du bon vin blanc. Si vous passez par Mentou, venez donc me voir, je vous la chanterai.

0: Merci.
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3: Bonjour Arnaud Fromage.
4: Bonjour, bonjour à tous.
3: La nécessaire minute comptoise, c'est maintenant. C'est vous que j'ai vu tout à l'heure, hein, le doigt dans le pot à pâte à tartiner. C'est quand même pas très propre, hein, tout ça.
4: Je sais, mais que voulez-vous, c'est tellement bon et tellement régressif, la pâte à tartiner, du chocolat, des noisettes et plein d'huile. Bon, ça aide pas à rentrer dans du 38, mais flûte à la fin, il faut savoir se faire plaisir. Et surtout, cette merveille a bien failli ne jamais exister.
3: Alors comment ça, à cause de Monsieur Ferrero, c'est ça?
4: Non, lui, il y est absolument pour rien, ce serait plutôt à cause de l'homme de Néandertal. Je vous explique. L'année dernière, des scientifiques de l'université d'Aarhus, au Danemark, se sont mis en tête de reconstituer le paysage et d'identifier les essences de plantes qui poussaient en Europe il y a 100 000 ans avant l'arrivée de l'homme. Pour cela, ils ont collecté des pollens anciens, les ont analysés et les résultats ne sont finalement pas si surprenants que ça. On y retrouve du tilleul, du hêtre, du charme et donc bien sûr des noisetiers. Beaucoup de noisetiers même, l'arbuste prolifère en effet dans les plaines, hors des forêts. Or, il faut s'imaginer qu'à cette époque, l'Europe était remplie de hordes de bisons, de rhinocéros, d'éléphants de 4 mètres de haut qui pouvaient peser jusqu'à 13 tonnes, autant dire des débroussailleuses, des animaux géants qui, en empêchant la forêt de tout grignoter, assuraient ainsi indirectement un espace pour les noisetiers. Bon, les années passent, et il y a 45 000 ans, l'homme quitte son berceau africain pour gagner l'Europe. Les premiers humains s'habituent à leur nouvel environnement, ils commencent à chasser les grosses bestioles. Aucun risque pour ces espèces, les humains sont bien trop peu nombreux pour représenter le moindre risque. Mais il n'empêche que ça commence à modifier légèrement l'équilibre en place. Moins de grands animaux, moins de défrichage, donc plus de forêts et moins de noisetiers. Si bien que, nous dit encore l'étude, ils sont passés pas loin de l'extinction.
3: Alors qu'est-ce qui a sauvé les noisetiers justement, Arnaud ?
4: Eh bien, ces mêmes humains. En effet, alors que les noisetiers étaient sur le point de disparaître, nos ancêtres ont commencé à développer ce qu'on appellera plus tard l'agriculture. Or, le bois de noisetier, c'est très pratique si l'on veut se fabriquer des outils, des armes, réaliser un peu d'artisanat ou tout simplement manger des noisettes. Les premiers hommes ont donc commencé à les cultiver, sauvant ainsi les noisetiers de la disparition. Alors, aujourd'hui, on n'a plus d'éléphants sauvages de 4 mètres de haut en Europe, mais heureusement, il nous reste les noisettes, la pâte à tartiner peut donc exister, et ma journée peut commencer.
3: Ouf, je suis rassuré aussi parce que le petit déjeuner n'aurait pas la même saveur. Sinon, merci beaucoup Arnaud Fromage, et heureusement également qu'on n'a plus d'éléphants. Eh bien, à demain, je crois.
4: À demain.
3: Bah oui, c'est ça, demain, pour la nécessaire minute comptoise, en réécoute, évidemment, sur l'application ICI et sur ICI.fr.
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5: Christian Roque, musicien.
6: Les Limousins sont formidables. Stéphane Pigato.
5: Depuis tout petit, je voulais faire de la musique. C'était une passion, j'écoutais la musique, ça me travaillait. J'étais très amoureux de la musique dès le départ, depuis tout petit. À 7 ans, j'ai commencé à prendre des cours de solfège. J'ai commencé par la clarinette dans une fanfare. Et donc, j'ai pris des cours de solfège avec un prof d'accordéon. Et je voulais pas faire d'accordéon, mais bon, j'ai craqué quand même et je suis devenu accordéoniste.
7: Vous intégrez du coup très jeune, hein, finalement, un groupe avec notamment d'autres accordéonistes de renom. On peut citer Jean Segurel. Comment ça se passe, ça, quand si jeune, à 15 ans, on intègre ce genre de groupe?
5: 12, 13 ans, 14 ans, je jouais comme ça pour les petits papis, mamies dans les EHPAD. Et il y a quelqu'un qui m'avait repéré et il s'avère que c'était un musicien de Robert Monédière. Et je suis rentré, donc j'avais 15 ans à peu près. J'ai donc travaillé avec Robert Monédière et Segurel qui venait aussi jouer avec nous.
7: Et alors, comme à l'époque, il y a un moment, faut partir à l'armée. Vous allez faire votre armée.
5: Et à la sortie de l'armée, j'ai refait un an de plus avec l'orchestre d'Alain Kleiner. Et ensuite, je suis rentré dans un orchestre à Toulouse qui s'appelait Sentimental Trompette.
7: C'est un des gros orchestres de l'époque.
5: Oui, tout à fait.
7: Et vous commencez là une carrière nationale.
5: C'est ça. C'est-à-dire qu'au départ, avec cet orchestre, on faisait toutes les grosses soirées de prestige. Et un jour, on a été remarqué par Daniel Guichard qui a enregistré deux albums. Et il nous a proposé de partir en tournée avec lui pour la promotion de ses albums, qui était à l'époque Le Gitan, et voilà. Et on a accompagné Annie Cordy, on a accompagné Hervé Villard, Herbert Léonard.
7: À cette époque-là, vous habitez Paris, si on peut le dire, parce que vous tournez beaucoup. Comment arrive ce moment où vous allez intégrer la garde républicaine? Parce que ça aussi, c'est pas commun, de sortir de cette carrière pour intégrer la garde républicaine. En deux mots, comment ça arrive, ça?
5: Comme on dit chez nous, j'étais en pleine bourre, comme on dit, ça tournait plein pot, quoi. On était souvent en studio, on faisait des télés avec Guy Guy Lux, quand Manuela, mon épouse, attendait notre fils, ben, il a fallu trouver une solution pour vivre un peu et vivre à peu près normalement, quoi. J'ai passé le concours pour la garde républicaine et je suis rentré donc comme trompettiste à la garde républicaine, oui, effectivement, pour l'accueil des chefs d'État et les concerts avec le président, voilà.
7: Et quand vous regardez dans le rétroviseur comme ça sur cette vie qu'on vient de parcourir assez rapidement,
5: oui.
7: C'est quoi votre plus grande fierté dans tout ça?
5: Ma plus grande fierté, c'est d'avoir pu faire passer le goût de la musique à des élèves. J'étais prof de trompette et d'accordéon et j'ai des élèves maintenant, j'en ai un qui est prof à Toulouse. Je suis fier d'avoir donné envie à des enfants de faire de la musique. J'ai 66 ans, j'ai eu la chance de vivre de ma passion et ça, c'est pas rien.
7: Il arrive le moment où on pense s'arrêter peut-être?
5: Moi, mon pays, c'est la Corrèze. Je voulais revenir en Corrèze et travailler en Corrèze. Donc j'ai monté mon orchestre, ce qui a très bien fonctionné pendant 20 ans. Parallèlement, j'ai monté un chœur d'hommes, voilà, hein, qui continue à tourner. Ça s'appelle le chœur de loup de l'Ubersac, avec lequel on tourne pas mal et on va se voir.
7: Et là, vous qui voulez rester un petit peu tranquille en Corrèze, avec ce chœur-là, vous faites le tour de France et finalement, c'est reparti pour un tour.
5: Quoi. C'est reparti pour un tour, effectivement.
7: Et pour paraphraser la chanson de Dalida, alors le plus tard possible, là, on est d'accord, Christian, vous mourrez sur scène?
5: Sur scène, peut-être pas, mais dans la musique, oui. C'est quand même très fatigant faire de la scène. Quand on part en tournée et tout, c'est quand on part sur plusieurs jours, ou même des fois plusieurs semaines, c'est quand même dur. Ça, je ferai plus. Voilà, donc, mais je serai toujours dans la musique, c'est sûr.
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3: Bonjour Serge Papagali.
0: Monsieur Thomas, bonjour, et Dauphinoise, Dauphinois, bien le bonjour également.
3: Où partons-nous pour ce Dauphiné Tour aujourd'hui?
0: Oh mon cher Thomas, aujourd'hui nos pas nous amènent dans une tribu dauphinoise.
3: Une tribu?
0: Oui, j'ai dit tribu car le village compte moins de 350 habitants. Allons visiter les Murimontois ou les Chamois. Alors non, nous ne sommes pas dans un zoo, une réserve. Nous sommes à Saint-Mury-Montémort.
3: Ah, tout simplement.
0: Saint-Mury-Montémort. La tribu des Chamois habite donc dans ce charmant village. Saint-Mury vient de Saint-Maurice et Montémont d'un mont qui appartient à un certain Aimont. Bon, c'est tout simple.
3: Voilà.
0: Puis on s'en fout un peu. Voilà. On n'est pas compliqué dans le Grésivaudan. On aurait pu appeler les habitants de Saint-Mury-Montémont, je sais pas moi, les Murtois, les Murciens, les Martiens, tiens, pourquoi pas.
3: Oui, pourquoi pas.
0: Eh bien, on a choisi les Chamois, alors là...
3: Rien à voir.
0: On est en Dauphiné, on est les marteaux dans la région, mais évidemment pas. Alors, un peu d'histoire quand même. On n'est pas là uniquement pour se moquer gentiment.
3: Non, on se moque pas.
0: Des Chamois, je sais pas si ça fait ça, Chamois, je suis pas sûr. Je suis pas sûr que ça fasse... Dans le temps, passé un temps, comme disait mon grand-père, passé un temps, le village fournissait à la Toussaint une redevance au prieuré de Domaine. J'ai lu ça.
3: Ah oui.
0: Et, il lui donnait cette redevance en huile de noix. Alors c'était comme ça à l'époque, aujourd'hui on ne paye plus en huile de noix. Et pourtant, payer ses impôts en huile de noix, ça paraît une idée concevable. Vous me direz, il y en a encore qui seraient capables de se graisser au passage. Oh, jeu de mots.
3: C'est beau.
0: Oui, voilà. Image, pas jeu de mots. Mais bref, Saint-Mury-Montémont a une autre spécialité, et vous savez laquelle? Non, bien sûr.
3: Non,
0: ben non, ben,
3: je ne connais pas.
0: Ben,
3: heureusement que vous êtes là, Serge.
0: Si vous me dites oui, je suis dans le caca, voyez. C'est bien que vous me disiez non. Les ravioles.
3: Ah.
0: Mais attention, pas les mêmes qu'à Royan. Oulala, non, ce sont plutôt des rissoles, on dit. Alors, on peut se poser la question, pourquoi appelle-t-on donc ravioles, ce qui est en fait une rissole?
3: Et oui, pourquoi on les appelle comme ça?
0: Eh bien, écoutez, on posera la question un jour au chamois. Pourtant, elles sont bonnes, les rissoles de Saint-Mury. Et celles de ma grand-mère, elle était aussi, d'ailleurs. Tiens, farcies non pas à la viande, mais à la pomme de terre. Quand j'étais gamin, servi avec du jus de viande dessus.
3: C'est à table.
0: Oui, absolument. Mais je ne suis pas là pour vous parler de mon enfance et de ma grand-mère. Germaine, hein, que j'embrasse si elle nous entend, mais de Saint-Mury-Montémort et aussi alors des lieux dits qui l'entourent, parce que j'ai lu dans le truc il y a plus petit que Saint-Mury.
3: Ah
0: oui.
3: Bon,
0: oh, mais on aime bien les gens tout petits, moi. Je rigole, mais avec tendresse bien sûr. ça fait pas tellement tendresse, ça va. Cholet, Chape, Gorge, Sainte-Agnès, jadis regroupés à Saint-Mury, on parlera jamais d'eux, ils sont trop petits, c'est trop petit. Un salut fraternel au balcon de Beldon, dans ce massif de la belle Ladonna, de la belle femme, je ne sais toujours pas où elle est, mais enfin bon. Humour italo-dauphinois oblige, bien sûr. Comme disait mon papa Mario, il faut rire dans la vie, le temps passe, alors rions tant qu'on a des dents. Il n'avait pas cet accent, mon père, en fait. Hein. Ridere quando abbiamo i denti, diceva. Allez, tous ensemble,
3: on n'est pas des quand même.
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1: Bonjour, je m'appelle Sébastien Liebus, j'ai 49 ans et j'ai créé le Gorafi. C'est un site satirique qui existe depuis 2012.
2: D'où est venue l'idée de créer ce site ?
1: Alors, il y a plusieurs influences. Il y a les influences de Pierre Dac, par exemple, avec Los Samuel. Il y a l'influence des nuls. Il y a une influence américaine avec The Onion, qui est un peu l'équivalent du Gorafi aux États-Unis, qui existe depuis 1989. Et ce style d'écriture du Gorafi, c'est une écriture qui est très anglo-saxonne, un petit peu référencée, et qui n'est pas un humour, on va dire, potache, où la blague doit apparaître du premier coup, doit être visible. Moi, j'aime bien travailler une blague qui demande à être relue plusieurs fois, à être appréciée, et c'est un peu un jeu de clin d'œil avec le lecteur. Et on va reprendre le titre de presse, mais on va en garder la musicalité, et on va changer une lettre, on va changer un mot, on va inverser le sujet. Il y a toujours ce côté pompeux, solennel. Il faut que le côté sérieux écrase la blague. Il ne faut pas qu'elle soit visible. La réalité a toujours été déjà plus stupide que le Gorafi. Et nous, en fait, on se contente de surligner cette stupidité. Depuis 14 ans, on a fait quelque chose comme 9000 articles du Gorafi. Donc, il faut réussir à chaque fois à surprendre les gens qui nous lisent et les gens qui nous ont découvert hier. Donc ça, c'est un gros challenge. On est une quinzaine d'auteurs au Gorafi. C'est surtout des gens qui ont une expérience en écriture, en comédie. Ils sont pour la plupart des stand-uppers. Ils écrivent des textes pour des comédiens. Donc, ils ont vraiment une connaissance de cet univers-là. On fait 2 conférences de rédaction par semaine. On va traiter entre 200 et 250 idées par conférence de rédaction, dans lesquelles on va en choisir 10%. Notre but, c'est pas de piéger les gens, de mentir aux gens. L'article satirique Gorafi, il a le même principe que le dessin de presse. C'est faire rire, réfléchir, réagir. Nous, on utilise très peu l'IA, par exemple pour les illustrations, parce qu'on s'est rendu compte que nos lecteurs avaient du mal à apprécier l'article avec une photo faite en IA. Donc nous, on a un regard très critique sur la question. Il faut faire aussi attention à la manière dont on utilise ces outils. De manière générale, on voit que les algorithmes sont manipulables à souhait. Les gens qui nous suivent sur les réseaux sociaux, des fois, notre page peuvent disparaître de leur timeline. C'est tout cet ensemble de causes et effets qui nous a contraints et même motivés à passer à une version papier. Parce que le papier ne ment jamais. Vous avez la vraie presse qui souffre. Je vous encourage, continuez à acheter des journaux papier, soutenez votre presse locale, c'est important. Et paradoxalement, la presse satirique, elle a le vent en poupe.
2: Vous êtes avec nous aujourd'hui parce que vous avez des racines landaises.
1: Oui, je suis né à Bordeaux, mais mes parents vivent dans les Landes depuis la fin des années 80. Donc j'ai vécu à Aunas et Lahari, puis à Morsens, et j'ai fait mes études de lycée à Bayonne, avant de finir mes études de cinéma, après à Bordeaux. Et entre-temps, j'ai fait aussi mon collège à Saint-Vincent-de-Paul. J'ai vraiment parcouru les Landes en long et en travers, et j'ai toujours écrit au collège, au lycée, je leur citais des cahiers, mais professeurs ne comprenaient pas ce que je faisais. Ils étaient un peu accablés parce que je ne faisais pas mes devoirs et j'étais plus passionné par l'écriture. Quand j'étais gamin, je m'amusais à découper des articles de Sud-Ouest et à les mettre dans un petit cahier. Alors aujourd'hui, quand je regarde ces cahiers, j'ai du mal à comprendre pourquoi j'ai sélectionné tel ou tel article, mais j'avais cet amour de la presse. Aucun d'entre nous au Gorafi ne savait comment on fait un journal.
2: Vous avez fait des études de cinéma d'ailleurs.
1: Voilà, moi j'ai suivi des études de cinéma à Bayonne, à René Cassin, ensuite à Bordeaux 3, donc en art du spectacle, option cinéma et tout. Donc j'ai appris à raconter des histoires.
2: Sébastien, le fondateur du Gorafi, on a un petit défi, c'est que vous devez me donner le nom de la radio qui vous a passé le micro.
1: Ici Gascogne, j'ai des souvenirs d'enfance bercés par cette radio.
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3: La dernière fois que vous y êtes allé, je suis sûr que vous aviez un kawé fluo et un petit goûter dans un sac en plastique préparé par maman. Avec plus de 80 oiseaux de proie et 30 espèces différentes, et surtout un spectacle où le seul effet spécial, c'est la nature elle-même, aujourd'hui, je teste pour vous la volerie des aigles. Nous sommes dans les ruines du château de Kilsheim. C'est juste sous le Haut-Königsbourg. Et je grimpe les derniers mètres à pied vers la volerie, où je suis déjà accueilli par Eric Renault, le directeur du site, et une équipe de soigneurs passionnés, et quelques cris que j'entends au loin, assez impressionnants, d'oiseaux qui ont l'air quand même assez gros. Et on commence par les coulisses, derrière la zone qui est accessible au public. Et Alexandre, qui est soigneur, est équipé d'un gant en cuir sur tout le bras, et surtout, il est d'un calme absolu. Et je crois que c'est nécessaire. Et autour de nous, plein d'oiseaux. Et chacun d'entre eux est identifié, suivi, observé quotidiennement. Et j'apprends d'ailleurs que les oiseaux ne sont jamais forcés à voler. Ah non, non, non. Ils participent volontairement grâce à un entraînement basé sur la confiance et le renforcement positif. On les encourage, puis on leur donne des petites gâteries pour les remercier quand même. Et c'est ainsi qu'Alexandre me propose évidemment de tenir le gant. Oui, alors pas pour sortir la tarte du four, hein, mais pour tenir, non pas un pigeon non plus, hein, mais bel et bien un aigle, oui, qui passe tranquillement du gant d'Alex et au mien, voilà. Battement d'aile XXL. Je sens les plumes sur ma face. Ah oui, parce qu'il fait son petit point, hein, le petit bonhomme. Et heureusement que je suis accompagné, hein. Et étonnamment, ah ben, je n'ai pas eu trop peur. Parce que le regard de l'aigle est si perçant que j'étais quelque peu fasciné. Même si mon bras, lui, l'était un peu moins. La volerie des aigles, c'est la première volerie créée en France. C'était en 1968. Et à l'époque, elle avait été créée surtout pour changer l'image qu'on avait des rapaces, qui ont été longtemps persécutés. Allez, hop, le spectacle commence, je m'installe dans les gradins et je constate que pas de musique spectaculaire, hein, juste une voix, des explications sur la vie et les comportements des rapaces, et soudain, un mouvement lointain dans le ciel au-dessus de nous, un vautour apparaît au-dessus des remparts, silence total. Et même les enfants arrêtent de parler, ça c'est pas mal. Le soigneur explique que certains oiseaux dépassent même les 2 mètres d'envergure. Et c'est grand 2 mètres, hein. Et il demande au public de rester bien immobile pour faire un passage encore plus près de nos têtes. Alors j'applique, je reste immobile, et sauf que ma tête, elle continue de regarder l'oiseau au-dessus de nous, un peu comme au tennis. Mauvais réflexe. Et j'entends mon voisin qui me chuchote. Faut pas bouger. Ah oui, en effet, hein, parce que plusieurs rapaces s'élancent, hein. Chouettes, aigles, pigargues, et on en prend plein les yeux. En tout cas, moi, j'ai retenu une chose, hein. C'est qu'ici, eh ben, c'est pas les humains qui regardent un show d'oiseaux. C'est plutôt l'inverse, hein. C'est les oiseaux qui nous observent en train d'essayer de rester calme. Et ça, c'est tout un spectacle.
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4: Si vous portez le nom de famille Salin, restez à l'écoute. Mais avant cela, je vais vous parler d'un bretonisme bien connu qui est le lagen.
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4: Oh, je suis dans le lagen. Bon, voilà une expression typique dans le français local. C'est inspiré par notre belle langue bretonne. On l'entend souvent aujourd'hui, en particulier les lendemains de fête. Quand on est un peu dans le brouillard, on a tendance à dire « oh, je suis dans le lagen ». Alors ce mot a pourtant une signification un petit peu différente en breton. En breton, arlagen, c'est en général de la boue bien collante, impossible à cultiver, dans laquelle on a difficulté à marcher, voire on s'enfonce un peu. Mais pas que ça, ça désigne donc les fondrières, les mares d'eau boueuse. Donc Béa et lagen, être dans le lagen, c'est devenu une expression permettant de dire que l'on est dans un état qui n'est pas des plus sympathiques. Vous saurez maintenant que lagen, c'est pas la gueule de bois, mais c'est de la boue en langue bretonne, à lagen.
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4: Et j'en arrive maintenant à un nom de famille très commun. Vous en connaissez peut-être, hein, peut-être qu'il y en a dans votre entourage, ou peut-être le portez-vous vous-même. C'est Salin. Alors, déjà en breton, on prononce Salahune. Pas Salin, mais Salahune. Comme le célèbre ermite de la forêt de Landévennec, ou encore du Folgoat, près de l'Esnevin. Salahune, Arfol. Salin, dit le fou. Salin est donc un nom ou un prénom, et son origine remonte à loin, très loin, et vient aussi de très loin. C'est avec l'évangélisation de l'Armorique que ce nom est sûrement arrivé, car Salin, ou Salahune, n'est rien d'autre que l'adaptation bretonne du prénom Salomon, Salomon, fils de David, roi d'Israël, donc un nom de famille biblique aujourd'hui, Salomon, devenu Salahune en breton, mais aussi Salou ou encore Salik. C'est la même origine pour ces noms de famille. Salin ou Salomon, si vous voulez, fut d'ailleurs le nom d'un autre roi, mais de Bretagne, cette fois-ci au 9e siècle. Donc un nom de famille plus que royal. Les Salins pourront à l'avenir se vanter d'avoir un nom de famille prestigieux. Je vous dis à demain, même heure, même radio, en Mans. Ici Evel Just, Canemarhoas.
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1: Archimède, les planches.
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1: Deux fois nommé aux victoires de la musique, le groupe Archimède, emmené par les frères Nicolas et Frédéric Boinard. Archimède nous livre un son pop-rock aux sonorités britanniques avec des textes en français et des refrains entraînants.

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0: Bonsoir.
3: Tout va bien, bonsoir.
0: Pascal, très heureux d'être là. Et Benabar, bah, nous aussi, on
4: J'espère
0: est content de vous
4: pas
0: avoir.
4: Vous avez votre lancement parce que je suis rentré avec Franck.
3: Non.
0: Non, ça faisait vivant.
4: Voilà,
0: ça faisait.
4: Voilà.
0: Les invités arrivent pile au moment du début de l'émission, ça faisait direct.
4: Ouais, ok.
0: Voilà.
3: Enfin, moi, je ne l'avais pas vu venir. C'est...
4: Ah oui, ça.
3: Comme elle a dit, je trouvais ça drôle. Bah, le duo qu'on n'a pas vu venir, c'était bien.
0: Je n'ai pas vu venir votre duo parce que tous les deux, chacun de votre côté, vous tracez votre route et vous avez une foultitude de tubes, on connaît par cœur. Exemple, le dîner de Benabar. Le dîner de Benabar. On s'en fout, on n'y va pas. On a qu'à se cacher sous les draps. On commandera des pizzas. Toi, la télé, moi. Et de Pascal Obispo, on connaît Si j'existe.
4: Entre autres.
3: Oui, non, mais ça va.
4: Il y a une belle collection, Pascal.
3: Non, c'est pas la peine. Ah ben voilà.
0: Pour me faire arrêter de chanter, hein.
3: C'est une chanson d'un mec très enthousiaste. Moi, je suis enthousiaste.
4: Ben oui, tu l'es en ce moment.
3: Ouais. Ouais. C'est vrai.
4: Ben, moi aussi. Mais on est content de sortir ce titre.
0: Racontez-moi votre rencontre. Oui, ça s'entend que vous êtes en tout cas content d'être ensemble ici en studio.